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7: Bonsoir, ce soir dans Egal M6, les réponses de la science à des questions que nous nous posons tous, à commencer par les enfants, sur notre corps et son fonctionnement, le sommaire.
8: De la chatouille au rire, que se passe-t-il dans notre cerveau?
9: Il y a un autre intervenant qui s'appelle l'hypothalamus qui lui est tout au fond et c'est lui qui va piloter le rire.
8: Quand on tourne trop vite sur soi-même, on a le tournis.
10: Ah mon Dieu! Ah!
8: Max va tenter de comprendre pourquoi.
11: Alors je regarde le point.
8: Les doigts fripés quand on reste longtemps dans l'eau, c'est étrange. Mais la science pense avoir enfin une explication.
12: À la surface de la peau, il y a plein de kératine, de molécules qui captent l'eau. Et donc tout cet environnement va se gonfler un peu comme une éponge.
8: Coude, petit orteil, pourquoi certaines zones de notre corps sont-elles hypersensibles?
13: Ici, le nerf qui passe est exposé en fait dans la gouttière entre les deux os. Et quand on tape, ici.
14: Ah, on sent bien, hein.
8: Toutes les réponses, c'est maintenant.
7: Nous sommes tous plus ou moins chatouilleux, mais nous ne sommes pas tous chatouilleux aux mêmes endroits. Pourquoi et pourquoi ne peut-on pas se chatouiller soi-même? Voici les explications de la science à ce phénomène aussi rigolo qu'intrigant.
8: Comment un simple toucher peut-il déclencher un rire irrépressible chez la plupart d'entre nous? Pour comprendre, nous montons un laboratoire des chatouilles avec Nina, Zoé, Marin et Léonore, sous la supervision du docteur Laurent Vercueil, spécialiste du système nerveux et des émotions.
9: On va commencer par s'entrechatouiller.
8: C'est parti. Dans ce processus, tout commence au niveau de la peau avec ses centaines de milliers de capteurs sensoriels répartis juste sous l'épiderme.
9: Parce que c'est la peau qui reçoit la petite stimulation par la plume. Hein. Mais ensuite, ça arrive au cerveau. Le premier endroit où elle va arriver, c'est la région de la sensibilité. C'est ce qui nous informe que, tiens, il y a quelque chose qui me touche, qui est le cortex de la sensibilité.
8: Cette sensation de toucher, de contact, produit une émotion.
9: Et les émotions, eh ben, ça se passe dans ce petit point bleu que vous voyez là, qui s'appelle les amygdales. Et ensuite, il y a encore un autre intervenant qui s'appelle l'hypothalamus, qui lui est tout au fond, et c'est lui qui va piloter le rire. C'est-à-dire ce gros bruit là, un peu fort, pour signaler aux gens qu'on est content.
8: Entre la chatouille et le rire, il ne s'écoule que 150 à 250 millisecondes. Et lorsque nous rions, ça fait du bien. Parce qu'en même temps, notre cerveau produit de nombreuses molécules chimiques.
9: La dopamine, la sérotonine, etc. qui sont des choses qui vont produire chez nous une sensation de plaisir. Et par exemple, qui vont nous dire « Oh, ça c'est drôlement chouette, j'ai envie que ça continue ».
8: Certaines zones de notre corps, comme le cou, le ventre, les aisselles, sont particulièrement réactives. C'est à cause de nos petits capteurs sensoriels sous notre peau.
9: Il y a des endroits où des capteurs sont plus présents que d'autres. Ça explique en particulier que certaines régions sont plus sensibles que d'autres.
8: Mais les chatouilles ne fonctionnent pas chez tout le monde.
2: Nina, elle ne ressent rien du tout.
15: Elle peut continuer pendant des heures.
9: Il y a eu des études qui ont montré qu'il y a des gens qui sont plus ou moins chatouilleux, des gens pas chatouilleux du tout, ou des gens très chatouilleux. Et ça tient probablement à un tempérament, au fait qu'il y a des gens qui sont plus enclins à rire,

0: de toutes choses, diverses et variées, y compris les chatouilles, et d'autres moins.
1: Les scientifiques évoquent aussi un possible rôle de facteur génétique. Une chose est sûre, certaines personnes sont globalement plus sensibles au toucher, d'autres beaucoup moins, ce qui modifie leur cartographie des zones chatouilleuses. Faisons un dernier test.
0: Je vais vous proposer de vous chatouiller vous-même avec la plume que vous avez dans les mains. Oh, le bide ! Il n'y a rien qui se passe ! Est-ce que vous avez pourquoi ?
2: On sait où on va poser la plume ?
0: Exactement. Parce qu'il n'y a pas de surprise. S'il n'y a plus de surprise, il n'y a plus d'émotion. Et c'est pour ça que lorsqu'on se chatouille, ça ne fait rien.
1: Pas moyen donc de s'auto-chatouiller. Mais sur vos proches, généralement, c'est radical. Surtout à main nue, car la pression, plus forte que celle d'une plume, stimule encore plus nos récepteurs tactiles.
3: Quand on tourne sur soi-même, on a très vite le tournis et on perd l'équilibre, c'est bien connu. Alors, comment font les danseurs et les acrobates pour tourner plusieurs fois sur eux-mêmes sans jamais tomber? Pour le comprendre, je suis parti à la rencontre d'une de nos plus célèbres artistes de cirque. Regardez.
1: Tournoyer comme une toupie et ensuite sentir le décor valser autour de soi, cette sensation étrange, certains enfants l'adorent.
4: On peut pas rester droit après et j'aime bien ça. C'est drôle.
5: Et ça fait des sensations amusantes.
1: D'autres ont plus de mal.
6: J'ai l'impression d'être dans une machine à laver.
7: Ça retourne l'estomac.
6: C'est dingue.
1: Alors, comment font les patineurs, les danseurs et les acrobates pour contrôler cette perte d'équilibre? Bien décidé à percer leurs secrets, Max se rend dans un haut lieu des arts du cirque à Paris.
3: Pour comprendre comment garder son équilibre quand on fait des pirouettes, le mieux c'est de venir ici au cirque d'hiver Bouglione. Natalia, bonjour.
8: Bonjour Marc.
3: Comment est-ce que vous parvenez à faire autant de tours sur vous-même sans avoir le tournis à vous relever en gardant l'équilibre? Je ne comprends pas comment c'est possible.
8: Alors Marc, je peux vous expliquer tout ça, mais d'abord,
3: oui,
8: on doit le mettre.
3: Ah, bien sûr.
8: Tenue de scène.
1: Avant de se lancer, Marc va devoir s'échauffer. Mais au fait, qu'est-ce qui, dans notre quotidien, permet à notre corps de bien rester debout en équilibre? Eh bien, tout se passe dans des organes cachés derrière nos oreilles. Faisons un point avec Clément Chapelier, un spécialiste de l'équilibre.
9: C'est notre petite oreille interne qui est à l'intérieur, proche du cerveau. Et on a les trois canaux semi-circulaires qui vont s'occuper de capter les rotations dans les trois plans de l'espace.
1: Ces canaux sont remplis d'un liquide, l'endolymphe, qui se déplace à l'intérieur quand nous bougeons. L'endolymphe agit sur une ampoule molle située dans un renflement au bout de chaque canal. À l'intérieur se trouvent des capteurs de mouvement, les cellules ciliées.
9: Donc à chaque fois, on a une information sur la position de la tête grâce à la déformation de ces petits cils.
1: Le nerf vestibulaire envoie l'information de position dans une partie du cerveau en charge du mouvement, le cervelet.
9: Le cervelet ensuite va aussi traiter les informations qui viennent de la vue et des récepteurs du corps, en plus des informations de l'oreille interne, pour réguler notre posture, et ça de manière inconsciente.
1: Ça, c'est pour des postures du quotidien, comme marcher ou jouer au ballon. Mais quand on enchaîne les pirouettes...
3: Ouh la vache, oui mais alors voilà.
1: Comme Mac est en train de l'expérimenter... gare à l'atterrissage.
8: Bravo Mac, tout va bien.
3: Oui mais là ça tourne.
8: Alors...
9: Il arrive que certaines stimulations soient supérieures à la normale et que le cerveau n'arrive pas à bien gérer le conflit sensoriel entre la vision, l'oreille interne et les récepteurs des jambes.
1: C'est une histoire d'inertie dans notre oreille interne. Démonstration.
9: J'ai mis des petites paillettes dans ce verre pour vous montrer ce qui se passe. Donc quand on tourne, on tourne, on tourne, on crée un mouvement et à l'arrêt, on continue d'avoir ce mouvement du liquide. Dans notre oreille interne, à l'arrêt, on va avoir une inversion de la position des cellules ciliées vis-à-vis de ce mouvement, ce qui va entraîner une impression de rotation inverse.
1: L'oreille interne envoie au cerveau le message « on tourne encore ». Alors que nos yeux lui disent « on est immobile ». Deux informations contradictoires qui nous déboussolent complètement. Le truc de nos acrobates pour garder leur équilibre, c'est le regard.
8: Il faut garder bien un point devant nous.
3: Là, je me suis concentré sur la porte bleue, mais c'est très dur parce que le décor continue à tourner à toute vitesse, dans la tête évidemment, donc il faut vraiment pas lâcher. Et c'est vrai que ça aide beaucoup, c'est incroyable.
1: Autre secret, les athlètes surentraînent leurs muscles pour soulager leur cerveau.

0: Plus le corps sera gainé, plus le mouvement sera bien fait et propre, moins le cerveau aura à gérer d'autres conflits que celui de la rotation, ce qui permettra de pouvoir tourner de manière beaucoup plus efficiente.
1: Grâce à cette technique, Natalia peut voltiger dans toutes les directions, même la tête en bas. Mac, lui, n'est pas tout à fait au point.
2: Ah ! Ah, mon Dieu ! Ah ! Ah !
3: Regardez en bas.
4: Alors, je regarde le point. C'est encore pire. On a zéro réflexe. C'est bon, je vois que c'est plus difficile comme ça. Vous, vous perdez jamais l'équilibre quand vous retouchez terre ?
3: Ça peut nous arriver, temps en temps, bien sûr. C'est pour ça qu'il faut qu'on s'entraîne tous les jours, quelques heures par jour.
4: Ah oui.
1: Comme toujours, l'entraînement, c'est la clé de l'excellence. Allez, on y retourne, Mac ?
4: Pourquoi, après un séjour prolongé dans l'eau, nos doigts ressortent-ils tout fripés ? La science tient enfin une piste pour expliquer ce phénomène mystérieux. Regardez.
1: On l'a tous remarqué, quand on reste longtemps dans l'eau, nos doigts se fripent. Marie Jourdan, dermatologue, va nous expliquer ce curieux phénomène.
5: À la surface de la peau, il y a des cellules mortes, de couches cornées, mais il y a aussi plein de kératine, de molécules qui captent l'eau. Et donc tout cet environnement va se gonfler un peu comme une éponge, mais il reste solidaire avec le derme en dessous, qui lui ne bouge pas. Et du coup, on se retrouve avec un épiderme qui va gonfler par au-dessus. C'est pour ça que ça donne une valeur un peu bombée au bout des doigts.
1: D'accord, mais ensuite, pourquoi la peau se plisse en formant comme des petites vagues ? L'explication se trouve du côté de la microcirculation sanguine.
5: Les petits vaisseaux, les capillaires au bout des doigts, ils sont répartis à la jonction entre l'épiderme et le derme à une cadence régulière.
1: Lors d'un contact prolongé avec de l'eau, ces vaisseaux se contractent.
5: C'est ça qui va provoquer des effondrements quelque part réguliers et ça explique le plissement de la surface.
1: Et c'est notre système nerveux qui pilote cette réaction. Les scientifiques l'ont découvert en observant des malades, comme nous l'explique notre neurologue Laurent Vercueil.
6: On s'est rendu compte que, il y a une centaine d'années, que les patients qui avaient des lésions des nerfs qui commandent les mains n'avaient pas ce phénomène de mains fripées lorsqu'elles sont plongées dans l'eau. Et on s'est donc dit qu'il y avait peut-être un rôle joué par ces fibres nerveuses qui vont réguler la contraction des vaisseaux.
1: Mais pourquoi sommes-nous dotés d'un tel réflexe qui concerne aussi nos pieds ?
6: Ça pourrait avoir amélioré, à une époque où c'était nécessaire, notre préhension dans l'eau, en l'occurrence attraper un poisson, et aussi se déplacer, traverser des rizières avec les pieds fripés. On tient mieux sur les cailloux que si on avait les pieds lisses.
1: Vérifions avec Véronique, notre journaliste.
5: Donc ce que je vous propose, c'est d'attraper le maximum de billes en 10 secondes, alors même que les doigts étaient au sec et ne sont donc pas fripés. On a combien ?
7: 8.
5: On va remettre les billes dedans.
7: Okay.
5: Hop, vous allez mettre votre main dans l'eau.
7: Okay.
5: Et on va attendre 30 minutes.
1: Dans un bain ou à la plage, c'est le temps qu'on peut passer à barboter.
5: On va pouvoir refaire l'expérience. Prête ?
7: Prête.
3: Je me sens plus efficace.
5: Ça glisse moins entre les doigts.
3: Ça glisse pas du tout. Eh ben, 9.
5: Eh ben, il y en a une de plus. Mais c'est rigolo parce qu'il y a des études qui montrent que se friper des doigts va améliorer la performance de 12%. Et c'est à peu près ce qui vient de nous arriver en 10 secondes. La bille va moins glisser entre les doigts parce que les petits plis vont permettre à l'eau qui est à la surface de la bille de s'évacuer plus facilement. Donc ça permet d'attraper la bille de façon plus efficace.
3: Comme l'eau dans les pneus.
5: Comme les pneus de voiture, exactement.
1: Un mécanisme discret et encore très utile... pour certains.
4: Et voilà. L'arrière du coude, le petit orteil, certaines zones de notre corps sont hypersensibles et très douloureuses en cas de choc. Eh bien, vous allez voir que c'est pour des raisons bien précises. Regardez.
1: On l'a tous vécu. Il y a des endroits de notre corps qui font particulièrement mal quand on les cogne.
8: Le pied.
9: Les orteils.
10: Le coude, ça fait des frissons, c'est horrible.
11: C'est une douleur plutôt aiguë, intense, brève et qui donne envie d'insulter les gens.
1: Commençons par le coude. Pourquoi cela fait-il si mal ? C'est ce que Mac Lesguy a voulu savoir.

0: espoir. Et pour ça, il est prêt à payer de sa personne. À Saint-Maur, il a rendez-vous avec Mine Guyen, médecin du sport.
1: On va essayer de reproduire la douleur quand vous vous cognez.
2: D'accord.
1: Et la particularité, c'est que vous avez un nerf qui passe juste ici, qui s'appelle le nerf ulnaire. Il descend jusqu'au bout, il se divise là. Et c'est ça qu'on cogne, en fait, quand on se lève. Et quand on tape ici, on sent. Et finalement, ça irradie derrière,
2: oui.
1: Plus loin sur la main.
2: Oui, là, on le sent bien. Hein.
1: Ici, le nerf qui passe est exposé, en fait, dans la gouttière entre les deux os. Et quand on tape ici, et ben, en fait, le nerf est traumatisé, entre guillemets, parce qu'on tape pile à l'endroit où il est exposé.
0: Regardez sur ce schéma. Ce nerf ulnaire parcourt tout le bras.
1: Et quand il remonte ici, et ben en fait, il est protégé parce que recouvert par des muscles. Et donc, quand on s'en cogne à l'intérieur de l'avant-bras, pas de douleur.
0: Mais au niveau du coude, il est juste sous la peau. Essayez vous aussi de le trouver.
3: Ah, je l'ai. Ici, là ?
4: C'est trop fort, en fait.
3: Ouais, là, où ça fait... Ouais, ouais. Et ben là, ça fait un peu mal, ouais, quand on appuie. Ouais.
4: Ah oui, oui, oui. Le bas, ouais. Oui, ça fait hyper mal.
5: Après, j'ai taffé un peu. On a senti l'os.
0: Pas du tout. Info numéro 1, c'est l'écrasement d'un nerf qui cause une douleur au coude quand on le cogne à un endroit précis. Un endroit où le nerf n'est pas aussi bien protégé qu'ailleurs.
3: Ça lance et ça engourdit en même temps. C'est un peu bizarre. Ouais.
1: C'est une douleur qui va irradier vers le territoire du nerf. Donc c'est les deux derniers doigts. Et donc c'est une douleur qui va plutôt être comme de l'électricité ou de la chaleur ou du froid douloureux.
0: Info numéro 2, quand on touche un nerf, la douleur peut être ressentie ailleurs qu'à l'endroit du choc.
2: Est-ce que, docteur, il y a d'autres endroits dans le corps où nos nerfs sont exposés, comme ici ?
1: Oui, bien sûr, notamment au niveau du genou. Vous avez ce qu'on appelle le nerf fibulaire, qui est juste, en fait, à l'arrière ici. Il est exposé à cet endroit-là.
0: Passons à une autre zone, le petit orteil. Pourquoi est-ce aussi une zone ultra sensible ? Est-ce que, là encore, c'est une histoire de nerfs ?
1: Au niveau du petit orteil ou de n'importe quel orteil, en fait, on est sur des structures qui sont petites, pas protégées.
2: Oui.
1: D'accord ? Et qui sont finalement assez exposés, puisque vous avez littéralement la peau sur l'os à cet endroit-là. Il y a la peau, mais pas de gras, pas de muscles, juste de l'os.
0: Donc si cela fait très mal, c'est parce que l'os est situé juste sous la peau. Aucune graisse ou muscle ne peut absorber le choc. De plus, sous ce petit orteil, on trouve une grande concentration de terminaisons nerveuses sensibles à la douleur. Et plus un choc est concentré sur une petite surface, plus ça fait mal. Démonstration.
1: Si je mets une pression qui est un poids, finalement, sur une surface qui est importante, donc mon doigt,
2: oui.
1: Pas de douleur.
2: Non.
1: Par contre, si je mets le même poids, mais sur la petite pointe de mon marteau réflexe,
2: d'accord.
1: Ça peut être douloureux.
2: Ah, oui.
0: Aussitôt, l'énergie du choc est transmise aux terminaisons nerveuses.
1: Et là, le message va remonter dans la moelle, puis dans le cerveau, et vous allez ressentir la douleur.
2: Donc ça, ça veut dire que chaque fois qu'on a un os qui affleure dans une partie du corps, c'est une zone sensible.
1: Exactement, regardez.
2: Ah oui. On va arrêter là avec des mots, docteur.
0: Info numéro 3, la douleur est plus intense quand l'os est sous la peau. Comme c'est le cas pour les orteils, le tibia, la rotule ou la malléole. Voilà pourquoi ces endroits sont aussi sensibles.
2: Merci beaucoup, docteur, pour ces explications.
1: Avec grand plaisir, vous revenez quand vous voulez.
2: Eugène M6, c'est terminé pour ce soir. On se retrouve très bientôt. D'ici là, passez une très bonne soirée sur M6, bien sûr. Au revoir.
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0: Qui ça? Oh, regarde, vous peignez la fin de sa peau. Jules, c'est pour toi, bébé. Ruben, il t'a fait ça.
1: Regarde.
0: Oh, regarde comme t'es gâtée.
1: Bébé, maman.
0: Eh oui, c'est beau, c'est pour le bébé. Eh oui, c'est pour Jules.
2: Snifette, c'est un an.
0: Donc là, on a prévu pour Jules un petit goûter. Pour nous, c'est un petit anniversaire avec environ 40 personnes, c'est-à-dire les tatas, les tontons. Et du coup, avec les enfants, forcément, on va être à peu près 40. Mais ce qui est cool, c'est qu'on est en extérieur, c'est l'été, la vie est belle, c'est la meilleure des saisons, c'est les grandes vacances, donc on peut que kiffer.
3: Steph, il est parti faire les courses pour l'anniversaire de Jules, pendant que je garde les enfants. Et là, il arrive, on va pouvoir vraiment préparer pour pouvoir... partir et commencer à tout préparer pour l'anniversaire, quoi.
0: Steph s'occupe des courses, il le fait à merveille.
4: Merci.
0: Je m'occupe des enfants, je le fais à merveille.
4: C'est pour ça que tu m'as épousée.
0: Exactement.
4: Pas que pour te faire des gosses.
0: Ah non, ça va.
4: Pour aller faire les courses aussi.
5: Premier anniversaire du dernier. Mais c'est pas le dernier, en fait. On sait que c'est pas le dernier.
6: Très bien. Je pense que c'est l'ensemble parce qu'elle a grossi un peu.
5: Alors aujourd'hui, je pense que maman est enceinte parce que c'est l'anniversaire de Jules. Et par exemple, à tous ses anniversaires ou à l'anniversaire de papa ou à son anniversaire, elle a dit qu'elle était enceinte ou quoi. Donc je pense qu'elle est enceinte, sûre.
7: Il y a un truc aussi, regardez.
8: Elle est enceinte, maman.
7: Elle est enceinte, maman.
8: C'est le cadeau de Léandre. Donc.
9: Et en.
8: Qu'est-ce qu'il y a
9: de grand
7: frère? Non,
6: merci.
7: 1, 2, 3. Maman attend bébé 10.
5: Après, on va faire une photo et vous nous dire. Bébé 11.
0: Mais t'es vraiment traumatisée, toi.
5: Toi, tu veux un petit frère?
1: Une petite sœur.
5: Voilà, on est ensemble. Ah non, moi je veux
1: t'aimer. Moi je veux 98 sœurs.
5: 98 sœurs? Et tu veux
1: 98 sœurs? Mais c'est impossible.
5: Aussi, c'est impossible.
1: Moi je veux 99. C'est impossible.
5: J'ai une grossesse, maman, je l'ai déjà dit. Je vais vivre soit chez mamie, soit chez tata Marie. Et si vous relayez, c'est pareil.
0: Mais là, de toute manière, tu fais un débat toute seule. En fait, c'est toi qui parles tout le temps de ça. C'est toi qui. On dirait que tu veux.
5: Mais
0: que j'annonce. Il n'y a pas de bébé 11 là. Pour l'instant, il n'y en a pas.
5: Ouais, pour l'instant. J'y vais, c'est
0: donc là, il y a Steph qui arrive, hein, je pense qu'il est là. Là, je pense qu'on va s'activer. Allez, au boulot.

0: Ça va, Alexis?
1: Oui.
0: T'as bien dormi?
1: Oui.
0: Qui c'est qui va réveiller Lou et Victoria? Vous allez les réveiller ou quoi?
2: On se réveille.
3: Hey.
0: Oh ben, plus gentil, va, Léo, va.
4: Alors, en ce moment, à la maison, il y a beaucoup de monde. Voilà, il y a mes 5 enfants, plus mes neveux et nièces, plus les copains des neveux et nièces, et il y a aussi mon petit cousin qui travaille actuellement au restaurant. Donc on est à peu près 16 pour 2 semaines, enfants, ados, jeunes adultes.
0: Ça va, t'as bien dormi? Bien.
5: C'est les vacances, mais bon, il faut quand même les réveiller parce que nous, on doit aller au boulot. Même si on a quand même des horaires décalés, c'est pas 8h du mat et tout, on est quand même un peu décalés aussi, nous. Mais bon, ils ont du mal à se réveiller. Là, c'est pas 5 enfants, c'est une dizaine d'enfants à réveiller. Donc, on a du mal. Hein.
6: Agathe, et les deux petits, ils viennent avec moi ou quoi, Céline?
0: Alors, Léo il vient,
6: ça serait mieux, hein,
0: et Alex, ouais.
2: Ça fait déjà plus d'une semaine qu'on a passé de 5 enfants à 10 enfants. Du coup, c'est beaucoup d'enfants.
7: Ouais, c'est trop sympa la vie avec notre cousin.
0: C'est le...

0: bordel en fait. Il n'y a plus de repères, il n'y a plus d'horaires, il n'y a plus d'organisation. Enfin, c'est un gros beans quoi.
1: C'est bien ça, Léo.
0: Oh là là, ben voilà. Allez, vous dépêchez de manger là. On s'active.
1: Non, non, non, non. Tiens, va au lavabo. Regarde moi le bordel.
0: Des fois, ma sœur aussi, elle vient, mais là, cette année, je les ai toutes seules. Donc, bon, en même temps, ils sont un peu plus grands maintenant, donc ça va, ça se gère, quoi. Sauf les lessives, quoi. Personne ne m'aide. Truc de fou, ça. Oh, putain. Eh, David, la machine, elle est en panne, là. E20.
1: Alors... Céline, tu peux me filer une serviette, s'il te plaît, parce que là, ça va...
2: C'est la piscine, il peut y aller.
0: La machine en panne, là, c'est la cata. Avec tous les gosses qu'on a, c'est pas possible, c'est impossible. Là, je meurs. Après le frigo, c'est ce qui peut arriver de pire, hein, là, parce qu'on est plein, on est beaucoup de monde à la maison. Il faut que ça tourne, les machines doivent tourner. Et c'est impensable.
3: Ça désorganise, quoi. Ça la désorganise, elle est horrible. Hein. Faut la supporter hein, quand elle a une machine à laver en panel. Hein.
1: Ah bah oui, mais ça peut être beau, ça. Bah ouais, mais attends. Putain, faut vider les poches, là.
0: Oh non, David.
1: Bah ouais, mais tu peux pas faire autrement, Céline.
0: Oh, putain.
1: Et attends, regarde-moi le travail dans la machine à laver. Comment tu veux que ça marche? Ouais, puis ça pue, en plus. Terrible, quoi.
0: Là, c'est la galère, là.
1: Ah, là, il faut esponger, là. Mais attends, hein. Et tu vois pas ce qu'il y a dans la... Il y a des pièces, il y a des chaînes, y a...
3: Mais tu sais, elle fait pas les poches, elle, avant.
0: Ah bah non, bah, il manquerait plus que ça. Non, mais attends. Il manquerait plus que...
1: Mais attends, mais moi mes poches, j'ai pas de pièces dans mes poches. Hein. Mais
0: c'est
1: attention à mes
0: toutes
1: sous,
0: les pièces
1: hein.
0: Que t'as retrouvées, c'est les tiennes.
3: Mais non, c'est pas possible.
1: Mais non, putain.
0: Mais si, c'est ça.
1: Oh, allez, attends. Là. C'est
0: mais non, le jour où tu sauras à t'en servir...
1: Attends, laisse faire.
0: Ah bah vas-y, pour l'arrêter, c'est
1: vas-y,
0: comme...
1: Vas-y, c'est bon.
0: Ça va
1: laisse
0: pas,
1: faire, Céline. Parce qu'attends, on va pas la remplir...
0: Il y a un peu de tension.
1: Donc c'est elle qui met la pression, en fait, c'est ça.
0: En plus, je suis en retard à cause de ça, ça m'énerve.
4: On est déjà pas dans les temps, mais alors là, c'est la cata.
0: Mais bon, pas de stress. L'important, c'est que la machine, elle marche.
1: Bon, ça va ou quoi?
0: Bah ouais.
1: T'as vu, regarde, la solution...
0: Dès que David doit faire un petit truc, alors là...
1: La solution.
0: Il se met dans un état, hein. Oh là là.
1: Oh, bah oui.
0: Peut-être pas plus que ça, là, m'aider, là.
1: Bah non, là, je pars, là.
0: Bah ouais, moi aussi je pars.
1: On va être en retard là.
0: N'oublie pas.
1: Rémi commence dans 8 minutes.
0: Ouais. Et moi aussi je pars, David, donc il faut m'aider un peu.
1: Ouais.
0: Ok.
1: Tiens, les filles, vous voulez pas aider maman là 2 secondes à esponger là, s'il vous plaît. S'il vous plaît.

0: Zombies, Twister.
1: Parce que c'est toujours tes sapins.
2: Quand il n'y a pas école, généralement, je les laisse choisir ce qu'ils veulent mettre. C'est à peu près toujours pareil, c'est les filles veulent choisir absolument, les garçons s'en fichent totalement.
1: Sauf que tes sapins, c'est la même couleur que
3: Mais nous, on préfère les choisir nous-mêmes parce qu'au moins, elle n'a pas de problème.
4: J'aime bien le petit color. J'adore l'arc-en-ciel et j'adore les arc-en-ciel. Donc du coup, je mets souvent ces couleurs. Oh, le vert, c'est pas ma couleur préférée, c'est le bleu. C'est le bleu. Le bleu foncé, j'adore. Le bleu clair, j'adore. Toutes les sortes de bleu, j'adore.
5: Non.
6: Du coup. Lulu.
5: Oh.
6: Donc rose, c'est bon.
1: Ça sert bien.
6: Lulu.
1: C'est une surprise.
6: Lulu, tu restes habillée comme ça?
2: Et Lucie, elle est toujours raccord sur les couleurs. Rose, c'est un peu plus aléatoire, parfois. Lucie, elle aime quand les couleurs sont coordonnées, elle aime bien faire des assorties. C'est son truc, elle aime avoir du style, Lucie. Ça, d'ailleurs, ça me fait beaucoup rire. Elle fait des très bons choix, je trouve, c'est judicieux ce qu'elle fait.
1: Oui, ça fait trop plaisir.

0: garçons, ils s'embêtent pas, ils vont dans leur armoire, ils prennent le premier truc qui vient.
1: Ils font pas de pantalon, déjà, il fait chaud. Hein?
0: Il se fie au motif, Paul. Donc il voit la voiture, lui, il s'en fout qu'il y ait des manches longues ou des manches courtes.
1: Mais short, t'as un t-shirt, tu mets pas le bazar non plus? Non, non. Tu remets dans le placard après.
2: Oui, je connais pas comment le pli.
1: Ça s'apprend. Hein.
3: Ben, on aime bien voilà, leur donner le goût ben, de s'habiller, parce que c'est sympa de s'habiller. Et puis voilà, et puis les rendre autonomes, ben, ça peut être bien. Si ça se fait rapidement, ça peut être pas mal. Surtout qu'il y en a un autre après à rendre autonome.
2: Bon, Max, c'est une idée. Attends.
4: Non.
2: Oh, allez, Max.

0: Faut ouvrir, Agathe. Tu peux aller ouvrir ? Victoria ? Victoria, et là, les gosses, il y a les courses, il faut tous aider. Ok ? Et Théo, s'il te plaît, tu peux prendre Diego ? Parce qu'il y a le camion, là. Belle, fais pas avec le camion, va ! Oh !
1: Bah, le livreur arrive pas forcément au bon moment. C'est le brouhaha, on est un peu partout. Je suis sollicitée un petit peu, mais bon, c'est tout. Enfin, de toute façon, je crois qu'il n'y a jamais de bon moment, en fait. C'est toujours comme ça.
0: Au niveau des courses, en fait, je commande donc par Internet les courses et puis, en fait, je me les fais livrer directement ici, quoi. Donc, c'est super pratique parce que je me verrais pas faire des courses pour autant d'enfants, quoi. C'est pas possible.
1: Le livreur arrive avec ses bacs, hein, qui a une quarantaine de sacs de courses, quoi.
0: Le podemos, il faut l'aider, hein, le monsieur, là. Allez, hop, hop, hop. Si on est plus, ça va plus vite. Allez. Ouais, ça fait beaucoup de paquets. Et en même temps, on est beaucoup, c'est une vraie colonie, quoi.
1: Nous sommes 16 à la maison pour une semaine. On est à peu près 50 yaourts, quelques kilos de viande. Hein. Le lait, c'est 18 bouteilles de lait. Les pâtes, on est à 6-7 kilos de pâtes. C'est des grosses quantités, quoi.
0: D'habitude, c'est pour 15 jours que je fais les courses. Je vais avoir, allez, la moitié de ça, mais c'est pour 15 jours. Là, c'est ça, on est une semaine, quoi. C'est hyper beaucoup, quoi. C'est hyper
1: beaucoup. Budget, 526 euros. Ça fait cher, hein. C'est un gros budget, ouais. C'est énorme. Non, mais je viens de m'en rendre compte, quoi. C'est énorme. Mais bon, ça vaut la peine, ça vaut la peine.
0: Je me sens heureuse, j'aime les voir tous ensemble, leur complicité qu'ils peuvent avoir, même si on habite loin. C'est du bonheur, quoi, de les voir comme ça. Donc ça vaut bien quelques petits sacrifices, quoi.
2: En fait, là, ici, je fais un peu les mêmes tâches que je faisais quand j'étais chez moi, mais juste le double, quoi. Donc on fait un maximum pour les aider et voilà, quoi. Ça me fait plaisir.
3: C'est trop sympa la vie avec notre cousin. Quand les cousins ils sont ici, donc, ma mère elle doit acheter encore plus d'à manger. Dans la maison, ça crie tout le temps. Et c'est tout.
4: C'est tout le temps le bordel.
0: Les courses, ça se termine. Il reste 2-3 trucs. Donc ça va. Une demi-heure pour tout ranger. Mais bon, ça va, je me suis fait livrer quand même. Sinon, ça aurait été 2 heures. J'ai gagné 1h30.
5: Bon, ça va, tu veux de l'aide ou quoi, Céline ?
1: Ah, ben David, lui, il arrive, mais voilà, tout est déjà fait, donc voilà. Il choisit tout le temps, mais tout le temps, le bon timing. Je me demande s'il a pas mis des caméras dans la maison pour savoir quand est-ce que j'ai fini de ranger les courses. Hein. C'est un truc de fou.
6: 1, 2, 3.
0: Chercher ma bassine là-bas, me la ramener dans ma chambre. Victoria, tu vas me fermer.

0: vous jouez pas avec le jaune, hein?
1: On est en vacances dans notre maison de campagne. Cette année, on savoure d'autant plus parce que Frédéric est donc à la recherche d'un emploi et qu'on peut profiter d'un été collé serré, comme on n'a pas fait, comme on n'a jamais fait quoi, avec nos enfants.
2: Ouais, c'est ça. Les 4 dernières années, j'ai pas pris de congé. Je prenais des congés, mais finalement, je bossais tous les matins. Donc, c'est pas réellement des vraies vacances. Donc là, c'est la première fois depuis longtemps que c'est des réelles vacances avec les enfants.
3: Tu vas jouer avec Yaya ?
4: Je préfère jouer au foot avec mon cousin Posit qu'avec mes frères.
5: Bah pourquoi?
6: Parce qu'on gagne tout le temps.
4: Non, parce que vous êtes mauvais joueur.
6: Non, parce que je gagne tout le temps. Du coup, je suis trop fort.
4: Ouais, moi, je crois pas.
7: Et maman, il pleut là?
8: Oui, là, il pleut un peu plus. Hein.
9: Regarde, Yaya, elle se prend les gouttes dans les yeux.
10: C'est trop mignon.
11: Tu peux prendre la poussette.
0: Bah non, je me suis habillé comme ça pour aller à la piscine.
2: Quand il fait beau, on est très content parce qu'on peut profiter un maximum du lieu. Il y a toujours quelque chose à faire.
1: Et quand il fait moche, c'est vrai que
3: c'est pas pareil.
0: Ouais, petit problème de météo, je pense que ça va partir dans 2 minutes. On est toujours optimiste. Ah, ils sont faits en sucre, pas la même génération.
12: Non, mais c'est qu'une navette. C'est une pluie d'été. On vient nous prendre du linge. Oh merde! T'as eu une riche idée, hein?
1: Bah oui, mais enfin, il faisait beau.
3: Il n'y a plus de saison.
10: Les courbons, hein. Dehors.
13: J'aime pas quand il pleut, parce que on dirait qu'une personne pleure.
1: De toute manière, qu'il pleuve ou qu'il vente, ou qu'il fasse beau, il y a toujours quelque chose à faire. Tiens! Ah, surtout pour les enfants. Nous, enfin, la pluie, c'est pas super, quoi. Alors là, ils disent qu'il y en a pour...
0: 3 heures.
1: Jusqu'à 19h.
0: On attend de faire une partie de Monopoly. C'est parfait.
1: Mais à partir de demain, il n'y a plus de pluie. Hein.
12: Tu veux faire un Scrabble ou pas?
1: Ah non,
12: sinon, je fais une crapette, quoi.

0: n'était pas contente.
1: Il faut mater très par contre.
2: Parce que moi j'ai très mal, là. Force-toi, tu peux venir manger.
3: Bon, là, c'est bon.
1: Faut vous aimer, je vous le tiens. Parce que franchement,
4: c'est... Non, moi, j'étais un peu foutue, vu ce qu'il se passe.
1: Ah ouais, moi aussi, ma flocon. 36 heures après l'accouchement, je me sens très bien. J'ai juste, au début de l'allaitement, je galère toujours un petit peu. Ça fait mal.
5: Ça va, t'as plus trop mal?
1: Si.
5: Encore toi. Tu me dis quand t'as plus mal.
1: Mais quand on a connu ce qu'on a connu, l'accouchement, c'est bon maintenant, je peux avoir mal. Je suis prête. Ça dure à peu près un mois et j'ai très mal à la peau. Mais comme j'ai l'habitude, je sais que ça passe au bout d'un moment.
6: Aïe. Faut pas mordre.
1: Ah voilà, c'est bien. Au terme du premier mois, ça devient un vrai plaisir et après, c'est vraiment un moment privilégié pour la maman et le bébé. Je me verrais pas faire autrement.
2: Bah, qu'est-ce que c'est que ça? Qui lui a mis de la nourriture dans les cheveux?
5: Pas moi.
2: C'est toi?
5: Non.
2: Donc Sana, c'est toi? Qu'est-ce que t'as mis dans les cheveux de ta sœur? C'est des gouttes.
5: Non,
2: tu sais ce que c'est à mon avis? C'est de la mort des garçons.
5: Qui a séché.
2: Voilà. Ça n'a pas l'air de la déranger. Ça tombe bien que ce soit l'heure du bain, on va dire.
1: J'ai allaité tous mes enfants. Nina, je l'ai allaitée jusqu'à 14 mois parce qu'elle m'a dit non, moi, plus lait. Elle voulait plus lait. Oksana, jusqu'à 8 mois parce que j'étais enceinte et donc j'avais ma lactation s'est complètement stoppée avec les hormones de grossesse. Et les jumeaux, j'ai fait un mois et demi. Et Rosella, ben, on verra jusqu'à ce qu'elle veuille plus, comme Nina. Oh,
5: touche pas la tête!
2: Pas la tête, oui, tu sais.
5: Maman, je l'ai plus.
2: Non, on n'apporte pas de doudou au bébé, elle n'en a pas besoin.
5: Je peux lui apporter le faux bonnet qui est fait pour lui montrer.
2: Ben, on va la laisser manger après, oui, je vais lui faire un poids, si tu veux.
1: C'est un peu la guéguerre pour savoir qui s'en occupera le plus, mais je pense que ça va se tasser avec le temps. C'est vrai qu'il y a un nouveau bébé à la maison.

0: En plus, maman qui n'est pas allée à l'hôpital, c'est vrai que du jour au lendemain, pouf, il y a le bébé comme ça. Pour elle, ça doit être quelque chose d'étrange.
1: Je pense que je vais avoir la montée de lait cette nuit, tu vois.
2: Ah bon? Et ça fait quoi une montée de lait?

0: t-shirt pour pas se salir. Hein. Donc, on va mettre les boissons au frais. Je me suis réveillée super tôt pour pouvoir préparer tous ces gâteaux fait maison. Donc voilà, il y a 3 tartes aux pommes et il y a 5 gâteaux au chocolat.
1: Et 2 tartes au citron.
0: Et 2 tartes, une tarte au citron, une tarte au poire amande. Donc maintenant, j'espère que ça va, on va en avoir assez pour tout le monde. C'est pour et après, mon cœur.
2: 12 paquets de bonbons. Le diabète, là, il est vraiment... Waouh, il est près de nous, quand même. Le diabète, le cholestérol, le coronavirus, la grippe.
0: Ça y est, tu pars en live. Ça y est, tu pars en live. T'étais bien, au diabète, t'étais bien. T'avais pas besoin de continuer.
2: Le cholestérol aussi. Je mange tout.
3: Pour l'anniversaire de Jules, le budget avec tout ce qui est cadeaux, nourriture, boissons, j'étais dans les 300 euros. C'est pas non plus excessif. On est quand même 40,
0: on est 40
3: plus les cadeaux, donc c'est ça.
0: Voilà. On sait qu'il y a des anniversaires presque tous les mois et du coup, voilà, quand c'est le moment, ben, on se prive pas. Et puis, ça fait plaisir aux parents de faire plaisir aux enfants, quoi. On va mettre au frais. Pousse-toi. Vas-y-le, Emma, s'il te plaît.
1: C'est pas pour vous mettre la pression, mais maman, il est 13h15.
4: Se calme, s'il vous plaît.
0: Ouais, non, deux par deux, s'il te plaît. Je joue pas avec le feu. Merci.
2: Laisse-moi faire, s'il te plaît, laisse-moi travailler.
0: Allez, sors, ferme le frigo, là. Là, tu peux la monter. Ouais, il veut les bras. Le sauveur, il est là, le sauveur. Alléluia.
4: J'appréhende cette journée. Hein.
0: En fait, ils sont tous excités. Ils veulent tous participer à la préparation. Mais en fait, ça ralentit plus qu'autre chose.
3: Pour certaines personnes, aller faire des courses, rentrer, ranger les courses, c'est normal pour eux. Mais nous, de faire les courses, rentrer, ranger les courses, s'occuper des enfants, à la fin, on se regarde, on est content. Genre, on a réussi. C'est vrai, on a réussi. Hein, regarde, ouais. On a réussi.
0: Parce que oui, c'est très. La charge de travail est énorme avec 10 enfants. C'est vraiment. Il faut se surpasser parce que ça demande énormément de temps et d'énergie.
3: Il faut s'aimer. Il faut que le couple s'aime.
0: Ouais.
3: Parce que c'est. En fait, il y a de la tension des fois qui se met.
0: Moi aussi, j'ai envie de lui casser la gueule.
3: J'ai envie de lui faire un bisou, mais.
0: On est une bonne équipe, en fait. On est un bon duo.
3: Pour le meilleur et pour le pire.
0: Exactement. C'est calme là, d'un coup, t'as vu?
3: Oui, ça y est.
0: Ça s'est calmé.
3: Bon.
0: T'es arrivé, ça s'est calmé.
3: Je suis KO, je suis
0: fatigué. Bon, on est good.
3: On est good, ça n'a pas commencé là.
0: Tu charges la voiture? Non. Si on se tape, on sort pas. Ça va ou quoi? On est des frères ou on n'est pas des frères? On se fait le câlin. Voilà, on est des frères. On se tape pas. Merci.
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0: Qui ça? Oh, regarde, vous peignez la fin de sa peau. Oh, chut, ouais. Oh, Jules, c'est pour toi, bébé. Ruben, il t'a fait ça. Oh, regarde comme t'es gâtée.
1: Bébé, maman.
0: Eh oui, c'est beau, c'est pour le bébé. Eh oui, c'est pour Jules.
2: Sniffette, c'est un an.
0: Donc là, on a prévu pour Jules un petit goûter. Un ouais, petit, pour nous, c'est un ouais, petit, c'est un petit anniversaire avec oui, environ 40 personnes, c'est-à-dire les tatas, les tontons. Et du coup, avec les enfants, forcément, on va être à peu près 40. Mais ce qui est cool, c'est qu'on est en extérieur, c'est l'été, la vie est belle, c'est la meilleure des saisons, c'est les grandes vacances, donc on peut que kiffer.
3: Steph, il est parti faire les courses pour l'anniversaire de Jules, pendant que je garde les enfants. Et là, il arrive, on va pouvoir vraiment préparer pour pouvoir... partir et commencer, commencer à tout préparer pour l'anniversaire, quoi.
0: Steph s'occupe des courses, ça, c'est... il le fait à merveille. Merci. Je m'occupe des enfants, je le fais à merveille.
4: C'est pour ça que tu m'as épousé.
0: Exactement.
4: Pas que pour te faire des gosses.
0: Bah non, ah, ça va.
4: Pour aller faire les courses aussi.
5: Premier anniversaire. Premier anniversaire du dernier. Mais c'est pas le dernier, non, en fait. On sait que c'est pas le dernier.
6: Je pense que c'est l'enfant parce qu'elle a grossi un peu.
5: Bah, quand je dis pas qu'elle a grossi, c'est pas bien.
7: Alors aujourd'hui, je pense que maman est enceinte parce que c'est parce que c'est l'anniversaire de Jules. Et par exemple, à tous ses anniversaires ou à l'anniversaire de papa ou à son anniversaire, elle a dit qu'elle était enceinte ou quoi, ou quoi. Donc je pense qu'elle est enceinte sûre.
8: Il y a un truc aussi, regardez.
9: Elle est enceinte, maman.
8: Elle est enceinte, maman.
9: C'est le cadeau de Léandre. Donc.
10: Et en...
9: qu'est-ce qu'il y a eu?
11: Maman,
9: 1, 2, 3. Maman attend bébé 10.
12: Après, on va faire une photo et vous nous dire... bébé 11.
0: Mais t'es vraiment traumatisée, toi.
13: Toi, tu veux un petit frère?
14: Une petite sœur.
15: Voilà, on est ensemble.
16: Ah non, moi je
14: veux. Moi, j'ai 98 de sœurs.
15: 98 sœurs?
17: Et tu veux plus de
18: 98 sœurs?
14: Mais c'est impossible.
19: Oui, c'est impossible.
14: Moi, je veux 99.
20: J'ai une grossesse, maman, je l'ai déjà dit. Je vais vivre soit chez mamie, soit chez tata Marie. Et si vous relayez, c'est pareil.
0: Mais là, de toute manière, tu fais un débat toute seule. En fait, c'est toi qui parles tout le temps de ça. C'est toi qui, on dirait, tu veux
14: mais
0: que
14: non
0: j'annonce. Il n'y a pas de bébé 11 là. Pour l'instant, il n'y en a pas.
14: Ouais, pour l'instant.
21: J'y vais, c'est oh.
0: Donc là, il y a Steph qui arrive. Hein, je pense qu'il, qu'il est là. Là, je pense qu'on va s'activer. Allez, au boulot.

0: Ça va, Alexis?
1: Oui.
0: T'as bien dormi?
1: Oui.
0: Qui c'est qui va réveiller Lou et Victoria? Vous allez les réveiller ou quoi?
2: On se réveille.
3: Allez.
0: Oh ben, plus gentil, va, Léo, va.
4: Alors, en ce moment, à la maison, il y a beaucoup de monde. voilà, il y a mes 5 enfants, plus mes neveux et nièces, plus les copains des neveux et nièces, et il y a aussi mon petit cousin qui travaille actuellement au restaurant. Donc, on est à peu près 16 pour 2 semaines, enfants, ados, jeunes adultes.
0: Ça va, t'as bien dormi? Bien.
5: C'est les vacances, mais bon, il faut quand même les réveiller parce que nous, on doit aller au boulot. Même si on a quand même des horaires décalés, c'est pas 8h du mat et tout, on est quand même un peu décalés aussi, nous. Mais bon, ils ont du mal à se réveiller. Là, c'est pas 5 enfants, c'est une dizaine d'enfants à réveiller. Donc, on a du mal. Hein.
6: Agathe, et les deux petits, ils viennent avec moi ou quoi, Céline?
0: Alors, Léo et Alex, vient, mieux, et Alex, ouais.
7: Ça fait déjà plus d'une semaine qu'on a passé de 5 enfants à 10 enfants. Du coup, c'est beaucoup d'enfants.
8: Ouais, c'est trop sympa la vie avec notre cousin.
0: C'est le gros bordel en fait. Il n'y a plus de repères, il n'y a plus d'horaire, il n'y a plus d'organisation. Enfin, c'est un gros beans quoi.
6: C'est bien ça, Léo.
0: Oh là là, ben voilà.
8: Ah, bah,
0: allez vous dépêcher de manger.

0: bouger là. On s'active.
1: Non, non, non, non. Tiens, va au lavabo. Regarde-moi le bordel.
2: Des fois, ma sœur aussi, elle vient, mais là, cette année, je les ai toutes seules. Donc, bon, en même temps, ils sont un peu plus grands maintenant, donc ça va, ça se gère, quoi. Sauf les lessives, quoi. Personne ne m'aide. Truc de fou, ça.
0: Ah, oh, putain. Eh, David, la machine, elle est en panne, là. E20.
1: Alors. Céline, tu peux me filer une serviette, s'il te plaît, parce que là, ça va...
3: Ça va pisser, mais...
0: La machine en panne, là, c'est la cata. Avec tous les gosses qu'on a, c'est pas possible, c'est impossible. Là, je meurs.
2: Après le frigo, c'est ce qui peut arriver de pire, hein, là, parce qu'on est plein, on est beaucoup de monde à la maison. Il faut que les machines doivent tourner. C'est impensable.
4: Ça désorganise, quoi. Ça la désorganise. Elle est horrible. Hein. Faut la supporter hein, quand elle est une machine à laver en panne, là.
1: Ah bah oui, ça peut pas laisser. Bah ouais, mais attends. Putain, faut vider les poches, là.
0: Oh non, David.
1: Bah ouais, mais tu peux pas faire autrement, Céline.
0: Oh putain.
1: Mais attends, regarde-moi le travail dans la machine à laver. Comment tu veux que ça marche? Ouais, puis ça pue en plus. Terrible, quoi.
0: Là, c'est la galère, là.
1: Ah, là, il faut esponger, là. Mais attends, hein. Et tu vois, parce qu'il y a, là, il y a des pièces, il y a des chaînes.
4: Mais tu sais, elle fait pas les poches, elle, avant.
2: Ah, bah non, bah, il manquerait plus que ça. Non, mais attends. Il manquerait plus que. Mais
4: attends,
2: non,
4: moi, mes poches, j'ai pas de pièces dans mes poches. Hein,
2: mais
4: je fais attention à mes
2: toutes
4: sous.
2: Toutes les pièces
4: hein.
2: Que t'as retrouvées, c'est les tiennes.
4: Mais non, c'est pas possible.
1: Mais non, putain.
0: Mais si, c'est ça.
1: Oh, allez, attends. Là, c'est bien.
0: Mais non, le jour où tu sauras t'en servir.
1: Attends, laisse faire.
0: Ah, bah vas-y, pour l'arrêter, c'est
1: vas-y,
0: comme
1: c'est bon, c'est bon.
0: Ça. Va
1: laisse
0: pas,
1: faire, Céline. Parce qu'attends, on va pas la remplir.
0: Il y a un peu de tension.
1: Donc c'est elle qui met la pression, en fait, c'est ça.
2: En plus, tu es en retard à cause de ça, ça m'énerve.
0: On est déjà pas dans les temps, mais alors là, c'est la cata. Bah bon. Pas de stress. L'important, c'est que la machine, elle marche.
1: Bon, ça va ou quoi?
0: Bah ouais.
1: T'as vu, alors, regarde, la solution.
0: Dès que David doit faire un petit truc, alors là,
1: La solution.
0: Il se met dans un état, hein. Oh là là.
1: Oh, bah oui.
0: Peut-être pas plus que ça, là, à m'aider, là.
1: Bah non, là, je pars, là.
0: Bah ouais, moi aussi, je pars,
1: David. On va être en retard, là.
0: N'oublie pas.
1: Rémi commence dans 8 minutes.
0: Ouais. Et moi aussi, je pars, David, donc il faut m'aider un peu.
1: Ouais.
0: Ok.
1: Tiens, les filles, vous voulez pas aider maman, là, 2 secondes, à esponger, là, s'il vous plaît. S'il vous plaît.

0: Moins 20 bis, oui, c'est.
1: Parce que c'est toujours tes sapés préférés.
2: Quand il n'y a pas école, généralement, je les laisse choisir ce qu'ils veulent mettre.
3: C'est à peu près toujours pareil, c'est les filles veulent choisir absolument, les garçons s'en fichent totalement.
1: Sauf tes sapés, c'est la même couleur que
4: Je préfère les choisir nous-mêmes parce qu'au moins elle n'a pas de problème.
5: J'aime bien mes petits couleurs. J'adore l'arc-en-ciel et j'adore les arc-en-ciel. Donc du coup, je mets souvent ces couleurs. Oh, le vert, c'est pas ma couleur préférée, c'est le bleu. C'est le bleu. Le bleu foncé, j'adore. Le bleu clair, j'adore. Toutes les sortes de bleus, j'adore.
6: Non.
7: Du coup.
8: Lulu
9: oh.
8: Donc rose, c'est bon.
9: Ça sert bien.
8: Lulu,
9: c'est une surprise.
8: Lulu, tu restes habillée comme ça?
2: Et Lucie, elle est toujours raccord sur les couleurs.
8: Rose, c'est un peu plus aléatoire, parfois.
2: Lucie, elle aime quand les couleurs sont coordonnées, elle aime bien faire des assorties. C'est son truc, elle aime avoir du style, Lucie. Ça, d'ailleurs, ça me fait beaucoup rire. Elle fait des très bons choix, je trouve, c'est judicieux ce qu'elle fait. Les garçons, ils s'embêtent pas, ils vont dans leur armoire, ils prennent le premier truc qui vient.
10: Ils font pas de pantalon, déjà, il fait chaud. Hein?
2: Ils se fient au motif, Paul. Donc il voit la voiture, lui, il s'en fout qu'il y ait des manches longues ou des manches courtes.
10: Mais chaud, t'as un t-shirt, tu mets pas le bazar non plus?
1: Non.
10: Non, tu remets dans le placard après.
1: Oui, je connais pas.

0: Ça s'apprend. Hein.
1: Ben, on aime bien voilà, leur donner le goût ben, de s'habiller parce que c'est sympa de s'habiller. Et puis voilà, et puis les rendre autonomes, ben, ça peut être bien. Si ça se fait rapidement, ça peut être pas mal. Surtout qu'il y en a un autre après à rendre autonome.
2: Bon, Max, j'ai une idée.
3: Attends.
2: Non. Oh, allez, Max!

0: Faut ouvrir, Agathe. Tu peux aller ouvrir ? Victoria ? Victoria, et là, les gosses, il y a les courses, il faut tous aider, ok ? Et Théo, s'il te plaît, tu peux prendre Diego, parce qu'il y a le camion, là, belle, fais pas avec le camion, va !
1: Oh. Bah, le livreur arrive pas forcément au bon moment, c'est le brouhaha, on est un peu partout, je suis sollicitée un petit peu, mais bon, c'est tout, enfin, de toute façon, je crois qu'il n'y a jamais de bon moment, en fait, c'est toujours comme ça.
0: Au niveau des courses, en fait, je commande donc par internet les courses et puis en fait, je me les fais livrer directement ici, quoi. Donc c'est super pratique parce que je me verrais pas faire des courses pour autant d'enfants, quoi. C'est pas possible.
1: Ouais, le livreur arrive avec ses bacs, hein, qui a une quarantaine de sacs de courses, quoi.
0: Le podemos, c'est... Bah, allez, il faut l'aider, hein, le monsieur, là. Allez, hop, hop, hop. Si on est plus, ça va plus vite. Allez. Ouais, ça fait beaucoup de paquets. Et en même temps, on est beaucoup, c'est une vraie colonie, quoi.
1: Nous sommes 16 à la maison. Pour une semaine, on est à peu près 50 yaourts, quelques kilos de viande. Hein. Le lait, c'est 18 bouteilles de lait. Les pâtes, on est à 6-7 kilos de pâtes. C'est des grosses quantités, quoi.
0: D'habitude, c'est pour 15 jours que je fais les courses. Je vais avoir aller la moitié de ça, mais c'est pour 15 jours. Là, c'est ça en une semaine, quoi. C'est hyper beaucoup, quoi.
2: Hyper beaucoup.
1: Budget, 526 euros. Ça fait cher, hein. C'est un gros budget, ouais. C'est énorme. Non, mais je viens de m'en rendre compte, quoi. C'est énorme. Mais bon, ça vaut la peine, ça vaut la peine.
0: Je me sens heureuse, j'aime les voir tous ensemble, leur complicité qu'ils peuvent avoir, même si on habite loin. C'est du bonheur, quoi, de les voir comme ça. Donc ça vaut bien quelques petits sacrifices, quoi.
3: En fait, là, ici, je fais un peu les mêmes tâches que je faisais quand j'étais chez moi. On est juste

0: avec le jaune, hein.
1: On est en vacances dans notre maison de campagne. Cette année, on savoure d'autant plus parce que Frédéric est donc à la recherche d'un emploi et qu'on peut profiter d'un été collé serré, comme on n'a pas fait, comme on n'a jamais fait quoi, avec nos enfants.
2: Ouais, c'est ça. Les quatre dernières années, j'ai pas pris de congé. Je prenais des congés, mais finalement, je bossais tous les matins. Donc, c'est pas réellement des vraies vacances. Donc là, c'est la première fois depuis longtemps que c'est des réelles vacances avec les enfants.
3: Tu vas jouer avec Yaya ?
4: Je préfère jouer au foot avec mon cousin cousine qu'avec mes frères.
5: Bah pourquoi?
6: Parce qu'on gagne tout le temps.
4: Non, parce que vous êtes mauvais joueur.
6: Non, parce que je gagne tout le temps. Du coup, je suis trop fort.
4: Ouais, moi, je crois pas.
7: Et maman, il pleut là?
0: Oui, là, il pleut un peu plus. Hein.
8: Regarde, Yaya, elle se prend les gouttes dans les yeux.
9: Oh, c'est trop mignon.
10: Tu peux prendre la poussette.
0: Bah non, je me suis habillé comme ça pour aller à la piscine.
2: Quand il fait beau, on est très content parce qu'on peut profiter un maximum du lieu. Il y a toujours quelque chose à faire.
1: Et quand il fait moche, c'est vrai que
3: c'est pas pareil.
0: Ouais, petit problème de météo, je pense que ça va partir dans 2 minutes. On est toujours optimiste. Ah, ils sont faits en sucre, hein. Pas la même génération.
11: C'est qu'une navette. C'est une pluie d'été. On vient nous prendre du linge en mer. T'as eu une riche idée, hein.
3: Bah oui, mais enfin, il faisait beau. Il n'y a plus de saison.
6: Il commence dehors.
12: J'aime pas quand il pleut, parce que on dirait qu'une personne pleure.
3: De toute manière, qu'il pleuve ou qu'il vente, ou qu'il passe beau, il y a toujours quelque chose à faire. Tiens. Ah, surtout pour les enfants. Nous, enfin, la pluie, c'est pas super, quoi. Alors là, ils disent qu'il y en a pour...
0: 3 heures.
3: Jusqu'à 19h.
0: On attend de faire une partie de Monopoly. C'est parfait.
3: Mais à partir de demain, il n'y a plus de pluie. Hein.
11: Tu veux faire un Scrabble ou pas?
3: Ah non.

0: course.
1: Moi aussi, ma flocon.
2: 36 heures après l'accouchement, je me sens très bien. J'ai juste, au début de l'allaitement, je galère toujours un petit peu. Ça fait mal.
3: Ça va, t'as plus trop mal?
2: Si.
3: Encore trop. Tu me dis quand t'as plus mal.
2: Mais quand on a connu ce qu'on a connu,
1: l'accouchement, c'est bon maintenant, je peux avoir mal. Je suis prête.
2: Ça dure à peu près un mois et j'ai très mal à la peau. Mais comme j'ai l'habitude, je sais que ça passe au bout d'un moment.
1: Aïe. Faut pas mordre. Ah voilà, c'est bien.
2: Au terme du premier mois, ça devient un vrai plaisir et après, c'est vraiment un moment privilégié pour la maman et le bébé et je me verrais pas faire autrement.
1: Bah, qu'est-ce que c'est que ça? Qui lui a mis de la nourriture dans les cheveux?
3: Pas moi.
1: C'est toi?
3: Non.
1: Donc Sana, c'est toi? Qu'est-ce que t'as mis dans les cheveux de ta sœur? C'est des gouttes
3: d'or. Non.
1: Non, tu sais ce que c'est à mon avis? C'est de la mort des garçons.
3: Qui a séché.
1: Voilà. Ça n'a pas l'air de la déranger, ça tombe bien que ce soit l'heure du bain, on va dire.
2: J'ai allaité tous mes enfants. Nina, j'ai allaité jusqu'à 14 mois parce qu'elle m'a dit non, moi, plus lait. Elle voulait plus lait. Oksana, jusqu'à 8 mois parce que j'étais enceinte et donc j'avais ma lactation complètement stoppée avec les hormones de grossesse. Et les jumeaux, j'ai fait un mois et demi. Et Rosella, ben, on verra jusqu'à ce qu'elle veuille plus, comme Nina.
3: Touche pas la tête!
1: Pas la tête, tu sais. Non, on n'apporte pas de doudou au bébé, elle n'en a pas besoin.
3: Je peux lui apporter le faux bonnet qu'il est fait pour lui montrer.
1: Ben, on va la laisser manger après, je vais lui faire un doigt si tu veux.
2: C'est un peu la guéguerre pour savoir qui s'en occupera le plus, mais je pense que ça va se tasser avec le temps. C'est vrai qu'il y a un nouveau bébé à la maison. En plus, maman qui n'est pas allée à l'hôpital, c'est vrai que du jour au lendemain, pouf, il y a le bébé comme ça. Pour elle, ça doit être quelque chose d'étrange.
1: Je pense que je vais avoir ma montée de lait cette nuit, tu vois.
3: Ah bon? Et ça fait quoi une montée de lait?

0: t-shirt pour pas se salir. Hein. Donc, on va mettre les boissons au frais. Je me suis réveillée super tôt pour pouvoir préparer tous ces gâteaux fait maison. Donc voilà, il y a 3 tartes aux pommes et il y a 5 gâteaux au chocolat.
1: Et 2 tartes au citron.
0: Et 2 tartes, une tarte au citron, une tarte aux poires amandes. Donc maintenant, j'espère que ça va, on va en avoir assez pour tout le monde. C'est pour après. Et...
2: paquet de bonbons. Le diabète là, il est vraiment waouh, il est près de nous quand même. Le diabète, le cholestérol, le coronavirus, la grippe.
0: Ça y est, tu pars en live. Ça y est, t'étais bien, au diabète, t'étais bien, t'avais pas besoin de continuer.
2: Le cholestérol aussi. Je mange tout.
3: Pour l'anniversaire de Jules, le budget avec tout ce qui est cadeaux, nourriture, boissons, j'étais dans les 300 euros. C'est pas, ouais, c'est pas non plus excessif. On est quand même 40, plus les cadeaux, donc c'est ça.
0: Voilà. On sait qu'il y a des anniversaires presque tous les mois et du coup, voilà, quand c'est le moment, ben, on se prive pas. Et puis, ça fait plaisir aux parents de faire plaisir aux enfants, quoi. On va mettre au frais. Pousse-toi.
4: Calme, s'il vous plaît.
0: Ouais, non, deux par deux, s'il te plaît. Je joue pas avec le feu. Merci.
2: Regarde. Laisse-moi faire, s'il te plaît. Laisse-moi travailler.
0: Allez, sors. Ferme le frigo, là. Là, tu peux faire la piste. Il veut les bras. Le sauveur, il est là, le sauveur. Alléluia.
2: J'appréhende cette journée. Hein.
0: En fait, ils sont tous excités. Ils veulent tous participer à la préparation. Mais en fait, ça ralentit plus qu'autre chose.
3: Pour certaines personnes, aller faire des courses, rentrer, ranger les courses, c'est normal pour eux. Mais nous, de faire les courses, rentrer, ranger les courses, s'occuper des enfants, à la fin, on se regarde, on est content. Genre, on a réussi. C'est vrai, on a réussi. Et on regarde, ouais. On a réussi.
0: Parce que oui, c'est très. La charge de travail est énorme avec 10 enfants. C'est vraiment, faut se surpasser parce que ça demande énormément de temps et d'énergie.
3: Il faut s'aimer. Il faut que le couple s'aime.
0: Ouais. On ne se dispute pas.
3: Parce que c'est. En fait, il y a de la tension des fois qui se met.
0: Même si j'ai envie de lui casser la gueule des
3: fois. Même si moi j'ai envie de lui faire un bisou, mais.
0: C'est... On est une bonne équipe en fait. On est un bon duo.
3: Pour le meilleur et pour le pire.
0: Exactement. C'est calme là d'un coup, t'as vu?
2: Eh oui, ça y est.
0: Ça s'est calmé.
2: Bon.
0: T'es arrivé, ça s'est calmé.
2: Je suis KO, je suis fatigué.
0: Bon, on est...

0: good.
1: Oh, any good, ça n'a pas commencé là.
0: Tu charges la voiture.
2: Non.
0: Si on se tape, on sort pas. Ça va ou quoi? On est des frères ou on n'est pas des frères? On se fait le câlin. Voilà, on est des frères. On se tape pas. Merci.
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0: bien chaud.
1: Ça t'a griffé, on dirait un tigre.
2: Oui, oui, oui, oui, tu vas aller. Oui.
3: Oh, doucement.
4: T'as peur de tout.
2: C'est plus moi le dernier de la famille.
1: Ah, c'est lui. Il y a deux mois.
3: On a un nouveau venu dans la famille Romero, comme si j'avais pas assez d'enfants, pour le coup. Et je vous présente la bête. C'est moi Simba, c'est moi le roi. Simba, le roi du royaume animal. C'est l'histoire de la vie. Le cycle éternel. Il est tellement gros. Sur une main. Mais il est merveilleux.
5: Maman, c'est quoi comme race?
1: C'est Bata.
5: Mais non.
0: Il n'a pas de race. Je ne sais pas où elle est allée, sa mère.
3: Alors, on ne sait pas s'il est moitié chauve-souris, moitié rat, moitié chihuahua, moitié tout. En tout cas, c'est un bâtard et on ne sait pas de quelle race il est. C'est Kezia qui a ramené ça. Voilà, et on est obligé de faire attention maintenant.
6: Ouais, moi, il y a une fille de ma classe, elle m'a dit qu'elle donnait des chiens. Et du coup, je lui ai dit que je voulais lui en prendre un et je suis partie la récupérer avant de le dire à tout le monde.
3: Bon, j'en voulais plus, hein, je vous dis la vérité, parce que moi, Kyler, c'est toute ma vie. Hein. On a perdu Kyler il n'y a pas très longtemps.
7: Oui, mon enfant, oui, toi aussi. Tu fais mal, t'as des ongles.
3: C'est incroyable l'amour qu'on peut recevoir de ces animaux comme ça. Mais vraiment, lui m'en donne plein. Hein. Mon chien, c'était ma vie. Hein. 8 ans, hein. Il avait Kyler. Mais bon, malheureusement, hein. On n'a pas le choix.
7: C'est un bon garçon.
8: Oui, ça fait bizarre. C'est un gros chien qu'on avait bien musclé. On passe à un moustique.
3: Voilà, on a quelque chose.
5: Laisse-le gagner.
8: Parce que c'est un chien de troisième catégorie. Quand même. Tu le vois comme ça, mais il faut faire attention. Ce matin, je l'ai dressé un peu. Il reconnaît un peu. Il faisait ça, là. Il venait. Mais il faut essuyer les yeux, non?
3: Non, mais sérieux. Il a dressé le chien ce matin, il dit.
6: Il est bien aimé là, ce chien.
1: C'est chieur par contre.
6: Ah, mais il est bébé et sa mère. Toi aussi, t'es chieur bébé, que je raconte.
1: Mais non, Kyler, il est y allé, il avait pas peur.
5: Il a 2 mois.
1: Et
5: mais il a 2 mois, ben, tu vas voir qu'il va.
6: Toi, quand t'avais 2 mois, tu faisais quoi? Manger, dormir, chier. Voilà. Eh ben, il fait pareil.
1: Maman, il a pissé.
3: Oh non.
7: Et c'est la première et la dernière fois que tu pisses. Hein.
3: Allez, mange ton poumon là. Que tu pisses de partout. T'es. Oh, ça y plaît, hein? Voilà. Pour l'instant, on en prend soin, on y achète des bonnes croquettes, on y achète du bon manger. Je lui fais un mélange, moi. Comme ça, ça donne du goût. Il grossit un peu. Oh, ça y plaît, hein? C'est une bistec. Tellement qu'il se régale, il tremble. Il est heureux. Maman, il est heureux. Par contre, là, il faut le mettre dehors de suite pour qu'il a cagué. Il ne me cague pas, là, hein? Ça pue, hein? Oh, pour avoir fait ça, genre...

0: crois que tu l'as pris pour un requin.
1: Lève ta tête.
0: Ah, il veut pisser. Vas-y. Il est arrivé là, après. Il reste là. Et après, il me pisse là. Allez, mets le doigt. Chien. Mais pas là, la terrasse, Léina. Qu'est-ce qu'il y a?
2: Là.
0: Non, là-bas, il y a la pelouse. Il va me pisser partout. Parce que...
2: Attends, après, c'est pas pipi. J'ai peur, il me passe pipi dessus.
0: Là, là-bas.
2: Non, je vais passer par là, il va me faire pipi dessus, t'es pas.
3: Mais au début.
4: Mais je pense que Kezia, elle aime trop ce chien. Mais donc c'est son chien. Donc à mon avis, elle va s'en occuper beaucoup plus. Et moi, j'ai pas le time.
5: Ça va finir par papa et maman.
0: Voilà. Mais quel toupet, il faut rester avec lui en plus. Et oui, il fait caca. Non, mais après, ça déconne, il me fait à la maison, moi, comment je fais? Mais oui, ça mange quand c'est bébé comme ça, de suite. Hein. Ils ont le transit facile. Hein. Voilà, il est content. Voilà. T'as plus mal au ventre, hein? Allez, viens. Okay. Bravo, super. Et là, tu donnes la récompense. C'est bien, Simba. T'as fait caca. Dehors, c'est très bien. Donne-y, Léna. Tiens. C'est très bien. Ne me dis pas qu'il retourne manger. Hein.

0: Ça, c'est là. Et ici, du coup, il y a 5 tables rondes ici.
1: Donc,
0: là,
1: donc on est comme ça.
0: Ouais, c'est ça, tout à fait.
1: Okay.
0: Eux, ils sont plus que 7. Bonjour.
1: Ici.
2: Ouais, bon, Fabien,
3: bonjour, enchanté.
0: Le mari.
2: Le mari.
0: Qui vient à ma rescousse, lui, je n'ai pas donné de la tête.
2: Le rideau, c'est je dois voir qui
0: là.
2: Ok.
0: Parce que bah, il n'est pas encore sorti, je crois, mais là, il y a tous les prestataires qui sont arrivés en même temps. Moi, je ne savais plus où donner de la tête, donc oui, ça me soulage un peu qu'il soit là pour m'aider.
4: Le Messi arrive. Non, ouais, j'ai eu un petit imprévu avec Ezra, ce qui fait que j'ai dû aller chez le docteur. Mais me voilà arrivé avec une petite heure de retard. Pendant ce temps-là, Axel a pris le relais avec tous les prestataires et elle a essayé de s'en sortir du mieux qu'elle pouvait. Donc là, moi, j'arrive et mon objectif, c'est de faire en sorte que tout aille vite et bien et que tout le timing soit un petit peu, le retard soit rattrapé.
2: Alors, ma mission du jour, enfin, la mission de maintenant, c'est de réussir à mettre le ciel qui traverse toute la salle.
4: Il va être là de cette poutre-là en bois.
0: Jusque-là.
2: Jusqu'à celle-ci, ouais.
0: Oh, tu vas galérer tout ça.
2: Bah, en fait, je vais faire beaucoup d'allers-retours. C'est pour ça que j'ai besoin de le faire tout de suite pendant que l'étape. Je peux aller...
0: Bah, lui, il doit dresser ses tables, surtout.
2: Ouais, bah, il a déjà ce travail à côté. Ouais. En fait, l'escabeau, je vais faire des allers-retours comme ça. Je vais en faire une vingtaine, trentaine, quarante, cinquante.
0: Oh, merci.
2: Ouais, j'ai ramené des pains au chocolat.
5: Alors. Ouais, ça m'a l'air très stable, cette histoire.
4: En gros, je dois mettre un fil de guirlande entre deux poutres qui sont séparées d'une dizaine de mètres et les poutres en question sont à 4-5 mètres de haut. C'est pas le jour pour avoir un accident.
2: S'il m'arrive quelque chose, je voulais pas me marier de toute façon. C'était pas mon idée.
4: Je sens que ça va être ultra galère à faire, surtout que je suis tout seul et je sais que je vais passer beaucoup beaucoup de temps là-dessus.
0: On n'a pas quelqu'un qui pourrait venir nous aider vraiment? Et en plus, il faut aller chercher le gâteau là.
4: Ouais.
0: Bah, je vais y aller.
4: Ouais, bah ouais.
0: De toute façon, il n'y a personne qui peut venir m'aider. Ma témoin, elle peut pas. Mais genre, toi, t'as personne qui tu connais qui peut venir nous aider?
4: Qui?
0: Je sais pas.
4: Bah ouais.
0: Ouais, c'est pas gérable. Je pensais qu'on allait pouvoir, au final, gérer à deux toute la mise en place de la salle.
4: C'est un peu notre nature aussi de ne pas demander aux gens quand on a fait dans le passé
0: deux,
4: un déménagement de la maison, on l'a fait qu'à deux.
0: Mais en voyant l'ampleur de la tâche, il nous manque des bras quoi, pour tout mettre en place et aller, aller très vite. Est-ce que...
2: Tu les veux comment tu le gardes? Tu les veux qu'ils pendent
0: non.
2: Un peu comme ça?
0: Bah non, non.
2: Quoi?
0: Ça pend pas.
2: Je te demande comment tu le veux.
0: Bah,
2: tu veux qu'il pende? Pas du tout, qu'il soit tendu, qu'il soit...
0: Ah ouais, tendu, ouais.
2: Tendu, ok. Un peu comme toi.
0: Il se met ma gueule.
2: Alors,
0: Donc sur ce, je m'en vais, je vais chercher mon gâteau, tu te démerdes. Allez,
2: allez, vas-y, va respirer.
0: Vous avez une question? Je vous écoute.
2: Ça va aller.
4: Mets de la musique relaxe dans la voiture.

0: De l'eau, t'as que d'eau.
1: De l'eau sur quoi, mon cœur?
0: Bah, tu m'as sucé.
1: Mais pourquoi tu veux que je mette de l'eau dessus?
0: Parce que elle est sèche.
1: Là, je suis au volant, je vais pas mettre de l'eau sur ta sucette, mon chat d'amour. Qu'est-ce qu'on se fait?

0: Pour le pique-nique ce soir?
1: Bah, sandwich, pain de mie.
0: C'est tout? Bah, je sais pas, j'aurais pu faire une petite salade de pois chiches. Ce soir, j'ai décidé d'emmener les enfants passer la soirée à la Belle Étoile dans les collines à côté de la maison pour admirer un peu le ciel.
2: Maman a encore eu une idée, mais incroyablement géniale, de passer la soirée, toute la soirée, voir les étoiles. Voilà, merveilleuse idée comme d'habitude de maman.
0: Il faut bien se couvrir, il va faire froid.
3: Ça va être très agréable. Pas du tout un bon moment. Allez, moustique qu'il va y avoir, oh là là.
0: This is an adventure. Ils sont pas à sauter au plafond, à trouver que c'est le truc le plus stylé de l'année, mais ils sont pas non plus réticents. Après, bon bah voilà, comme d'hab, hein, c'est pas la soirée de leur vie, quoi. Oula, attention, ça va, poulet? Tiens, regarde, le pain de mie, il est là. C'est celui-là. Il est canon, ce fromage, là. Je prends un peu de salade. Comme ça, regarde, celle-là, elle est bien. Je crois que c'est bon. Bah, pour le dessert, on va emmener des yaourts avec des cuillères. Je prépare un petit pique-nique, genre des sandwichs, des compotes, quelques boissons, etc. Ce qui est sûr et certain, c'est que j'achète jamais de sandwichs tout faits. Enfin, moi, vraiment, je trouve que c'est une hérésie de faire ça. C'est hyper cher, c'est pas bio. Tu manges un truc vraiment avec plein de conservateurs, d'additifs, de trucs de l'enfer. Et moi, en tant que mère, je me dois de préserver leur santé pour plus tard.
3: T'as pris quoi comme chips?
0: Non, mais j'en ai.
3: T'as quoi comme chips?
0: J'ai plein de chips.
3: Bah, c'est ton boutard, là. On peut pas prendre un paquet en plus?
0: Non, non, j'ai plein de chips, j'en ai plein.
3: Un paquet?
0: Mais non, mais tu veux prendre ça,
3: au poulet rôti, un truc comme
0: ça? Ah non, ça, quoi?
3: Non, alors ça. J'ai pili.
0: Ah non, dégueulasse, j'aime pas.
3: Ah, mais c'est pour toi ou pour nous, les chips?
0: Pour tout le monde, fromage du Jura ou poulet.
3: Putain, celle qui m'a pris ou celle-là?
0: Non, non, ça, c'est vraiment pas bon.
1: J'ai un arc.
0: Voilà.
3: Je crois que maintenant, pour moi.
0: Non, tu prends pas.
3: Avec ma carte.
0: Franchement, je pense vraiment que tu regretteras pour ta santé après.
4: Maman, elle refuse tout ce qui n'est pas bio parce que elle dit qu'il y a des trucs cancérigènes dedans.
1: C'est-à-dire les petits gâteaux, elle veut pas, les petits bonbons, elle veut pas, à part ce qui est plantes vertes, végétales, trucs.
0: J'avoue que plus le temps passe et plus j'essaye d'acheter des trucs pas trop pourris à manger. Les et eux, ils veulent que des trucs, des chips dégueulasses, des gâteaux, enfin que des trucs comme ça.
5: J'autorise quand même les chips parce que je me dis, je vais pas leur dire non, pique-nique sans chips. Donc là, bah, je prends des chips classiques parce qu'il faut quand même un peu kiffer aussi la vie, c'est sûr.
3: Allez, on y va.
0: Vous venez, on y va?
1: Là, prends la bouteille, prends la bouteille.
4: On arrive avec notre argent de poche à prendre des trucs en secret. Mais sinon, c'est chiant.
5: Dove et Vic, ils ont un petit peu d'argent de poche. Ils ont 10 euros par semaine. Et avec, ils n'achètent que des trucs dégueulasses, genre soda, bonbons, gâteaux que je ne veux pas acheter.
6: C'est moi qui vais appeler.
0: C'est toi?
6: Oui.
4: Ouais.
6: Ah, c'est vous? C'est vous?
0: Oui, vas-y, tu peux mettre ta carte. Attends. C'est bon, ça a marché.
6: Ouais.
0: Génial, non, merci. Merci, bonne fin de journée, au revoir.
5: J'en ai donc pour 25 euros pour le pique-nique. Je trouve que c'est raisonnable. Ça fait 5 euros par personne de nourriture. Et puis en vrai, ce qui est sûr, c'est que si j'avais pris des produits de moins bonne qualité, ça aurait pu coûter moins cher. Mais je préfère acheter les produits qui me correspondent, payer un petit peu plus que d'aller faire un fast-food à la place ou un truc comme ça.
0: Hop là.
1: Elles sont trop bonnes.
0: Tu bouffes pas ça dans ma voiture, en fait, t'as craqué. Et en plus de ça, t'as les mains dégueulasses.
3: Ah ouais,
0: franchement, mais quelle chochotte, celui-là, j'ai jamais vu ça.

0: Moi, je dois quitter Domaine pour aller chercher notre wedding cake qui se trouve à 20 minutes de route aller, 20 minutes de route retour du Domaine.
1: Malheureusement, elle ne pouvait pas livrer parce que je pense qu'il fallait un certain montant et comme on ne le dépasse pas, il n'y a pas de livraison. Mais voilà. Ça me met vraiment dans l'embarras pour l'organisation de ma journée. Je me sens un peu mal là, de laisser mes prestataires tout gérer sans moi, en fait. Ah. Oui.
2: Tu peux m'envoyer le numéro du mec pour ses guirlandes, s'il te plaît, parce que là, je vais finir d'en mettre une. Je pensais raccorder à la chaîne, en fait, les guirlandes. Là, c'est une guirlande simple que j'ai, qui ne se raccorde pas.
1: Je fais ce que je peux. Je t'envoie le mail et il y a son explication.
2: Ok, je vais l'appeler.
1: Ouais, à toutes. Tout va être compliqué, j'ai l'impression. Mais on m'avait prévenu, on m'avait dit les mariages parfaits, ça n'existe pas, il y a toujours des couacs. Bah, on y est.
3: Bonjour.
4: Vous allez bien?
3: Oui, et vous?
4: Oui, impeccable.
3: Elle est là.
4: Ouais.
3: Et voilà.
4: Ouais, trop bon.
1: Je découvre le gâteau, il est comme je l'imaginais, donc super contente du résultat.
3: Je le mets juste dans une boîte simple, vous avez proposé la caisse isotherme, mais il fait pas si
4: chaud. Pas du coup.
3: Non, mais là, vous allez tout de suite à la salle,
4: ouais.
3: Ça va?
4: Ouais.
3: Ça va le faire.
1: Et il va tenir?
3: Oui, vous inquiétez pas. Il fait pas très chaud et puis...
1: Mais je veux dire, du coup, il peut pas se...
3: Vous le mettez au frais tout de suite en arrivant?
1: Le mets dans la voiture?
3: Non, non, non, ça va aller.
1: Ok.
3: Non, non. Du coup, ça fait 210 sans la caisse. C'est tout bon.
1: Merci.
3: Ça va aller?
1: Ouais, je crois que ça va aller. Je pense qu'on est bon.
3: Bah, merci beaucoup en tout cas. Au revoir.
1: Oui.
2: Bon. Bah, ça décroche pas. Hein. Donc je mets les guirlandes en stand-by là pour le coup. En l'état, c'est pas possible. C'est
1: ah, mais long, si on met une multiprise? Non, ça marche pas.
2: Une multiprise? Bah non.
1: Mais je sais pas, chaton, c'est... je sais pas. Je
2: non,
1: sais
2: non,
1: pas.
2: Mais tu peux pas. Non, mais je t'explique. Tu, ouais. Tu peux pas la multiprise.
1: Donc ça veut dire qu'éventuellement, on en aurait qu'une.
2: Une, ça fait pitié. Hein. Là, j'en ai mis merde. Une. Je me vois pas l'étaler sur 4-5 mètres. Ça va faire ridicule.
1: Bon,
2: ouais. Vas-y, je vais décharger la voiture.
1: Ouais, allez, à
4: c'est quoi ces routes?
1: Comme s'il y avait un gâteau.
5: Ouais, bonjour monsieur, merci de me rappeler. Ok, ça, super. Alors, dites-moi, c'est qu'il manquait un truc peut-être ou c'est que j'ai pas tout capté?
6: Non, en fait, c'est parce que quand...
5: Ah oui, d'accord. Alors après, s'il y a une astuce, je suis preneur.

0: scotch.
1: Tu sais où
2: là-bas, sur le
0: sèche-cheveux. Ok. Faut faire au moins trois cartons. Ina, tu peux aider? Aujourd'hui, on est en pleine préparation de déménagement. Depuis 2-3 jours, là, on est dessus, je fais que ça. On était en recherche de maison, ça faisait déjà un moment. Hein, et là, on a eu une opportunité qui s'est présentée à nous. On était déjà prêts psychologiquement à quitter les lieux dès qu'on nous disait oui, hein, littéralement. Je m'occupe de la logistique, de faire les sacs, de façon à ce que quand on arrive là-bas, tout soit simple, efficace. Ça veut dire sac par sac, sac pour la cuisine, sac pour la salle de bain, sac pour chaque chambre, etc. Et du coup, les hommes, eux, ils s'occupent de porter. Moi, je fais pas ça. Voilà. Diva ne porte pas. La seule chose que je porte, c'est mes enfants. Voilà.
3: Ce qui est pas évident quand on est une famille nombreuse, c'est que au niveau de l'offre, que notre but à nous, c'était de trouver un minimum de 5 chambres, un minimum de 2 salles de bain. Et dans notre budget aussi, parce qu'à un moment donné, il y a aussi le budget.
0: Casé ? Oh, hein ? Casé ? Tes gants ? On les garde ou tu les jettes ? Tes gants de boxe ? Yeah. Tu les gardes ? Bah, viens les prendre, s'il te plaît. Tiens, Jazo, tu peux remettre ça là-bas, s'il te plaît. On s'est donné du mal, là. On a fait ce qu'il fallait. Ah, pardon. Tiens, vas-y, je t'en prie. On a fait ce qu'il fallait. Et du coup, on a trouvé une superbe maison. Dans le 77, avec 3 étages.
4: On s'était arrêté à la base sur un loyer maximal à 1700, bon, parce que c'est ce que nos revenus nous permettaient. Bon, on a dépassé de peut-être 150 euros.
0: Est-ce que je vais réussir à l'enlever comme ça?
4: Donc on est passé d'un loyer à peu près 1100 à 1850.
3: On sait que notre budget sera plus serré. Après, c'est à nous de faire en sorte de bien le gérer pour que les enfants puissent le sentir le moins possible.
0: Tiens, ça c'est pour la salle de bain. Titi, tu finis la cuisine. Il faut un carton pour la boîte à thé.
4: Moi, j'aime bien faire le chef d'orchestre, j'avoue. Ça, c'est une de mes spécialités.
0: Prends un torchon, tu le mouilles, tu les sors, il y a le pchit. Tu passes dans le meuble là pour enlever la poussière. Bibou, j'ai besoin que tu me prennes un sac cabas à l'entrée. Tu chauffes, vas-y, avance, super.
4: Pour moi, c'est important que tous nos enfants ils participent à ce déménagement. C'est vraiment un step qu'on est en train de passer ensemble, en famille, et je veux qu'ils puissent s'en souvenir, en fait. Donc, ouais, mettez tous la main à la pâte, c'est important.
2: Ça m'a pas passé.
0: En fait, ça aurait été peut-être plus simple de décaler lui et de le faire passer comme ça, vous, tu vois. Je pense.
4: Sano est au travail. Heureusement que j'ai mes adolescents avec moi pour m'aider à faire les cartons, parce que toute seule, je l'aurais fait. Dans tous les cas, je l'aurais fait. Mais c'est sûr que seul, on va loin, et à plusieurs, on va plus vite.
5: C'est bon.
0: Ce soir, on va se faire une petite soirée famille. On va discuter ensemble, on va se remémorer les bons moments. On va dire au revoir à notre maison, comme il se doit. Tu peux faire un truc pour moi?
2: Moi?
0: Nettoyer la baignoire de ta sœur, s'il te plaît.
2: Mais non! Ça va, tu la laves déjà.

0: Pardon, s'il te plaît, je vais faire
1: un mais c'est ton chien.
0: Non, c'est pas mon chien parce qu'un chien ne sait pas allumer la carafe.
1: Je me suis changée et juste, on emmène quoi pour se poser genre par terre ou...
0: En haut, il y a les draps, il y a le tapis de Andrea quand elle était bébé, tu sais, le verre qu'on mettait par terre, le verre pâle.
1: Je vais pas prendre tout
0: ça. Bah, j'ai ça, j'en ai un autre là, celui avec les lapins. Ça fait déjà deux trucs assez grands. En vrai, c'est pas mal. De base, je m'étais dit, on va dormir, je prends plein de trucs et tout ça. Puis après, je me suis rendu compte que je faisais jamais de camping et que donc, du coup, j'avais pas du tout de matos de camping. Mais je me dis, c'est pas grave, on peut faire un petit pique-nique. Il y fera déjà bien nuit, on aura observé des trucs et on pourra rentrer dormir à la maison.
1: Maman, je dois y aller à pied, je prends mon vélo.
0: Mais Jacques, on m'a dit que ton vélo, c'était relou. J'ai dit non, en fait.
1: Mais pourquoi ?
0: Parce que là, on n'y va pas pour faire du vélo. Ça va être galère, on a des sacs à transporter, il va faire nuit noire quand on rentre.
1: Mais je t'ai dit, et en plus, en marchant ou en vélo, c'est pas.
0: C'est en montée.
1: C'est... Je l'ai fait 1000 fois
0: non,
1: en vélo.
0: Non, tu ne l'as pas fait 1000 fois en vélo à cet endroit-là.
1: Bah, si je veux, je le porterai avec mes
0: bras. Non, mais ça n'a aucun sens. Donc mais je ne veux pas que tu emmènes ton vélo, Jacques.
1: Mais pourquoi t'as dit non ? J'ai dit que je me prie,
0: merci. Là, en ce moment, c'est très, très spécial. Je crois qu'il pense qu'il a 15 ou 16 ans. Il ne comprend pas du tout. Quand je dis non, je n'attends pas à ce qu'on m'explique pourquoi j'ai tort de dire non. Mais Jacques, il pense que c'est ça. Donc, c'est un peu compliqué, ouais. Mais bon, c'est comme ça. Hein. C'est une période pas hyper facile. Ils partent un peu tous au quart de tour. Donc, je me dis que ça va être sympa de se faire cette balade nocturne. C'est parti. C'est un moment où on peut parler d'autre chose, pas s'embrouiller, parce qu'il n'y aura pas lieu de s'embrouiller à cet endroit-là. On va regarder un truc ensemble. Là, on ne va pas être chacun dans sa chambre sur son téléphone. Donc, j'espère que la soirée sera un peu plus calme que les autres.
1: Mais Jacques, c'est là ou là ?
2: Je peux faire le tour ?
0: Non, non, mais moi, je préfère par là, Jacques. J'ai pas envie d'avoir un scorpion dans la chaussure. Hein. Déjà que j'ai pas mis de basket, hein, je suis en espèce de claquette fourrée, c'est ridicule.
3: En fait, ça arrive souvent que comme je prépare plein de trucs pour tout le monde, ben, je me retrouve à pas préparer mes affaires ou à zapper, comme par exemple, je suis très souvent partie à la plage sans mon maillot de bain. Et donc là, typiquement, ben, je suis restée avec mes sabots, je suis pieds nus dedans, alors que j'aurais dû juste mettre chaussettes basket.
1: Oh, je vais me faire un torticolis du pied. Ça se dit pas, mais c'est pas grave.
3: Il faut quand même marcher une bonne vingtaine de minutes pour arriver au point où je veux aller.
0: Cours pas trop, chérie, parce que si tu tombes...
3: C'est des cailloux. Enfin, c'est hyper chiant de marcher dessus en claquettes. Et en plus de ça, j'ai trop peur qu'il y ait des tics et de me faire piquer les chevilles, quoi.
0: Oh, on a oublié la lampe de poche.
1: Mais on n'a pas besoin, on a un hôtel.
0: Bah, ouais,
1: c'est une lampe de poche.
0: Là, au retour, il va faire genre nuit noire, nuit noire.
1: Et moi, je vais courir, je vais vous faire peur.
4: Ça fait peur d'être dans le noir dans la colline ?
1: Bah oui.
5: Non.
1: Parce que non. Le noir, c'est comme les chauves-souris.
4: On est vraiment les seuls qui partent alors qu'on a une table et une maison. Vous voulez manger sur une colline alors qu'on est chaud à la maison. Il fait 15 degrés.
6: Maman ?
0: Ouais.
6: Là, tu vois quelqu'un d'autre qui fait ça ici ou pas ?
0: Non, parce que peut-être...
6: Parce qu'on est les seuls fous.
0: Il n'y a que les poissons morts qui suivent le courant. Hein. En vrai, je pense qu'ils aiment bien le plan et qu'ils font genre, parce que jamais ils diront que le plan est stylé vu qu'il vient de moi. Mais en vrai, on les entend pas, ils sont devant. En vrai, c'est un peu sympa d'aller dans les bois comme ça le soir. Enfin, c'est stylé. On est peut-être les seuls à le faire, mais c'est très stylé.
1: Je vois une étoile dans le ciel. Une.
0: Bah, attends, pour l'instant, il fait même pas nuit.
1: Mais arrêtez de critiquer maman, c'est une super idée. On
4: je
1: va
4: critique pas maman, je critique l'endroit.
0: Non, là, on va se faire piquer par des tiques.
1: Alors là, si toi, t'as peur de te faire piquer par des tiques, ça veut dire qu'il y a des tiques. Et s'il y a des tiques, on va se faire piquer par des tiques.
0: Il y a des tiques.
1: Ben voilà.
7: Ah putain, je me suis plantée. C'est une blague. Franchement, c'est une blague. Allô ?
8: Allô ? Oui, tu vas bien ?
7: Bah non, en fait, je me suis trompée 3 fois de route, donc c'est cool, voilà.
8: Ah non, bon, ça m'inquiétait quand même.
7: Donc en gros, bah, c'est bien, j'ai perdu 20 minutes, donc là, j'arrive dans 11 minutes normalement, si je me trompe pas de route encore.
8: Ok, pas de problème.
9: Alors, ça dit quoi ?
10: J'ai trouvé une rallonge dans la grande, enfin dans le truc. Ouais. Un petit peu d'âme. C'est parfait, ouais. C'est un peu blanc, ça vend un peu la même
9: chose. Franchement, entre ça, le fait que l'incendie, le...
10: Ah, tu veux dire que c'est déjà tellement dégueulasse que ce soit.
9: Non, mais ça, c'est ça. Arrête, c'est quoi, regarde. Je le pense comme ça, tu vois.
10: Elle est là.
7: Mission réussie avec 20 minutes de retard. Franchement, j'ai cru que j'allais jamais revenir.
10: Quand vous avez besoin, vous m'appelez.
7: Je suis là.
2: Ok. J'ai branché ça en haut avec une multiprise un peu à la Walgen.
6: Il aurait fallu les deux là juste. Faut que tu décales en fait.
2: Ouais, comme ça, c'est bon?
6: Ouais, c'est bien. Écoute, si c'est compliqué.
2: Ouais. Bah, il y a plein de trucs qui sont vraiment chiants. Hein.
6: Mais c'est parce que là-bas, en fait, la poutre là-bas, ça fait un peu fouillis.
2: Je vais le rebouger encore un peu.
6: Ouais, là-bas. C'est mieux ici.
2: C'est vraiment la fausse bonne idée du jour. Attends, celle-là, elle est remontée.
6: Ouais, mais ouais, en fait, c'est juste. Ouais,
2: ouais, c'est du détail un peu. Vraiment. J'ai l'impression que ça chipote pour. Non, en fait, t'as peut-être raison.
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0: bienvenue à bord de ce TGV. Nous circulons actuellement à la vitesse de 300 km/h. Je vous souhaite un agréable voyage.
1: Alors toi, tu vas faire Morpion avec Léa.
2: Moi.
1: Et moi, je suis décomposée puisque...
2: Moi, je suis ça.
1: Voilà.
2: Moi, pipi. Moi, pipi.
3: Moi aussi, j'ai trop envie de faire pipi.
1: Je connais l'état des WC. Les toilettes publiques, c'est tout ce que je redoute. C'est mon pire cauchemar.
4: J'aime pas ça. Pour moi, c'est y a rien de plus sale.
1: Et je crains ça parce que j'ai des visions d'horreur. Il y a des années, je faisais des trains de nuit, je vois les gens qui vont aux toilettes pieds nus. Tu revois sur les plateformes en caoutchouc les pieds mouillés, plein de pipi, qui se remettent dans les lits comme ça. Enfin, j'ai vu trop de choses horribles dans les trains. Et oui, j'en suis devenue complètement phobique. Ouais, c'est pris. Attends, je vais voir en bas si c'est libre, parce qu'en plus, en bas, ils sont un tout petit peu plus grands en général. Tenez-vous. Restez pas au-dessus des escaliers, chérie. Tiens, venez, c'est libre.
4: J'ai l'impression que à tout moment, ils peuvent choper un truc nucléaire ou je sais pas.
1: Il y a du nettoyage maintenant à bord des TGV, donc c'est cool. Ça a vraiment changé la donne, mais ça n'enlève pas mes tocs à moi. Alors attendez. Attends, Marcus, je vais faire pipi à Marceau. Tu restes là, mon cœur. Tiens-toi à moi. Voilà.
3: Allez, vas-y, mon Marceau. Les toilettes, elles sont sales.
4: Le mot d'ordre, ils le savent, hein, ils essayent même plus, c'est « vous ne touchez à rien ». Donc ils arrivent dans des toilettes publiques, ils passent la porte comme ça.
1: Alors attends Marcus, deux secondes, tu touches rien, je surveille Marceau.
4: Et tu vas t'asseoir vers Claire et Gabin. T'appuies sur le bouton qui a la lumière, ok? Vas-y mon cœur, je te regarde. Les miroirs dans le TGV, c'est juste pour les mamans inquiètes. Je vois toi. C'est bon, il est en place. Allez, à Marcus. Non, je vais te porter, mon cœur. Moi, j'hallucine des fois parce que les parents ferment pas les portes et je vois des enfants qui sont assis sur les cuvettes

0: papier sans rien, ou des enfants qui y vont tout seuls et qui s'appuient sur la cuvette pour monter dessus, mais mon Dieu, au secours, non, impossible. Ou à l'école, par exemple. Parce qu'à l'école, ils s'assoient, il n'y a même pas de cuvette, c'est directement le bidet, quelle horreur. Non, mais heureusement que je suis pas à l'école pour voir ça, mon Dieu.
1: Touche rien. Attends. Touche pas le bord de mon cœur avec ton coude. Hop, voilà.
2: Moi, j'ai quelqu'un, croque-quelqu'un, pipi-prout, et j'ai crotte-crotte.
1: Tu remontes mon cœur, maman, si elle fait un petit pipi. Et je viens vous nettoyer les mains après. J'arrive.
0: Moi, j'y vais, je fais de très très loin. Et quand je suis au travail et que j'ai mon sifflet qui pend et tout, je mets le sifflet dans la bouche et je suis comme ça. Et... Mais c'est vraiment en temps de guerre. Je suis capable de me retenir 7-8 heures. Je préfère 10 fois aller montrer mes fesses et faire dans un bosquet que d'aller dans un toilette enfermé public. Hein.
1: Donnez les mains. Ça, on frotte avec et après je vous remets un coup de lingette parce que sinon ça pique les yeux, ça. Bah c'est bon, Cléa, t'es pas allée aux toilettes. Pour l'instant, y a pas besoin.
0: Souvent, dans les toilettes publiques, moi, je leur fais surtout rien toucher. Et des fois, je ne leur lave pas les mains. Ça vient aussi du fait que parfois, pour se laver les mains, c'est plus sale que leurs mains à eux de base. Parce que voilà, on manipule la poignée du lavabo. Après, c'est les séchoirs qui te font voltiger tous les microbes de tout le monde, là. Non, je partage pas ça. Je suis assez généreuse comme femme, hein. Mais pas dans les microbes.
1: Non. Ouais, frotte pas le lissage avec, chérie, justement. Remets un petit coup de ça pour enlever l'alcool et on est bon. C'est toujours un grand sujet. C'est le seul truc qui me stresse, en fait, dans la vie, je crois. Qu'ils attrapent pas de maladies bizarres dans le lycée. Faudrait que je leur repropose juste avant d'arriver. Ce n'est que le début.

0: T'as cru manger?
1: Ok, super. Je vais aller laver Rosella vite fait.
0: Parce qu'elle a fait un énorme caca.
1: Elle a eu 2 semaines hier. Aujourd'hui, on a rendez-vous à la PMI à 9h pour mesurer, peser Rosella et vérifier que tout va bien.
2: Maman, Rosella, elle a pas remonté assez sa jupe. Regarde.
1: Ah bah oui, il faut remonter un peu plus, Matt.
2: Non, j'ai pas envie.
1: Donc, Samad, tu sors pas comme ça, tu remontes ta jupe. C'est pas une taille basse, hein. On n'est pas dans les années 2000, là. Oui, oh non, je me dépêche un peu, tu sais, on a le rendez-vous.
3: Moi, j'emmène les enfants à tous les rendez-vous médicaux parce que je suis seule avec les enfants, donc j'ai pas le choix. Donc, je prépare tout le monde à peu près une demi-heure avant pour être sûre qu'on respecte le timing.
1: Donc là, c'est 8h, c'est parfait, on doit partir dans 30 minutes. On est bien dans les temps.
2: Marche-moi.
1: Oui, il faut que ça marche. Attends, je t'ai dit d'attendre que j'ai fini avec le bébé et ensuite je m'occuperai de toi. D'accord? Bon, je peux pas faire tout le monde en même temps, tu sais bien. Non, tu attends. Ok.
2: Elle est trop mignonne.
1: Brioche est en train de mettre son plus bel outfit pour son rendez-vous. Rosella, c'est Brioche parce qu'elle me fait penser aux brioches toutes chaudes que je fais la journée. Elle est moelleuse, elle est douce, elle est gentille et elle sent trop bon, comme les brioches.
2: Au revoir, je te mets.
1: Flocon, ça se casse les verres, arrête de jouer avec ça. Tous mes enfants ont des surnoms parce que j'adore ça.
4: J'ai beaucoup d'imagination.
5: Ouais, ça c'est clair.
2: Allez.
1: Bah, tu peux finir après, regarde, parce que moi après je vais aller faire d'autres choses, tu vois.
2: Moi je m'appelle Flocon. On l'appelle Flocon parce que quand elle est née, il y avait plein de flocons.
1: Hop, voilà. Tu peux. Attends, fais voir ta frange.
4: Nina, on l'appelait Grims. Parce que c'était vraiment un petit gremlin. Elle passait son temps à criser. Mais après, elle est devenue tellement douce que Grims, ça lui allait plus du tout. Donc c'est Ninette.
1: Tourne. Viens, je vais te donner tes habits, c'est le nounours, tu sais. Allez, viens. On doit emmener Rosella chez le docteur.
4: Et après, on a Ambroise. Ambroise, quand il est né, ses cheveux, on aurait dit les milieux des tournesols. Ça faisait vraiment des points comme ça. Je sais pas, moi, je vois des trucs que tu vois pas.
5: C'est
4: mais pour moi, on aurait dit un milieu de tournesol. Du coup, il s'appelle Tournesol, Tourni, Tournis. Voilà, et c'est le chat de maman. Quand je lui dis le chat de maman, il fait...
5: Il fait le chat.
4: Il est trop chou. Voilà, ils ont tous des surnoms et ils répondent quand je les appelle comme ça. Le chat de maman, viens mettre tes chaussures, il arrive.
1: Non, toi, t'es pas malade. Oui,

0: Lina, tu peux... Yoj, tu peux apporter du papier toilette à flocon?
1: Non.
2: Et ensuite, on a Eden. Alors lui, on l'appelle...
3: Yoj, en russe, ça veut dire hérisson.
2: Parce qu'il est fan des hérissons. Donc c'est, c'est le hérisson de maman, aussi. Tout le monde est habillé, c'est bon?
1: Oui.
2: Je débarrasse juste la table, j'aurai pas le temps de ranger, je rangerai tout à l'heure. C'est pas grave, pour une fois. Et ensuite, on va partir.
0: Je crois.
2: 30, parfait, on peut descendre.
3: J'essaie de jamais être speed avec les enfants, comme ça, ça les perturbe pas. Et en fait, plus on est speed, plus ils sont excités, plus ils font n'importe quoi. Donc j'essaye de prendre le temps qu'il faut, de m'organiser moi, pour que ça roule.
2: Allez, vous vous attachez.
1: Elle veut que tu la laites.
2: Non, elle veut qu'on parte, surtout parce qu'elle est coincée dans un cosy. Ça y est, mon bébé. On y va maintenant.

0: Marceau, tu voudrais te décaler d'une fesse, s'il te plaît, parce que je vais tomber. Mais... Oui, c'est celui-là. Et sinon, il y en a d'autres hein, encore, Marceau. Tu en as d'autres? Regarde, on va regarder ce qu'il y a. Activité dans le train, obligatoire, hein, avec les enfants. Je leur aurais bien proposé de faire une sieste, mais à mon avis, il n'y a que moi qui prendrais. Hein? Si vous voulez faire un petit dodo, on peut. Non?
1: Le train, ça se passe trop bien. On a des coloriages à gratter. On a une feuille pour faire mon auto-dictée. Et aussi des morpions, des dessins et tout et tout.
0: J'espère surtout qu'ils vont être calmes pour les gens autour. Après, quand je vois certains enfants dans le train, je me dis, mais purée, mais les miens, ils sont pas du tout comme ça, quoi. Donc je suis pas très inquiète sur leur comportement.
2: Ils sont sages et ils le resteront. Je suis pas inquiète pour ça, du tout.
0: Ils sont assez patients. C'est pas grave, je nettoierai après, chérie. Ils sont patients et puis quand ils se lancent dans une activité, ils restent concentrés un moment, donc on devrait pas trop se faire remarquer. Je vais peut-être me poser. Ah, ça y est, waouh. On est bien quand on se pose, dis donc.
3: Je suis contente de comment mes enfants se comportent dans les lieux publics. Ouais. Ça crie pas, ça se tient bien. Il y a quelques années d'éducation quand même et de règles. Voilà, après ils ont leur moment où ils pètent un plomb aussi, hein. Et puis ça peut devenir la folie complète, mais non, pour le coup, normalement, ils sont assez, assez cool.
0: Chut, chut, écoutez l'histoire de Claire. Écoutez.
1: Chut. Voyons, ensuite, la sorcière, en descendant vers la terre, si j'atterris sur un clocher, je vais me piquer les pieds.
0: Très bien, c'est parfait, la poésie.
3: On en profite qu'on soit dans le train au calme pour faire travailler un petit peu Cléa. Autant optimiser notre temps disponible. Il n'y a pas 50 000 occupations non plus, elle sait qu'elle a le temps de le faire. Et c'est pour passer une bonne journée après. Détendue si tout se passe bien.
4: Oh, il y a la tour Eiffel.
0: C'est une grue. Et puis mon foyer, bah tiens, c'est celui qui est derrière là. Là, avec le truc gris. C'est là que je fais dodo quand je dors en découché à Paris.
5: À Paris-Gare
0: de Lyon,
5: tous les voyageurs descendent de voiture. Assurez-vous de n'avoir rien oublié dans le train.
6: Le train, c'était trop bien. Wow, on s'est bien amusé.
7: Allez, un grand pas. Hop là. On reste bien ensemble. On va aller faire un petit pipi au travail. Et après, on va affronter le métro parisien.
8: CGV numéro 5.
7: Marcus Marceau, vous m'attendez? On est dans Paris, là?
8: En provenance de Dijonville, est annoncé voie F.

0: trop bien. Bon, alors, pas trop de bruit, là. Tiens, bonjour. Hey.
1: Salut.
0: Tu vas bien?
1: Ouais.
0: Tu vas bien? Bah ouais, grave. T'es bien content. Ouais.
1: Salut.
2: Ça va?
1: Ça dort, moi.
0: Ouais, moite. Deux tiers, un tiers. Après 10 heures de voiture et une journée de folie, nous voilà enfin arrivés chez nos amis. On est très content de revoir Jérôme et Audrey. On les avait vus il y a 4 mois de ça. C'est un ami que j'ai depuis plus de 30 ans, donc avec qui je m'entends vraiment super bien.
3: Ils sont dans la même chambre qu'il y a d'infos ou pas?
2: Non. Ouais, non. Ah oui. Ils sont avec vous.
3: Okay,
2: dans la chambre des ados.
3: Ok.
0: Donc ce qu'on va faire, c'est que... on va peut-être aller checker tout ça. De toute façon, on peut les mettre directement dans...
2: Ouais.
0: Eh ben, on va faire ça. Par contre, il va falloir décharger la voiture tout de suite. Oh, ma chérie, tu veux pas que je la porte, chérie? Allez, je vais aller chercher.
4: Je viens d'arriver.
3: Tu es dans le pâté, hein?
4: Oui, je suis dans le pâté.
5: Arriver dans une maison avec des gens qui sont de base que deux, alors que nous on arrive à 10, c'est un peu spécial parce qu'on arrive un peu en tribu, on prend la place, on est bruyant, on a beaucoup d'affaires.
6: Et vous, maintenant, vous êtes dans la bibliothèque.
0: Okay. Là où on était, nous.
2: C'est ça. D'accord. Non, on a
3: ça va. Doucement, ma grâce. Doucement. Regarde, on va dormir là. Tu viens?
7: Oh, regarde, on va être bien.
3: Là, c'est moi, Clément, avec les trois petites. Au fond, il y aura Brice et Loane dans le lit double. Là, il y aura Julia, Maë et Lina. Nos copains ont une grande maison vraiment adaptée pour notre grande famille, quoi. Donc, c'est trop chouette. En fait, on a toute une partie de la maison et un étage complètement pour nous. Et en plus de ça, quand on arrive, elle nous a déjà préparé tous les lits. C'est vraiment cool, quoi.
7: Ah, mon petit cœur, t'es contente? Voyons.
3: On va dormir autant. C'est rigolo.
8: Qu'est-ce qu'on va être bien, là?
3: Tu veux te mettre là, toi?
7: Ouais.
3: Là, c'est papa-maman. Hein, on n'abuse pas, quand même.
8: Viens là, ma poulette. Allez, hop.
3: Toutes les trois, là? Ouais, t'es sûre, ex. Enlève tes lunettes. T'es contente? C'est...
8: Va falloir faire un gros dodo, hein, cette nuit. Parce que demain, on a une super belle journée qui nous attend. Super molly, plié. De toute façon, la priorité en arrivant là, c'était de coucher les petites vu l'heure et vu la journée qu'on a passée. Elles ont été trop cool dans la voiture. Et puis, comme ça, après, on va décharger. Ah, super. Alors, attends. Mets-la moi dans le sas. Je verrai, tu vois, pour ce soir, ça ira bien. Je rangerai mes petites affaires demain.
2: Content de pouvoir dormir, enfin. Je n'en serai pas encore compte qu'on est en vacances. Je pensais plutôt demain matin, quand on va se réveiller, quand on rendra vraiment.
7: T'es content, moi, chérie?
8: Nous, on se couche après, les grands.
9: Vous allez faire quoi?
8: Mais on va discuter un peu avec nos copains. Super.
2: Attends, je vais leur faire des bisous.
8: Fais des bisous, bonne nuit.
0: On a passé une journée qui était à mi-chemin entre une journée de trajet et une journée de vacances. On a eu plein d'émotions aujourd'hui. On a pris plein les yeux, il est temps d'attaquer les vacances.
10: Bon, bah, santé! Trop cool! Une semaine, une belle semaine qui s'annonce.
3: Ouais, c'est clair.
10: Ça donne un goût de vacances, quoi.
3: D'avoir autant de gens chez nous, ils ont senti qu'on était en vacances.

0: bientôt arriver au rendez-vous de Rosella. Bah oui, venez avec moi, heureusement.
1: Elle va pas s'asseoir sur le siège, là.
0: Elle va pas s'asseoir, non, ta sœur, ça c'est sûr.
2: Pour aller à la PMI, il y a environ 10 minutes de trajet, c'est rapide.
0: Ah, oula.
1: Tu viens voir si t'as des...
0: C'est quoi ça? Comment je fais, moi?
2: Là, il y a un barrage. Je déteste quand ça m'échappe ou quand il y a quelque chose que je contrôle pas. Je stresse un peu sur le moment, parce qu'il faut qu'on soit à l'heure et tout, c'est un petit défi personnel. En fait, le monde ne s'arrêtera pas de tourner si je suis en retard, mais voilà.
0: Mince, je sais pas comment... Bon, attends, je sais pas où passer sinon.
1: On va pas être passer là.
0: Non, on n'a pas le droit de passer là. Comment je fais? Attends.
2: Je me retrouve dans une galère, j'essaye de me dire, allez Axel, c'est... qu'est-ce que tu peux faire pour faire de ton mieux là, maintenant, tout de suite, là? Et du coup, j'arrive à surmonter un peu tout comme ça.
0: On va voir si c'est barré. Peut-être c'est pas encore barré, parce que peut-être c'est trop tôt. On va voir. Ouais. On a rendez-vous dans 9 minutes. Si on passe par l'autre chemin, il y en a pour 15 minutes. Bon, croisez tous les doigts pour que ce soit pas barré, parce que sinon, on est dans la mouise.
1: Comme ça? Non, comme ça, regarde.
0: C'est pas barré au final. Ça va.
1: Bah ouais, parce qu'on a croisé les doigts.
0: Attends, il suffit que je dise ça et que ce soit barré juste après. Non, c'est bon, je pense que là, on est sorti de l'affaire. Alors, maintenant, il faut absolument qu'on ait de la place devant la PMI. Et ça, c'est pas gagné.
1: Allez, croisez des doigts!
0: Non, il y en a pas. Bon, alors attendez, on va se mettre où? Ici, c'est fin. Je vais quand même essayer de mettre là. Toc. Alors, tout le monde se détache?
2: J'ai une ou deux minutes de retard. Donc là, c'est vrai qu'on est un peu dans le rush, quoi.
0: Allez, faut se dépêcher un petit peu parce que là, vraiment,
2: je suis jamais en retard. C'est ma phobie, je déteste ça. Je trouve que c'est vraiment pas bien.
0: Allez, hop, Ambroise, tu vas sur le trottoir avec les sœurs? Une fille donne la main à un garçon. Nina, tu donnes la main à Ambroise. Oksana, tu donnes la main à Eden. Tu veux me donner la main à moi? Allez, Oksana, tiens la poussette. Attention, tout le monde se tient bien. Oksana, viens ici. On va traverser là.
1: Tout le monde se tient bien, donc moi je tiens bien.
2: Moi, c'est vraiment un moment qui me stresse. Être au milieu de la route avec mes enfants, je déteste.
0: Restez bien vers moi. Flocon, t'es où? Ambroise, côté.
1: C'est que toi.
0: Ah, très bien. Ambroise, trottoir.
1: Tire la main.
0: S'il te plaît, j'aimerais que tu écoutes un petit peu parce que là, on est assez pressé maintenant. Laissez-moi passer. Avec la poussette, vas-y, tire la porte.
2: Pendant le rendez-vous, ça se passe très bien. Rosella, parfait, elle a pris le poids qu'il fallait, elle a un petit peu grandi, tout va bien.
0: Vous restez vers moi, s'il vous plaît, les enfants. Nina, allez, trottoir. Qui tombe? Eden. Viens voir. Est-ce que tu voudras qu'on mette un pansement poisson à la maison?

0: Qui veut ouvrir la bouteille?
1: Moi.
0: Tiens, on va voir le spécialiste. On va voir s'il ouvre bien la bouteille.
2: Attention.
0: Vous avez faim ou pas?
3: Oh oui, je la donne. Ouais.
0: Et hop, hop, hop, la plancha. Chacun son domaine. Moi, j'ai pas arrêté de faire les lessivés de fer et moi, je mets pas le couvert. Je suis fatiguée. Ce soir, barbecue avec...
4: de la bonne viande.
0: Et plein de monde. C'est rare qu'on soit tous réunis comme ça, donc on décide de faire un barbecue géant.
5: C'est bon, c'est facile, c'est rapide, au top.
4: Bon les gars, il va me falloir un peu d'assistance moi.
0: Allez hop hop hop.
6: Eh ben, entre bonhommes.
0: Le barbecue c'est difficile toujours, c'est toujours les mecs d'un côté, les femmes de l'autre. Je sais pas, ils croient, ils pensent qu'ils savent mieux faire la bouffe que nous, je sais pas. Non, mais bon, c'est une institution. C'est viril de faire la viande. C'est celui qui veut le faire le mieux. Puis, non, c'est bien comme ça, ça me va. Pas faire la bouffe, ça me va.
7: Ouais, ça a pas l'air d'être mal.
8: Normalement, on est 6 et là, on est, je sais pas combien. On est 16, je crois. Ça nous fait trop bizarre.
3: Une vingtaine. Trop sympa.
8: Trop sympa.
9: Je m'appelle Alexis, j'ai 11 ans et je viens des Ardennes.
10: Moi, c'est Rémi, j'ai 19 ans. Je suis un cousin aussi, frère d'Alexis.
11: Moi, c'est Amy, j'ai 17 ans et pareil, je suis la cousine.
12: Moi, c'est le cousin Ben, j'ai 19 ans et puis je viens de Bretagne.
0: Alors, 1, 2, 3, 4, 5, 6, 7, 8, 9, 10, 11, 12, 13, 14, 15, 16. Avec Diego. Non, j'ai mal compté.
13: Que les enfants, on est déjà 16 et plus papa, maman. Ouais, on a à peu près 20, 19, un truc comme ça.
14: Allez, petite photo de famille.
4: Allez, vas-y, Alex, au loulou.
11: Oh putain, mais il y a Dave derrière.
15: Mais David, viens avec nous sur la photo.
11: Bon, ouais, ouais, trouvez l'entrée.
0: Et moi alors? Oh, attends, moi.
16: Oh, j'étais pas prêt, hein.
0: Oh, ouais. J'adore ces moments-là, les grandes tables, à discuter de tout, de n'importe quoi, et puis voilà, quoi, du bruit. Du n'importe quoi, surtout.
16: Au revoir, vous trouvez
0: rien. Non, c'est des bons moments. On a cette culpabilité-là, David et moi, d'être partis vivre à l'étranger, d'avoir coupé nos enfants, de peut-être ces grandes réunions qu'on aurait pu avoir avec les cousins, les cousines.
17: Qui sont les cousins?
18: Ouais, ouais.
0: On essaye d'offrir ça à nos enfants et on met les moyens pour leur offrir ça. Et ça depuis tout le temps.
17: Qui sont les amis des cousins?
18: Ouais.
17: Il manque sa chaise. Et qui sont nos enfants?
16: Ouais, Diego.
17: Ouais.
15: Je pense qu'on peut pas faire mieux, les repas comme ça tous ensemble. Ouais. Tout le monde parle, tout le monde crie, tout le monde fait la fête. C'est ça qui est trop bien, quoi. Et Céline et David, ils sont faits pour être parents de famille nombreuse. Ils ont déjà une

0: En équipe à gérer, mais là, ils font ça très bien avec 10 enfants en plus, donc il y a tout qui va bien.
1: Ils s'occupent de chacun de nous, ils prennent soin de tout le monde. Et bah ouais, franchement, on se sent comme chez nous. Même les amis des cousins ou les amis, c'est ce qu'ils nous disent. Hein. On se sent dans une famille, on est intégré, voilà. C'est génial.
2: C'est ce qu'on veut, nous, hein. C'est que chacun se sente chez eux, que ce soit la famille proche, la famille éloignée, les amis. C'est le plus beau des cadeaux qu'on puisse nous faire, voilà, c'est qu'ils passent des bons moments et qu'ils se sentent comme à la maison. Après, il y a des règles, quand même. C'est ça, la vie, des grandes familles comme ça, j'adore, moi. Bon, allez, on trinque à la famille. 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
5: Et voilà, enfin.
6: Il a été soldat.
7: Dans les Marines, juste après le 11 septembre.

0: dégustation de Kimidoc, la mini-série culturelle pour vous, les enfants. Aujourd'hui, nous partons à la découverte d'un animal qui vit sous l'eau. Non, ce ne sont pas les baleines, ni les tortues, ce sont les dauphins. Un animal qui est très intelligent et qui adore jouer. Allez les amis, tout le monde à bord! En route pour l'aventure! Ils sont là, regardez! Les dauphins sont des mammifères marins. Ça veut dire qu'ils ont besoin de remonter à la surface pour pouvoir respirer. Ils ne sont pas comme les poissons qui peuvent respirer sous l'eau. Grâce à leur évent, ce petit trou au-dessus de leur tête leur permet de respirer comme nous avec notre nez. Il existe 40 espèces de dauphins, comme par exemple les plus connus, le grand dauphin, le dauphin à long bec et le dauphin tacheté. On retrouve les dauphins un peu partout dans l'océan, comme dans l'océan Indien, l'océan Pacifique et l'océan Atlantique. Les dauphins peuvent mesurer jusqu'à 2 à 3 mètres de long et ils possèdent une nageoire qui bouge de haut en bas, qui lui permet de se déplacer et ils peuvent atteindre une vitesse de 30 km/h ou voire même jusqu'à 60 km/h.
1: L'équipe de Dauphinou toujours en tête à quelques mètres et c'est l'équipe Dauphinou qui gagne, c'est tout incroyable.
0: Ils possèdent aussi un aileron sur leur dos, c'est ce truc ici, qui lui permet de se diriger dans l'océan. Les dauphins doivent aussi se nourrir, principalement de poissons, de calmars, de crevettes et de méduses. Ils ont besoin de beaucoup d'énergie pour pouvoir jouer et surfer sur les vagues.
2: Le temps de contrôler et dans...
0: Pour chasser, ils possèdent un super pouvoir, l'écholocalisation. C'est vrai que ce mot est un peu difficile à prononcer, mais qu'est-ce que c'est que l'écholocalisation? Eh bien, c'est comme un super radar que les dauphins vont utiliser pour trouver des poissons ou se repérer dans l'océan ou trouver d'autres animaux. Avant de vous laisser, je voulais vous parler de quelque chose d'important. Vous savez ce que c'est qu'un déchet? Un déchet, c'est comme par exemple un emballage de nourriture ou des bouteilles en plastique. Eh bien, la plupart de ces déchets se retrouvent malheureusement dans l'eau. Et les dauphins ne sont pas très contents de recevoir des saletés dans leur maison. C'est ce qu'on appelle la pollution. Ce sont des déchets qui n'ont rien à faire dans l'habitat naturel des animaux. Les dauphins sont de moins en moins nombreux à cause de la pollution. C'est ce qu'on appelle l'extinction. Mais tu peux nous aider en ramassant tes déchets à l'extérieur de ta maison. Et bien sûr, trier les déchets avec l'aide des adultes. Grâce à toi, les dauphins continueront à jouer et à nager dans l'océan. Ça y est, c'est la fin de notre reportage. Au revoir les amis, à très vite pour le prochain épisode. À bientôt.

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0: Bravo, Bastia.
1: Oh là là.
2: Je vous préviens, les filles, là-haut, ça fait super peur.
0: À ton tour, Alice.
3: Bonne chance, Alice. Allez, Alice. Allez, Alice. Allez, Alice.
0: Tout va bien? Tu n'as pas le vertige tout de même.
1: Le vertige? Moi, pas du tout.
0: C'est dommage, t'y étais presque. Tu peux réessayer tout à l'heure si tu veux. Au suivant.
2: Allez, vas-y, Carole. Ouais.
1: Allons voir Lewis, ça va me remonter le moral.
4: Du travail, ça, Chester. Oh.
5: Merci.
4: Oh, désolée, Alice. La reine m'a demandé de repeindre son château. Mmh. Et je suis très en retard.
1: Tu dois tout repeindre, mais ça va te prendre des années.
4: Mais non, il y a Chester qui m'aide.
1: Attends, c'est pas grave. Je vais t'aider, moi. Hein? Je veux descendre tout de suite.
4: D'accord, Alice. On va descendre. On va t'aider. Nom d'un râteau à trèfle. Qu'est-ce qui t'a pris de vouloir redescendre comme ça?
1: L'herbe. L'herbe du pays des merveilles. Oh, elle m'a trop manqué.
4: Ah oui, je comprends mieux. Et moi qui croyais que t'avais attrapé le vertige du pays des merveilles.
1: Hein? Le quoi?
4: C'est ce qui arrive lorsqu'on a peur d'être en hauteur. Quand on l'attrape, on tombe dans le ciel à tout jamais. Mais bon, si t'as pas le vertige, y'a aucun problème, hein.
1: Et si on trouvait un autre moyen pour repeindre le château depuis le sol?
4: Si tu veux, oui.
1: Hein? Bonjour les amis.
6: Coucou.
1: Bah vous étiez où?
6: On a traversé le territoire des carreaux. Là-bas, il y a carrément que des carreaux, des gens carrés, des arbres rectangles.
7: Et on a même rapporté des twiboutchous à carreaux.
1: Oh, ils sont mignons. On dirait du tissu écossais.
4: Carrément. Mais alors comment on va faire pour repeindre le château depuis le sol?
1: Il te reste des ballons de notre dernière fête?
4: Oui, pourquoi?
1: Chester, ça te dit des petites friandises? Alors rends-moi ce service. Transforme.

Oh, les beaux carreaux. On veut essayer.

0: Piquet trèfle, mais qu'est-ce qui se passe ici?
1: Sans
0: péripotrèfle, c'est quoi ce tintamarre?
2: Ouais, génial! Travail terminé! Chester déflit canon des chatons! Voilà ta récompense!
3: Ton plan a marché à merveille, Alice! Voilà une bonne chose de faite! Maintenant, on va enfin pouvoir s'amuser!

0: c'est quoi ce canon?
1: Quel canon, Majesté? Vous avez vu un canon, les amis?
2: Non. Oh là là, vous avez vu ce beau château?
0: Oui, regardez. Voyons voir ça.
3: Comment dire?
0: C'est très joli. Attendez un peu. Carte.
3: Là, il manque un bout qui n'a pas été repeint.
0: Je n'aime pas le travail bâclé. Réglez-moi ça au plus vite.
1: Mais personne ne verra ce petit bout non peint. Et puis, Majesté, on ne pourra jamais l'atteindre. À moins d'avoir, je sais pas moi, un escalier géant.
0: Carte.
4: Si celui-ci convient, mademoiselle. Après vous.
1: Bon, d'accord.
0: Bien, prévenez-moi quand ce sera terminé.
3: Carte.

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rifle. Vitesse maximum, Chester. Bien, Alice, je suis là. Il ne peut plus rien t'arriver maintenant. Calme, calme, respire. T'as vu comme c'est joli vu d'ici?

0: Et t'as vu cet oiseau? On ne le voit qu'à cette hauteur, tu sais.
1: T'as raison, c'est magnifique. Me voilà détendue.
0: Ouf. Bon, et surtout, ne regarde pas en bas, hein.
1: Pas en bas, compris. Oh, Louis, mon sauveur.
0: Oh, il nous reste une mission à accomplir, Chester. Oh, parfait. Allons-y.
1: Merci encore, Chester, t'es le meilleur.
2: Alice, tu nous as fait une sacrée peur, tu sais.
3: Pourquoi tu nous as pas dit que tu avais le vertige?
1: Je ne sais pas, désolée, c'est nul.
0: C'est pas grave, mais tu sais, pour affronter ses peurs, ça aide d'en parler à ses amis.
1: Oui, tu as raison, j'aurais dû vous le dire.
4: Alors, voyons voir un peu ça. Impeccable. Mon château est splendide, à mon image. Puisque c'est comme ça, tu repeindras mon château avec une nouvelle couleur toutes les semaines. Au revoir.
0: Oui, avec plaisir, Majesté.

0: À bientôt, les amis.
1: À la prochaine.
2: À bientôt.
0: Monsieur Bonpoint, c'est vrai que j'ai le vertige, mais j'aimerais essayer une nouvelle fois.
3: Oh, c'est très courageux de ta part, Alice. Comme tu veux.
2: Allez, vas-y, Alice. Allez, accroche-toi.
4: Tout va bien, Alice. Respire.
0: Allez, Alice, tu peux y arriver, vas-y. Allez. Je suis montée.
3: Bravo, Alice.
5: Ouais, ouais, bravo, Alice.
0: Oh, bah.

0: roi Coppelius. Savez-vous que des chasseurs de nuages sévissent dans votre royaume?
1: La disparition des nuages n'a pas vraiment l'air d'inquiéter Coppelius.
2: Non! Laisse-moi!
0: Oh, maudit cauchemar!
3: Un moment heureux, la musique qui change, les nuages qui attaquent.
0: Une casserole? On va m'attaquer par surprise. Je vais devoir prendre de nouvelles mesures. Tout le monde devra marcher à reculons et ainsi personne ne pourra me surprendre. Merci, Oracle.
3: Il me suffit d'enregistrer les rêves de tous les Solaris.
0: Bonne chance pour tes recherches.
1: Le roi n'est plus lui-même. Il agit très bizarrement.
3: Je crois
1: qu'il a peur.
3: Je t'en prie, ma Rose, aide-moi. Je dois écrire au roi Coppelius. Va retrouver Coppelius dans son palais et transmets-lui ce message.

0: Je n'y arriverai jamais. Impossible de trouver le moindre document sur la planète de la Rose. Coppelius m'a menti. Mais... Eo ! Ouvrez-moi !
1: Quoi ?
0: Inutile d'insister. Notre roi vous a offert l'hospitalité. Profitez-en en silence. Pas question de rester ici plus longtemps. Bon, maintenant, une pensée positive. Oh, j'ai hâte de retrouver mon ami renard, on va bien s'amuser. Oh, bonjour, ma petite idée bleue. Je suis contente de te revoir. Aide-moi à sortir de là, discrètement, s'il te plaît. Oh, j'ai compris.

Musique. Hein? J'espère que cette fois-ci, Oracle parviendra à voir le visage du traître dans mon rêve.

0: Non.
1: Tout est prêt. Mon roi, ce soir, avec l'aide des Wiffin, je vais enfin découvrir le nom de votre agresseur. Je vais voir le rêve de celui qui veut devenir roi à votre place.
2: Merci, petite idée bleue. Mais je connais ces boîtes volantes. Ah, ce sont des Wiffin de la planète des Amicopes. Qu'est-ce qu'elles font ici? S'il y a des Wiffin, c'est que la centrale ne doit pas être loin et que quelqu'un les contrôle de là-bas.
0: Non. Oh non, pas les nuages.
3: Va-t'en, va-t'en. Laisse-moi tranquille.
0: Non. Encore ce rêve. Il faut qu'Oracle parvienne à décrypter ce cauchemar.
4: Cher roi Coppelius, le petit prince m'a informé des nouvelles lois que vous avez imposées à votre peuple. Les Solaris commencent à s'inquiéter.
0: Oui, je sais, mais j'ai si peur.
4: Mon ami, les nuages sont des diamants dans le bleu du ciel et la musique ne doit pas devenir une souffrance. Parfois, la peur peut pousser à prendre de mauvaises décisions.
0: Mais je suis en très grand danger. Je risque de perdre mon trône. Oracle l'a vu dans mes cauchemars.
4: Vous êtes un bon roi. Soyez vigilant, car le serpent est sûrement de retour sur votre planète. Votre amie, la Rose.
0: Et si la Rose avait raison ?

ça va aller. T'inquiète pas. Que se passe-t-il? Pourquoi les Wi-Fi ne s'éteignent?

0: petites machines.
1: Peut-être devrais-tu les rappeler.
0: Oui, pourquoi pas. Après tout, la plupart des rêves de cette nuit ont déjà été enregistrés. Je suis sûr qu'on va à la centrale. Va vite prévenir Rena.

0: 네? Qu'est-ce que c'est que ça?
1: Soldat, je dois parler au petit prince.
2: Il est aux archives. Personne n'est entré, personne n'est sorti.
1: Petit prince? Mais comment s'est-il échappé? Je ne comprends plus rien. Orax saura ce que je dois faire.

0: et du fromage, ça, c'était forcément dans la tête de mon vieux copain renard. Cette mystérieuse oracle enregistre tous les rêves de Solaris. Il est temps qu'elle et moi, on ait une petite discussion. Bonjour.
1: Hein ? Qui es-tu ? Et que fais-tu ici ?
0: Je suis le Petit Prince, un ami de Coppelius. Je connais cette centrale et je me demandais comment elle avait pu arriver sur votre planète.
1: Eh bien, j'aime observer les étoiles. Il y a quelques cycles, j'ai vu un corps céleste plonger en direction de notre planète. Je suis allée au point d'impact et j'ai découvert ceci.
0: Oh, quelle heureuse coïncidence. Et à quoi te servent toutes ces machines ?
1: C'est pour Coppelius, bien sûr. Je suis l'oracle du roi. Je lui prédis l'avenir et je lui donne des conseils. Ces derniers temps, chaque nuit, Coppelius fait un rêve étrange et terrifiant. Et je pense qu'il s'agit d'une prémonition. Je l'interprète et je l'aide à prendre de bonnes décisions pour se protéger. J'ai découvert que le silence est dangereux, ainsi que les nuages. Que la menace viendra de derrière. Et que l'arme sera sans nul doute une casserole.
0: Et tu as décidé d'enregistrer les rêves de tous les habitants pour, je suppose, identifier celui qui voudrait l'attaquer.
2: Oh, tu es toujours aussi intelligent, mon garçon. Oracle, les Solaris aiment leur roi, n'est-ce pas ? As-tu envisagé que l'agresseur de Coppelius puisse venir d'une autre planète ?
0: Oracle, attends !
1: N'approche pas, petit prince ! Le serpent a raison. Grâce aux Zwifin, j'ai pu voir les songes de tous les Solaris, et ils aiment leur roi. Aucun d'eux ne rêve de lui faire du mal. Pourtant, la prédiction est très claire. Quelqu'un va s'en prendre à lui.
0: Tout ça est insensé, enfin ! Pourquoi considérer ce rêve comme prémonitoire ? Peut-être que c'est juste un cauchemar !
3: Petit prince, que viens-tu faire ici ? Comment as-tu pu t'échapper de la salle des archives ?
0: Coppelius, vous devez arrêter de faire des lois pour vous protéger. Votre peuple commence à en souffrir. Les rêves ne sont pas la réalité.
1: Comment oses-tu ? Que sais-tu des rêves pour te permettre d'affirmer que ceux d'un roi ne sont pas prémonitoires ?
0: Oui, c'est vrai. Et je ne peux rien vous garantir. Mais la parole d'un autre roi pourrait peut-être vous convaincre.
4: Salutations à vous tous! En quoi le roi des rois peut-il vous être utile?
3: Votre grandeur, je rêve chaque nuit que l'on m'attaque et je suis inquiet. J'ai peur que quelqu'un ne veuille me voler mon trône.
4: Allons, mon cher, les rêves ne sont que des rêves. Un bon roi ne se laisse jamais guider par la peur. Il garde toujours le contrôle de son destin, voyons.
1: Justement, tout est bien plus clair depuis que j'ai cette machine. Elle m'aide à prédire l'avenir de mon roi. Ainsi, Coppelius peut maîtriser son destin.
0: Attendez, les Zwifin enregistrent les rêves des gens pour vous les montrer, mais ça ne veut pas dire qu'ils vont se réaliser.
1: Silence ! C'est toi la menace qui empoisonne l'esprit de mon roi. Oh. Je dois le défendre.
4: Oh. Mais fuyez vers Oups !
3: Désolé. Petit prince !
5: Nous forcer à marcher à reculons, c'est ridicule et dangereux.
6: Coppelius est devenu fou. Vous saviez qu'il n'y a plus une seule casserole dans toute la ville?
5: Et plus un seul nuage dans le ciel.
7: Tiens, qu'est-ce que tu fais là? C'est le petit prince qui t'envoie? D'accord, je vois. Il veut un truc à manger. Non, attends, il veut qu'on aille se baigner. Et parle moins vite, tu veux?
6: Quoi? Le petit prince est en danger?
7: Mais pourquoi tu l'as pas dit plus tôt, enfin? Montre-moi où il est!
6: Prenons ma montgolfière.
1: Mon roi, regardons ensemble votre dernier rêve. Nous y découvrirons probablement le visage de votre agresseur.

0: J'en ai assez vu. Arrête cette machine de malheur.
1: Ne vous inquiétez pas. Il vous suffit d'interdire les pyramides de petits ronds pour que votre sécurité soit garantie. Coppelius!
2: Oracle, tu ne vas pas abandonner ton roi. Tu sais qu'il a besoin de toi et de tes conseils.
1: Oui, il a besoin de moi. Coppelius!
3: Alors, d'abord tout droit, puis nord-nord-ouest. Ah non, c'est pas ça. Sud-sud-est. Enfin, je crois.
4: C'est la centrale de la planète des Amicopes. Je suis sûr que c'est ce satané ver de terre qui l'a porté avec lui.
5: Au secours!
1: Attendez-moi!
6: Lâche-le, le petit prince, ou je ne ferai qu'une bouffée de votre copine.
7: Oh, Renard, je suis tellement content de te voir.
3: Eh oh!
7: Bravo, Renard!
3: Oh, moi, j'y suis pour rien. Je crois que tout le mérite revient à notre petite idée bleue. Une sacrée comédienne.
7: Merci encore. Et à bientôt!
8: C'est pas possible!
9: On est mort!
10: Mes très chers sujets, les incidents survenus ces derniers temps vous ont tous affecté, j'en suis parfaitement conscient.
8: Oui, on ne peut plus vivre comme ça.
1: Solaris, j'ai lu dans les rêves et j'y ai vu que les nuages, le silence, la marche à l'endroit et les casseroles sont dangereux pour notre roi.
10: Voilà pourquoi je les ai interdits.
11: Ces nouvelles lois sont absurdes.
10: Oui, Solaris, Oracle a décrypté mon dernier rêve. Et malheureusement, je dois également interdire toute culture de potiron sur cette planète.
11: Quoi?
10: Ainsi que la construction de bâtiments en forme de pyramide. Et je ferai arrêter toute personne qui prononcera mon nom à voix haute.
11: C'est honteux, vous êtes venus.
10: Croyez-moi, il en va de mon intérêt. Et votre intérêt dépend du mien.
11: Oh non!
7: Il n'y a plus personne.
12: Oh! Je n'ai encore jamais vu un endroit pareil. C'est incroyable!
7: Oracle et Coppelius n'ont pas eu le temps de voir la fin du rêve.
3: Tu sais quoi? On devrait peut-être la regarder. On pourrait découvrir ce qui fait tellement peur à Coppelius.
7: Excellente idée, Renard. Je crois qu'il est temps que Coppelius connaisse enfin l'identité de celui qui lui fait si peur.
1: Le roi est devenu
11: maintenant. Laissez-nous parler au roi.
13: Qu'est-ce que vous avez
11: oublié de marcher à reculons?
14: Vous avez dit le nom de Coppelius à haute voix.
15: Vous aussi, vous venez de dire le nom du roi à haute voix.
11: C'est vrai. Toi aussi, je t'arrête.
14: Non, je n'ai pas dit. J'ai entendu.
10: Tu vois, Oracle, désormais, même dans ce palais, ma sécurité n'est plus garantie. Il ne me reste plus qu'une solution.
3: Cher Solaris, calmez-vous. Coppelius reste notre roi. Ne vous inquiétez pas. Nous savons comment le raisonner.
1: J'ai presque terminé.
10: Ma chère Oracle, merci de rester auprès de moi.
1: Mon bon roi, je serai toujours là pour vous protéger. Grâce à cette armure, vous n'avez plus rien à craindre.

0: personne marchant en avant doit être arrêtée. Ordre de Coppelius. Oups.
1: Arrêtez donc d'obéir bêtement.
2: Coppelius.
3: Coppelius.
4: Hein? Oracle, il crie mon nom.
2: Coppelius.
3: Coppelius.
2: Coppelius.
4: Oh, je suis perdu.
2: Oh. Oracle, nous avons regardé le dernier enregistrement et il est temps pour Coppelius de découvrir la vérité.
5: Je ne voudrais pas jouer les oiseaux de mauvais augure, mais tu as déjà perdu. Oracle ne laissera jamais le destin de son roi entre les mains d'un enfant.
2: Oracle, si tu veux protéger Coppelius, fais-le contre lui. Le serpent se nourrit de la peur de ton roi. Il te manipule.
6: Pas du tout. C'est moi qui interprète les rêves, pas le serpent.
4: Le serpent ?
6: Et j'affirme que c'est toi, l'agresseur.
4: Hein ? Petit prince, je te croyais mon ami.
2: Et c'est le cas, croyez-moi.
7: Coppelius, ce n'est pas de nous que vous devez vous méfier.
2: Faites-moi confiance. J'ai déjà chassé le serpent de votre cœur. Laissez-moi au moins vous montrer la fin de votre rêve.
4: Bon, d'accord. Allons-y.

0: ça.
1: Tu dois manger ta soupe.
0: C'est pas possible. Mais c'est moi.
2: L'agresseur? C'est Coppelius lui-même? Mais qu'est-ce que ça signifie?
3: Ça signifie que ce rêve n'a absolument rien de prémonitoire.
4: Et surtout que ce rigolo de serpent vous a mené en bateau depuis le début. Pas très clairvoyante, l'oracle.
5: Personne ne peut prédire le futur.
3: Coppelius, vous devez avoir confiance en vous. Et souvenez-vous que les rêves ne sont que des rêves.
0: Tu as raison. Mes craintes irraisonnées ont engendré des décisions ridicules et dangereuses. Je vous prie d'accepter mes excuses.
6: Tu as gagné cette manche, petit prince, mais la partie est loin d'être terminée. Je te prédis un chemin semé d'embûches jusqu'à la planète de la rose.
0: Je suis sincèrement désolé de tous les torts causés à mon peuple. Et je comprendrai parfaitement que les Solaris choisissent un nouveau roi.
5: Vous êtes un excellent roi, et je suis sûr que votre peuple n'en voudra pas d'autre.
0: Tout ce que tu as fait, c'était uniquement pour me protéger. Nous avons tous deux beaucoup appris de cette expérience. Je sais maintenant que j'ai besoin de toi.
7: Oh mais c'est mon copain le lapin.
5: Ne me dites pas que Coppelius a encore perdu la tête.
8: Pas du tout, j'apprends simplement à Antelio un pas de danse révolutionnaire que je viens d'inventer.
9: Vous allez me manquer. Tiens, j'ai fabriqué un souvenir pour toi. Comme ça, tu nous oublieras pas.
3: Merci beaucoup, Antelio. À bientôt. Allez, viens, renard.

L'amitié, la vraie, résiste à tout. Dans un petit village, vivaient un homme et son chien. Il aimait son chien plus que tout au monde et ne s'en séparait jamais. Le chien également aimait beaucoup son maître et ne s'en séparait jamais. Dans les champs, à la chasse, à la pêche, n'importe où, nos deux amis ne pouvaient se passer l'un de l'autre et faisaient pratiquement tout ensemble. Mais un jour, le chien annonça une nouvelle à son ami. Il avait l'intention de s'absenter pour quelques jours. Il voulait rendre visite à son cousin le chacal qui vivait loin dans la savane. Le jeune homme était triste car il allait être séparé de son ami pour plusieurs semaines. Pour rassurer son ami, le chien lui fit la promesse de revenir aussitôt que possible. Tout triste, nos deux amis se séparèrent. Le chien prit alors la route. Le voyage fut long et après une semaine de marche, il arriva enfin chez son cousin, le chacal. Celui-ci lui réserva un accueil des plus chaleureux. Les jours passaient et le chien se plaisait chez son cousin, le chacal, mais son ami l'homme lui manquait énormément. Leurs parties de pêche et de chasse, les repas qu'ils partageaient et toutes les autres activités qu'ils avaient l'habitude de faire ensemble. Un jour, le chacal se rendit à la chasse. Tout excité, son cousin le chien lui proposa de l'accompagner. Le chacal refusa catégoriquement. Il voulait être seul et n'aimerait pas être dérangé pendant sa partie de chasse. Un autre jour, le chacal se rendit à la pêche. Tout excité, son cousin le chien lui proposa de l'accompagner. Le chacal refusa catégoriquement. Il voudrait être seul et n'aimerait pas être dérangé pendant sa partie de pêche. Puis, quelques jours plus tard, grâce à ses prises à la chasse et à la pêche, le chacal fit un somptueux repas. Le chien lui demanda d'y prendre part. Une fois de plus, le chacal refusa. Il voudrait être seul et n'aimerait pas être dérangé pendant son repas. Que c'est injuste ! Tout triste, le chien décida d'écourter son séjour chez son cousin afin de retrouver au plus vite son meilleur ami. Après plusieurs jours de route, le chien arriva dans le village des hommes et il retrouva son meilleur ami. Ils étaient très heureux de se retrouver. Depuis ce jour, le chien ne se sépare jamais de son meilleur ami, l'homme. Il ne voudrait pour rien au monde rendre visite encore une fois à son égoïste cousin, le chacal.

0: Magnifique! À la dernière seconde, le griffon pulvérise le score et...
1: Salut Vermillon, ça va? On est encore dans la forêt.
2: Tout se passe bien à la caserne? Tu n'es pas trop débordé, j'espère.
0: Oh bah non, j'étais en train de jouer. Je veux dire, de me tenir prêt en cas d'urgence.
2: On part aider Violette. Elle s'est emmêlé les tentacules dans son bain. Mais jette donc un coup d'œil sur le planning, ça pourrait servir.
0: Le planning? La seule chose au programme aujourd'hui, c'est la grande finale de Magicross contre...
2: Non!
0: Mon jour de ménage! J'aurais jamais fini à temps pour le match! Puisses-tu là? En fait, j'aurais besoin de ton aide. Enfin, surtout de celle de ton balai magique.
2: Oh!
0: Je te le rapporte dès que j'ai fini, promis.
2: Doucement.
0: Va pas trop vite.

0: prochaine fois, je passerai le permis balai avant. Bon, et pour le ménage, comment ça se passe? Chanteuse Angèle se confie. Après la musique, le sport est ma deuxième plus grande passion. Oh, elle est trop douée dans toutes les disciplines. Le golf, le patin à glace, la gymnastique.
1: Waouh, c'est super propre ici.
0: Hé, on s'essuie les griffes d'abord.
1: C'est incroyable. J'avais encore jamais vu la caserne aussi propre. Et en plus, t'as fait ça en un temps record.
0: Maintenant, appelez-moi Vermillon, l'extraordinaire dragofée du logis.

0: l'aide. C'est affreux. Des parties de la ville disparaissent les unes après les autres. Ouf! Vous avez vu ça?
1: C'est étrange. On arrive tout de suite. Encore un drago problème à résoudre, on dirait. Au travail! La brigade

0: C'est la première fois que je vois ça. Allons interroger les villageois.
1: Ah, vous voilà. C'est une vraie catastrophe. Quand je suis arrivé ce matin, j'ai découvert ça.
2: Vous n'avez rien remarqué d'inhabituel avant ces étranges disparitions?
1: Non, rien du tout. Alice travaillait à l'écaille du soir quand le bâtiment s'est volatilisé.
2: Attention!
1: Oh, merci, Oria. Un peu plus et cette ville aurait dû se passer de mer. Je dois aller à la mairie sauver les documents importants.
0: Personne n'a rien vu. On n'a aucune piste.
2: La première chose à faire, c'est de protéger tous les bâtiments restants. Aquabulle!
3: Bien joué, Aziro!
2: Maintenant, il faut que les bulles tiennent assez longtemps pour qu'on puisse découvrir ce qui se passe.
3: Non!
4: Hé! En aide! Au secours!
0: Phénomène de disparition ferme toutes les issues.
3: Drago Rayon!
0: Par ici!
1: Merci, Aziro.
3: Si même tes aquabulles ne suffisent pas à protéger notre ville, c'est qu'il y a forcément une force magique très puissante derrière tout ça.
2: D'après tous les témoignages qu'on a pu rassembler, la maison d'Alice a disparu en premier. Ensuite, ça a été le tour du moulin des fées. Et ensuite, le maire a parlé des locaux de l'écaille du soir. Ça va?
0: Non! Non! Comment voudrais-tu que ça aille? On doit vite faire quelque chose!
5: On est quand même la brigade des dragons!
2: Tu as raison! On doit avertir tous les habitants qui sont chez eux et les mettre dans un endroit sûr! Je vais aller voir Pustula!
0: Pas la peine! Non! Je vais me charger de Pustula et de tout le voisinage! Ouais! À plus tard!
2: Je crois qu'un truc bizarre est arrivé à Vermillon quand il a nettoyé la caserne!
0: Vu que sa maison soit toujours là. Tout ça, c'est ma faute. Ce balai est tellement efficace qu'il fait tout disparaître là où il passe. Oh, mais si c'est de la magie, il y a forcément un sort d'inversion. Vite, à la bibliothèque.
3: Toutes les maisons en dehors de la ville sont encore là. Bizarre.
2: La caserne.
3: Il reste plus rien.
2: Ou presque. Regarde ça.
0: Amulette, astrolabe, baguette. Allez, allez. Ah, j'ai trouvé. Balai surpuissant aux effets incontrôlables entre des mains inexpérimentées. Pour une potion d'inversion, tournez la page. Mais comment je vais trouver tous ces ingrédients à moi tout seul?
2: En s'y mettant à trois, on devrait y arriver.
0: Mais... comment vous m'avez trouvé?
3: Il restait plus beaucoup d'endroits où chercher. Et puis, nous aussi, on voulait trouver une potion d'inversion.
2: On a retrouvé ça sur le sol de la caserne, qui a disparu elle aussi.
0: Oh, je suis désolée. J'ai provoqué une catastrophe. Je suis vraiment le pire des dragons.
2: Vermillon, les erreurs, ça arrive. Et on ne va pas te laisser tomber pour ça. Surtout qu'on est bien plus fort quand on est ensemble, même si on n'est pas encore au bout de nos peines. Merci, Morgane. Heureusement que tu es là pour nous aider.
6: Petite sorcière, mais grand pouvoir.
7: Vous pouvez ajouter les derniers ingrédients, tout de suite.
2: Une goutte de jus d'épines désinfectante, un zeste de vieille poussière, et...
7: Il nous manque encore une feuille de chou arc-en-ciel. Auria n'était pas censée s'en charger.
0: C'est elle!
2: On t'attend, Auria!
3: Je suis à la serre communale comme prévu, mais elle a aussi disparu. On ne pourrait pas remplacer le chou arc-en-ciel par un autre ingrédient à tout hasard?
7: non. Et la serre était le seul endroit où on pouvait en trouver.
8: Angèle, elle s'en sert comme bain de bouche.
9: Bah, quoi, qu'est-ce qu'il y a encore? J'ai lu ça dans la Gazette des Stars. Par hasard.
3: C'est tout ce qui lui restait. Vous croyez que ça suffira?
7: Oui, regardez, la potion prend des couleurs. Ça fonctionne.
10: Et maintenant, reculez et admirez un peu l'artiste, les amis.

0: Bravo, Morgane, pour une première potion d'inversion. C'est vraiment une très grande réussite. Oh.
1: La maison de Pustulant, il faut la faire revenir. Est-ce qu'il reste de la potion?
2: Oups, il n'en reste que quelques petites gouttes. Ah. À toi de jouer, Azuro. Aquabulle.
3: Oh, enfin. Eh bien, il était temps.
0: C'est bien elle, c'est Pustula.
3: Je compte sur vous pour tout me raconter. Parce que de mémoire de sorcière, c'est bien la première fois que quelqu'un arrive à me faire disparaître.
1: Tu nous as sauvés, Azuro. Merci beaucoup.
2: Merci infiniment. Mais comme je le disais à un ami, la force de notre brigade, c'est précisément que nous sommes une brigade. Et que donc je ne suis pas tout seul. Nous sommes bien plus forts.
4: Tous les trois.
5: Je suis content que cette histoire se termine bien.
6: Au fait, j'ai remarqué que la caserne était encore plus dégoûtante qu'avant.
7: C'est normal, la potion a annulé tous les effets magiques du ballet.
6: T'inquiète pas, on te racontera la finale en détail.
5: Hein? Je dois vraiment nettoyer la caserne, maintenant? Mais enfin, ça va être le coup d'envoi.
2: Bon courage, Vermillon.
5: Hé, Azuro, c'est pas toi qui disais qu'on était plus forts ensemble?
2: Allez, dépêche-toi. Le ménage attendra la fin du match.
6: Et puis, on sera bien plus efficace en le faisant à trois.
5: Oh, vous êtes les meilleurs amis du monde. Et les plus gentils. Vous êtes des super dragons. Non, vous êtes même plus que super. Vous êtes des...

0: Merci pour moi.
1: Avec mon flair et mon instinct, je peux cerner n'importe qui en un clin d'œil. Ce type dégage de mauvaises vibrations et je m'y connais. Si on observe bien, le moindre détail nous révèle quel individu il est vraiment. Des moustaches parfaitement entretenues, elles sont forcément fausses. Des lobes d'oreilles longs et mous, signe de dissimulation. L'ourlet de son jean est trop large. Je suis sûr qu'il porte des chaussettes rouges. C'est un être impulsif, agressif et dangereux. Je l'ai percé un jour, il va vouloir m'éliminer. Une seule solution, j'attaque le premier.
2: Il veut un sucre, le toutou.
1: Même les pires crapules ont droit à une deuxième chance.

0: Merci pour moi.
1: On a beau dire, la nature fait bien les choses. Merveille de la nature, un ver à soi, et dire qu'un léger papillon va jaillir de cette enveloppe soyeuse. Mais la pauvre bête semble épuisée, elle n'arrive pas à sortir de son cocon. C'est mon devoir que de lui venir en aide. C'est bien, petit, tu y es.
2: Pas d'inquiétude, bébé. Tonton rentre en plan est là.
1: Prends ton envol, petit papillon. C'est pas si mal pour un début. Essaie encore une fois. La nature fait bien les choses, mais parfois, elle a quand même besoin d'un petit

0: c'est temps. Ah, mais c'est infect.
1: En effet, Majesté, il y a un goût fort salé. L'eau du puits doit être croupie.
0: Eh bien, qu'attendez-vous pour aller m'en chercher au village? Dépêchez-vous!

0: d'un sandwich avec la chaleur qu'il fait?
1: Ce sont les conditions idéales pour tester ma nouvelle recette. Le tomate fromage fondu. Oh. Attention, regardez qui voilà.
2: Allez les garçons, ne lambinez pas. Le prince a soif. Délice.
3: Hey, oh, vous allez quand même pas prendre toute l'eau.
0: Oui, c'est la nôtre, c'est du vol, shérif. Qu'est-ce qu'on va faire? On n'arrivera jamais à leur prendre leur tonneau.
1: Non, mais ce qu'il contient, c'est...

0: suffit. On rentre au château.
1: Oh,

0: Tenez, mon prince, c'est pour vous.
1: Cette eau est un vrai délice.
0: Oui, l'eau de Nottingham est la plus savoureuse du royaume.
1: Quoi? Alors comment se fait-il que moi, leur prince, j'ai l'eau la plus infecte?
0: L'eau du village provient de la source de la pierre rouge au fond de la forêt. On raconte que c'est cette pierre qui la rend aussi pure.
1: Et où se trouve-t-elle exactement? Qu'est-ce qu'ils font ici?
2: Ils volent la pierre rouge devant Sleigh.
1: Rendez la pierre!

0: Oh mince!
1: Mais pourquoi ils ont volé la pierre?
0: Le prince Jean en a sûrement besoin pour purifier l'eau qui se trouve au château.
2: Sauf que maintenant, ce sont les villageois qui n'auront plus d'eau potable.
0: J'ai une idée. On va lui faire si peur qu'il la remettra à sa place et n'osera même plus y toucher.
3: Quoi? 2 écus pour le pichet d'eau?
4: Si ça ne vous plaît pas, vous n'avez qu'à boire l'eau de la fontaine de votre village.
3: Mais c'est impossible, elle n'est plus potable.
4: Dans ce cas, vous devez payer.
2: Faire payer les villageois alors que la pierre rouge leur appartient, c'est un scandale.
0: Vous êtes prêts? Début de l'opération Hallucination.

0: Les autres ont l'impression qu'elle provient de partout à la fois. Hein? Parfait, démonstration.
1: Merci Jean, qu'il est bon d'être ainsi plongé dans l'eau.
2: Mais qu'est-ce que... qui a parlé?
1: Ton verre, pauvre cloche. Qu'est-ce que t'as à me regarder comme ça?
2: Mais enfin, qu'est-ce qui m'arrive?
3: Tout va bien, monseigneur. Monseigneur, votre visage est couvert de boutons rouges.
4: Quoi?
3: Non, rien. Votre réserve d'eau est prête dans la salle du trône. Vous n'aurez plus à descendre pour vous désaltérer.
2: Fort bien, je m'y rends de ce pas. Je crois que cette chaleur me joue des tours.
5: Boire de l'eau purifiée par la pierre rouge peut vous rendre fou si vous avez du sang bleu. C'est comme ça que l'arrière-arrière-arrière-grand-père de Richard Cœur de Lion avait perdu la raison. Comment s'appelait-il? Ah oui, Henri l'Enragé. Il se mit à entendre des voix. Son visage se couvrit de boutons, puis il enferma son shérif dans le donjon, persuadé qu'il s'était transformé en un renard malfaisant.

0: Allons, vous n'allez tout de même pas croire ces fadaises. Moi, devenir fou. L'argent coule à flot et je n'ai jamais eu d'eau aussi bonne et aussi pure dans mon château. Tout va pour le mieux.
1: Mais ces boutons, vous ne pensez pas...
0: Ça? Oh, de vulgaires boutons de chaleur.
1: Est-ce que vous entendez des voix? Combien de doigts voyez-vous?
0: Vous finissez par m'agacer. Allez donc voir là-haut si j'y suis et laissez-moi me désaltérer en paix.

0: les cruches ne parlent pas.
1: Pourquoi m'as-tu laissé tomber? Tu n'as pas de cœur ou quoi?
0: Qui est là? Fils! À la salle du trône! Quelqu'un est en train de me jouer un vilain tour!
2: Vous êtes sûr que vous vous sentez bien?
0: Exécution!
1: Jean, prosterne-toi!
0: Je suis en train de devenir fou! Il n'y a pas assez de vent. Le cerf-volant est en train de redescendre.
3: Je m'en occupe. Vinetto, oh. Vendela, vire volant. Mais ça marche en plus. Oh, ça marche même un peu trop bien.
0: Je ne suis pas fou.
1: Non, écoute-moi.
0: Ça suffit. Je n'entends rien. Je ne vois rien.

0: On dirait que ça s'est arrêté.
1: Dernière phase de l'opération hallucination.
2: J'ai regardé partout. Il n'y a personne, monseigneur.
0: Vous aviez peut-être raison. Il semblerait que cette eau ne me convienne guère.
2: Vous voilà enfin redevenu raisonnable. Je vais vous rapporter quelque chose à manger. Vous devez reprendre des forces.
3: Jean, je suis...
0: Oh non, voilà. Pitié, ça va pas recommencer. Oh non, c'est pas possible. C'est pas réel. Non, pas mon or. Oh, je ne supporte plus ces visions d'horreur.

0: rend complètement fou. Reprenez cette maudite pierre, qu'on la remette à l'endroit où elle se trouvait.
1: Elle est délicieuse. Eh hey, oh, c'est pas gratuit.
2: Hein?
1: Mais c'est le prince Jean qui régale.

0: suis.
1: Précédemment, dans Coca Kitumbu.
0: La princesse la plus mignonne de ce royaume.
2: Coucou.
0: Oh, une fille. Ah, je ne t'avais pas vue.
3: Malisha, à l'aide. Malisha, attention. Malisha.
2: On ne peut pas partir sans le morceau de Mimi.
3: On le récupérera une autre fois.
2: Si tu ne m'avais pas empêché de descendre de la pirogue, j'aurais pu récupérer notre avant-dernier morceau de carte de légende. Laissez-moi tous tranquille. Toto, Rikito, s'il vous plaît, ne m'abandonnez pas. Rikito, Toto.
3: Alors, c'est quoi la suite ?

0: ordinateur.
1: Un ordinateur. Et ça, qu'est-ce que c'est?
0: Ça c'est... Hein?
1: Qu'est-ce qu'il y a?
0: C'est impossible. Mon réveil indique toujours minuit.
1: Et...
0: Ça veut dire que pendant mon voyage au Coca-Kitombo, le temps s'est arrêté dans mon monde.
1: Malisha, où as-tu eu ça?
0: Quoi ça?
1: Le livre des légendes, bien sûr.
0: Ça ne peut pas être le livre des légendes. Ce livre est un livre de contes. Il est vendu partout dans le monde.
1: Passe-moi tes détecteurs d'objets, s'il te plaît. Tu as raison. Je ne détecte aucune magie provenant de ce livre. Mais alors, pourquoi est-ce que ce livre contient des informations détaillées sur l'univers du Coca-Kitombo?
2: Malisha?

0: donc le cinquième morceau de la carte des légendes est caché dans le livre des légendes.
1: Oui, d'après ce qu'on dit les filles. Donc, il ne nous reste plus qu'à retrouver Kili Kili le mage. C'est de quel côté, Rikidou? Ok, tout droit, Fouya.
0: Qu'est-ce qu'il y a?
1: Tu te rappelles de quand je disais que je n'avais pas d'amis? C'est à cause de Shelly et son gang. Ils passent leur temps à m'embêter.
0: Ah bon? Mais pourquoi?
1: Dans mon monde, une fille qui parle aux poupées. C'est bizarre.
0: Moi, je pense plutôt que Shelly sait que tu es spéciale. Elle souhaiterait probablement être comme toi. Une fille courageuse qui a le cœur sur la main. Ne laisse jamais l'opinion des autres définir qui tu es, Malisha. Malisha est bien trop spéciale pour ça.
1: Merci, Dodo. Oh, ah oui, Rikidou. Désolée, Rikidou. Tu es sûre? Je reconnais cette allée.
2: Reviens ici, petit mioche de bibotte. Pipou. Pipou, je suis heureux de te revoir.
1: Pipou.
2: Et je vois que tu as amené des amis avec toi. Bonjour, Malisha. On se rencontre encore.
1: Alors, c'est vous, mon Kili Kili le mage?
2: Ah. Pipou. Ah, je veux dire, Rikidou, ne casse rien, s'il te plaît.
0: Oh! Qu'est-ce qui est arrivé au mage de notre royaume? Dodo a failli ne pas reconnaître mon Kili Kili.
2: Malheureusement, lorsque l'enfant du Koka Kitumbu reste coincé dans le monde réel au-delà de 24 heures après son arrivée, il commence à grandir comme un enfant de ce monde et ne peut donc plus le quitter.
1: Alors, ça veut dire que toi aussi, tu étais un enfant du Koka Kitumbu?
2: Mais bien sûr. Il faut absolument que tu répartes dans le Koka Kitumbu avant les 12 coups de minuit. Pas question que tu restes coincé ici comme moi.
1: Mais pourquoi es-tu resté ici?
2: Je n'avais pas le choix. Il fallait absolument que j'éloigne le livre des légendes et des mains du Gungombe. D'ailleurs, je suppose que c'est pour ça que vous êtes là pour le livre.
1: J'ai une question qui me trotte la tête depuis un bon moment.
2: Vas-y, je t'écoute.
1: Pourquoi moi? Pourquoi est-ce que j'ai été choisie?
2: Un peu de patience, Malisha. Tu sauras tout en temps et en heure.
1: Ok, mais j'ai une autre question.
2: Oui?
1: Je pourrais avoir plus de miel?
2: Ok, mais laisse-moi au moins aller chercher le livre des légendes. Rikidou.
1: Oh, on n'est pas prêt d'avoir notre miel maintenant. J'arrive, je vais en chercher. Oh, joli la boutique.
0: Malisha ne doit toucher à rien.
1: Relax, Toto. C'est juste du miel. Ça ne ferait pas de mal à une mouche.

0: Voilà, je l'ai trouvé. Combien de cuillerées de ce miel as-tu pris, Malisha?
1: Deux ou trois? Je sais plus. Pourquoi?
0: Trois cuillerées de miel de nuit.
2: Quoi? C'était du miel de nuit?
1: Mais pourquoi vous faites tout ce raffut autour d'un simple miel?
2: Ce n'est pas n'importe lequel des miels. Le miel de nuit est un puissant somnifère utilisé pour endormir les Makelele lorsqu'elles deviennent trop bruyantes.
1: Ah bon? Pourtant moi je me sens...
2: Malisha!
0: Elle va rester endormie pendant un moment.
2: Combien de temps?
0: Au moins une quinzaine d'heures, voire plus. Cela veut dire qu'il ne vous restera pas beaucoup de temps pour ouvrir le portail.
2: Est-ce qu'on a vraiment besoin de Malisha pour l'ouvrir? Rikitu peut le faire, non?
0: Non! Rikitu a besoin de l'énergie de Malisha pour le faire. Et pour cela, elle doit absolument être consciente.

Restez ici jusqu'à ce qu'elle se réveille, c'est mieux. Ah. Et donne ça à Malisha pour moi. Juste un petit cadeau d'anniversaire de ma part.

0: Malisha? Malisha, il est bientôt minuit. Le portail.
1: Le portail. Le portail. Rikitu.
0: Allez, Rikitu. Malisha doit rester éveillée. Tu empêches Rikitu de faire apparaître le portail.

0: Malisha!
1: Ça veut dire que je suis condamnée à rester dans ton monde pour toujours.
2: Prochainement dans Coca Kitumbo.
3: Rikitu ? Dodo !
1: Malisha, hein ? Je suis dans la maison.
3: Mais qu'est-ce qui s'est passé ici ?
1: C'est probablement Ngombe.
3: Ngombe a tes morceaux de cartes des légendes avec lui. Malheureusement, il a aussi enfermé les autres souverains du royaume dans les cachots du palais.
1: Qu'est-ce qu'on fait alors ?
3: Et on le met sans dessus-dessous.
4: Alerte! Des intrus ont parlé!
5: Attrapez-le!
4: Alerte!
1: Malisha, tu vas bien?
3: Oh, ma tête! Où sommes-nous?
1: Enfermés dans le cachot du palais.

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0: fière de toi. Quand je pense que le mois dernier, tu connaissais à peine ce morceau.
1: Merci. Bon ben, j'y vais maintenant. En vrai, Cowboy a toujours besoin de prendre l'air.
0: Donc tu ne veux pas savoir quel cadeau je t'ai offert pour récompenser tes efforts?
1: Un cadeau pour moi? Oh, en vrai, Cowboy, ça adore les cadeaux. C'est quoi?
0: Ta-ta-ta-ta-ta-ta. Je ne dirai rien. C'est une surprise. Mais je suis certaine que tu vas adorer. Tu l'auras ce matin avec la diligence du courrier. On dirait qu'elle arrive. On a de la chance.
2: Salut, gamin.
1: Shérif Elias?
2: Ah bah, t'en fais une tête.
1: Oh, j'ai cru que c'était le courrier.
2: Oh, tu vas devoir l'attendre. La diligence est tombée dans un petit fossé près de la Grande Vallée Rouge.
1: Quoi?
2: Oh, pas de panique, gamin. Le conducteur et son cheval y sont rentrés sains et saufs. J'en dirais pas autant des roues de la diligence.
1: Et le courrier, il est toujours là-bas. Il faut aller le chercher.
2: Hop, chaque chose en son temps. Mais d'abord que je répare ces fichues roues. Lydia.
1: Oh, ça va être trop long d'attendre. Je vais aller chercher moi-même mon cadeau. Joanie,
3: tu sais, c'est un sacré chemin jusqu'à la Grande Vallée. Je connais quelqu'un de courageux qui sera partant pour t'accompagner. Tu vois de qui je parle?
1: Mais oui, quelqu'un de confiance, à l'œil aiguisé.
3: Et qui sera de bons conseils.
1: Exactement, je vais chercher Lisette.
3: Hein? Mais pourquoi Lisette? Et moi alors?
1: Toi? Mais c'est que... Non, t'es génial, hein, vraiment. Mais pour l'aventure, t'es pas... C'est vrai, quoi. C'est super loin, la Grande Vallée Rouge. Faut passer par le désert, tout ça, et puis... Et puis, tu pourrais abîmer ta belle robe.
3: Non, mais tu me prends pour une dinde!
1: Non, non, pas du tout. Mais par rapport à Lisette, bah... Elle est plus... Et toi, enfin, t'es moins...
3: Ça suffit! Puisque c'est comme ça, c'est moi qui vais aller chercher ton cadeau! Et tout de suite!
1: Joanie? La Grande Vallée Rouge? C'est par là.
3: Eh ben d'accord! Merci!
1: Attends, Joanie! Je suis désolée! Allez, je viens avec toi!
3: Hors de question! Tu vas voir de quoi Joanie Molson est capable! Si tu me suis, je ne te parlerai plus jamais de ma vie! Il va voir ce qu'il va voir. Le désert, je m'en fais un tous les matins si je veux.
4: Un coyote, c'est un coyote. Oh, tu le fais exprès, je l'imite trop bien.
3: Allez, maintenant, c'est à mon tour d'imiter un animal.
4: Une truite? Un papillon? Bah, un pommier?
3: Suis-moi, je viens de voir un truc bizarre. Coucou!
1: Chut! Joanie va vous entendre. Cachez-vous!
4: Je comprends rien. T'expliques?
1: Si Joanie nous voit, on est mort!
3: Mais pourquoi Joanie?
1: Cachez-vous, je vous dis!
4: Faut qu'on reste caché encore longtemps? Faut suivre Joanie et l'aider à chercher ton cadeau à la Grande Vallée Rouge parce que t'as peur qu'il lui arrive quelque chose de grave, mais sans qu'elle sache que c'est nous qu'on l'a aidé.
3: Génial, on va être ses anges gardiens.
4: J'ai toujours pas compris, mais ça a l'air chouette, je vous suis.
1: Il faut la surveiller de près, elle part encore dans la mauvaise direction.

0: Oh non!
1: Oh.

0: c'est sympa de surveiller Joanie, mais c'est que ça fait mal aux fesses.
1: Eh, mais... elle est passée où?
2: Oh mince, elle a dû prendre un autre chemin.
1: Moi, quand je perds une vache, je la retrouve grâce à ses traces de pas.
0: Par là où qu'elle est passée.
2: J'espère qu'il lui est rien arrivé de grave. Attention, je crois entendre un serpent à sonnette.
1: On dirait plutôt un squelette qui fait des claquettes.
2: T'inquiète pas, Dopé, ça va aller. Enfin, j'espère.
1: Je sais pas bien où on est. Il y a plus de traces.
0: Mince, Lisette, je crois qu'on a perdu ta vache pour de bon. Bon, bah, du coup, on n'a qu'à chercher Joanie maintenant.
2: Là-bas! C'est l'éventail de Joanie! Stop! Des sables mouvants! Mais ça veut dire que Joanie...
0: Oh non! La pauvre! Elle a été mangée par le sol! Non! Pourquoi? Pourquoi?
1: Elle est là-bas, en fait.
0: Ah, d'accord.
2: Regardez, là où le sol est foncé, c'est des sables mouvants. Faut qu'on éloigne Joanie de cet endroit sans se faire voir.
3: Encore ce coyote?
1: Vas-y, fais ton imitation du coyote. Elle va avoir tellement peur qu'elle déguerpira vite fait.
2: Mais qu'est-ce qu'elle fiche?
1: Sors d'ici, sale coyote! Tu me fais pas peur!
0: Allez!
1: Hein?
2: Joanie, toi ici! Oh mais quelle surprise!
1: C'est pas vrai! Qu'est-ce que je t'avais dit? T'as pas compris que j'ai pas besoin d'une nounou?
2: Hé, hey, attends! On vient quand même de t'empêcher de tomber dans les sables mouvants!
1: Des sables mouvants? T'es prêt à inventer n'importe quoi, hein?
2: Ah ouais? Et ton éventail, il est où?
1: Dites, on repartirait pas avant qu'il fasse nuit?

0: discuter tranquillement, non?
1: Oh, bah très bien. Si monsieur et madame ont besoin de parler, nous pendant ce temps on va dîner, tiens. Pas vrai, Dopey?
2: Sûr, prenez votre temps.
0: Tu peux partir avec eux. Laisse-moi tranquille.
3: N'empêche, il t'a bien servi à trouver ton chemin, notre panneau.
0: Arrête de me suivre, tout de suite. De toute façon, je t'avais prévenu. Je ne te parle plus.
3: Oh, oh. Oh non! À l'aide, les amis!
1: Bouge pas, Kid! On arrive!
3: Stop! N'avancez plus! Lisette, essaie d'attraper la main de Joanie.
1: Ça marche pas, Kid!
3: Oh, faudrait une corde!
0: Je ne te parle plus, mais... Une corde comme ça, ça irait?
3: Mais oui, c'est parfait! Tu sais, j'aurais pas dû douter de toi. T'es sacrément courageuse.
0: Oh, merci, c'est gentil. Et merci aussi d'être venue m'aider. Tu sais, je...
1: On va peut-être voir à se dépêcher, là, non?
4: Vous fichez ici. Vous savez que c'est rempli de sable mouvant dans le coin.
3: Ah bon? On n'a rien remarqué. C'est juste que je voulais récupérer mon colis.
4: Toi alors, pour faire des bêtises, t'es plus rapide que ton ombre. Ah, allez, montez. J'étais en route pour ramener la diligence de toute façon.
1: Qu'est-ce que c'est?
3: Un chapeau de cobaye peut-être?
1: Une longue vue?
3: Un super lance-pierre tout neuf!
2: Waouh! C'est bizarre ton lance-pierre!
3: Qu'est-ce que c'est que ça?
0: C'est un métronome! C'est pour jouer du piano en rythme!
3: Je suis bon pour des heures de cours avec ça!
0: Moi je trouve ça chouette comme cadeau!
3: Hein? Ah oui?
5: Ton cadeau est tombé dans les sables mouvants? Vraiment? Oh, c'est trop bête. Je vais t'en commander un nouveau.
3: Non, faut pas t'embêter, je t'assure. J'essaierai de m'en passer.
5: Brave petit.

0: J'arrive pas à croire qu'on va rencontrer Hansa.
1: Doucement, Zane, c'est du matériel Yora de précision, hein, c'est très délicat.
2: Moi qui croyais que tu ne connaissais rien au Primago.
0: Hansa n'est pas juste un Primago, c'est aussi un véritable héros pour nous, les Maridines. Regardez, il y a des dizaines de bandes dessinées qui relatent les aventures d'Hansa. Hansa et la quête de la pierre de lune, Hansa contre Sutek le foudroyant, Hansa et le trésor perdu des Maridines.
2: Maintenant, moi aussi, j'ai super envie de les rencontrer.
1: Je doute que ces bandes dessinées fassent preuve d'une cohérence historique parfaite.
2: Détrompe-toi. Moi-même, j'en ai lu quelques-unes et elles sont très bien documentées.
3: Quoi? Tu lis des bandes dessinées?
2: Non, enfin, oui, si on veut. Mais c'était à la bibliothèque, c'était pour faire des recherches et essayer de trouver des nouvelles stratégies, tu vois, ce genre de choses.
0: Regardez, ça, c'est le palais des océans. Il est gardé par de féroces imagos marins qui dévorent sans pitié toutes celles et ceux qui se risqueraient à entrer sans la permission d'Hansar.
4: Désolé d'interrompre votre club de lecture, les Jnoun, mais on arrive en vue du palais.

0: Bah alors, où est-ce qu'ils sont les féroces imagos marins?
1: On dirait que vos bandes dessinées ne sont pas si bien documentées en fin de compte.
2: Ouais, eh ben c'est tant mieux. J'ai aucune envie de les attendre, moi.
0: J'y crois pas, ça y est. On est dans le palais des océans.
3: Attends-nous.
0: Il paraît qu'Anzari organise les fêtes les plus géniales du royaume.
3: Tu crois qu'il y aura du pop-corn de gazelle?
2: Il n'y a pas de fête, la Jnoun. Il s'est passé un truc louche ici, je le sens.
3: Tu as raison. Floribou, réveille-toi. On va aller inspecter les alentours.
0: Ouais, s'il est arrivé quelque chose à Anzar, on doit l'aider.
4: Qui ose venir déranger Anzar le Magnifique dans son palais?
3: Veuillez pardonner notre audace, ô glorieux Primago. Mais une mission d'une grande importance nous oblige...
4: Silence! Fuyez maintenant, pauvre fou, ou vous subirez mon courroux.
3: Hein? On ferait mieux de battre en retraite.
0: Mais, et notre mission alors? On doit arrêter à Goji et Dambala.
2: J'ai aucune envie de m'approcher de ces énormes pinces. Allez-y sans moi.
3: On doit surtout revenir avec un plan. Il n'y aura plus de mission si on se fait écrabouiller.
0: Oui, t'as sûrement raison. Kémy, qu'est-ce que t'en dis?
1: Je ne suis pas du tout d'accord. Bah oui, avec la représentation qui est faite d'Anzar dans vos bandes dessinées, regardez là, on voit très bien qu'il s'agit d'une sorte d'imago crustacé géant. On voit bien que c'est pas du tout un bonhomme bleu comme l'histoire le prétend.
5: Tu crois pas qu'on a autre chose à gérer là, tout de suite?
1: Désolé, les amis.
4: Ça va, je ne vous dérange pas?
3: Non, pas du tout.
4: Quittez immédiatement mon palais ou vous subirez ma colère.
3: Regarde, Aspic, il est trop chaud, ce petit imago.
4: Mais qu'est-ce que tu fais ici, toi?
3: Regarde, ça fait de la lumière.
4: Non.
3: Vas-y, danse, Aspic.
4: Oh, mais laisse ça tranquille, c'est à moi.
3: C'est bien, mon Pico. Allez, petit imago, viens jouer avec nous.
4: Je ne suis pas un petit imago. Je suis le grand Anzar, le primago des océans. Tous mes pouvoirs ont disparu. Même mes chers imagos marins m'ont abandonné. Je suis bloqué sous cette forme ridicule à cause de cette maudite entrave.
1: Ah oui, et c'est à cause de cette forme particulièrement ridicule qu'ils vous ont abandonné.
4: Non, pas du tout, enfin. Ils ne ressentent plus ma présence, c'est tout. Ils sillonnent probablement les océans à ma recherche en ce moment même.
3: Qui a bien pu infliger un tel sort à un primago?
0: Certainement Dambala, qui d'autre? Ou alors c'était une armée? Non, carrément deux armées!
4: Ah, si seulement. La vérité, c'est que je me suis fait bêtement duper par l'intendante du palais des Sept Lunes, cette traîtresse, d'Agoji. Agoji a toujours été aux petits soins avec moi. Elle m'apportait des nouvelles du palais, de bons petits plats, les dernières étoffes venues tout droit de la capitale. Alors, quand elle m'a offert cette corbeille pleine de douceur, je ne me suis pas méfié un seul instant. Dès la première bouchée, j'ai senti le goût atroce de la magie des ténèbres. Malheureusement, c'était déjà trop tard. J'ai sombré dans un sommeil profond et à mon réveil, je ressemblais à ça. Oh.
2: T'es vraiment trop naïf, mon gars. C'est pas à moi que ça arriverait, un truc pareil.
4: On se connaît, non?
2: Non.
0: Quelle vipère, cette Agoji. Moi aussi, elle m'a joué un sale tour pour libérer Dambala de la lampe.
4: Dambala? Tu veux dire qu'elle est libre? Ma sœur n'est donc plus prisonnière de la lampe d'Isbanir? Mais c'est une véritable catastrophe!
0: Pas de panique, Anzar. Regarde, on a la lampe. On va réunir tous les primagos et vaincre Dambala une fois de plus.
4: Attention, cette lampe n'est pas un jouet! Elle appartenait à mon cher ami Isbanir et à son imago Azrok le flamboyant. Azrok? C'est vraiment toi? Alors comme ça, toi aussi, tu as été victime d'un maléfice.
1: Je pense que ce sont plutôt les années qu'il a passées dans la lampe d'Isbanir qui l'ont affaibli.
0: Mais il peut aussi redevenir super balèze. Azrok, enflamme-toi!

0: c'est Azrock lui-même qui a choisi Zayn comme nouveau protecteur de la lampe.
1: Mon pauvre Azrock, c'est à croire que toutes ces années en captivité t'ont aussi ramolli le cerveau. Tu as besoin d'un héros puissant, sans peur et sans reproche, pour protéger la lampe. Ça ne peut être que moi.
2: Ah ouais? Il va faire comment, monsieur le héros, pour parcourir le royaume? Tout seul avec ses petites pinces?
0: Ce sceau ne laisse aucun doute possible. C'est celui d'un arcaniste Gaomé.
3: C'est étrange. Le Conseil des Sept Lunes a interdit leur magie il y a maintenant 400 ans, après la capture de Dambala.
4: Je reconnais ce sceau. C'est celui du vieux Legba.
0: Legba? C'est qui celui-là?
4: Un vieil ermite qui habite sur une île.

0: Ouais. C'est pas le genre de gars que vous avez envie de croiser. Vous pouvez me croire, les genounes.
1: Mais si ce Legba a un moyen de libérer Anzar, il faut tenter le coup. Même si j'avoue que ce vieux grincheux ne ressemble pas vraiment au glorieux héros de mes bandes dessinées.
2: Eh, je suis peut-être dans ma coquille, mais je suis pas sourd non plus. Tu crois sincèrement que tu es de taille à rassembler tous les Primago, petit? Franchement, certains d'entre eux me donnent la chair de poulpe. Et pourtant, ce sont mes frères et sœurs.
1: Ah bon? Ça alors, je croyais qu'Anzar le Magnifique n'avait peur de rien.
2: Oh, dis donc, un peu de respect, moustique. Si j'étais dans mon état normal, je t'écraserais d'un seul pouce.
1: Oh, j'ai peur. Et qu'est-ce que tu vas faire avec tes petites pinces?
3: On arrive en vue de l'île de Legba.
4: Oh, bah c'est super.
2: C'est sur cette île qu'on a enfermé tous les Imagos Ténèbres après la grande guerre contre Damballa. Cet endroit est terrifiant. Franchement, je ne vous en voudrais pas du tout si vous préféreriez me laisser y aller seul.
1: Mais non! Je sens qu'on va bien s'amuser. Bon alors, qu'est-ce qu'on attend? Wow! Qu'est-ce qui s'est passé?
5: Il y a d'énormes empreintes un peu partout. On dirait bien qu'une meute d'imago en colère est passée par là.
6: Oh, des imagos ténèbres!
3: Je crois que j'ai trouvé un moyen d'en savoir plus.
1: C'est quoi ce machin?
3: C'est ce qu'on appelle un voleur d'images. C'est un dispositif inventé par Khalil Toth, le plus grand des génies Yora. Regardez. Oh, l'alimentation a l'air endommagée.
5: Tu crois que tu peux le faire fonctionner?
3: Un vrai jeu d'enfant. Armadiode. Un petit coup de jus, s'il te plaît.
7: Il est revenu, je vous assure. Elle a libéré tous les imagos ténèbres. Oh, si vous voyez ce message, faites le conseil de cette lune. Il n'y a pas une minute à perdre.
1: Akoji, il faut retrouver Legba. Et plus vite que ça.
5: Avec un peu de chance, il est encore là-dedans. Ne perdons pas de temps.
3: Armadiode et moi, on va examiner le voleur d'images. Il y a peut-être d'autres infos sur Akoji à l'intérieur.
8: Ouais, et moi, je vais rester ici aussi pour vous protéger.
0: On sait jamais, au cas où un imago féroce se pointerait.
1: Hein?
2: Désolé les enfants, mais c'est beaucoup trop dangereux pour vous. Des imagos ténèbres doivent encore rôder dans ces couloirs. Je n'ai pas le choix, je dois y aller seul.
1: Ben voyons, arrête, tu tiendrais pas 3 secondes face à un imago ténèbre dans cet état. On y va ensemble et c'est pas négociable.
2: Repose-moi maintenant, je suis pas un courisson.

0: Ce sont certainement les cellules dans lesquelles les imagos ténèbres étaient enfermés.
1: Il faut être complètement fou pour libérer toutes ces créatures diaboliques.
2: Il faut surtout être complètement fou pour enfermer des imagos dans des conditions pareilles.
3: Au secours ! Aidez-moi ! Je vous en supplie, ne les laissez pas m'approcher ! Je vous donnerai tout ce que vous voulez !
2: Dépêchez-vous ! Ça vient de là-bas !

0: Attendez, cet imago ténèbre a l'air très puissant. On doit mettre en place une stratégie.
1: On n'a pas le temps pour la stratégie. Azrok peut le battre, c'est certain.
0: Zayn, grâce à Azrok, tu possèdes un très grand pouvoir. Mais tu dois réfléchir avant de t'en servir.
2: Aidez-moi!
1: Pas le temps de réfléchir.
2: Aidez-moi!
1: Par le pouvoir de la lampe d'Isbanir!

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0: Oui, oui, on l'a échappé belle. Qu'est-ce qui s'est passé?
1: C'est le vieux bonhomme qui vous a sauvé avec son bâton magique.
2: Hein? Je vais te faire payer ton insolence. Tu vas retourner dans ces tôles pour l'éternité.
3: Le sceptre de l'Egba projette un concentré de lumière pure. Il n'y a rien de pire pour les imagos ténèbres. C'est quelque chose que tu aurais pu apprendre si tu avais pris le temps d'observer avant d'attaquer.
4: Mais qu'est-ce que... Oh non, plus d'énergie. Non, attends, laisse-moi tranquille. Tu peux t'en aller. Maintenant, tu es libre.
3: Vite, Zane. Demande à Azrok de lancer son attaque la plus puissante en visant le ciel.
0: Mais vous avez tous vu que ces attaques ne servaient à rien.
3: S'il te plaît, Zane, fais-moi confiance.
0: D'accord. Azrok, flamme azur, puissance maximale. Vise le ciel.

0: Alors, c'est qui le patron maintenant, hein?
1: Merci, mes seigneurs. J'ai bien cru que cet affreux monstre allait me réduire en pièces. Legba, pour vous servir.
2: Il y a beaucoup trop d'archives stockées là-dedans. Tout ce qu'on a appris, c'est que Legba était super cruel avec les imagos qu'il gardait.
3: Ouais, et même s'ils sont terrifiants, les imagos ténèbres ne méritent pas un tel traitement pour autant.
4: Tu vois, Rizlen, tous les imagos ténèbres sont vulnérables à la lumière. Mais pour celui, Stiti, elle est particulièrement nocive. Regarde un peu comme il se tortille de douleur.
5: Oh, laissez-le tranquille.
4: Hein?
5: Cet imago ne vous a rien fait du tout, c'est pas juste.
2: Hé, hey, mais on dirait à Goji.
4: Il l'a mérité, c'est un imago ténèbre. Tu as oublié le mal qu'ils ont fait durant la Grande Guerre?
5: C'était il y a 400 ans, et certains de ces imagos qui sont enfermés ici n'ont même pas connu la guerre. Comme ce nuit Stiti, par exemple.
4: Épargne-moi ta morale, Gaom et bon marché. Allez, file, j'ai du travail.
5: Dégage, moucheron. Un jour, je reviendrai et je libérerai tous ces imagos. Et ensemble, on se vengera de tous ceux qui nous ont fait du mal.
4: Mais oui, c'est ça. Retourne nettoyer les cages maintenant.
2: Est-ce que tu crois que ce qu'a dit Agoji est vrai? Que certains imagos emprisonnés n'avaient jamais rien fait de mal?
3: J'ai entendu dire que le Conseil avait fait enfermer tous les imagos ténèbres, même ceux qui n'avaient pas participé à la guerre.
2: Mais c'est injuste! Pas étonnant qu'ils soient tous devenus furieux!
0: Là, derrière toi!
1: Ça ne fait aucun doute, il s'agit bien de mon travail. Je devrais pouvoir vous libérer sans difficulté, Votre Excellence. En revanche, je tiens à préciser que je ne suis pour rien dans votre mésaventure. Cet artefact me fut volé par l'une de mes jeunes disciples il y a de cela près de 30 ans, figurez-vous. Et justement, j'ai eu le malheur de la revoir hier soir, auréolée du pouvoir de Tambala. Elle est venue honorer la promesse qu'elle m'avait faite lorsqu'elle n'était encore qu'une enfant. Celle de libérer tous les imagos ténèbres retenus ici.
0: Ne vous inquiétez pas, Legba. À la seconde où je serai libéré, je partirai en quête des autres primagos et nous enfermerons Tambala pour de bon.
6: C'est vrai. C'est toi le vrai héros. On n'aurait jamais vaincu cet imago ténèbre sans toi. Mais moi, je...
0: Zayn, je sais à quel point Azrog compte à tes yeux.
7: Les amis, au secours!
6: C'est Kemi!
0: Attends, Zayn! Azrog n'est pas en état de se battre!
7: Vas-y, Armadiod! Protège-nous!
2: Nustiti? Tu t'appelles bien Nustiti, n'est-ce pas? J'ai vu comment Legba t'a traité pendant toutes ces années.
0: Hé, hey, à quoi tu joues, gamin?
2: C'est bon, Armadiod, tu peux lever ton bouclier. Tu n'as rien à craindre de nous. Nous sommes des amis des imagos. Des amis de tous les imagos.
6: Kemi, non!
2: Non, Nustiti, non, ce sont mes amis. Non, arrête, Nustiti.
6: Le sceptre. Oh. Demande à Aspic de souffler de toutes ses forces sur l'imago ténèbres. Jouer maintenant!
7: Non, Zayn!
2: Armadiod, rallume-moi ça vite! Maintenant, tu vas m'écouter, Nustiti! Laisse mes amis tranquilles!
8: Zayn, est-ce que ça va?
6: Oui, super! Je savais que vous alliez assurer!
9: Tenez-le bien. Je vais l'enfermer là-dedans en attendant de réparer les cellules.
2: Pas question! Ce Nustiti n'avait rien de méchant avant d'atterrir entre vos griffes.
6: J'ai vu ce que vous lui avez fait subir dans le voleur d'images.
8: Il va aller rejoindre les rangs d'Agogi. Il mérite d'être enfermé.
6: Cet imago est libre de vivre sa vie loin de vos sales machines. C'est vous qui méritez d'être enfermé. Vous n'avez fait qu'attiser la colère de ces imagos. Tu es libre, Nustiti. Va, vis ta vie. J'espère qu'on se recroisera bientôt.
9: Encore une petite minute et vous serez libre, votre excellence.
6: Voici la lampe. Le combat contre Agogi est certainement destiné à un véritable héros. Comme toi.
0: Un véritable héros, c'est sûr. Mais je pense que tu peux la garder. Non seulement tu n'as pas hésité à te jeter dans la gueule du loup pour protéger des amis, mais en plus de ça, tu as su pardonner à cet imago ténèbre. Et pour couronner le tout, tu es aussi insolent que cette satanée crapule d'Isbanir.
6: Ça veut dire que tu vas venir avec nous? Mais en fait, comment ça marche?
0: Ah, si mes souvenirs sont bons, la formule était...
6: Ok, bon alors c'est parti. Au Primago, au puissant roi des éléments, prête-moi ta force, rejoins la lampe et mon combat contre les ténèbres.

0: t'es pas obligé.
1: Ah oui, appelle à des venus, appelle.
2: C'est vraiment...
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1: Vous vous blessez d'un ton, d'accord ? 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
1: Calme, hein ?
0: Ben oui, mais bon, la micro, elle, t'es sérieuse, là ? Non, calme-moi, allez.
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0: Je pensais que Gaspard se mettrait au rugby un jour. Ben non, c'est Annabelle. Si petite, si fragile. Ah. Mais qu'est-ce qui t'est arrivé?
1: Bah rien, un entraînement de rugby quoi.
0: Ah
1: bah
0: non mais là.
2: Attends, mais tu t'es battu ou quoi?
1: Non, enfin il y a eu de la mêlée, de l'engagement quoi. Oh,
2: mais je voudrais pas dire, mais t'as un trou dans la tête là. Hein? Ah bah oui, il va falloir faire un point de suture. Hein.
1: Non mais ça c'est un crampon, non, c'est rien.
3: Excusez-moi, si vous pouviez arrêter de dire des mots du genre trou dans la tête parce que j'essaye de manger là et c'est pas.
0: Ouais bah toi arrête de manger toi, et regarde plutôt ta sœur, regarde dans quel état elle est.
3: Non mais s'il y a du sang, là, je crois que je vais aller manger ailleurs parce que ça me.
2: Ça va passer.
1: Non, mais t'inquiète pas, avec tous les parfums que je me suis pris dans la gueule, là, je sens rien du tout.
4: Ok, moi je crois que je le sens pas très bien.
2: Mais... Ah bah non, tu vas pas trouver dans les pommes, Gaspard.
0: Oui. Marjorie, je crois que c'est lui qu'il va falloir recoudre.
1: Et tu viendras me voir au match retour, hein. Ça va
0: saigner. Ouais. Voilà. Et déjà là, ça saigne pas mal, hein.
2: Mais oui, oui, oui, mais justement, aide-moi.
0: On peut quand même pas lui interdire de jouer au rugby, parce que c'est trop dangereux pour son frère.
5: Waouh. C'est hyper violent ce sport.
6: Je suis un peu inquiète pour Antoine. Il a vécu un épisode assez stressant avec son métier de chef et j'ai l'impression qu'il n'est plus lui-même. Et il faut être vigilant. Les chefs cuisiniers sont des personnes très sensibles. Ça va, Antoine? Je comprends, t'as besoin de t'isoler pour réfléchir.
0: Bon, bon dans sa gueule, la Chloé. C'est pas moi, c'est Brigitte.
6: Bon, je suis rassurée. Antoine est plutôt dans la méthode bombe à eau pour relâcher la pression. Égal à lui-même, quoi.
7: Tu peux tirer sur le. Vas-y.
5: Bien sûr, pardon. Mais tu fais quoi, là, en fait, depuis tout à l'heure, pardon?
7: Je maisonnise ce gâteau, c'est pour la prof de maths de Diego.
5: Attends, c'est une vanne. T'achètes des gâteaux à la pâtisserie, tu fais croire que c'est des gâteaux maison?
7: Oui, c'est ça.
5: Mais tu vas te faire griller, parce que là, ils sont parfaits, ça.
7: Attends, une seconde. En fait, c'est pour être sûr que ça soit les meilleurs et que Diego soit bien vu. Et j'en avais offert pour la rentrée, et elle a trouvé ça tellement bon qu'elle m'en a commandé pour la sortie de tous les cinquièmes. Tu peux me virer ces boîtes-là?
5: Oui, bien sûr, je peux faire ça. Attends, mais meilleur ouvrier de France? C'est une vanne, ça t'a coûté combien?
7: Ah bah laisse tomber, une blinde.
5: Ah oui.
7: Hop, regarde.
5: Ah oui.
7: Ah bah oui.
5: Ah là, ça commence à ressembler à quelque chose,
7: bien
5: sûr.
7: Voilà, regarde. Et tu vois, ça fait comme une sorte de petit dôme.
5: Bien sûr.
7: Tac.
5: Oui.
7: Et je replace le fruit au milieu.
5: Bien sûr, bah c'est un fraisier.
7: C'est un fraisier. Et voilà.
5: Bah voilà.
7: Alors?
5: Attends, si je peux me permettre là, parce que c'est presque parfait, mais il manque peut-être le petit coup ici, qui est plus ta touche personnelle, c'est beaucoup moins symétrique, ça te ressemble plus.
8: T'as fait un gâteau pour l'école?
7: Ouais.
8: Oh, génial, tu peux goûter? C'est bon?
7: Il est bon, hein?
8: Non, mais tu sais tout faire, toi, t'es ma petite fée en fait. Franchement, si tu bosses la présentation, c'est pas mal. Parce qu'au début, c'était vraiment pas bon, mais là, c'est canon. Et j'ai une soirée, moi, avec mes fournisseurs bientôt. Tu m'en ferais trop gaffe? Ouais?
7: Ouais?
8: Trop bien. Merci.
7: C'est la dernière fois qu'on commande. Alors là, je veux dire, c'est... Voilà.
5: Je vais te dire, non, mais tu sais, en fait, te prends pas la tête. Sans vouloir être désagréable, si tu veux qu'il soit dégueulasse, fais-les toi-même. Sinon, tu vas te mettre en danger financièrement. C'est trop cher.
7: Enfin, même comme ça, ils l'ont trouvé bon. Je vois pas comment ils ont pu le trouver bon. C'est pas possible.
2: Putain, il est hyper bon. Il est hyper bon.

0: Mais oui, cette chanson-là, tu sais, qui faisait... Oui, c'est ça.
1: Est-ce que ça vous dérange si je filme le dîner? C'est Chloé qui m'a conseillé de faire ça pour montrer un peu ma vie à mes abonnés, quoi.
0: Ah, bah non, bah pas du tout. Ah, non, pas de problème.
1: Trop cool, trop cool. Alors, hop, on y va. Salut la commu, c'est Annabelle. Alors aujourd'hui, on dîne avec mon père et ma belle-mère pour que vous voyez un peu mon quotidien, quoi.
2: Ouais.
1: Bah, allez-y, faites un truc, parlez.
0: Ouais.
2: Écoute, Marjorie, ce matin, je me disais, quand même...
0: Oui.
2: Satanée inflation, hein.
0: Oh oui, oh là là, bah non, on ne m'en parle pas. Mais c'est sûr qu'en même temps, si le contexte économique ne suit pas, enfin ça n'aide pas, quoi.
2: Absolument, oui. Ouais, surtout si la croissance ne suit
1: pas. Non mais attendez, vous nous faites quoi là? Genre on parle d'inflation ici à table? Soyez naturel, hein, ça va bien se passer. Allez,
2: Moi, je t'ai trouvé adorable.
0: C'est vrai.
2: Quand tu parles économie comme t'as ça, petite colombe.
0: Trop plaisir ce que tu me dis, mon redoudou. Moi aussi, je trouvais que ça t'allait très bien, mon espadon sauvage. Ce côté très...
1: Bon, laissons tomber. On arrête, c'est pas grave.
0: Bah quoi?
2: Tu peux pas dire que t'es pas naturel, là?
1: Oui, oui, mais bah, justement, c'est... Allez, c'est pas grave. Faisons un dîner normal et... Et ce sera très bien aussi, hein? Normal.
3: Oh, pouf.
0: Oh, mais non, mais je suis un peu ric-rac, là, ce mois-ci.
3: Tu déconnes, ça va, là?
0: Mais non, je dois encore 1000 balles à Hugo.
3: Toi, tu dois de l'argent à ton fils de 11 ans?
0: Ah oui, parce que j'ai tapé dans son livret A pour remplacer le frigo qu'il m'a lâché le mois dernier.
3: Hey, donc c'est un peu le frigo d'Hugo, quoi.
0: Non, mais je suis embêtée parce que je voulais qu'on parte à Venise en week-end pour ton année.
3: Bon, c'est fou, mais tu sais, te saigne pas. Je pensais pas dire ça un jour, mais rembourse ton fils de 11 ans d'abord.
0: Et non, mais attends, tu sais quoi? Attends. À la base, c'est ma thune déjà.
3: Mais...
0: Donc, ce que je vais faire, c'est que je vais taper dans le livret A de Diego parce que je lui dois que 200 balles et il a payé les plaquettes de frein de ma bagnole. Et comme ça, on a 800 euros pour notre petit week-end.
3: Ouais.
0: Et puis, je leur dois chacun 1000 balles. C'est équitable, ça, hein?
3: Ouais, ouais. Ça fait deux enfants de 11 ans remboursés.
0: Mais ouais, attends, c'est super.
3: Puis attends, le frigo et la bagnole, ils s'en servent. Hein?
0: Mais grave, de ouf. Alors, on regarde les hôtels de Venise?
3: Ouais. Bah, merci, Roxane.
0: Non. Merci, Hugo et Diego.
3: Bah oui.
0: Putain, mais il faut pas, Antoine, vous avez des nouvelles?
4: Non, mais en ce moment, il est au taquet sur ses plats au resto. Je suis sûr il fait goûter un truc à son chef.
5: Alors moi, je vous le dis, j'ai bossé avec lui. À mon avis, il a voulu faire 10 000 trucs en même temps, il s'est mis à la bourre. Il essaie de tout rattraper, ça va être encore pire.
0: Non, vous êtes à l'ouest, les gars, juste le gars a zappé, comme d'hab.
4: Je crois pas, non. Il est avec son chef. Enfin, je le connais, c'est sa meuf, quand même.
0: Ouais, enfin, si tu parles comme ça, je suis sa sœur, je le connais depuis que je suis née. Hein.
5: Ouais, enfin, toi, tu le connais depuis que t'es née, moi, je le connais depuis qu'il est né. Tu vois ce que je veux dire? Pardon.
4: Oui, ok.
5: Franchement.
4: Excusez-moi, vous le connaissez peut-être très bien, mais pas autant que moi, sa meuf, et c'est comme ça.
0: Et toi, t'es trop mignonne, toi. Toi, tu connais certains aspects de lui, tu vois. Moi, je les connais tous, malheureusement. Et je peux te dire, les gars, il a zappé. Mmh. What?
5: Ouais.
4: Il s'est pris d'affection pour un pigeon?
0: Bon, bah, j'avoue que le gars nous surprendra toujours.
5: Quoi. Ouais, bon, bah, j'ai envie de dire match nul.
0: Allez, cheers.
5: Allez.
4: Moi, je crois qu'il va ramener le pigeon.
5: Mais non,
0: en plus, tu veux pas le
5: chercher. Tu connais tellement pas,
0: c'est clair, allez, complètement.
5: Il va prendre un deuxième pigeon pour qu'il soit pote avec le premier, c'est sûr.
0: En fait, il est déjà mort.
5: Mais il
0: s'il le ramène, le pigeon sera mort.
4: Le pigeon, il en a pris son. Le pigeon,
5: c'est un animal.
4: Tu vois, il a un chèque. Mais ça, c'est son
5: droit. Il est mort, il est mort.

0: voilà, l'arrivée à Marseille après 10 jours de croisière.
1: 10 jours.
2: Moi, j'ai cru qu'elle était partie 6 mois.
3: Ah, ça va par une éternité.
0: Avouez qu'une bonne soirée diapo à l'ancienne, c'est quand même sympa.
3: Oui, c'est vrai. Merci, Tata. Oui, merci. On avait oublié ce que c'était.
1: Ah oui, oui, c'était bien. Hein. Toutes ces belles images, là, c'est formidable. Tata Lucienne et René à l'avant du bateau. Tata Lucienne au magasin de souvenirs. Tata Lucienne devant les monuments. Tata Lucienne au restaurant. Tata Lucienne et René à l'arrière du bateau.
4: Tata Lucienne à la pharmacie à cause de la tourista.
0: Malgré ça, je regrette pas. Je trouve ça sympa, voilà. Et... qu'est-ce que vous avez préféré, Jean-Pierre, dans tout ça?
3: De
0: tout ce qu'on vient de voir.
3: Disons que c'est pas facile de retirer quelque chose du lot, quoi.
0: Jacques?
5: Moi? Les pyramides. Ah oui, en Égypte.
0: Ouais. On n'est pas allé en Égypte.
1: Ah bon? Bah, c'était quoi toutes ces vieilles pierres?
0: Ils ont pas suivi. J'en étais sûre. On recommence tout. Depuis le début.
1: Oh non. Oh non.
0: Et prenez des notes, hein. Sinon, on recommence une troisième fois.
1: Tata.
0: Ce que j'ai préféré dans ce voyage, c'est la soirée diapo qui a suivi le voyage.
2: Milo, je peux te poser une question?
6: Bien sûr, mon grand.
2: Je sors avec une fille géniale au collège.
6: Ah, trop bien. Félicitations. Ouais, il se passe quoi?
2: On s'est embrouillé.
6: Hein? Oh, ça, c'est pas grave. Je vais me tenir un truc, c'est même plus ça. Vous êtes pris la tête sur quoi?
2: Le truc, c'est que moi, je vais regarder le match samedi. Elle, vu qu'on aille au ciné. C'est pour ça que je voulais te poser une question. Comment tu fais pour être content quand maman va te force faire les trucs, tu vois?
6: Oh, gros, c'est vrai, mon grand. Ta mère ne me force jamais à faire des trucs. C'est là toute la subtilité. Je lui laisse croire qu'elle décide. Comme ça, elle a un sentiment de contrôle. Et ça la rassure.
2: Tu m'as changé les draps, là, c'est ça?
6: Ouais.
2: Un t-shirt, caleçon et désinfecté.
6: Bah oui.
2: Ok. Parce que maman, on veut pas que les vêtements sales qui touchent l'extérieur touchent les draps propres.

0: Gaspard a inventé un dispositif pour faire parler le chien. Et grâce à lui, on a découvert un truc de ouf sur Pupus. Non mais attends, attends, c'est... Viens, viens, viens, pose-toi, pose-toi. Regarde bien et écoute bien. Dis-moi Pupus, t'as passé une bonne journée?
1: Pas mal, mais pas ouf non plus.

0: Hey, hey.
1: Surprise.
0: Surprise. Bah dis donc, qu'est-ce que tu fais là? Quel bon pour ta
1: mère? Écoute, je vais te demander un petit service. Je voulais savoir si le week-end prochain tu pouvais te casser d'ici avec Jean-Pierre pour que je fasse une teuf avec mes potes.
0: Quoi?
1: Ah ouais. Moi je t'ai pas raconté de bobard, j'y ai été franco. J'ai pas fait comme le reste de la famille, parce que moi je sais. Je sais qu'ils auraient essayé de t'endormir, mais moi je sais que t'es pas un... maladivement naïve.
0: Quoi? Est-ce qu'on pense que je suis maladivement naïve?
1: Oh, mais cette tête, je te jure, mais je la kiffe tellement. Genre, mais t'as lu, moi c'est Marjorie, elle se tombe tout le temps des nues. Mais c'est ça que les autres, ils ont pas compris. Ils ont pas compris qu'en fait, cette tête de bonne poire, qu'est-ce que c'est? C'est une façade pour qu'on te sous-estime, alors qu'en fait, t'entends tout, tu vois tout, et surtout, tu contrôles tout. Et ça, c'est hyper malin. C'est pour ça que t'es ma cousine préférée.
0: Bon.
1: Oh là là là là, oh, je te jure, mais t'as failli m'avoir, mais là maintenant je te connais. Bon écoute, je te baratine pas, on sera 60, on va faire gaffe à la baraque bien entendu, mais t'as capté, ça va être une boucherie.
0: Carrément.
1: Carrément. Mais... Arrête, okay. tu me tues, c'est ok, c'est... pour toi.
0: Ok, ah, allez, 220 euros.
1: 220, de quoi? C'est-à-dire?
0: Mais voilà, je me base sur les tarifs de la location de la salle communale. Parce que moi, quand j'ai entendu Bonnie dire que vous alliez faire une grosse fête, j'ai tout de suite su que bon, bah, chez Roxane, ça allait être trop petit, que les parents voudraient jamais et que t'allais finir par passer me voir. Donc voilà, je t'ai imprimé le petit fascicule avec tous les tarifs de la commune. Tout est là, tout y est, tout est clair. Tiens.
1: Mais oui, t'as imprimé un fascicule. Ouais. T'as imprimé un fascicule.
0: 220, c'est marqué.
1: Oui, c'est marqué, mais c'est très cohérent. Ouais. Effectivement, mais
2: t'es... Ouais, Sam, qu'est-ce qui t'amène?
1: Attends, toi tu joues aussi le ou t'es vraiment...
2: De quoi tu parles? De quoi il parle?
0: Hein? Je sais pas trop. Je pense qu'il vient de comprendre qu'il aurait dû s'adresser à toi plutôt.
1: Oh. Oh, attends. Ça a l'air vraiment vide. Mais... Hmm? Non mais non.
0: Mais j'ai...
3: Ça y est, j'ai emménagé chez Roxane. Alors pour l'instant, je me sens bien chez elle, mais pas trop chez moi. Tiens, en fait, je t'ai pas dit.
0: Non.
3: J'envisage de prendre un associé à l'épicerie.
0: Ah bon?
3: Ouais.
0: Oh, c'est super.
3: Ouais, j'ai très très envie de bosser à deux. Mais bon, bosser à deux, c'est faire des concessions, quoi. Parce que jusqu'à présent, c'était mon épicerie, mes choix, mes envies, mes produits.
0: Ouais. Ouais, c'est clair.
3: Bah,
0: ouais.
3: C'est clair, ouais. Quelqu'un d'associé, il va lui faire la place, quoi. Parce que lui ramènerait peut-être ses produits à lui, des produits que moi j'aimerais pas trop.
0: Bah oui.
3: Mais moi, il faudrait que j'accepte en fait, parce que ce serait mon associé, ce serait plus mon épicerie, mais notre épicerie commune.
0: Ouais, et d'accord, en fait... ok, très bien. Tu veux mettre quoi ici?
3: Ouais, ça. S'il te plaît.
0: Ouais, mais c'est moche.
3: C'est un masque traditionnel coréen?
0: Non, c'est un masque moche.
3: Mais non, mais je l'adore.
0: Ah, il est dur, hein. Mais bon. Tu sais quoi? Comme t'as été capable de me sortir une analogie aussi longue pour me convaincre, c'est que t'y tiens vraiment, donc ok.
3: Ok?
0: Oui, ok. Vas-y.
3: Ok.
0: Non, bah non. Non, faut pas exagérer quand même. Lâche la pop. Encore. Parce que, oui.
3: Mais...
0: Ouais, voilà. Recule-le un peu. Parfait.
3: Voilà, c'est très haut, là, quand même.
0: Bah, il domine, comme ça, c'est bien. Hein?
3: Mon aménagement est en marche. Ça prendra du temps, mais j'y arriverai.
4: Ma fille a encore largué son copain. Le pauvre môme, il s'en remet pas. Hein. Puis moi, j'y peux rien. Hein. Il me rappelle moi à son âge. Alors je l'aide comme je peux.
5: Coucou, ma fille.
4: Ah, voilà, mon téléphone. Je croyais que je l'avais perdu.
6: Tu me déçois beaucoup, papa.
4: Non, ben ça va, j'ai tout le temps l'impression de l'oublier.
6: Il était posé là, et j'ai vu que tu recevais plein de messages du plombier.
4: Le plombier? Ouais. C'est parce que... Il y a un lavabo qui fuit dans la salle de bain, alors voilà.
6: Et donc, message du plombier. Jean-Pierre, merci d'être ma bouée dans la tempête de chagrin qui s'abat sur moi.
4: Bon, c'est... Il dit ça. Le pauvre, non, il est en pleine séparation et...
6: Et donc, le plombier qui, bizarrement, a le même numéro que Thibault.
4: Ah bon?

0: Ok. Je te jure, ça n'a rien à voir avec ce que tu crois.
1: Papa, t'es au courant que Thibaut et moi, on n'est plus ensemble, là. Et toi, tu l'enregistres en douce, sous le nom de plombier.
0: Ça, c'est une idée à lui, ça. Parce que comme il n'arrête pas de pleurer, tu vois, comme un robinet qui fuit, bah, il trouvait ça rigolo.
1: C'est hyper relou, hein, parce que c'est pile quand on n'est plus ensemble que tu le trouves génial.
0: Je suis désolé, Annabelle, mais moi, il me fait pitié. Puis je sens qu'il a besoin de quelqu'un qui le comprenne, alors, tu vois, c'est...
1: Là, c'est toi qui fais pitié, papa.
0: Bon, ok. Je supprime son numéro.
2: Tu vois, c'est ça.
0: Ah. Allô, oui. Ah bah, tu tombes bien, tiens. Oui, bah, tu... je te prie de me laisser tranquille, Thibaut.
3: Ouais. Ouais, non, je peux pas te parler, elle est là, je te dis. Ouais.
0: Oui, bah, c'est ça, bah, t'as qu'à aller pleurer dans d'autres jupes que les miennes. Voilà, c'est tout, voilà.
3: On se retrouve au café de la mairie.
0: Bon, je suis pas très fier, mais j'ai acheté un autre téléphone, un jetable, pour entretenir ma relation clandestine avec Thibaut. Enfin, avec ce malheureux plombier.
4: Qu'est-ce que tu regardes?
5: Je regarde un tuto pour poser une étagère, j'ai besoin d'en mettre une chez moi.
4: Mais demande à ton grand-père.
5: Non, pas besoin, il est hyper bien foutu ce tuto. Et puis si je demande à papy, il va vouloir tout m'expliquer, ça va prendre des plombes.
4: Mais ça va lui faire super plaisir. Attends, t'es son petit-fils, il va se sentir utile.
5: Oui, ok, d'accord. Papy, dis-moi, j'ai besoin de poser une étagère chez moi et je voulais savoir si tu pouvais m'expliquer comment faire.
4: Toi qui t'y connais.
6: Ouais, bien sûr. Bon, t'es gentil, tu peux aller me chercher ma boîte à outils? Non, mais il est curieux, Antoine, parce que pourquoi il me demande ça? Parce que t'as des tutos super bien foutus sur Internet, hein. Enfin bon, ouais, si c'est pour faire plaisir à mon petit-fils, moi je... Ah, voilà.
7: Voilà.
6: Bon.
7: Ce matin, il est là, je lui demande. Tiens, tu peux ouvrir à Roxane parce qu'elle est bloquée en bas de l'immeuble, je sais pas ce qu'il y a avec son badge.
8: C'est normal, c'est moi qui ai tout verrouillé, t'inquiète.
7: Quoi? Comment ça, t'as tout verrouillé?
8: À cause du facteur, il doit passer pour les étrennes. Et je me dis que si les gens de l'immeuble, ils commencent à donner au facteur pour les étrennes, à moi, ils me donneront moins. Enfin, je veux dire, c'est mathématique. Le budget étrennes pour les gens, c'est pas illimité. Hein.
6: Tu veux dire qu'on peut plus sortir, là?
7: Attends, je te mets sur haut-parleur. Non, mais t'es sérieux, là?
8: Oui, bah attends, si je laisse rentrer le facteur, d'ailleurs, ça va être le défilé toute la soirée entre le facteur, les éboueurs, les scouts, les anciens combattants, les joueurs de trombone, tout le monde va se pointer, je suis désolé. Tout le monde a une bonne raison, oui, je dépose le courrier, oui, je ramasse les poubelles, et bah moi je fais tout dans l'immeuble. Donc les étrennes, c'est pour moi.
9: Viens ouvrir ça, parce que je te jure que sinon je pète la porte.
8: Ah, c'est bon, j'ouvre à 23h, c'est dans 2h, ça va.
7: Ça va, Jean-Pierre?
8: Non, c'est de me sentir enfermé, ça m'angoisse. Faut que je sorte.
7: Arrête.
9: Oh, je vais le buter, ce connard.
2: Calme-toi, respire tranquillement.
8: Mais non, je peux pas, je me contrôle pas, il faut que je sorte. Jean-Pierre!
7: T'as conscience que si tu bloques tout l'immeuble, les gens vont pas être contents, pense à tes étrennes.
8: Mais j'y pense, y'a pas de problème en fait. J'y réfléchis, je le fais, je prends le risque.
10: Putain, il est tombé dans les escaliers, il a éclaté Madame Bouvier, il a fait un vol plané dessus.
7: Mais c'est une ruse, c'est une ruse.
10: T'es abruti ou quoi? J'appelle les pompiers, il l'a fracassé, je te dis.
8: Eh, hey, pas les pompiers, hein.
7: Attends.
8: Pas les pompiers, c'est pire que les éboueurs. Oh. Eh, hey, reviens là, toi.
0: Et voilà. Je le savais. Je le savais. Je le savais aussi. Je le savais.

0: Bon, bah, merci beaucoup pour la soirée, hein. Et bonne nuit.
1: Oh, t'as l'air contente, toi.
0: Oh, j'ai passé un super moment, papa.
1: Ben alors, Thibaut, c'est fini.
0: Thibaut, je sais pas. Ouais. Mais là, passer une soirée avec quelqu'un avec qui j'ai autant de points communs, bah, ça fait du bien. Par exemple, lui, il est très concerné par la cause animale. Il en a même fait son métier. Il est caresseur de chevaux.
1: Caresseur de chevaux.
0: Oh, c'est fou, hein. Je savais qu'on pouvait murmurer à l'oreille des chevaux, mais caresseur de chevaux...
1: Ouais, mais moi, je connaissais pas du tout. Mais, t'es sûr?
0: Bah ouais. Il m'a même dit que c'était difficile, caresseur de chevaux. Je vois pas bien en quoi ça peut être difficile. Oh, à part si les chevaux arrêtent pas de bouger. Là, ça doit être compliqué parce qu'il doit...
1: Attends. Il t'a dit où il travaillait?
0: Mais papa, c'est carrément une entreprise. Ça s'appelle Thanatax.
1: Thanatax? Annabelle, c'est les abattoirs de la ville.
0: Mais n'importe quoi.
1: Mais bien sûr, ton gars, là, il n'est pas caresseur de chevaux, il est écarisseur de chevaux. Il est découpe.
0: Oh non. Oui. Mais ça veut dire que quand il me disait qu'il adorait les manger, c'était pas les manger de bisous?
1: Ah non, ça.
0: Oh, je vais... Faut que j'y aille. Oh.
1: Caresseur de chevaux. Oh, je t'en foutrais, moi.
2: Depuis qu'Antoine s'est fait virer de son resto, il a totalement perdu le goût de la cuisine.

0: Faudrait peut-être faire quelque chose.
1: Bon, tu m'as fait un baba au rhum.
0: Non.
1: Ah, je te sens un chamboule tout.
0: Non, mais attends, je te dis que c'est quand même une surprise, c'est quand même sympa, c'est quand même bien. Après, t'attends pas non plus un truc de ouf, mais c'est bien.
1: Ok.
0: Allez.
1: J'y vais ?
0: Vas-y.
1: Oh, qu'est-ce que tu fais ?
0: Allez, vas-y, mon gars. Allez, allez, tout droit, tout droit.
1: Ouais, là, j'entends quelqu'un, là.
0: Ouais, ouais, il y a quelqu'un, mais tu ne peux pas savoir qui.
1: Ok.
0: Attention.
1: C'est quoi ce délire ?
2: Bienvenue dans mon tuto cuisine, comment remonter le moral d'un pote. Alors, pour commencer, la recette elle est très simple, hein. Il faut commencer par préparer des pommes de terre, hein, parce que c'est un plat qui donne la patate.
1: Oh là là, ça va être dur comme
0: ça. Ensuite,
2: d'une
0: bonne intention.
2: Prenez une bonne grosse dose de blague, hein, de préférence bien grasse.
1: Je crois que je vais pas y arriver, par contre.
2: Ensuite, pour redonner le sourire à votre copain, bah, y a qu'une solution. Et ça, c'est vraiment très simple. Cheese ! Alors après, on y va. Sel, hop, poivre, et... Ah oui, une bonne dose d'humour, et surtout...
1: Il va la faire.
2: Oh, il faut de l'ail. Et voilà. Et attention surtout, ne te mêle pas de mes oignons. ça, on l'enfourne au four. Après, on prend ça, on l'enfourne au four. 200 degrés pendant 20 minutes. On sort, et là, pas de salade, juste le gratin de vos amis, et un petit peu de piment pour pimenter sa vie. Et voilà. Oh putain, c'est mort.
0: Ça, il l'a pas fait tout à l'heure. Ça, c'est pas répété.
1: Il le fait bien par ça.
0: Il le fait très bien.
1: Ah oui, ça c'est...
0: Oui, voilà. Bah, ouais, c'est mais pas l'équipe, là, voilà.
1: Ah ben voilà. Voilà, ok. Putain, là, ça fait du bien.
0: Oui, la chantilly. Ah, bah voilà, mais tu vois. Mais ça, c'était mon idée, la chantilly, par contre.
1: Honnêtement, j'en doute pas.
0: Ah, vas-y,
1: ça me donne envie d'aller boire une bière, voilà. Merci Lionel.
0: Et tu nous rejoins ?
1: À tout à l'heure.
0: Ah ouais, mais tu vois, quand il se lâche...
1: Je crois qu'il est exceptionnel, je crois qu'il pourrait être acteur.
0: Oui, mauvais acteur.
3: Certes. L'ingrédient indispensable, l'amitié.
4: J'ai proposé à Marjorie qu'on travaille ensemble sur des projets d'animation culturelle dans sa clinique. Et elle est OK. On va faire la première réunion.
5: Ouais, tu fais comme ça, là, je vais faire un petit hop. Ouais, attends, je vais en faire un petit là, comme ça. Hop, c'est tout équilibré. Ah, pardon, excuse-moi. Tu sais, je me disais, avant qu'on commence, peut-être qu'on peut se fixer une règle.
6: Ouais.
5: On décide de tout à deux.
6: Ah ouais, ok, super. Ouais, pas de chef.
5: Voilà, exactement. Après, il faut peut-être juste une sorte de chef de projet, responsable de faire avancer le projet, justement.
6: Ouais, ah bah super, ok. Une chef entre guillemets,
5: et
6: quoi.
5: Voilà,
6: ouais.
5: C'est ça.
6: Bon, bah comme c'est moi la cliente, on n'a qu'à dire que je suis la chef.
5: Après, comme je suis un peu le moteur créatif de ce projet, ça serait plutôt moi la chef.
6: Oui, mais enfin, je suis quand même la personne qui sait ce qu'elle veut.
5: Oui, et moi, je suis la personne qui sait ce que tu veux pas encore, mais que tu pourrais vouloir dans le futur.
6: Bon, écoute, je suis la cliente, donc c'est moi la chef.
5: Ah oui, d'accord, il n'y a même plus de guillemets, là. Qui a eu l'idée qu'on travaille ensemble? C'est moi, vrai ou pas vrai?
6: Je suis ta grande sœur, vrai ou pas vrai? Tu vois, c'est facile de faire vrai ou pas vrai, hein.
5: Mais en fait, c'est mon métier de faire des interventions culturelles.
6: Mais je suis la personne qui dirige l'endroit où tu vas faire ton métier.
5: Mais enfin, c'est qui a eu l'idée qu'il y a une chef?
6: Mon Roxane. Ça n'a pas d'importance, puisque de toute façon, on décide tout à deux.
5: Oui, apparemment, on a du mal à s'accorder, là. Hein.
6: Oui, c'est clair. Ça risque de durer longtemps, cette histoire.
5: Oui.
6: Bon, qu'est-ce qu'on fait? On se commande à manger, non?
5: Oui, bonne idée.
6: En japonais?
5: Non, italien.
6: Bon, Waouh.
5: Japonais.
7: On a passé toute la réunion sur cette histoire de chef.
8: En ce moment, il y a Mindy, ma correspondante anglaise à la maison. Elle est géniale. Mais j'ai peur qu'elle me trouve bizarre.
9: Qu'est-ce que tu fais, Gaspard ?
8: Ah, non, rien, j'ai bricolé une intelligence artificielle qui traduit les pensées de mon chien, comme ça il communique avec nous, enfin...
10: Bonjour Mindy, Gaspard m'a beaucoup parlé de toi, je suis Pupus.
9: Alors ?
8: Ouais, je sais, c'est bizarre comme ça, enfin...
11: Chacun doit faire un effort pour parler dans la langue de l'autre, non?
12: Enfin, yes, of course. Enfin, Mindy,
13: ils sont géniaux.
12: Elle aussi, elle est bizarre. Et je trouve ça génial.
14: À l'EHPAD, ils nous emmerdent à vouloir qu'on mange équilibré. Résultat, c'est dégueulasse.
1: Saucisson sous la couloir, hein?
14: Allez, vas-y!
1: Ouais, ouais.
14: N'aie pas peur sur l'agneau, là!
15: Et vous êtes sûr que Jacques est OK que vous lui prenez sa châtaigne comme ça?
14: Puisque je te le dis! Allez, un peu de cran!
1: Barre au caramel sous le pied. Okay, c'est quand même incroyable qu'ils vous interdisent le sucre.
14: Il paraît qu'on a tous du diabète, du cholestérol. À propos, vous n'avez pas oublié le fromage?
15: Non, Antoine va les mettre dans le coussin.
1: Oui.
15: Redressez-vous. Et j'ai tout mis, hein, même le maroilles et le camembert.
1: Oh, hey, ça chemoute au sein. Voilà, tac. Juste une chose, t'as pas peur de te faire choper, qu'il sente quelque chose?
14: Oh, t'inquiète, un vieux qui sent, ça n'étonnera personne. Allez, c'est parti! Go! Allez! Ah, je me sens bien.
15: Petit bout de femme.
1: Bon, c'est plus un go slow, mais ça a quand même marché.
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0: C'est pas juste. Blake et Channing se sont battus et du coup, on a tous des devoirs à faire en plus.
1: On dirait que ce Blake cherche régulièrement les ennuis. C'était quoi cette fois?
2: Mademoiselle Gale essaye peut-être juste de vous donner une leçon. Oh, Taylor, ne mange pas avec les doigts.
0: Je sais pas, ils étaient en train de discuter, ils se sont énervés et ils ont fini par se taper dessus.
1: C'est pas vrai, y a pas trop de casse?
0: Non, Blake a un œil au beurre noir et la lèvre enflée, mais ça va.
2: La prochaine fois, ma chérie, il faudra que tu interviennes.
0: Ça me concernait même pas.
2: Mais tu aurais pu les empêcher de se battre.
1: Excuse-moi, Anne, mais là, pour le coup, je suis d'accord avec Taylor. C'est pas sa responsabilité.
2: C'est la responsabilité de chacun d'entre nous de ramener la paix.
1: Tout n'est pas toujours blanc ou noir. Il y a une zone grise dans cette histoire.
2: Non, tu vas pas commencer avec toi. Tout est toujours relatif. C'est une belle foutaise, mon chéri. Il y a le bien et le mal. C'est tout.
1: Mais... la vie ne serait pas drôle si on s'abandonnait jamais au mal.
2: Là, je suis d'accord.
0: Vous allez traumatiser votre fille.
2: Qu'est-ce que c'était?
1: Oh, ça doit être la chèvre qui fait les siennes. Les chevaux deviennent fous. Je vais aller voir.
2: Revenons-en au lycée. Raconte-moi ce qui s'est passé. C'était pendant quel cours?
0: Le cours de maths. C'est à ce moment-là que Blake et Channing ont commencé à se battre.
2: Tu as besoin d'un fusil pour calmer une chèvre?
1: Ben, mieux vaut être prudent que mort. Restez là. J'en ai pour une minute.
3: Hé, hey, qui est là? Montrez-vous, les mains en l'air!

0: Attention! Je vais entrer!
1: Si tu fais le moindre bruit, je t'enfonce mon couteau dans la gorge.
2: Ok, d'accord, on se calme.
3: C'est long, qu'est-ce qu'il fait?
4: Je sais pas. Je vais aller voir.
3: Fais attention.
5: Chérie, je suis là.

que la tempête va s'intensifier au fur et à mesure de la journée, avec de la pluie, du vent et même de la neige dans certains secteurs de la région. Si vous avez l'intention de rester chez vous, barricadez bien vos fenêtres et faites des réserves conséquentes de nourriture, d'eau et de tout ce qui vous sera nécessaire en cas de coupure d'électricité.

Oui, ça va aller. C'est bien. Reste calme, ça va aller. Allez. Oui, super. Doudou. Bouge pas. C'est bon, ça va aller. Tout va bien. Allez, tu vas dormir maintenant. Allez, couche-toi. Tout va bien.

0: なの？なの？なの？なの？なの？なの？サバ？ケスケタ？サバ？J'appelle une ambulance.
1: Non, non, non, non, non. Aide-moi à rentrer.
0: Viens. Allez, détends-toi. Respire à fond. Je crois vraiment qu'on devrait appeler quelqu'un, ce serait mieux.
1: Non, non, c'est bon, il faut juste que je prenne les comprimés.
0: C'est quoi ça? Maman, il faut couper l'arrivée d'eau avant d'essayer de réparer. Je vais chercher de l'eau dans le garage.
1: Non, non, non, j'en ai pas besoin. Mes comprimés, s'il te plaît.

0: Quoi? Pourquoi tu me regardes comme ça? Tu sais très bien que je le fais pas exprès.
1: Oui, et ça fait longtemps aussi que tu me dis que tu vas te faire aider.
0: Chérie, je vais beaucoup mieux. Qui accepterait de se déplacer pour moi jusqu'ici? On n'a pas de quoi payer un plombier. Comment je ferais pour Amsi?
1: Tu peux quand même pas passer le reste de ta vie enfermée dans cette maison.
0: Qu'est-ce que tu essaies de dire? Que tu aimerais partir d'ici? C'est ça ton idée?
1: Non, pas du tout. C'est pas ce que je dis. C'est juste que j'aimerais que tu ailles mieux.
0: Ça va venir, Taylor. Seulement, il me faut encore un peu de temps pour ça. Je vais y arriver. T'en fais.

0: les dernières prévisions météo, cette tempête devrait être la pire que notre pays ait affrontée depuis des décennies. On pense que cet événement d'une rare violence frappera la région dans quelques heures au plus.
1: Ah, c'est réparé, ça y est ?
2: Ça fuit encore un peu, mais ça marche.
1: Ok. Tu as vérifié les fenêtres ? Tu penses qu'elles tiendront le coup ?
0: Bien sûr, de limiter les déplacements.
2: Oui.
1: Et la grange ? Il paraît que cette tempête va être épouvantable.
2: Maman, oui, j'ai absolument tout contrôlé. Et aussi un bon côté, si le toit de la maison s'envole, tu verras les étoiles.
1: Ha ha.
0: Et tenez-vous à l'écart des fenêtres. Je peux vous assurer que moi, qui suis dehors, j'observe déjà un réel changement.
1: Alors, oh, chérie, tu sors pour faire des courses ?
2: Oui, difficile. Il faut que j'achète des piles et aussi un peu d'eau.
1: J'ai vu qu'on avait besoin. Voilà, il faudrait que tu rapportes deux petites choses.
2: Ok.
1: Et n'oublie pas mes médicaments.
2: Non, maman.
1: Oh, une minute.
3: Et il y a encore un paquet pour Francis.
2: Oui, je lui donnerai en passant.
1: Je leur ai dit un milliard de fois à la poste. On est le 1401 Willow Creek, pas le 1403. Mais il continue à déposer son courrier chez nous. C'est à cause du panneau. Le numéro est illisible.
2: Oui, je m'en occuperai aussi, maman.
1: Merci, mon petit chou.
0: Ainsi que des inondations. Les derniers indiquent que la tempête est en train de se renforcer.
4: Qui est-ce ? Ah, Taylor, c'est toi, bonjour.
2: J'ai un paquet pour toi.
4: Entre, entre. De toute façon, j'avais quelque chose à te montrer. Ah, je suis désolé que tu sois obligé à chaque fois de venir jusqu'ici. La poste est aussi efficace qu'un marteau en caoutchouc.
2: C'est pas grave. J'avais besoin de m'éloigner de maman. Elle voit personne d'autre que moi.
4: Et elle tient le coup en ce moment ?
2: Oui, ça va.

0: crois que pour qu'elle aille mieux, faudrait qu'elle quitte la maison. Seulement, elle veut pas la vendre, mais au moins, elle a ses médicaments.
1: Dis-lui quand même de bien faire attention. Ces trucs-là, ça peut rendre dingue. Regarde, j'ai trouvé ça dans la cave.
0: C'est une radio amateur ? Mon père aussi avait un poste comme ça.
1: En plus, il a l'air en bon état. Faut juste que je trouve une antenne et ça sera bon. Ça peut toujours être utile si la tempête s'abat sur nous. Hein, je branche ça et voilà. Mayday, mayday. Je laisserai la porte de derrière ouverte pour que vous puissiez entrer si jamais vous êtes en danger.
0: Merci. Mais j'espère quand même que mon téléphone marchera.
1: Ouais. Du moment que tu te fiches que le gouvernement écoute tes conversations. J'ai trouvé autre chose aussi. Faut vraiment que tu vois ça. Je suis tombé sur une pellicule au sous-sol que j'ai fait développer. Et voilà. J'ai pris cette photo le jour de mon arrivée ici. Ta mère m'avait accueilli avec un crumble, tu te rappelles? J'ai aucune raison de la conserver chez moi. Alors prends-la.
0: Merci. Faut que j'y aille. J'ai quelques courses à faire avant la tempête, je rentrerai vite.
1: Ok. Tu diras bonjour à ta maman de ma part. D'accord?
0: Oui, bien sûr.

0: Salut.
1: Salut.
0: Bien. Je t'ai appelé genre une vingtaine de fois et tu m'as jamais rappelé.
1: Oui, désolée, notre ligne a été coupée parce que ma mère a pas payé la facture.
0: À part ça, ça va? J'ai l'impression que depuis que je t'ai parlé de la fac, t'es devenu un peu... Je sais pas, bizarre. Tu veux pas y aller, c'est ça?
1: Non, c'est juste que je peux pas laisser ma mère toute seule.
0: Ouais.
1: On peut discuter de ça plus tard. Je t'appelle après la tempête.
0: Ouais, d'accord. Mais fais bien attention à toi dehors. Hein.
1: T'en fais pas.
2: À la tempête la plus forte que la région ait connue depuis des années, voire même des décennies.

0: police est toujours en train de barrer les routes, de contrôler les véhicules et d'inspecter les propriétés pour retrouver les criminels impliqués dans l'évasion qui s'est produite à la prison plus tôt dans la semaine. On ignore encore dans quelle mesure la tempête affectera les recherches. Pour l'instant, rien n'indique qu'elle serait en voie de s'apaiser.
1: La population s'inquiète de l'arrivée de la tempête. Et bien sûr, les services chargés des urgences sont déjà sur le terrain pour s'assurer que personne ne reste dehors. La situation est prise très au sérieux. Dans le nord du comté, les vents
2: sont en
1: rafale sur les maisons
2: détruites
1: par les habitants. Certains ont préféré
2: rester sur
1: leur lieu de travail,
2: oui.
1: Parfois plus sécurisé que les maisons. Et le niveau de vigilance est au plus haut.
2: Merci, mon chou.
1: Je vous conseille depuis 2 heures de prendre la route. Les risques d'accident et de panne inopinée ne sont pas à négliger.
3: Regarde, Francis m'a donné ça pour toi.
1: En cas de nécessité, les secours et des renforts de l'armée seront opérationnels 24 heures sur 24 pour vous venir en aide. Vous devez composer le numéro d'urgence et surtout attendre l'arrivée des secours.
3: Maman, ça va?
2: Oui, il faut l'accrocher quelque part.
3: D'accord. Je vais m'en occuper.
2: Oui, fais attention de ne pas l'abîmer.
3: Oui.
2: Fais bien attention.
3: Je t'aime.
2: Moi aussi, je t'aime, ma chérie.

0: Blake, c'est moi. Faut que tu viennes à la maison le plus vite possible. Je vais t'attendre dans la grange. Dépêche-toi.
1: Salut.
2: Salut.
1: Tu veux bien m'expliquer ce qui se passe?
2: Il faut que je te montre quelque chose, mais d'abord, il faut que tu me promettes d'en parler à personne, d'accord?
1: D'accord. Tu me fais un peu peur, là.
2: Blake, promets-moi.
1: Ok. Oui, évidemment.

0: J'ai trouvé un mot de mon père qui disait exactement où ça se trouvait. Ouais, il y avait aussi ça avec.
1: La nuit où ton père...
0: Mon père est mort à cause de Sprick.
1: Le type qui l'a tué, tu disais qu'il était venu ici pour chercher un truc.
0: J'ai pas arrêté de me demander pourquoi il avait été tué. Et c'était pour ça.
1: D'accord. Bon, et maintenant, qu'est-ce qu'on fait avec tout ça? Parce que... là, il y a un max de thunes.
0: Il faut que je réfléchisse. Il était bien caché pendant ces 2 ans. On pourrait juste remettre le sac où on l'a trouvé.
1: Ouais, d'accord.
0: On y va.
1: Et ça, on en fait quoi?
0: Je vais l'enterrer. Je veux rien avoir à faire avec ça.

0: Si j'en parle à ma mère, elle va m'obliger à le rendre.
1: Peut-être que tu devrais. Ok, il faut bien réfléchir. Je vois pas comment cet argent pourrait être propre.
0: Tu crois peut-être que je le sais pas?
1: Dans ce cas, on le rend. Y a qu'à appeler le shérif.
0: Mais t'es dingue ou quoi? Avec ce fric, je pourrais enfin quitter cette maison et trouver quelqu'un pour aider ma mère.
1: Mais on sait absolument pas d'où il vient. Taylor, y a peut-être même des gens qui le cherchent.
0: Ça fait 2 ans.
1: Ça veut rien dire. Personne pourrait oublier un paquet de fric comme celui-là.

0: Et tu veux que je fasse quoi? Que je passe le reste de ma vie ici et que je laisse ma mère devenir complètement folle parce que j'aurais rien fait pour l'aider? Tu sais comment elle est, ce qu'elle vit depuis que mon père est mort. Je peux pas laisser passer l'opportunité de voir la fin de nos ennuis sans y réfléchir avant.
1: D'accord. T'as qu'à me dire ce que je dois faire.
0: Tout de suite, là? Je sais pas encore ce que je veux, il faut que je parle à ma mère d'abord. Je vais essayer de lui faire entendre raison. Et à partir de là, on verra. On dirait que la tempête est là.
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0: suis occupée.
1: Qui êtes-vous? Qu'est-ce que vous voulez?
2: Voilà, madame. Je m'appelle Draven. J'étais en train de rentrer chez moi quand je suis tombé en panne d'essence. La station-service est fermée. Je me disais que vous auriez peut-être de l'essence en rab à me vendre. Et je reprendrai ma route.
0: Maman, qu'est-ce que tu fais?
1: C'est cet homme, le pauvre. Il est bloqué dehors, tu te rends compte?
0: T'oses pas parler au type de la poste et tu veux laisser entrer cet homme dans la maison?
1: Non, bien sûr. Non, il n'est pas question que je l'accueille chez nous. Mais je devrais, parce qu'il risque la mort en restant dehors dans la tempête.
2: Ça serait vraiment sympa, madame.
0: On vous a rien demandé. J'appelle la dépanneuse.
1: Je suis vraiment désolée que ma fille soit aussi butée.
2: Vous excusez pas, je vous en prie, mon fils est pareil.
0: Evergreen, Kentucky. Une dépanneuse.
3: Nous sommes désolés, nous devons résoudre des problèmes techniques. Veuillez redoubler votre appel.
0: Ça marche pas.
1: Oh. Ok, oui, bien sûr, avec cette tempête.
0: Vous êtes là?
2: Oui, bonjour, vous êtes Taylor? J'ai l'impression que je vous dérange un peu toutes les deux, là.
0: Oui, c'est exact. Excusez-nous, mais on peut rien faire pour vous. Vous voulez bien partir?
2: Eh ben, j'étais en train d'expliquer à votre mère que je savais vraiment pas où aller. Ma voiture est complètement en rade. Je pourrais pas attendre à l'intérieur? Le temps que la tempête s'éloigne. Après, on trouvera sûrement une dépanneuse.
1: Non.
2: Écoutez, je veux pas m'incruster, Et j'ai même pas besoin d'entrer chez vous. En arrivant, j'ai vu une grange. Je pourrais y aller, peut-être.
1: Oh, c'est une très bonne idée.
2: Oh, vraiment, je vous remercie, madame.
0: On connaît même pas ce type. Et s'il était dangereux?
1: S'il était dangereux, il ne demanderait pas à se réfugier dans la grange. Bien, monsieur, c'est parfait. Vous pouvez vite aller vous mettre au sec, là-bas. La porte est ouverte.
2: Merci, hein. J'y vais.
0: Maman!
1: Non, Taylor, je ne vais pas en discuter avec toi. Ce pauvre homme était en danger. C'était la seule chose à faire.
0: Bon, très bien, j'espère que t'as raison.

0: Qu'est-ce qui se passe?
1: Ma mère a accepté qu'un type s'installe dans la grange.
0: Quoi?
1: Il dit qu'il a plus d'essence et qu'il sait pas où aller.
0: Il faut tout de suite que tu le sortes de là. T'imagines si...

0: ça fouinait partout.
1: J'ai besoin de réfléchir.
0: Écoute, je pense qu'on devrait le dire au shérif.
1: Lui dire quoi? Que ma mère autorise un homme à s'installer chez nous?
0: Non,
1: ou plutôt qu'on a peur qu'il trouve le fric? Le shérif nous laissera jamais le garder.
0: Ok, il a juste besoin d'essence. D'accord? Eh ben, je vais l'emmener et je vais lui en trouver.
1: La station-service est trop loin, je veux pas que tu restes bloqué.
0: Non, on a toujours une petite réserve à la boutique pour alimenter les générateurs. C'est pas loin, j'en aurai pas pour très longtemps.
1: Non, non, c'est trop dangereux. Et s'il était vraiment là pour le fric?
0: Il va pas s'attaquer à un mec comme moi. Il est pas question que je le laisse dans votre grange.
1: J'en sais rien.
0: Si c'est vrai qu'il est en panne, il aura aucune raison de dire non. Et comme ça, on saura s'il ment. Allez, fais-moi confiance, accepte.
1: D'accord, mais sois prudent.
0: Évidemment, ça va aller, t'inquiète pas.

0: recettes en Kentucky?
1: Je vends du matériel médical. Je rentrais chez moi quand je suis tombé en panne d'essence.
2: L'autoroute pour l'Indiana est à environ 10 km d'ici.
1: Je prends jamais l'autoroute parce qu'on voit pas le paysage. Je préfère les petites

0: votre copine, dites donc, c'est quelque chose.
1: Oui, c'est sûr.
0: Ouais, enfin, j'espère qu'elle et sa mère sont un peu plus tendres avec vous qu'elles l'ont été avec moi.
1: Ce qu'il y a, c'est qu'en fait, elle est pas au courant qu'on est ensemble.
0: Ah bon? Et pourquoi?
1: Je dirais juste qu'elle est pas très à l'aise avec les nouvelles têtes. Et comme on se connaît pas, vous comprendrez certainement que ça vous regarde pas.
0: Ouais, je comprends. Je comprends. Comment elle s'appelle, la mère de Taylor?
1: Anne-Marie.
0: Anne-Marie, c'est un joli prénom. Bientôt, vous pourrez plus avancer.
1: Ouais, ça se gâte. Vous aurez intérêt à reprendre la route rapidement.
0: Ouais.

0: Je croyais que tu étais dans ta chambre.
1: Je suis allée faire un tour dans la grange.
0: Avec le fusil ?
1: Question de sécurité.
0: Comment va notre invité ?
1: Oh, bien.
0: Ah, parfait.
2: Et voilà. On va chercher un peu d'essence.
3: Vous croyez que c'est une bonne idée ?
2: Quoi ?
3: Ben, de rentrer par ce temps.
2: À mon avis, probablement pas, mais qu'est-ce que je peux y faire ?
3: Je me disais, peut-être que vous pourriez m'aider à les convaincre de me laisser entrer dans la maison.
2: Non, pas question que je fasse ça.
3: Ok, d'accord. J'ai compris.
2: Allez, on y va.

0: Le patron en garde un bidon par ici. Voilà.
1: Je suis pas certain que ça me permette d'aller jusqu'à la station.
0: Normalement, il y en a un plus gros près du générateur. J'y vais, je reviens tout de suite.
1: Espérons que vous allez le trouver. Ce serait dommage de me ramener au point de départ.

0: C'est pas vrai.
1: Il a dû en avoir besoin pour le générateur.
2: C'est pas grave.
3: Au moins, on aura essayé.
1: Ouais.
3: On devrait rentrer avant que ça se déchaîne dehors.

0: C'est moi, je vais rentrer.
1: Ça a été ?
0: Il n'y avait pas d'essence, alors bon.
2: J'étais obligé de revenir, j'avais pas le choix.
1: Et il est toujours avec toi ?
0: Non, je l'ai déposé à sa voiture, j'avais envie qu'on puisse se parler tous les deux. Il fait de plus en plus mauvais par ici, je crois que je devrais arrêter de rouler pour ce soir. Est-ce que je peux venir chez toi ?
1: Oui, donne-moi une seconde, j'en parle à ma mère et je te rappelle.
3: Qui c'était ?
1: Oh, c'était Blake.
3: Blake ?
1: Oui, tu sais, le garçon du magasin. Il est dans ma classe et parfois on bosse tous les deux.
3: Et qu'est-ce qu'il veut ?
1: Il est dehors. Il a été pris dans la tempête et il a besoin de s'abriter.
3: Ah, oh, mais comment ça se fait qu'il est ici ?
4: Taylor ?
1: Blake a emmené Draven au magasin pour chercher de l'essence, mais il n'y en avait pas.
3: Je peux savoir pourquoi tu ne m'as pas dit ce qui se

0: Je ne m'attendais pas à avoir de la visite.
1: Oh, non, non, c'est super. Je vous remercie pour votre hospitalité.
0: Oh, évidemment, mais enfin jamais je vous laisserai reprendre le volant par un temps pareil.
1: Oui, oui.
0: Bon, je crois que je vais aller me changer pour le dîner.
1: D'accord.
0: Pour l'instant, faites comme chez vous. J'y tiens.
1: Oui, compris, merci.
0: Oh, vous voulez bien mettre la table, s'il vous plaît?
2: Oui, d'accord.

0: Merci.
1: Je voulais m'assurer que vous n'aviez pas de problème.
0: T'en fais pas, je suis encore en vie. Je poursuis cette affaire de cadavre. J'ai trouvé une adresse.
1: Ah ouais? Alors vous tenez quelque chose?
0: Pour l'instant, j'ai trouvé la voiture. On dirait qu'elle est abandonnée, mais... Je vais voir ça avec les voisins.

0: Bonsoir. C'est le shérif White. Vous pouvez m'ouvrir?
1: Qu'est-ce qu'il fait là?
2: Qu'est-ce qu'on lui dit?
1: On lui dit rien.
0: Est-ce qu'il y a quelqu'un?
2: J'espère que tu sais ce que tu fais.
1: On peut pas prendre le risque qu'il commence à nous poser des questions.
2: Moi, je pense qu'il doit avoir une bonne raison d'être venu ici. Et j'espère vraiment que Draven n'est pas là pour le fric.

0: que ça manque un peu de sel. Je suis vraiment désolée. Alors, Blake, qu'est-ce que tu penses faire quand tu auras fini le lycée? Tu comptes partir à la fac?
1: Je suis en train d'y réfléchir, ouais. Ouais.
0: C'est une bonne chose d'élargir son horizon.
2: Moi aussi, ça me plairait bien d'élargir mon horizon.
0: Taylor, pas maintenant.
2: Mais pour ça, il faudrait que tu vendes la maison parce que ça pourrait...
0: Taylor, pas maintenant. Qui ça peut bien être à cette heure-ci?
2: C'est qui?
3: C'est Draven. Ça m'embête de vous déranger, mais je suis trempé jusqu'aux os.
0: Mais moi, je pensais qu'il était dans sa voiture.
3: Oui, j'y étais, mais les fenêtres se sont bloquées. La pluie rentre à l'intérieur. Je suis en train de geler.
0: Il faut absolument aider cet homme. Ouh.
2: Maman, on en a déjà parlé.
0: Tu te rends compte? Il risque la mort là-dehors. C'est notre devoir. S'il te plaît, ouvre cette porte. Tenez.
3: Je vous remercie.
0: Je crois que ce serait bien que j'aille vous chercher des vêtements secs là-haut dans le placard de mon mari. Je reviens tout de suite.
4: Ça l'ennuiera pas?
0: Non. Non, en fait, il est mort.
4: Je suis vraiment désolé.
0: Merci.
4: Non, je vous assure, c'est pas la peine. Ça va très bien. Je peux retourner dans la grange maintenant.
1: T'as entendu de quoi il parle?
2: Non, pas vraiment.
4: Ça me dérange pas.
0: Retournez là-bas, il n'en est pas question. Non, vous êtes presque sec et vous voulez retourner sous la pluie? Non, vous restez...

0: avec nous.
1: Ah, merci. C'est bon de voir qu'il y a des gens bien dans ce monde. Ah, on dirait que votre évier fuit.
0: Oui, et Taylor n'arrête pas de le réparer, il n'arrête pas de se remettre à fuir.
1: Voulez-vous que je jette un œil?
0: Je vous en prie, allez-y.
1: Wow, on dirait qu'il a été monté à l'envers. Vous avez un seau?
0: Oui, bien sûr, en bas dans la cave. Vous voulez que j'aille le chercher?
1: Oui, ouais, je vais vous réparer ça.
0: Ok, et ensuite je trouverai une serpillière. Draven s'occupe de notre évier. Il faut que j'aille chercher une serpillière. Toi, tu veux bien descendre à la cave chercher un seau?
2: Oui.
0: Parfait.
2: Tu vas lui filer les vêtements de papa?
0: C'est juste des vêtements. D'accord.
2: Tu viens?
0: Taylor. C'est rien, Taylor.
3: Ce type est en train de réparer votre évier. Pourquoi il s'embêterait avec ça s'il était venu pour vous cambrioler?
2: Peut-être qu'il veut nous endormir pour qu'on lui dise où est l'argent.
3: N'importe quoi. Cette histoire devient complètement dingue. Si ça se trouve, il connaît même pas l'existence de ce fric. Quoi?
2: Je crois que je sais d'où vient l'argent.
3: Quoi?
2: Allez, suis-moi.

0: La police de Louisville recherche les auteurs du braquage du derby.
1: Regarde la date.
0: C'était il y a 2 ans. C'est pile quand ton père...
1: Oui.
0: Et qu'est-ce que ça veut dire?
1: Quoi, c'est pas évident. Donne.
0: Non, Taylor, arrête, il faut qu'on parle tous les deux. Arrête, tu peux pas... Vous m'avez fait peur.
1: Tant mieux.
0: Taylor, il faut qu'on discute.
1: Pas maintenant.
0: Si, maintenant. Je m'en fiche, si tu viens pas, je déballe tout ici.
1: Qu'est-ce qu'il y a?
0: Depuis quand tu sais d'où vient ce fric?
1: J'ai commencé à m'en douter quand t'es revenu. C'est la seule hypothèse valable.
0: Et t'as attendu jusqu'à maintenant pour me dire ce que tu savais?
1: Excuse-moi, c'est pas vraiment génial de découvrir que son père était un braqueur.
0: Taylor.
1: Tu vois une autre explication, toi? Mon père ferrait les chevaux, je suppose qu'il était bien placé pour sortir l'argent de l'hippodrome. Si j'en parle à ma mère, elle voudra que je le rende.
0: Ouais. C'est peut-être pour ça que ton père a été tué. Ils sont dangereux, ces mecs. Le tueur, c'est peut-être Draven.
1: Ils ont jamais chopé l'assassin.
2: Et voilà.
3: Oh,
2: comme neuf.
3: Bravo, vous avez réussi.
2: C'est la moindre des choses.
3: Oh, merci infiniment.
2: Vous savez, je suis vraiment désolé de vous créer tous ces problèmes. J'ai bien vu que Taylor ne m'apprécie pas beaucoup.
3: Oh, non, non, c'est pas votre faute. Elle est très agressive ces temps-ci. Je sais pas comment la prendre.
2: J'ai perdu mon père, moi aussi, quand j'étais tout petit. C'est dur. On est forcé de grandir comme ça, d'un seul coup. Et on en veut vite à tout le monde.
1: C'est la première bonne chose qui m'arrive depuis que mon père est mort. Et il n'est pas question que je te laisse me l'enlever.
0: Je suis pas en train de t'enlever quoi que ce soit.
3: C'était une enfant tout à fait tranquille. C'est juste qu'elle adorait son père. Elle l'aimait plus que tout au monde. Je crois que quelque part... elle me tient pour responsable de sa mort.
1: On va bientôt savoir qui il est. Et si c'est le type qui a tué mon père, je te jure que je le tuerai moi-même.
2: Vous n'avez pas de reproche à vous faire. Quand un drame pareil arrive, on a souvent besoin d'en vouloir à quelqu'un. C'est pas grave, c'est naturel. Sinon, on deviendrait tous fous.
0: Je suis de ton côté. Tu le sais, non? Mais je crois qu'on est en train de faire une erreur.
3: Non, non, elle a toutes les raisons de m'en vouloir. Je sais que je l'empêche de vivre sa vie. Mais j'arrive pas à quitter cette maison. Je suis prise au piège. Je crois qu'à cause de ça, elle aussi se sent prisonnière. Oh, oh mais...
2: Le verrou est cassé, j'ai besoin de vous. Il faut que vous mainteniez la porte pendant que je trouve un truc pour la bloquer.
3: Ce serait mieux que j'appelle Taylor.
2: Non, c'est bon, vous y arriverez, venez.
3: Okay.
2: Venez.
3: Alors je me mets...
2: Appuyez-vous contre elle.
3: Comme ça?
2: Ouais. C'est ça, je reviens tout de suite.
3: Ok.
2: Vous êtes prête? Une... 2, 3, 1...

0: Ouvrez les yeux. C'est bon, ça va tenir. Vous voyez? C'est pas si terrible.
1: Oh non, vous êtes encore tout trempé.
0: Ouais, eh ben, la pluie, ça mouille.
1: Vous venez juste de vous sécher, là, vous voilà tout sale. Bon, alors, est-ce que vous voudriez prendre une douche?
0: Vous êtes vraiment gentille. Vous vous rendez pas compte à quel point j'en avais besoin. Ça fait une éternité que j'avais pas pris une bonne douche.

0: Oh, tenez, ça devrait vous aller.
1: Vous êtes la personne la plus aimable que j'ai jamais rencontrée. Je sais pas comment je pourrais vous remercier.
0: Non. Bon, très bien, je vais sortir et...
1: Non, restez, c'est bon. Je vais me changer dans la salle de bain. On pourra parler. Ça fait longtemps que vous habitez ici ?
0: Mon mari a hérité de cette ferme. Elle était dans sa famille depuis des générations.
1: Depuis combien de temps vous étiez mariée ?
0: Presque 20 ans. C'était mon petit copain à l'école.
1: 20 ans ? On dirait qu'il a eu de la chance.
0: Il est tard, je commence à me sentir très fatiguée. Vous voulez rester dormir dans le canapé ?
1: Oui, parfait.
0: Très bien, je vais vous chercher une couverture.

0: Elle dit que pour que j'aille mieux, il faudrait qu'on parte d'ici toutes les deux. J'aimerais pouvoir.
1: 1401 Willow Creek.
0: Simplement, je ne crois pas en être capable.
2: Je suis sûr que vous y arriverez.
0: Je ne sais pas.
1: Regarde ce que j'ai trouvé.
2: Pourquoi il avait votre adresse ?
1: J'ai chopé ses clés. Je vais aller fouiller sa voiture.
2: Attends, ça devient dingue.
1: J'ai besoin de savoir ce qu'il cache.
0: Bien, la couverture et... tenez, l'oreiller, je vais monter maintenant et... Appelez-moi si vous avez besoin de quoi que ce soit.
2: Ouais, d'accord.
0: Et merci aussi pour l'évier, c'est très gentil.

0: Attends, attends, Taylor, il faut qu'on discute avant.
1: C'est ce que j'ai l'intention de faire avec Draven, discuter.
0: D'accord, d'accord, très bien. Calme-toi, pour l'instant, on est sûr de rien.
1: On sait qu'il ment et j'ai l'intention de savoir pourquoi.
0: Il suffirait juste...
2: Taylor, il me semble qu'on a déjà vécu ça.
1: Vous êtes qui?
2: Je suis pas sûr de comprendre la question.
1: Vous êtes qui et vous venez faire quoi ici?
3: Chérie, qu'est-ce que tu fais?
1: C'est à lui qu'il faut poser la question.
2: Je comprends pas. Écoutez, si vous vouliez bien
1: vous,
2: lâcher...
1: Vous bougez pas,
3: s'il te plaît.
2: Vous pourriez m'expliquer ce qui se passe là.
1: Avec Blake, on a regardé votre voiture. Le réservoir est plein.
2: C'est pas possible. La jauge doit déconner puisqu'elle indiquait que c'était vide quand je suis arrivé.
0: Et comment vous expliquez ce bout de papier qu'elle a trouvé dans votre veste?
1: Il y a notre adresse marquée dessus.
2: Fouillez pas dans mes affaires.
1: Vous vous décidez à parler ou je vous fais sauter la tête? Qu'est-ce que vous fichez ici?
3: Faites la folie, chérie. Baisse ce fusil.
0: Vous devriez l'écouter.
2: S'il vous plaît. Taylor, baissez cette arme. On sait tous les deux que vous n'êtes pas une meurtrière.
1: Oh, reculez.
0: Okay,
1: non,
0: okay.
1: Allez, non. Allez.
3: Ma chérie, arrête. Taylor.
2: Ok.
3: Je t'en prie, arrête. Mais qu'est-ce qui se passe? Calme-toi.
4: Ouvrez cette porte. Allez.
1: Il va rester là tant qu'il n'aura pas dit pourquoi il est ici.
3: Je t'en prie, réfléchis bien à ce que t'es en train de faire.
1: Il n'y a pas à réfléchir, il n'a jamais été bloqué, il a fait que mentir.
3: Mais pourquoi il ferait ça?
0: Allez, vas-y, dis-lui.
3: Qu'elle me dise quoi?
1: Rien, maman. Fais-moi confiance, il a menti.
3: Qu'est-ce que tu me caches? Oh, ça va.
1: Maman, assieds-toi, assieds-toi. Tout va bien, oui. Je vais chercher tes comprimés. Je reviens tout de suite, d'accord? Ok.
0: Mais où tu veux en venir?
1: Je sais pas, laisse-moi juste réfléchir.
2: Alors, laissez-moi sortir. Vous ne pouvez pas me garder ici éternellement.
0: Alors, le plan, c'est de le laisser enfermé dans votre cave?
1: Pour l'instant. Après la tempête, on prend nos affaires et on se tire.
0: Et où ça?
1: N'importe où, on prend le fric et on se casse.
0: Et ta mère?
1: Ça me plaît pas de la forcer à partir, mais on n'a pas le choix tant que Draven est en vie, ok? Je vais pas le tuer, mais... Et il n'est pas question que je laisse passer notre chance de sortir d'ici.
2: Anne, vous êtes là? Vous savez que c'est pas juste.
3: Okay.
2: Allez, soyez raisonnable. Ouvrez-moi la porte, après je partirai.
0: Tu es sûre de ce que tu dis? Tu es absolument sûre?
1: On ne peut plus reculer.
3: Ma chérie, il faut le laisser partir.
1: Non.
2: Écoutez votre mère.
1: La ferme.
2: Vous comptez me garder là-dedans?
1: Oui, il faudra vous y faire.

0: assistant.
1: Taylor. Je veux pas te faire de mal. Taylor, je te ferai pas de mal.

0: 里。
1: Et alors ?
0: Je suis au 1401 Willow Creek. Un homme armé est entré à mon domicile. Je répète, un homme armé est entré au 1401 Willow Creek. Je m'appelle Taylor, je vous en supplie, aidez-moi.
1: Allez, Taylor. Tu veux pas finir comme ton voisin, non ? Ce serait stupide. Avec la tempête, je me suis trompé de maison.
2: Toujours sur la route ?
3: Oui, je vais bientôt arriver au commissariat parce que j'ai fait chou blanc un peu partout. Tout le monde est parti. Faudra que ça se calme pour continuer les recherches.
2: Vous devriez peut-être faire demi-tour. Je viens de recevoir un appel radio. Un cambriolage armé.
3: Où ça ?
2: L'adresse, c'est le 1401 Willow Creek.
3: C'est pas vrai. C'est bon, j'y vais.

Blake! Non! Blake! Blake! Blake!

0: À sortir d'ici.
1: Quoi?
0: Aide-moi, aide-moi à trouver un truc.
1: Trouver un truc?
0: Pour couper nos liens.
1: Oh, mais même si on arrivait à se libérer, la porte est verrouillée dans la tempête. Comment tu veux qu'on puisse s'échapper? Oh, je suis tellement désolée, j'aurais dû t'écouter, t'avais complètement raison. Ma chérie, je suis vraiment désolée.
0: Maman, j'ai quelque chose à te dire.
1: Quoi?
0: Je sais pourquoi Draven est ici. J'ai trouvé un sac bourré d'argent.
1: Mais de quoi tu parles? Comment c'est possible?
0: C'est papa, je crois qu'il l'a volé.
1: Quoi? Ton père n'était pas un voleur? C'était l'homme le plus honnête qui soit.
0: Qu'est-ce que tu en sais?
1: Je le connaissais depuis toujours. C'était l'amour de ma vie, mais enfin, de quoi tu parles?
0: Excuse-moi, maman, mais Draven est venu pour cet argent et je sais pas si c'est un complice de papa ou si c'est lui qui...
1: Taylor, ça veut dire que tu savais tout ça depuis le début et tu m'as rien dit?
0: Je savais que si je t'en parlais, tu voudrais que je le rende.
1: Oui, bien sûr que je t'aurais obligée à le rendre. Il ne nous appartient pas.
0: Maman, c'est la solution à tous nos problèmes.
1: Non, ça n'est pas la solution à tous nos problèmes. C'est la cause de tout ce qui se passe en ce moment. Rien ne serait arrivé sans cet argent. Oh, écoute, il faut lui donner ce fric, sinon il nous tuera tous.
0: Mais il nous tuera de toute façon. Si on est encore en vie, c'est simplement parce qu'il l'a pas trouvé.
1: Mais c'est de la folie. Taylor, viens, écoute-moi. Dis-moi où il est caché. Oh, je t'en prie, chérie, dis-moi où il est.
0: Il est enterré dans la grange, mais il faut pas que tu lui dises. Si tu fais ça, il nous tuera. Tu dois le garder pour toi, quoi qu'il se passe.
1: Oh. Shérif? Oh, vous êtes là.
2: Oh, c'est pas vrai.
1: Oh, merci.
2: J'ai fait le tour de la maison, j'ai rien trouvé. Il est où?
0: Il est peut-être dans la grange, je sais pas.
2: Ok, ok. Ok, je vais vous détacher, mais je veux que vous restiez ici.

0: J'ai bien compris, je reviens dès que la voie est libre.
1: Oh, grâce au ciel, vous êtes...
0: Ne vous en faites pas, ça va aller, vous êtes en sécurité.
2: Désolé de vous avoir fait peur. Madame, excusez-moi, je dois vous prévenir que votre maison est un peu sans dessus-dessous. Oui, je vais chercher quelque chose. Mais nous économiserons du temps et bien des larmes si vous me dites simplement où c'est.
1: Espèce de salopard, je savais que vous étiez là pour le fric.
2: Donc tu sais de quoi je veux parler. Je commençais à m'inquiéter. Je me demandais si vous pouviez vraiment m'aider. Et j'ai pas juste fait ça pour du fric. Je l'ai fait pour beaucoup de fric.
1: Vous avez tué mon père.
2: Non, c'est pas moi. Et j'ai connu celui qui l'a tué. Il y avait un type avec moi en prison, il s'appelait Jerry. Avant de mourir d'un cancer, il m'a raconté comment il avait réussi le braquage de l'hippodrome. Et il y avait un gars à l'intérieur qui l'a aidé.
3: Je t'en prie. T'as dit que t'allais mettre cet argent de côté pour moi. Tu m'as donné ta parole.
4: Je suis désolé. Écoute, je suis pas un voleur, d'accord? Il faut que je pense à ma famille, moi.
3: C'est pour elle que tu voulais faire ça au départ.
4: Oui, mais c'est pas en allant en prison que je les aiderai. C'est ma faute. J'aurais jamais dû te laisser m'entraîner là-dedans. Écoute, Jerry, je crois que je vais appeler le shérif.
3: Quoi, tu veux me balancer?
4: Je lui donnerai pas ton nom. D'accord? Je vais trouver une solution.
3: Non, la ferme. Tu vas appeler personne. Où est mon fric?
4: Je sais pas où est ton...
3: Dis-moi où est ce putain de fric. Ou je t'envoie tout de suite 6 pieds sous terre.

0: Alors dites-moi, qu'est-ce que vous en avez fait?
1: Je sais rien.
0: Comme vous voulez, vous n'avez plus que 5 secondes. Vous me dites ce que vous en avez fait ou j'hésiterai pas à laisser votre fille devant vous. 5, 4, 3, 2...
2: Vous voyez pas qu'il faut l'aider? Elle est sous mes dents, morte, elle vous servira à rien.
0: Ça suffit, ça suffit. Vous commencez à devenir un problème. Je suis pas sûr que vous me soyez encore très utile. C'est bon, on va chercher vos médocs. Allez.
2: Lui faites pas mal.
0: Tu tentes rien et tu la fermes ou je la saigne à plan.

0: Fox 9. Ici Whisky Bravo 4 à Echo Fox 9. J'attends votre appel. Répondez s'il vous plaît. Je répète, Whisky Bravo.
1: D'accord, d'accord, d'accord, ça suffit, debout. Levez-vous.
2: Oui, oui, donnez-moi juste une minute.
1: On n'a pas une minute.
2: Oh, plutôt, je me sentirais mieux plus vite, je pourrais vous aider. Vous êtes resté combien de temps, prison ?
1: Qu'est-ce que ça peut vous faire ?
2: Je suis curieuse.
1: J'y ai passé 15 ans.
2: Oh, ça fait long, dites-moi.
1: Oui.
2: Pourquoi ?
1: Agression, vol à main armée, tentative d'homicide.
2: Vous n'êtes pas mon
1: été.
2: Oh, et vous ne l'êtes.
1: Non, pas de femme. Juste un fils. Il m'a laissé tomber. Il avait 12 ans. Je ne l'ai jamais revu.
2: C'est pour ça que vous voulez cet argent, pour vous présenter devant lui, les poches pleines, et qu'il vous pardonne.
1: Écoutez, j'ai pas besoin d'un psy, d'accord ? Taisez-vous et aidez-moi à trouver le fric.
2: D'accord.

0: partir?
1: Si je dis non, j'imagine que vous ne voudrez plus m'aider.
0: Vous pouvez me donner votre parole que si vous trouvez l'argent, vous nous laisserez partir.
1: Je suis pas sûr que ma parole compte beaucoup.
0: Vous pourrez nous laisser partir ou bien vous pourrez reprendre la route et on ne fera rien contre vous. Je vous le promets.
1: Vous voulez que je vous laisse partir?
0: Oui.
1: Ok. Allez-y. Allez-y. Vous avez ma parole. Je ne ferai aucun mal à Taylor. Quant à Blake, s'il est toujours en vie, il doit être en train de perdre son sang dans la maison voisine. En y allant vite, vous pourrez peut-être le sauver. Non? On dirait que vous êtes vraiment mal, hein? Levez-vous en avant. On cherche dans le salon.

0: Pardonnez-moi, mais j'ai du mal à croire que vous me laisserez filer quand tout ça sera fini.
1: La seule chose qui m'importe, c'est ma fille.
0: Vous êtes bien sûr, parce que là, on parle d'une grosse somme d'argent. Je suppose que ça vous rendrait service, pas vrai?
1: Cet argent ne nous a apporté que du malheur. J'aimerais pouvoir vous enterrer avec.
0: M'enterrer avec? Vous ne seriez pas en train de me mentir, Anne-Marie? Vous savez depuis le début où est le magot. Je crois avoir été parfaitement correcte, mais s'il y a une chose que je ne supporte pas, c'est qu'on me mente. Je vais vous apprendre les bonnes manières.

0: C'est votre dernière chance.
1: Non.
0: Ça suffit. Ne faites plus ça. Sinon, je vous laisse crever par terre et après, ce sera le tour de votre fille. Alors, vous me dites où est ce fric?
1: C'est pas ça, maman.
0: Dites-moi où il est.
1: Non,
2: il est enterré.
0: Où?
1: Ne lui dis rien, maman.
0: Où?
2: Dans la gorge.
0: C'était pas si difficile. Allez, mène-toi.
1: Non.
0: On y va.
2: Laissez-la tranquille.
0: Avance.
2: La touchez pas.
0: Ouvre cette porte.
1: Non, non, je la laisserai pas toute seule.
0: Quoi, tu veux que je tue ta mère? Je me disais aussi. Ouvre cette porte.
2: La touchez pas. Non.
0: Oh, Anne-Marie, dès que vous en aurez la force, venez donc nous rejoindre.
2: Lui, faites pas de mal. Non, non. Non, je vous en

0: c'est où?
1: Là.
0: Vas-y, creuse.

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0: Maman ? Maman ? Tu viens ?
1: T'es prête ?
2: Oh oui, je suis prête.

0: Il est temps de partir. Blake, non, je peux le faire toute seule.
1: C'est bon.
2: Attends, je t'aide.
0: Taylor, si tu conduisais, Blake pense pouvoir, mais je préfère que ce soit toi, tu veux
2: bien ? Non, tu conduis.
0: Moi, je conduis ?
2: Oui.
0: D'accord. Vous me faites confiance ? Tiens, Paul. Ça fait un moment, je ne sais pas si je... On va voir si je m'en souviens. Alors... C'est pas vrai,
3: et voilà.
0: Comment j'ai...
3: En avant, ça va aller.
0: Ok. Attention.
3: Bravo.
0: Oh, j'y suis arrivée, c'est magnifique.
3: Ouais.
0: Ah, il faut que je tourne.

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0: Tu m'obéis. L'important est que ce montant soit transféré sur le compte de l'entreprise.
1: Mon amour ? De quoi j'ai l'air ?
0: Non, non, non, sur l'autre compte. Comme ça, elle n'est pas retracée par les autorités fiscales.
1: Comment ça, les autorités fiscales ? Mon amour ! Oh, tu as des problèmes avec les autorités fiscales ? Heriberto, est-ce que tu as des problèmes ? On veut tous être le centre d'attention de la personne qu'on aime. Et lorsque cette personne nous ignore... Mamma mia !
2: Qu'est-ce que tu es belle !
1: Mais tu es rayonnante !
2: Eh bien, quelle élégance !
3: Tu viens des podiums, hein ?
1: Oh, merci.
3: Ah oui. Tu es divine. Pour l'instant, on est ici avec ces choses.
1: Ah, je vois.
3: Attends, mets les vases là-bas.
1: On essaie de combler le vide d'une autre manière, mais ça ne nous rend pas toujours heureuses.
0: J'ai de sérieux problèmes avec l'entreprise. Les choses ne vont pas s'améliorer rapidement. Et dans quelques jours, ils vont saisir les bureaux... et la maison.
1: Comment ça, la maison ? Je ne comprends pas. Comment ça se fait que tu ne sois pas là pour résoudre ça ? Qu'est-ce que je vais faire toute seule ?
0: Et selon toi, qu'est-ce qui allait se passer si on se séparait ? Hein ? Tu voulais tout affronter seule, non ? Eh bien, c'est ton tour, ma reine.
1: J'ai cru comprendre que tu allais m'aider avec les enfants, avec tout ce dont ils ont besoin. C'est ton obligation ? Alors maintenant, tu vas m'expliquer cette situation incroyable. Qu'est-ce que je suis censée faire avec tes enfants ? Alors réponds-moi ! Dis-moi !
0: Écoute, Carmen, tu es hystérique et quand tu es comme ça, je ne te supporte pas. Calme-toi ou je raccroche.

0: ma chérie, comment tu vas aborder le propriétaire? C'est difficile, non?
1: Je ne sais pas encore. Si tu dis que c'est difficile pour moi d'obtenir un rendez-vous, je vais inventer quelque chose.
0: Si tu veux, je peux parler à Madame Marie et lui demander de faire la grève pour nous.
1: Non, non, elle en a déjà fait beaucoup. Elle s'est même disputée avec l'avocate Fabiola qui l'a grondée, juste parce qu'elle m'a laissé entrer dans son bureau.
0: Oh, la pauvre, elle est si gentille.
1: C'est pour ça que je ne veux pas lui causer de problème. Je devrais me préparer pour savoir ce que je vais dire à l'ingénieur. Et dès que je vais l'aborder, je vais en profiter pour lui dire tout.

0: Et avec tes amis de Amnibux ou je ne sais plus quoi, tu ne penses pas que tu peux le faire?
1: De quoi?
0: Amibiex.
1: Amibook.
0: C'est ce que j'ai dit, non? Il n'y a rien qui t'aide.
1: Tout ça, c'est le mur Amibook de Biogénélab.
0: De leur mur?
1: C'est comme ça que ça s'appelle.
0: Ah, je vois.
1: Mais je pense que l'ingénieur n'a pas Amibook ou que son profil est privé. Tout ce qu'il y a ici, ce sont des communiqués de presse, des trucs comme ça. Mais il n'y a rien sur la vie personnelle.
0: Et cette femme casse-pied, c'est une enfant unique ou elle a des frères et sœurs?
1: Dans un article, il est dit qu'il est marié, qu'il a deux enfants, mais sur les photos, il n'apparaît qu'avec Fabiola. C'est toujours lors des événements professionnels. Parce qu'à propos de sa femme ou de ses enfants, aucune idée de qui ça peut être, il n'y a rien de plus. Regarde, par exemple ici.
0: Oui?
1: Ce n'est pas possible. Vous ne pouvez pas croire l'histoire de Miss Infidèle. C'est vraiment trop.
0: M'en parle pas.
2: Je veux remercier les partenaires, la presse. Je n'ai oublié personne. À la fin, je vais demander que l'on t'applaudisse pour avoir organisé tout l'événement.
3: Papa, nous en avons déjà parlé. Tu es vraiment très stressé. C'est peut-être parce que tu n'as pas fini ton discours.
2: Si je suis stressé, ce n'est pas pour ça. C'est à cause de tous les investisseurs potentiels qui vont venir à la conférence.
3: Oh, papa, je sais que c'est ma faute si le lien s'est rompu avec les Fonseti. Laisse-moi leur parler. Même si nous ne sommes pas de la même famille, je peux les convaincre d'être nos partenaires.
2: Peut-être. Mais ne perds pas ton temps à parler à tes ex-beaux-parents. Parle à Claudio. C'est lui qui dirige vraiment l'entreprise. On peut poursuivre?
3: Bien sûr. Ne te préoccupe pas de la conférence, tout va être parfait. Je ne te laisserai rien gâcher de cet événement.
2: Oui, j'en suis sûr. Merci.
3: Allez, papa.
4: Dictatrice. Les autorités fiscales sont sur mon dos, Carmen. Pour info, j'ai tout fait pour donner le meilleur à toi et à mes enfants.
5: Ne te sers pas de cette excuse pour justifier ton ambition. L'évasion fiscale est un crime et tu l'as toujours su. Ne le fais pas.
4: Tu sais quoi? Je n'ai pas le temps de t'expliquer davantage. Je veux juste t'informer qu'entre aujourd'hui et demain, Monsieur Farrer va venir te voir pour t'expliquer la situation. J'espère que tu ne vas pas être hystérique.
5: Et qu'est-ce que je suis censée faire? Que toi tu sois là, tranquille, et que moi je sois en train de rigoler à tes bêtises?
4: Tais-toi et écoute-moi. Dans le coffre, j'ai laissé une bonne somme d'argent dans une enveloppe. Mais en attendant, utilise la carte de crédit autant que possible et recherche un appartement à louer.
5: On est sorti d'un énorme scandale et maintenant on va se retrouver à la rue. Et toi alors, tu vis la belle vie, tu es en voyage. Reviens, reviens et affronte les choses avec moi.
4: Je ne suis pas là par plaisir.
6: Mon amour,
4: attends,
6: sérieusement...
4: patiente un peu s'il te plaît. Je vais voir comment je peux régler le problème dans lequel on se trouve. Et souviens-toi, ne m'appelle pas. C'est moi qui le ferai.
5: Heriberto !
4: Au revoir.
5: Heriberto !

0: Ni la fille du supermarché, ni personne ne l'a vue. Son portable ne répond pas.
1: J'ai beau réfléchir, je vois pas où est-ce qu'on peut la chercher.
0: Oh, j'espère qu'elle s'apprête pas à faire une autre folie parce que... Oh, c'est pas vrai.
1: Quoi, une autre folie? Qu'est-ce qu'elle a fait?
0: Eh bien, Marie-Louise a essayé de se suicider, je sais.
1: Oh, arrête, Norma, c'est une blague. J'y crois pas.
0: C'est elle. Marie-Louise ne part pas sans dire au revoir, hein? Tu es où? Ok, ne bouge pas de là. Elle est à la station de bus. Allez, on y va.
2: Tu ne sais pas à quel point ça me met en colère. Que cette vidéo soit toujours sur le net, que les gens la regardent.
3: Prends un biscuit pour te calmer. Et ce thé va beaucoup soulager ta colère, ma fille.
2: Quand c'est arrivé, je n'avais pas la tête à réfléchir et à chercher un moyen de l'enlever.
3: Comment ça, l'enlever?
2: Retirer la vidéo d'Internet.
3: Ah.
2: Je t'expliquerai plus tard. C'est presque impossible, parce que la vidéo ne se trouve pas à un seul endroit. Dès qu'elle a été publiée, elle s'est propagée à des milliers d'endroits. Légalement, j'ai le droit de défendre mon image et je suis déjà en train de voir comment faire.
3: Oh, Renata, j'aimerais tant pouvoir t'aider, mais je n'y connais rien à Internet. Mais bon, j'espère que quelque chose peut être fait. Et peu importe à quel point tu veux jouer les durs, c'est normal que tout ce qui a à voir avec Alonso et ce qui s'est passé te fasse encore mal, ma fille. Cette relation a duré 7 ans. 7 ans!
2: Et ça peut pas s'effacer du jour au lendemain.
3: Bien sûr que non, ce n'est pas aussi facile que de changer de chemise.
2: Ah, maman.
3: C'est vrai.
2: Je sentais qu'il était aussi amoureux que moi. Il m'a gâtée, s'est occupé de moi, s'est inquiété pour moi, de notre futur. Et là, il donne des interviews sur mon projet. Et moi, je suis le centre d'attention des personnes qui se sentent autorisées à écrire mon histoire, d'exprimer leur opinion et ne me connaissent même pas.
3: Ah, Renata, écoute-moi bien. Crois-le ou pas, ça va passer.
2: Il n'y a pas que la vidéo, maman. Les gens m'attaquent, m'offensent en tant que personne. Ils discréditent mon nom, ma carrière.
3: Et as-tu la moindre idée de qui a posté cette soi-disant vidéo du bisou?
2: Non. Non, même pas un petit indice. Je ne sais pas si le fait de le savoir va changer quelque chose, le mal est fait.
3: Eh bien, qu'est-ce qu'on fait, Renata? Ne te contente pas d'ignorer tout ça. Va voir par-ci, par-là, si tu peux la retirer d'Internet.
2: Oui. J'y vais.
3: Prends un biscuit, ma fille.
2: Non, merci.
3: Bon, d'accord.
4: Maman, on a plus 5 ans. On sait tout ce qui se passe. Et c'est un enfer que de ne pas dire les choses comme elles sont. Alors, une fois pour toutes, dis-nous la vérité.
5: Oui, Ulysse, tu as raison. Assieds-toi, s'il te plaît, mon garçon. Comme je vous l'ai dit, votre père et moi allons nous séparer.
1: Mais maman...
5: Et même si Heriberto et moi, on ne vit pas ensemble, on est toujours mariés selon toutes les lois. Qu'on prenne un chemin différent ne veut pas dire qu'on est divorcé. C'est seulement une séparation.
1: Merci, la tarée. Là, c'est officiel. T'as fait divorcer mes parents. T'es contente, là?
6: Laisse-moi tranquille, c'était pas de
1: ferme
6: ma faute.
1: Ta bouche.
4: Oliver, ça suffit. Et toi, Dana, ne rentre pas dans le jeu de cet imbécile.
5: S'il vous plaît, arrêtez de vous battre et concentrez-vous sur ce qui est important. Les temps sont durs pour nous. Il faut réfléchir à ce qu'on va pouvoir faire.
1: C'est pour ça que mon père était là. Il est le cerveau et le chef de famille, lui.
5: Eh bien là, il faut qu'on trouve un moyen pour s'en sortir, parce que votre père n'est pas là. Fin de la discussion, et prenez vos affaires d'école.
4: Allez, on y va.
6: Maman, on va plus à l'école.
5: Eh ben, faites quelque chose, n'importe quoi! J'ai besoin d'être seule, laissez-moi tranquille!

0: Où vas-tu aller? Et avec qui?
1: Loin. À Mexico, je me suis débrouillée pour avoir un billet. Le bus part cet après-midi. Si tu m'avais pas rattrapée, je serais déjà sur la route.
0: Et après, qu'est-ce que tu vas faire? Tu ne connais personne. Tu n'as jamais été là-bas. C'est une si grande ville.
1: Mais c'est à ça que sert Internet. J'ai trouvé un endroit où dormir.
0: Bon, eh bien... Tu es une adulte et tu sais que quoi qu'il arrive, je te soutiendrai. Mais on aurait pu faire tout ça ensemble et pas que tu partes comme ça.
1: Attends, tu comprends pas. Je veux plus être ici. Tout le monde me montre du doigt. Je veux aller là où personne ne me connaît.
0: Eh bien, vas-y alors.
2: Avec plaisir, oui. À votre service. Oh, pardonnez-moi, monsieur Camilo, je ne vais pas vous retenir plus longtemps. Passez le bonjour à Sonia et dites-lui que je lui souhaite un bon rétablissement.
3: Merci, avec plaisir.
2: Marie, confirme que la restauration va être prête pour la conférence de presse de demain. Et arrête de parler à cet homme qui ne fait rien d'autre que de gêner le passage.
4: Bonjour, Luis. Tu es prête, Fabiola?
2: Oui, papa. Marie a justement besoin de vérifier certaines choses, mais elle perd son temps avec ce monsieur.
3: Non, je m'en vais, patron. J'étais juste en train de nettoyer.
4: Non, ne t'inquiète pas. Ne te précipite pas.
3: Camilo, à votre service, monsieur.
4: Camilo, ton travail est très important pour l'entreprise et pour moi. Alors ne t'inquiète pas. Et Marie, comme toujours, s'occupe de tout. Je te remercie. Viens avec moi, Fabiola.
3: Le patron est tellement gentil. Il ne ressemble pas du tout à sa fille, vraiment.
2: Non.
3: Dites-moi, qu'est-ce qu'ils ont dit sur l'événement? C'est une fête ou quoi?
2: Non, c'est une conférence de presse et un cocktail pour les invités.
3: Oh.
2: Je vous demande de tout nettoyer pour demain,
3: hein, oui.
2: Avant que les gens arrivent, parce que sinon on va se faire gronder.
3: Oh, oui, bien sûr, Marie. Mais comme je vais être seule, je vais me lever plus tôt et venir travailler dur, hein. Ok?
2: Au fait, dans combien de jours Sonia va être guérie?
3: Oh, elle va sûrement être de retour dans, je ne sais pas, 3 ou 4 jours. Mais je veux qu'elle se repose davantage. Sauf que malheureusement, elle est très têtue, en bon sens.
1: Merci d'être venu. Et de ne pas me juger comme les parents et Marcos.
4: Je sais toujours pas comment il t'est venu à l'esprit de prendre ses photos.
1: Ça y est, il recommence.
4: Non. Enfin, t'es ma sœur. Et je peux pas faire comme si t'existais pas. Attends. J'ai apporté ça. C'est de l'argent que j'ai économisé. Et ça, c'est de maman.
0: Avec le peu d'argent que je t'ai donné, tu pourras t'en sortir pendant quelques semaines, le temps de t'installer et de trouver un emploi.
1: Merci. Merci, Je vous promets que dès que je vais trouver un travail, vous serez remboursé.
4: Non, Marinos, c'est pas nécessaire.
0: Mais prends soin de toi, s'il te plaît. La ville est extrêmement dangereuse. Ne parle pas aux inconnus. Je suis désolée de te demander à nouveau, mais où est-ce que tu vas vivre?
4: Ah oui, où?
1: J'ai trouvé une annonce d'appartement pas très cher et pas loin de la gare routière. C'est un quartier appelé El Peñón de la Esperanza. Ils sont loués par une dame, madame Effi. Ils sont très bien.
5: Oh, je suis si contente que tu sois venue me donner un coup de main. On ne peut pas payer quelqu'un pour les peindre.
6: Oh, pas question, madame Effie. Vous savez qu'il suffit de siffler bien fort et je vais venir en courant. En plus, mes cours sont terminés et aussi, sans vouloir m'en vanter ou quoi, mais pour ma première année de lycée, j'ai eu que des bonnes notes. Et j'en veux encore plus.
5: C'est vrai?
6: Oui.
5: C'est génial! Allez, tape dans ma main, viens par ici. J'ai toujours dit que tu irais loin.
6: Oh, merci beaucoup.
5: Et à propos de mon amie, madame Barbara Falcon, tu ne sais rien?
6: Ah, c'est à moi que vous demandez. Elle va d'un endroit à l'autre, d'abord ici, puis là, et elle est très heureuse en Europe. Personne ne peut l'arrêter.
5: Oh, ça a l'air génial. Tu sais, un jour, je vais la rejoindre en Europe. Mais là, en attendant, je vais continuer à garder un œil sur toi, sur ses plantes et son appartement.
6: C'est bien, hein?
5: Et au fait, l'appartement d'à côté a déjà été loué.
6: Pas encore. Faut espérer qu'il soit loué rapidement parce que mon cousin Alvaro a laissé un revenu supplémentaire à ma tante.
5: Ah oui, j'espère bien.
6: J'espère.
5: Et comment ça s'est passé dans ton village quand tu y es allée?
6: C'est pas vrai.
5: Comment t'as trouvé ta famille?
6: Comment je les ai trouvés? Mes frères font plus ou moins cette taille. C'est vrai. Et ma mère est si heureuse qu'il n'y a personne pour la faire descendre. Vous savez pourquoi?
5: Quoi?
6: Elle ne pousse plus le chariot de nourriture. Maintenant, elle a une baraque à frites.
5: Oh, qu'est-ce que j'ai envie de frites!
6: C'est vrai.
5: Je suis sûre que Madame Levita était très heureuse.
6: Oui, et vous savez quoi? Moi aussi, parce que pour la première fois, on a fêté son anniversaire. Et on a mangé encore et encore, puis on a chanté, dansé.
5: T'as chanté tout au long?
6: Vraiment.
5: Est-ce que tu peux... Bien sûr!

0: Attends, tu chantes très bien. Fais une démonstration,
1: non,
0: allez.
1: Non, tu rigoles.
0: Vas-y, du fond du cœur.
1: Mais tu sais que je suis timide. C'est pas vrai.
0: C'est ça.
1: Ok, aidez-moi à rendre cet endroit agréable pour le nouveau locataire, d'accord?
0: Bien sûr que oui. Allez.
2: Qu'est-ce que c'est, t'as vu?

0: Garlic.
1: C'est encore moi. Larissa, je sais que tu veux pas me parler parce que tu ignores mes audios, mais je veux vraiment savoir si tu vas bien. Tu me le dis, ok? S'il te plaît, réponds-moi quand tu peux. Et je t'aime, Larry.
2: Lâche-moi!
3: Allez!
2: Mais laisse-moi
3: allez,
2: jouer!
3: Allez, allez, allez!
2: Pourquoi tu veux qu'on
3: y rentre, Sorette?
1: Eh bien, tu y es, non?
3: Et t'as vu maman?
2: Laisse-moi!
1: Maman est toujours enfermée dans sa chambre.
3: Eh bien, on doit parler. C'est très difficile pour maman avec tout ce qui se passe là. Il faut qu'elle se ressaisisse. J'arrive pas à croire qu'aucun d'entre eux ne s'est manifesté pour lui demander comment elle va. Sérieusement, vous êtes pas capable de faire ça?
2: Arrête de faire la morale comme si t'étais papa. Et à propos de maman, c'est juste un de ces dramas.
1: Eh, maman ne fait pas de drama, ok?
2: Toutes les femmes font des dramas. Tu ferais mieux de t'inquiéter pour papa qui répond pas sur son portable. C'est comme s'il avait disparu de la Terre.
3: C'est une blague, tu défends encore papa? Tu comprends pas que tous les problèmes qui se produisent en ce moment, c'est sa faute?
1: Exactement, s'il avait pas enregistré ces stupides vidéos, rien de tout ça ne serait arrivé.
2: Si t'avais pas téléchargé cette vidéo, ça serait pas arrivé non plus.
3: Oliver, arrête de t'en prendre à Dana, d'accord?
2: Tu sais quoi, je pars, je vais pas me battre contre un homo.

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7: Salut Claudio, en tant que représentante de ton entreprise, j'ai besoin de te parler. On peut se voir ?
8: Bonjour, excuse-moi, je suis en voyage, je reviens au Mexique dans quelques jours, mais je ne sais pas si j'aurai le temps de te revoir.
7: Claudio, fais-moi de la place dans ton agenda, s'il te plaît. Fais-le, ne serait-ce que pour ce qui s'est passé entre toi et moi.
8: Je ne te promets rien, mais laisse-moi y réfléchir. Oh, et bonne chance pour la conférence sur l'élargissement de Biogenelab. Je pense que vous allez en avoir besoin.
7: Merci.
9: Est-ce que tu as besoin d'aide, Eric ?
10: Non, ça va, merci.
11: J'espère que tu vas trouver un...

0: travail, merci. Mon garçon.
1: Ça m'a pris du temps, mais maintenant c'est prêt.
2: Mais si tu dois former quelqu'un, tu dois être bien préparé.
0: Oui.
2: T'es prêt?
1: Oui, enfin, plus ou moins.
3: Plus ou
2: Comment
3: moins...
2: Comment ça, plus ou moins? Tu as vu les cours de formation qu'on a eus?
1: Oui, ne t'inquiète pas. Maman, alors t'en es où pour tes examens? Quand est-ce que tu vas avoir les résultats?

0: Non, non, si c'est le cas, il y en a plein qui sortent des égouts. Et quand tu es un technicien de surface, c'est pire, parce qu'ils agissent comme s'ils ne te voyaient pas, comme si tu étais invisible, ils te mettent de côté. Attention, pas tous, hein, pas tous. Par exemple, le chef de la sécurité qui a un visage comme ça, pas très agréable, eh bien, en fait, il s'est très bien comporté avec moi. J'espère que ça va toujours se passer comme ça.
1: Madame, il y a Monsieur Fagère qui est là pour vous voir.
2: Dites-lui que je descends tout de suite. Où est-ce que les enfants sont passés?
1: Oliver et Dana sont chacun dans leur chambre et le jeune Ulysse est sorti il y a un moment avec son ami Sammy.
2: Ce garçon, Sammy?
1: Oliver et Dana ont déjà mangé. Madame, est-ce que tout va bien?
2: Désolée, mais tu peux comprendre que je n'ai pas envie de discuter de mes problèmes avec toi.
3: Pour le moment, je n'ai pas obtenu d'injonction pour votre mari.
2: Alors, est-ce que Heriberto est donc un criminel en col blanc? Dans ma maison?
3: Ils vont bientôt venir pour la saisir.
2: Qu'il en est des autres propriétés que nous avons?
3: Monsieur Heriberto les a vendues il y a quelque temps pour tenter de sauver l'entreprise, mais c'était inutile.
2: C'est pas vrai. Je n'arrive pas à croire que je ne le découvre que là, maintenant.
3: Ce que je peux vous conseiller, c'est de chercher un autre endroit où vivre. Monsieur Cruz m'a demandé de vous transmettre de l'argent pour que vous puissiez couvrir toutes les dépenses. Des ordres ont déjà été donnés pour geler les comptes bancaires de votre mari.
2: Qu'est-ce qui va se passer avec mes affaires? Je veux dire, mes meubles, avec tout. Je peux les retirer de la maison.
3: Si vous avez un endroit où les emmener, oui. Ce qui est certain, c'est que quand votre maison va être saisie, tout ce qui se trouve à l'intérieur le sera aussi.
2: Ça veut dire qu'on est à la rue.
4: Regarde, on m'a envoyé un Vlink. Je n'arrive pas à savoir qui c'est, il n'y a même pas de photo. Il dit que mon père devrait, lors de cet événement, remercier la personne à qui il doit tout son succès. Et c'est sûr qu'il parle de moi.
5: Oh, c'est pas Claudio.
4: Je pense pas que Claudio soit aussi puéril. Laisse-moi répondre à cet inconnu. Tu veux dire que mon père me doit des remerciements? Non, il n'a pas à te remercier. Je suis sûre que c'est encore une personne pleine de rancune. C'est bas.
2: Comment me faire à l'idée de tout perdre, maître?
3: Madame, je fais ce que je peux. Ce que je vous conseille de faire, c'est de renvoyer les domestiques. Et je le répète, chercher un autre endroit où vivre très rapidement.
2: Mais nous avons des contacts au trésor. Ils peuvent peut-être nous aider.
3: Madame, ne compliquez pas les choses. La saisie est imminente.
2: Je ne vois pas comment je peux tout perdre et rester là à ne rien faire.
3: Je comprends. Mais s'il vous plaît, prenez en compte tous mes conseils. En cas de besoin, appelez-moi. Excusez-moi.

0: Bonjour, excusez-moi, je cherche cette...
1: Non, ne me dérangez pas.

Excuse-moi, est-ce que vous pourriez... Bonjour, désolée de vous déranger, je cherche cette adresse et... Bonjour, je cherche une adresse et je voulais savoir...

0: Bon, alors la prochaine réunion va être chez moi.
1: C'est ton tour.
2: Excellente hôtesse, hein?
1: Oui, d'accord, j'accepte.
2: Je me rappelle comment
1: c'est juste nécessaire. Ouais.
0: Si la réunion a eu lieu chez elle la prochaine fois, vous venez chez moi.
3: Tony, chérie. Tony, je peux avoir quelques minutes de ton temps?
0: Je suis désolée, Carmen. Tout ce que tu as à me dire, tu peux le dire devant tout le monde.
3: Bon, comme tu le souhaites. Avant toute chose, je veux te présenter à nouveau mes excuses pour ce qui s'est passé entre Dana et toi. Ce qui se passe, c'est que ma famille et moi traversons une situation très délicate. Et j'ai besoin de l'aide de mes amis.
0: Qu'est-ce que tu veux dire?
3: Ce que je veux dire, c'est que je sais que toi et Victor, vous avez quelques entrepôts que vous utilisez pour vos affaires et je voulais te demander une faveur.
0: C'est vrai, alors? Chez les Cruz Medina, tout va être saisi.
3: Comment, vous êtes au courant? Si je ne vais pas si mal que ça, je n'ai pas besoin d'opération, n'est-ce pas?
4: Maman, laisse le docteur parler.
5: Ce que vous avez, c'est une diverticulose. Laissez-moi vous expliquer. Ce sont de petites poches appelées diverticules qui se trouvent sur la paroi interne de l'intestin. Et la diverticulose survient lorsque ces poches s'enflamment ou s'infectent. Mais écoutez, nous allons vous donner un traitement avec des antibiotiques. Un régime liquide.
3: Oui.
5: Et on va regarder comment ça évolue. Avec ça, vous irez beaucoup mieux.
3: C'est vrai?
5: Mais s'il y a un blocage ou une infection, l'intervention chirurgicale va être nécessaire.
4: Et c'est une opération compliquée?
5: Oui, c'est une procédure délicate.
3: Eh bien, je pense qu'avec le traitement, je vais me sentir mieux, non?
5: L'important est de commencer le traitement. Et je vous donne rendez-vous dans un mois pour voir comment ça évolue et on restera en contact.
4: Oui, docteur.
5: Je vous
4: merci
5: donne l'ordonnance.
4: Beaucoup. Oui.
3: Renata, où allons-nous trouver l'argent pour payer autant de médicaments? Et ensuite, si je dois me faire opérer, bon sang, c'est beaucoup de dépenses.
4: Maman, ne te fais pas de soucis pour ça. Rien n'est plus important que ta santé. Et moi, je fais en sorte d'obtenir un emploi chez Biogenelab. Je vais chercher Monsieur Lisandro et je ne vais pas partir tant qu'il ne m'a pas vue.
0: Il y a déjà une rumeur qui circule sur le fait que ton mari est un criminel.
3: Et qui t'a raconté ces choses?
0: Oh, pourquoi tu es si surprise? Si tu sais que de telles rumeurs circulent.
3: Je te jure que tout ça n'est qu'un malentendu.
5: Après tout ce que tu as dit sur ta famille, je doute fort que ce soit un malentendu.
3: Ça l'est. Et pendant qu'on y est, je suis venue te demander, Gina, s'il est possible de parler de nous à ton cousin, celui qui est ami avec le secrétaire des finances. Et tu peux lui dire en notre nom
5: non,
3: que...
5: Non, je veux éviter ça. Ma famille ne va pas se salir pour t'aider toi et Heriberto.
3: Oh, maintenant tu t'inquiètes pour ça. On dirait que tu as oublié toutes les faveurs qu'Heriberto et moi avons faites pour toi.
0: Oh, ne sois pas dramatique. Je comprends, Gina. Avec les vidéos révélatrices d'Heriberto, tu t'attendais à quoi? Tu pensais qu'on allait te voir de la même manière qu'avant, je t'en prie.
3: Non, je ne peux pas le croire. Nous n'étions pas censés être amis. Tony, tu es ma meilleure amie.
0: Ça, c'était jusqu'à ce que je tombe des nues. Je n'avais pas réalisé quel genre de délinquants sont les Cruz Medina. À commencer par toi, qui es si détachée de tes enfants.
5: Tony a raison. Au lieu d'être ici à nous demander des faveurs, tu devrais être chez toi et éduquer tes enfants. En commençant par Ulysse, hein? On dit qu'il a des goûts étranges. Et bien sûr, prendre soin de ton mari, qui va chercher du réconfort ailleurs, car tu fais tout, sauf t'occuper des tiens.
3: C'est pas vrai. Alors là, maintenant, c'est moi qui tombe des nues, hein. Car j'étais trop aveugle pour me rendre compte qu'aucune d'entre vous n'est mon amie.
0: Écoute, ma chère, si j'étais toi, j'irais loin.

0: Loin, très loin de Puebla.
1: Suis le conseil, hein, pars d'ici.
0: Oui.
1: Parce que tu n'es plus la bienvenue dans notre cercle, ni toi ni tes enfants. C'est mieux.
0: Oh, et encore une chose. À l'école, tout le monde est déjà au courant de ce nouveau scandale. Personne n'apprécie Oliver. Et tu sais ce que Dana a fait à ma fille, qui était sur le point de mourir à cause d'elle.
1: Pas ma fille, non. Elle
0: doit... Bon sang ! Dis à Dana d'arrêter de chercher Larissa. Parce qu'en plus de ne plus rien avoir à faire avec elle, mon pépé est sur le point de partir pour un voyage à Orlando. Et c'est tout. Au revoir. Au revoir. Alors, on fait quoi le week-end prochain ?

0: T'es prêt, mon amour? On va à la plage?
1: Non,
0: j'ai besoin de soleil et de chaleur.
1: Tu peux attendre, s'il te plaît. Je passe simplement un coup de téléphone, je fais vite.
0: Ok, mais dépêche-toi.
1: La banque Barmex? J'ai besoin de vérifier le solde d'un compte. C'est ça, en mon nom. Oscar Pisano.
0: Oscar Pisano?
1: C'est un pseudo que j'ai. Il y a une petite cachette à la banque, juste au cas où.
0: Ah, tant de petits secrets.
1: Oui, oui. Parfait. Merci beaucoup.
0: Et...

0: qu'est-ce que tu fais là, ma beauté? T'es pas du coin, pas vrai?
1: Elle ressemble à l'amie de Rebecca. Si tu veux, on peut t'emmener faire un tour au Peñón de la Esperanza.
2: C'est pas parce que vous m'avez déjà vu auparavant que vous avez le droit de me parler comme ça. Laissez-moi passer.
1: Attends, mais t'es célèbre.
0: Oups, hey, t'as fait tomber
1: quelque chose,
0: ma mère. Attends,

0: Salut papa, est-ce que ça va ?
1: Hey, je garde un œil.
2: Que s'est-il passé ? T'es déjà inscrite ?
0: Non, et d'après ce que je vois, ça ne va pas être aussi facile.
2: Oui, ils sont très fatigants. Et je ne sais même pas où est-ce que la conférence va avoir lieu.
0: Vraiment ?
1: Eh oui. Ils m'ont
2: à peine laissé entrer pour faire un peu de ménage. Mais je suis sûr que tu vas trouver un moyen d'entrer.
0: J'aimerais bien, papa. Il ne faut pas que Fabiola croise mon chemin, car si elle me voit, laisse
1: tomber. Je ne te reprends pas.
2: Non, voyons, ne dis pas ça.
0: Souhaite-moi bonne chance pour que je ne croise pas Fabiola.
2: Tu sais très bien que, quoi qu'il arrive, tu as le soutien de ta mère et de moi. Bonne chance, Renata.
0: Merci, papa. Je te rappelle bientôt. Hey. Bonjour.
3: Bonjour.
0: Vous allez bien ?
3: Oui. Votre carte, s'il vous plaît.
0: Non, je ne l'ai pas.
4: Madame, ça ne peut pas se passer comme ça. Avez-vous votre badge d'employé ?
0: Non. Je ne travaille pas ici.
4: Excusez-moi, mais personne ne peut entrer sans autorisation. Je vous invite à partir,
0: vous
4: s'il vous plaît.
0: Vous ne pouvez pas me demander de partir. Je veux passer. Permettez-moi d'entrer. Écoutez, j'ai vraiment...
3: Écoutez...
0: C'est vraiment pas possible.
4: Excusez-moi, non.
5: Excusez-moi.
0: Quoi ?
5: Mais la conférence va commencer. Et si vous ne pouvez pas passer, s'il vous plaît.
0: Oui. Pardon.
4: Merci beaucoup.
0: Au revoir.
5: Bonjour, Myriam Chavez.

0: il s'allume pas? Pourquoi il s'allume pas? La batterie. Je fais quoi maintenant?
1: Bienvenue les amis. La presse, les invités. Je vous laisse avec notre directeur, propriétaire et fondateur de Biogenelab. Voici l'ingénieur Lisandro Mascaro.
2: Merci. Je vous remercie de vous joindre à nous. Aujourd'hui, je voudrais vous informer de manière officielle et avec

0: avec beaucoup de fierté que chez Biogenelab, le temps est venu d'élargir nos horizons. Comme vous le savez, nous sommes aujourd'hui le laboratoire de diagnostic le plus reconnu d'Amérique latine. Et nous allons nous améliorer. Nous allons développer notre domaine de la bioinformatique. Nous allons développer de nouveaux projets. Car nous voulons en savoir plus sur nos origines, mais également sur les causes des maladies les plus courantes dont souffrent les Mexicains.
1: Oh, pardonnez-moi.
2: Désolé, je m'en charge.
1: Merci. Merci.
2: Il n'y a pas de quoi. Tiens.
1: C'est gentil.
2: Tu vas à la conférence ?
1: Oui. Et non. J'aimerais bien écouter la conférence de l'ingénieur Mascaro, mais ils ne m'ont pas laissé entrer. J'ai oublié de m'inscrire à temps.
2: Vraiment ?
1: Oui.
2: Non. Je peux pas permettre à une fille comme toi d'être laissée de côté. Je t'accompagne. Viens. Bonjour, elle est avec moi.
0: Excusez-moi, oui. Qui êtes-vous ?
3: Monsieur, bienvenue. Venez.
0: Excusez-moi, monsieur.
2: Pas de problème.
1: Et toi, t'es quoi ? T'es l'employé du mois ou quoi ?
2: Quelque chose comme ça. J'ai vu ton CV. Je suppose que tu souhaiterais travailler ici.
1: Oui, oui, c'est vrai, oui. Merci de m'avoir aidé. Je vais écouter la conférence.
2: Avec plaisir, bonne chance.
1: Au revoir.
0: Et maintenant, je vous demande d'applaudir Fabiola qui a supervisé l'ensemble des opérations pour le nouveau secteur de la bioinformatique. Vous pouvez poser des questions à tout moment, bien sûr.
4: De Scienza Hoy, pensez-vous que ce projet peut permettre à Biogenelab de se démarquer ? Parce que Labo Ancestral est sur le point de lancer un nouveau kit de paternité qui sera disponible dans les pharmacies et c'est quelque chose de totalement nouveau sur le marché mexicain.
0: Eh bien, ici même, à Biogenelab, nous préparons un kit avec une caractéristique supplémentaire totalement innovante et très importante. Je vous assure que ce kit exclusif de Biogenelab va être le seul sur le marché. Il ne va y avoir aucune concurrence. Mais pour l'instant, je ne peux pas vous en dire plus.
5: Qu'est-ce qu'elle fait ici ? Celle avec le pantalon serré, regarde ! Elle porte une veste bleue et un pantalon jaune.
6: Bonsoir.
2: Ah, oh, désolé, je savais pas qu'on allait avoir une réunion de famille tous les jours maintenant.
6: Où étais-tu ?
2: Avec Samy. Pourquoi ?
6: Je trouve que ces derniers temps, tu passes beaucoup de temps avec ce Samy. Tu n'es pas d'accord ?
2: Je vois pas le problème. Ouais, Samy est mon ami.
0: Ami ? On appelle ça plutôt un coup de cœur ?
6: Ne commence pas, s'il te plaît. Je ne suis pas d'humeur à me disputer avec vous.
5: Hermie ! Hermie, viens, j'ai faim. Hermie ! Maman, elle a quoi, Herminia ? Pourquoi elle vient pas ? Elle entend pas ou quoi ?
6: Herminia ne travaille plus pour nous, Dana.
5: Quoi ? Comment, maman ? Alors c'est toi qui vas t'occuper de nous ? On peut pas se passer de l'aide d'une domestique.
6: À partir d'aujourd'hui, on n'a plus de personnel à notre service. Ni Herminia, ni le jardinier. Personne ne va nettoyer vos vêtements, ni laver vos voitures. Il n'y a plus d'aide pour qui que ce soit. L'entreprise de votre père. Comment vous expliquer ? Elle n'a pas eu de résultats favorables et on a besoin de s'adapter à une nouvelle situation. Au moins le temps que ça se règle.
0: Pas de père, pas de serviteur ? Quelle est la prochaine étape ? On va vivre sous un pont ?
6: C'est bien que tu fasses cette remarque, Oliver. Parce que oui, oui, nous allons déménager. Ulysse, j'ai besoin de toi pour m'aider à chercher des appartements à louer dans la ville de Mexico.
2: Non, non, non, attends, excuse-moi, maman. Qu'est-ce que t'entends par la ville de Mexico ? Notre vie est ici, à Puebla.
6: La décision a été prise. On va déménager, un point, c'est tout.
5: Non, mais tu rigoles, c'est pas vrai, hein, maman ? Je veux pas quitter Puebla. Ma vie est parfaite ici.
0: Je pense la même chose que Dana. Je reste ici à attendre mon père et toi, tu fais ce que tu veux.
7: Monsieur Mascaro, Myriam Chavez de la société d'information Vanguardia. Dites-moi, parmi tous les projets que vous êtes sur le point de développer, est-ce qu'il y en a un qui est conçu par le biologiste Arturo Valencia ?
0: Je ne sais pas de qui vous parlez. Quelqu'un d'autre ?
7: Le biologiste Arturo Valencia, qui est spécialisé dans le génie génétique. Il a travaillé avec vous pendant de nombreuses années, donc je doute que vous ne sachiez pas qui c'est. D'ailleurs, ça a été très bien annoncé.
8: Excusez-moi. Mademoiselle, je vais vous demander de partir, s'il vous plaît.
7: Quoi ? Non, je ne vais pas.

0: pas bouger d'ici. Et c'est quoi votre problème?
1: Je vous demande
0: laissez-moi
1: de partir.
0: Vous me faites mal. Je ne veux pas sortir d'ici. Lâchez-moi.
1: Mais qu'est-ce qui se passe? Qui êtes-vous?
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5: Par ici, monsieur.
1: Merci.
5: Asseyez-vous.
1: C'est gentil de ta part. Tu es Rodrigo?
5: Oui, monsieur.
1: Ton père est Arturo Valencia? Parce que je le cherche.
6: Qu'est-ce que tu fais ici?
1: Quelle manière? Nous devons parler, Arturo.
6: Fils, viens ici. Je vais te donner quelques conseils. Avant d'ouvrir la porte, demande toujours qui c'est, parce qu'on ne sait jamais quel genre de personne est derrière. Regarde, tu vois cet homme? Très bien habillé, souriant. Eh bien, il n'est pas ce qu'il prétend être.
1: Arturo,
6: va voir ta mère, mon fils.
5: Oui, papa.
6: Que veux-tu?
1: Je te jure que si ce que j'ai à te dire n'était pas si important, je ne serais jamais venu.
7: On dit que c'est la première impression qui compte. Mais même si on met toujours notre meilleur visage en avant, quelqu'un pourrait apercevoir un peu qui nous sommes vraiment.
1: Qui es-tu?
0: Excusez-moi, ingénieur, je veux juste l'entendre.
6: Je regrette le scandale.
8: Je sais qui c'est. Et elle n'est pas la bienvenue. S'il vous plaît, faites-la sortir.
0: Ne me touchez pas.
9: La jeune femme vient avec moi. Je suis venu ici parce que je voulais faire une surprise à mon père, mais je suis celui qui est surpris. Papa, tu ne veux pas me présenter?
10: C'est le fils du propriétaire.
9: Je vous présente Javier Mascaro, mon fils. Ravi de faire ta connaissance. Quoi de neuf, Fabi? Isidro, la dame reste. Mais continue, papa. T'arrête pas pour moi. Est-ce qu'il y a d'autres questions?
11: Enfin, Oliver, essaie de comprendre. Si nous quittons Puebla, ce n'est pas sur un coup de tête, mais par nécessité.
12: J'ai pas besoin de déménager, parce que j'ai pas fait de scandale, moi. Pas comme toi et Dana, alors allez-y, et moi je reste ici.
11: Que quelqu'un me donne un peu de force.
12: Tu peux amener n'importe qui, j'irai pas avec toi, ok maman, je m'en fiche.
11: Ne sois pas irrespectueux. Que tu le veuilles ou non, tu es mineur et tu dois m'accompagner, même si je dois te traîner avec moi.
12: Même si j'ai pas l'âge légal, je peux choisir avec qui je vis et je reste avec mon père.
11: Écoute, réalise notre situation. On n'appartient plus au même cercle social qu'avant. Tous nos amis nous ont tourné le dos.
12: Eh ben ça s'applique à toi et à Dana, mais moi, rien n'a changé.
9: Oliver, arrête de faire des crises de colère comme un petit garçon et comprends que maman ne fait pas ça pour nous gâcher la vie. Comprends que si on doit aller à Mexico, c'est parce que c'est la meilleure chose à faire pour nous tous.
12: Toi et Tontana, vous pouvez aller avec ma mère. Je serai heureux de ne pas avoir à vivre sous le même toit que vous. Et moi, je reste à Puebla.
13: Bon, ça suffit, Oliver, maintenant. Tout est de ma faute. C'est de ma faute. J'ai abusé, je sais, ok? Change de sujet. Maman, peut-être que je peux arranger les choses avec papa. Vraiment, je vais essayer.
11: Non, ma chérie. Je t'ai dit que tu n'avais pas à te reprocher cette situation. Et toi, tu dois mieux comprendre ta sœur.
12: Non, c'est pas possible. Toutes vos histoires me fatiguent. Je reste avec un ami le temps que mon père revienne et je fais ce que tu veux, mais je pars pas de Puebla.
11: Hé, comporte-toi bien et tiens-toi tranquille.
12: J'en ai ras-le-bol.
1: Et donc, en couvrant les secteurs du diagnostic, de la recherche et maintenant de la bioinformatique, Biogenelab devient le premier laboratoire de ce type de toute l'Amérique latine. D'autres questions ?
14: C'est une question pour votre fils. Comment allez-vous participer à cette nouvelle expansion de l'entreprise, Javier ?
9: Eh bien, en fait, je viens d'atterrir. Mon père m'a envoyé étudier à l'étranger pendant longtemps, et maintenant je suis ici avec le rêve de faire partie de Biogenelab. J'espère juste que je serai à la hauteur pour mon père, ma sœur, mais en ce qui concerne la question, je pense que c'est à toi de donner une réponse, papa.
1: Nous redessinons l'organigramme de l'entreprise, mais mon fils occupera sans aucun doute un poste clé.
14: Merci, monsieur.
15: Ma question s'adresse à votre fille, Madame Mascaro. Que pouvez-vous nous dire sur l'inclusion des femmes dans votre entreprise et aussi quel est votre point de vue à propos de ce Vlink macho qui a déchaîné la toile?
8: Ce Vlink était un malentendu, mais ne nous laissons pas distraire, s'il vous plaît. Passons au sujet qui nous intéresse. Papa, s'il te plaît.
1: Il ne reste plus qu'à vous remercier de votre présence.

0: arrive avec cette... avec cette femme grossière? Qu'est-ce qui ne va pas? La conférence a failli tourner au fiasco.
1: Écoute, calme-toi, sœurette, tout va bien. Rien ne peut mal se passer. Qui l'a organisée pour qu'elle soit parfaite? Toi? Et toi, papa, t'es content que je sois rentré?
2: Bien sûr que je suis content. J'aurais préféré que tu me préviennes, mais...
1: Ce que t'as dit à la conférence concernant un poste pour moi dans l'entreprise, c'est vrai ou pas?
0: Papa, les fournisseurs nous attendent.
2: La famille passe avant tout.
3: Je te jure que j'ai fait tout ce que tu m'as demandé de faire. J'ai demandé ce que tu voulais. Comment j'étais censée savoir qu'il y aurait un scandale avec le fils et la fille qui se sont présentés? Et toi, pourquoi tu veux autant d'informations sur Arturo Valencia? Je veux dire, apparemment, personne ne se souvient de lui.

0: linge et je l'ai pas trouvé.
1: Viens, suis-moi. Allez, allez, allez.
0: Ok. Et voilà, même si c'est pas grand-chose, je l'ai cherché un peu.
2: Merci. T'aurais pas du jus de calebasse ?
0: Si, non. Mais je peux te ramener du jus d'hibiscus, tu veux ?
2: Oui. Merci. Voilà.
3: Marie-Louce, tu m'appelles enfin ? Tu m'as fait peur. Comment tu vas ? Tout va bien ?
2: Tout va bien. La ville est trop grande, je me suis perdue. J'avais plus de batterie, mais maintenant c'est bon. Je suis en train de manger, prête pour ma nouvelle vie.
4: Super, alors, c'est ce que je voulais entendre.
3: Hé, prends soin de toi. Il y a toujours des gens qui ont l'air gentils, mais qui abusent des autres. Si tu ne
4: fais pas attention, ils vont trop loin. Alors fais attention.
1: Il faut que tu me dises toute la vérité. Parce que tout ce que je veux faire, c'est te soutenir.
5: Ton père a des problèmes dans l'entreprise. Et l'idée qu'il avait en tête a mal tourné. Et à cause de ça, on va sûrement tout perdre.
1: J'arrive pas à croire qu'il ait fait de si mauvaises affaires pour en arriver à quelque chose d'aussi grave.
5: Ne le juge pas et ne sois pas en colère contre lui. Il a toujours essayé de nous donner le meilleur.
1: C'est pour ça qu'il faut vraiment qu'on aille à Mexico.
5: Oui. On ne peut pas rester ici parce que tous nos amis nous ont tourné le dos à cause de ce qui s'est passé. Ce serait temporaire, le temps que ton père règle le problème.
1: Alors, c'est sûr que vous allez vous séparer ?
5: Ulysse, ma situation avec ton père n'a rien à voir avec ce problème. Il continuera à nous soutenir. Pour l'instant, on doit trouver un endroit où vivre à Mexico.
1: Si tu veux, je peux t'aider. Je peux chercher en ligne un appartement qu'on pourrait louer là-bas.
5: Oui, s'il te plaît. Je te demande juste de ne pas t'inquiéter. Je suis certaine que ton père ne nous laissera pas tomber. Et je suis sûre qu'il nous donnera de l'argent tous les mois. Cette situation est temporaire. Et tu verras, on va s'en sortir.
1: Oh, désolé. C'est Samy, il dit qu'il va m'apporter à la maison les magazines que j'ai oubliés.
5: Une autre fois. Parce que tu vois, pour l'instant, je ne suis pas d'humeur à recevoir des visiteurs.
1: Non. C'est Samy.
5: Bien. C'est bon. Dis à Samy de venir.
6: Donc ta mère savait déjà que tu venais ?
1: Oui, mais pas que je viendrais directement ici.
7: Et bien sûr, le Seigneur a dû faire son entrée triomphale, et en plus avec cette traînée sortie de nulle part.
1: Elle, je la connais même pas. Je l'ai seulement aidée à entrer. Tout ce que je voulais, c'était entendre ce que mon père disait. Ce que j'ai dit à la conférence est vrai. Je suis intéressé pour rejoindre l'entreprise.
7: Non, tu ne t'intéresses qu'à tes conquêtes et à tes voyages payés par Biogenelab. Papa, s'il te plaît, les fournisseurs et les investisseurs t'attendent et après tu as un repas.
6: Oui, oui, on arrive, ma chérie. Fiston, bienvenue. On se verra à la maison quand tu voudras venir nous voir. On y va, chérie.
7: Hé, assieds-toi. Maintenant, tu vas m'expliquer pourquoi t'es venue à Biogenelab.
8: C'était moche.
9: Tu m'étonnes.
8: Quoi de neuf, meuf ? Tu vas où, hein ? T'es nouvelle à Peignonne ou quoi ?
2: Oui, en fait, je cherche cette adresse. Je sais pas si tu peux m'aider.
8: Ah, tu vois, regarde, tu vas descendre dans les rues là-bas. Tu vois où c'est là-bas ? Tu dépasses trois rues par
10: là. Attends, mais attends, pas chez toi.
8: Mais calme-toi.
10: Donne-le-moi.
8: Fais attention à la boue.
9: C'est tout ce que tu mérites, meuf.
8: On te repoussera dedans la prochaine fois.
11: Boîte vocale. L'appel sera.
12: Ah, y a quoi, papa ? Pourquoi tu me réponds pas ? Papa, appelle-moi. C'est pas cool si tu me réponds pas. Maman est devenue folle. Faut vraiment que je te parle. Putain, je t'ai cherché. T'écoutes même pas mes messages. Je voulais juste te dire que je sais déjà que vous allez divorcer. Et maman veut qu'on aille avec elle. Mais je veux rester avec toi ici à Puebla à tout prix. En attendant que tu reviennes.

0: Yann, je vais aller chez un ami. Quoi de neuf, mon frère? Eh, j'ai besoin que tu m'aides. Ma mère part en voyage avec mes frères et sœurs et je veux pas y aller, ça craint. Je veux rester chez toi quelques jours, le temps que mon père revienne, d'accord?
1: Frère, vraiment désolé de te dire ça, mais bon, tu peux pas venir à la maison. Le truc, c'est que toute la bande et moi, on n'a pas le droit de te parler, c'est interdit. Désolé, Olivier. Ah, s'il te plaît, dis à personne que tu m'as parlé.
2: Je te l'ai dit, je veux faire partie de cette entreprise. J'ai le même droit que toi, hein? Et t'inquiète pas, Sœurette, je suis pas là pour prendre ta place auprès de papa. On sait que tu es l'enfant gâté, hein?
3: Combien de temps tu vas rester ici avant d'en avoir marre et de quitter à nouveau le pays?
2: Je vais pas disparaître cette fois, hein? Et en plus, soyons honnêtes, je doute fort que mon père te laisse un jour prendre la présidence de Biogène Lab.
3: Ah oui? Pourquoi ça? Parce que je suis une femme?
2: C'est pas ce que j'ai dit. Je dis ça parce que tu es une administratrice. Il est évident qu'il faut un ingénieur généticien comme lui pour lui succéder.
3: Ah, mais ça t'exclut alors, non? Parce que tu n'as jamais eu ton diplôme à Boston. Tu penses vraiment que tu vas être le prochain président?
2: Fabiola, me fais pas dire ce que j'ai pas dit, d'accord? Pour l'instant, je veux simplement rejoindre l'entreprise de ma famille. C'est tout. Rien de plus.
3: Très bien, très bien. Si tu veux revenir, c'est très bien. Mais tu devrais aussi rentrer à la maison chez les parents parce que ton indépendance coûte très cher à l'entreprise.
2: Non mais t'es sérieuse là? Tu me parles d'indépendance alors que tu vis dans une maison sur le terrain où habitent nos parents? Non mais sérieusement. Et je te rappelle que notre grand-père m'a laissé un héritage. C'est de ça que je vivais.
3: C'est vrai.

0: Tu vois, c'est là-bas.
1: Mais je crois pas que ce soit une bonne idée d'aller lui parler maintenant. En plus, si sa fille me voit, elle me renverra encore une fois.
0: Mais réfléchis-y, ma chérie, c'est possible. Bon, je dois aller travailler, parce que si je le fais pas, alors tu sais, hein.
1: Non.
0: Mais souviens-toi, hein, tu peux le faire, tu peux le faire.
1: Fais pas ça, papa. Oh,
0: non.
1: Non, pas encore, la honte, encore une fois.
2: C'est pas vrai. Je crois que le destin aime déjà nous voir ensemble.
1: Pardonne-moi, je voulais m'excuser pour tout à l'heure.
2: T'excuser? Pourquoi?
1: Parce que quand on est entré dans l'entreprise, je te jure que je savais pas que tu étais le fils du patron et je veux pas que tu penses que j'ai profité de toi pour entrer parce que c'est pas le cas.
2: Non, t'inquiète pas. Je suis content de t'avoir rencontré et ravi de t'aider aussi.
1: Oh, quel gentleman, il n'y en a plus beaucoup.
2: Ah, dis-moi un truc. Tu voulais parler à mon père, c'est ça?
1: En vrai, c'est pour ça que je suis venue.

0: Tout le plaisir est pour moi, monsieur. Enchanté. Tiens. En parlant d'amitié, j'ai été surpris qu'on te pose des questions sur Arturo. Je n'ai pas entendu ce nom depuis 10 ans.
1: Et espérons que tu ne l'entendras plus jamais. Pour moi, il est déjà mort et enterré.
0: Oui, oui, oui, bien sûr, bien sûr, bien sûr. Et en parlant de Rago, est-il vrai que tu as laissé tomber un partenariat très important avec la famille Fonsetti ?
1: En fait, nous ne sommes pas parvenus à nous mettre d'accord. Mais la génétique est l'industrie de l'avenir, donc il y aura toujours plus d'investisseurs qui voudront se joindre à nous. C'était un plaisir de te revoir, Norberto, excuse-moi.
0: Je t'en prie.
2: Tu crois pas que cette ligne de cosmétiques a l'air incroyable? Je trouve que ça aurait l'air vraiment cool pour un truc futuriste ou un film de science-fiction.
3: Oh ouais, waouh! Hier, quand tu as laissé les magazines chez moi, j'ai commencé à les regarder et oh, j'ai un tas de super idées, de super wow.
2: Mais non, je sais, moi aussi, mais... Et la mauvaise nouvelle, c'est que je vais bientôt partir à Mexico.
3: Bébé, et qu'est-ce que ça fait? Mon père m'a offert une voiture parce que j'ai fini le lycée, donc si tu dois aller dans cette ville immense, je viendrai te voir là-bas. Je fais 2 heures et je suis avec toi. Et on continuera à se voir pour continuer ce qu'on a prévu.
2: Trop bien.
4: Bonjour, bonjour.
3: Madame.
4: Ça va, Samy?
3: Comment ça va? Vous êtes superbe.
4: Oh, merci. Alors, vous avez de grands projets tous les deux, c'est ça?
2: Oui, beaucoup.
4: Mon garçon, pourquoi tu te teins les cheveux comme ça? Je n'oserais pas, moi.
3: Oh, bah si vous voulez, je peux vous donner le nom de la teinture, quand vous voulez, hein, parce qu'avec cette peau et ces yeux, waouh, vous seriez encore plus belle, bibidi babidi.
4: Oh, merci, bibidi babidi boum.
3: Désolée, je dois y aller.
4: Ah, d'accord.
3: Mais bon, je vous fais des bisous à tous, à vous et à toi. À bientôt, au revoir.
2: À bientôt.
3: Au revoir. Oui, j'arrive.
4: Oh, regarde comme il court.
2: T'as vu ça?
4: Oui. Vraiment, Ulysse. Vraiment, non, je ne peux pas imaginer que tu puisses être ami avec un... Enfin, comment dire...
2: Un quoi?
4: Eh bien, avec une personne maniérée. T'imagines ce que les gens vont dire de toi?
2: Hé, hey, maman, qu'est-ce qu'ils peuvent dire d'autre sur moi? Si notre famille est sur les lèvres de tout Puebla.
5: Bon, avec ce que tu viens de me raconter, je peux comprendre que tu arrives dans cet état... Mais je te crois. Et en même temps, je ne suis pas sûre. Je suis pas méfiante, mais montre-moi ta carte d'identité.
4: Bien sûr, oui.
5: Voyons
4: je
5: voir.
4: L'ai.
5: Allez,
4: là-dedans.
5: Montre-moi.
4: Elle est... Là-dedans.
5: Elle y est. Allez.
4: Oh, je crois qu'elle est tombée.
5: Ah, oh, t'as cru m'avoir, hein? C'est un vieux tour, tu
4: non,
5: sais.
4: Non, c'est la vérité.
5: Tu crois vraiment que je vais te croire?
4: Mais je vous ai écrit la fille de Rumitan sur Internet pour les chambres qui sont allouées.
5: Ah, mais oui, c'est vrai. Sur Internet, j'avais oublié.
4: Oui.
5: Tu sais quoi? Grâce à mon amie, Madame Barbara Falcon, une dame très élégante, j'ai appris à faire de la publicité pour mes chambres sur ses pages internet, pour celles à louer.
4: Je peux vous aider à faire de la publicité sur d'autres sites?
5: Ah
4: je
5: oui?
4: Je peux vraiment vous être d'une grande aide. Louez-moi la chambre, ne soyez pas méchante.
5: Hé, hey, gamine, je suis pas le genre de personne à laisser entrer n'importe qui, hein, parce qu'on voit des têtes, mais on sait pas qui ils sont, hein.
6: Isidro, nous sommes déjà en retard.
0: Ne vous inquiétez pas, ingénieur. J'ai vérifié l'application et nous allons arriver 15 minutes en avance au restaurant.
1: Parfait. Amène la voiture.
0: Tout de suite.
7: Ingénieur Mascaro.
1: Qu'est-ce que tu fais ici?
7: Pardon de me présenter comme ça. Je suis Renata Sanchez Vidal et avant tout, je voudrais m'excuser d'avoir interrompu votre conférence de cette façon.
1: Tu as du cran? Mais malheureusement, je dois me rendre à un rendez-vous.
7: J'aimerais vous proposer quelque chose qui pourrait faire grandir votre entreprise.
1: Tu m'en diras tant.
7: Toutes les choses que vous avez annoncées pendant votre conférence, vous avez déjà résolu le problème? Parce que moi, ça fait des années que j'étudie la génétique qui nous caractérise, nous les Mexicains. Je vous demande simplement de m'accorder 5 minutes de votre temps.
1: Tu en as 3.

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12: Les loyers sont très très chers à Mexico.
13: Peut-être que si tu cherches un appartement avec une seule chambre, ça sera moins cher. Souviens-toi que j'irai pas avec toi pour rien au monde, hein, maman, je vais attendre mon père.
14: Oui, je veux dire, j'aime pas non plus l'idée d'y aller. Sérieux, on connaît personne, maman.
13: Ouah, tu dis enfin un truc intelligent. À Mexico, on connaît personne, maman. Mes amis vivent ici.
15: Eh, faites pas les clowns tous les deux, vous pouvez parfaitement vous faire des nouveaux amis.
14: Ok, ouais, mais tout le monde me connaît ici. Et Larry et moi, on a 1000 projets incroyables pour l'année prochaine.
13: Et tous mes amis vont aller au même lycée en plus.
16: Oh, allez, ça suffit, vous exagérez. Vous pouvez très bien vous faire des amis à Mexico. Moi, par exemple, j'ai encore quelques amis là-bas. Il suffit de les recontacter avec... comment ça s'appelle déjà?
15: Amibook.
16: Amibook. Ulysse, regarde. Il doit y avoir un problème avec le Amibook.
15: Pourquoi?
16: Regarde, comme c'est bizarre. Hier, tu vois, j'avais 200 contacts et aujourd'hui, j'en ai moins de 100. J'ai dû faire une bêtise ou appuyer où il ne fallait pas.
15: Non, maman, t'as rien fait de mal. Enfin, c'est simplement que tes amies de Puebla, je crois qu'elles t'ont supprimé ou bloqué.
16: Non, je ne crois pas.
15: Bah,
16: non, c'était ma faute, non.
14: C'est une belle chambre, louez-la moi, soyez pas méchante.
16: Écoute, gamine, je suis pas méchante ou quoi que ce soit. Mais non, ma chérie, non, n'insiste pas, ne me fais pas perdre plus de temps s'il te plaît.
14: Écoutez, je vous paierai en avance, d'accord? J'ai de l'argent.
16: Ah. D'accord, ça ira. Écoute, je suis pas méchante et je vais te la louer. Mais j'espère que tu vas pas trahir ma confiance. Hein.
14: Promis, je vous promets que non.
16: Bien.
14: Je vais prendre une douche et commencer à chercher un emploi.
16: Oh oui, s'il te plaît, parce que tu ne trouveras pas de travail dans cet état. Et je vais te donner 2-3 conseils, écoute-moi bien. C'est la première impression qui compte, parce que les gens te traitent de la façon dont ils te voient. Je pense que tu n'es pas une mauvaise personne parce que j'ai l'œil pour ça. Oh ça oui, c'est bien que tu aies de l'argent, mais fais attention avec tout ça. Parce qu'ici, dans le Peñón de la Esperanza, les gens sentent ceux qui ne sont pas d'ici. Donc le mieux, c'est de ne pas essayer de faire connaissance et encore moins d'aller faire la fête. Parce que les voyous d'ici, oh, je vous jure, ils foncent sur les filles qui vont faire la fête. Écoute-moi, gamine. Oh, dernier point, mais pas le moins important. Tu dois être très ponctuel pour me payer le loyer tous les mois. Très ponctuel.
14: Très ponctuel. Mmh. Pas d'amis, pas de fête et payer le loyer
16: en avance.
14: À l'heure. Pardon pour la boue et laissez-moi vous donner ça en avance.
16: Très bien.
14: Merci beaucoup. Passez une bonne journée.
16: Et lave-toi bien.
17: Regarde, c'est la traînée qui se déshabille.
18: Tu l'as vu?
14: Oh, je crois que oui, j'ai vu les photos.
18: C'est la honte de la ville.
16: Quelle honte pour sa famille.
18: Quelle fille facile.
16: Non, elle n'a vraiment aucune fierté.
18: Quand aura lieu la prochaine séance photo?
19: C'est ce qu'elle mérite pour être une fille facile.
18: Des photos pour tout le monde.
19: Oh, elle est magnifique entièrement nue.
20: Elle doit être experte. Elle doit pouvoir tout faire.
18: Je la veux déjà.
14: Maman, t'es si loin. Je t'aime, tu me manques.
21: En résumé, le kit aurait 3 fonctions supplémentaires à celles que vous connaissez déjà.

0: identification de la parenté. 2. Identification des maladies héréditaires possibles. Et 3. Analyse du profil sportif des talents. Et comme vous pouvez le voir, je ne vous propose pas le même kit que la moitié du monde dit que j'ai volé.
1: Franchement, mon entreprise n'a pas besoin d'un tel kit. Nous sommes en train
0: à
1: de développer...
0: À BioGeneLab, vous n'avez rien qui ressemble de près ou de loin à ce que je vous propose. Et vous le savez mieux que moi.
1: Je vais y réfléchir.
0: Merci, monsieur.
1: Je vous contacterai.
0: Bien. C'est que l'ingénieur Mascaro a été très gentil avec moi.
2: T'as vu, je savais que tu allais finir par travailler à BioGeneLab. C'est pour ça que tu es une vidale, ma chérie.
3: Non, quoi. Qui est le premier, hein, le Sanchez? Ne lui enlève pas, Marais.
0: Ah, commencez pas à vous battre encore. En plus, je ne sais même pas si je vais être engagée.
3: Tu peux être sûre que tu vas être embauchée, ma chérie. Et de toute façon, t'as rencontré le patron, le grand patron. Et là, tout ça, c'est pas n'importe qui, hein.
0: C'est vrai, papa. J'ai de grands espoirs pour BioGeneLab.
3: Ouais.
0: Mais ouais. Si j'ai pas de réponse bientôt, je vais devoir continuer à chercher. Je sais pas, peut-être que je finirai par enseigner dans un lycée.
3: Fais attention à ce que tu vas dire.
4: Non, écoute, j'aime pas l'idée que tu puisses faire ce travail. Je pense que tu dois chercher ce...

0: pu parler à la première heure demain matin. Ce que je vous demande, c'est de ne plus tourmenter mon père. Dites-moi juste où je peux le voir, et j'irai le rencontrer.
1: Vu que tu demandes gentiment, hein? Demain, on te dira où l'employeur peut te rencontrer. Parce qu'on ne cherche pas Don Zakaria, c'est lui qui cherche les gens. Et ensuite, si tu le convaincs pas, alors on remboursera avec ce qu'il y a dans la maison, c'est clair? Bon, alors on y va.
2: Non, il n'y a aucune chance pour que je te laisse payer mes dettes, hein? Tu comprends ça? C'est hors de question.
0: Papa, je te le demande pas. Et je ne vais pas les laisser t'embêter non plus. Demain, j'espère pouvoir parler à ce monsieur, ok? Maintenant, plus que jamais, j'espère qu'ils vont me donner ce travail à Biogenelab. Ne t'inquiète pas, mon papounet.
3: Patron, s'il vous plaît, je vous demande quelques jours de plus, une semaine maximum.
4: C'est ce que tu m'as dit la semaine dernière, Alonso. Il est temps pour toi de livrer la version finale du kit.
3: Je sais, mais si je demande plus de temps, c'est pour pouvoir livrer la meilleure version possible.
4: Ce kit est trop important pour Labo Ancestral. Si on est en retard, Biogenelab pourrait nous passer devant.
3: Je sais. Quelques jours de plus, je ne vous laisserai pas tomber, je vous le jure.

0: J'ai même pas perdu un gramme.
1: Madame, votre mari vient d'arriver. Il est allé dans son bureau.
0: Merci, Goyita. Commence à faire chauffer le repas.
1: Dois-je vous servir votre repas de régime ?
0: Non. Je vais le changer encore une fois parce que celui-là n'est pas bien. Mais aujourd'hui, s'il te plaît, sers-moi la même chose que mon mari.
1: Oui, madame, si vous me permettez.
0: Lisandro, il faut qu'on discute tout de suite. Javier est au Mexique et je veux que tu le soutiennes avec...
2: Oui, je sais. Il a débarqué à la conférence et a fait un de ses petits numéros. Mais bon, il t'en a déjà parlé, non ?
0: Non, je ne lui ai pas parlé. Ce que je veux dire, c'est qu'il est déterminé à intégrer l'entreprise.
2: Mon amour, n'essaie pas de me tromper. La personne la plus intéressée par ça, c'est toi. Nous savons tous les deux qu'il n'est pas du tout intéressé par les laboratoires.
0: Mais si, il l'est. Javier m'a dit qu'il voulait être au sein de l'entreprise et proche de sa famille.
2: Mon amour, tu es aveuglé par ton amour maternel. Tu ne réalises pas qu'il t'a manipulé toute ta vie. Mais souviens-toi combien de fois je l'ai invité à faire partie de l'entreprise et il trouve toujours un prétexte pour me faire faux bond.
0: Mais je te jure que je l'ai vraiment écouté cette fois. En plus, il a le droit de faire partie de l'entreprise.
2: Ah, tu as parfaitement raison là-dessus. Mais tu vois, c'est aussi un grand garçon et un adulte. Et tu n'as pas à t'occuper de lui, mon amour.
0: Ah non, Lisandro, s'il te plaît, pas maintenant. Je vais appeler Javier pour lui demander s'il vient à la maison.
3: Détends-toi, la conférence est très bien passée. Il n'y a pas eu de scandale à cause de ce que le journaliste t'a demandé.
0: Ce Javier et son désir d'être sous les projecteurs. Il veut toujours être le centre du monde. Hein ?
3: Quoi ?
0: Un blink. Quel dommage que ta place dans l'entreprise soit menacée maintenant que ton frère est de retour. Ça vient du même compte anonyme qui m'a écrit l'autre jour, tu te souviens ? C'est quoi ça ?
3: Non, tu sais quoi, tu devrais le bloquer maintenant.
0: En plus, il n'y a même pas de photo, pas d'information, rien. Je crois que t'as raison, c'est peut-être Claudio. Il a su pour la conférence, mais il n'ose pas me le dire directement. Mais bon, maintenant, il va m'écouter.
3: Fabiola, si tu veux que sa famille investisse dans l'entreprise ici, tu devrais éviter de te plaindre auprès de lui.
4: Je vous ai dit que je viendrais personnellement et nous voilà en chair et en os pour vous demander de nous donner jusqu'à la fin du mois pour payer cette dette.
5: Quand les garçons m'ont dit que tu venais, je pensais pas que tu le ferais. Mais c'est justement pour ça que je vais vous donner quelques jours, juste parce que j'aime ce genre de femme. Courageuse et déterminée.
6: Oui, ben méfie-toi, parce que je défendrai toujours ma sœur. Alors fais attention à la façon dont tu t'adresses à elle.
5: Zacharia, ma fille n'est pas seule, ok ? Oh, vous êtes si courageux que ça ? On ferait mieux d'y aller.
4: Oui, on ferait mieux d'y aller.
5: Je continuerai de comptabiliser les intérêts.
7: Oh, mes enfants... Vous ne devriez pas avoir besoin de vous mettre en danger pour moi, bien au contraire.

0: C'est moi qui devrais vous défendre. Et regardez-moi.
1: Arrête, le prends pas comme ça, papa. Écoute, au moins, on a gagné du temps.
0: Non. Je ne suis qu'un vieil homme inutile. Et en plus de ça, j'ai été vraiment stupide de m'endetter, alors je mérite pas votre aide.
2: Papa, dis pas des choses comme ça. Tu crois franchement qu'on aurait pu t'abandonner? Écoute, toi et maman, vous nous avez tout donné. Vous nous avez appris ce que c'est que d'être une famille, non? Pour nous aider. Oh, c'est quoi ce numéro? Allô? Oui, je serai là, parfait. Merci infiniment, madame. Merci.
0: Alors?
2: Oh, la réponse de l'ingénieur Lisandro, il m'a donné un rendez-vous.
0: Oh, c'est super, super.
2: T'as vu un peu, c'est super.
3: Maman, regarde cet appartement. C'est... Il est neuf, juste à côté de la Riviera et... En plus, le loyer est très abordable.
4: Attends.
3: Quoi, je vais noter. Ah, c'est Samy. Il dit qu'il est arrivé.
4: Encore ce Samy? Il a pas de maison où aller ou quoi?
3: Je pense que c'est nous qui sommes pratiquement sans abri.
4: Bah, peu importe. Je n'aime pas ça du tout, que le garçon qui vient te voir tout le temps se comporte comme s'il était de la famille. Et j'aime encore moins qu'il vienne sans prévenir. Les gens éduqués appellent avant.
3: Maman, ce garçon a un nom. Il s'appelle Samy. Et lui et moi organisons un projet de mode.
4: Ah, de mode? Oh, fiston, au lieu de t'impliquer dans des trucs de fille, tu ferais mieux de penser à ce que tu veux étudier.
3: Ouais, d'accord.
5: Bonjour. Vous seriez pas en train d'embaucher ou vous connaîtriez pas un endroit qui embauche par hasard?
6: Ah, si, tu ressembles à quelqu'un que je connais, ouais. Ton visage m'est familier, mais je me souviens pas d'où.
5: Je crois que je sais d'où, excusez-moi.
6: Mais si, regarde, elle ressemble à la chanteuse espagnole Rosalia. Mais bien sûr, tu l'as vue? Tu vas adorer cette première partie du projet.
3: Sérieusement?
6: Ça a l'air génial. Oh, madame, ravie de vous voir, vous êtes superbe.
4: Oh, j'aimerais te dire la même chose. Samuel, mais vu ta tête, je ferais mieux de ne rien dire, hein? Vous pouvez travailler ici. Excusez-moi.
6: Elle va bien?
3: Désolée, Samy, mais ma mère a la tête un petit peu ailleurs.
6: T'inquiète pas. Donc, je disais, il y aura deux modèles.
2: Hashtag Dana la bouteille, c'est quoi leur problème? Pourquoi ils insistent? Ils savent parfaitement que j'ai pas apporté cette bouteille à la fête. Salut les gens, eh bien voici une vidéo rapide pour clarifier ce qui s'est réellement passé à la fête. Qui...
4: Je peux entrer, ma chérie?
2: Bah oui, maman. Alors? T'es plus énervée contre moi?
4: Non, ma chérie. Crois-le ou pas, je te comprends. La situation que nous allons devoir vivre n'est pas facile. On doit faire un gros effort.
2: Je veux dire, non, maman. Faut que tu me comprennes aussi. Mes amis disent des choses horribles sur moi. Ils ne parlent pas, maman, je te jure, sérieusement. J'ai pas apporté cette bouteille à la fête.
4: Oui, mais ce n'est pas le moment de discuter de ça. En fait, je suis venue te dire de commencer à choisir ce que tu veux emmener avec toi, parce qu'on ne pourra jamais tout prendre. Et il faut que tu te dépêches parce qu'on n'a pas beaucoup de temps.
2: Non, sérieux?
4: Oui, c'est sérieux.

0: Allô?
1: Oliver, c'est moi.
2: Papa, j'arrête pas d'essayer de t'appeler, tu réponds pas.
3: Tu reviens quand? Tu sais pas à quel point maman est devenue folle depuis que t'es parti. Mais je lui ai déjà dit que j'allais vivre avec toi quand vous aurez divorcé, hein.
1: Oliver, c'est une séparation, c'est pas la même chose. Tu dois aller avec ta mère, tu comprends?
3: Non, papa, je veux rester avec toi.
1: Non, sois pas têtu. Tu vas chez ta mère et c'est tout. Voyons, fiston, c'est pas que je veux pas que tu vives avec moi, mais... J'ai besoin que tu ailles avec ta mère. Parce que tu es mes yeux et mes oreilles. Et tu lui dis pas un mot de tout ça, hein?
3: T'es sérieux, papa?
1: Est-ce que je t'ai déjà menti? Réfléchis, si je suis pas là, qui est l'homme de la maison? Eh bien, toi. Sur ce point, Ulysse est complètement inutile.
3: Ok, mais c'est pas ce que tu me le demandes.
2: Ça, c'est mon fils. Hé, fiston.
1: Tu sais quoi?

0: Il doit te laisser. Qu'est-ce que vous voulez?
1: Y a-t-il un adulte à la maison? J'ai un ordre de saisie.
2: Maman! Maman!
3: Je suis contente que tu sois là en avance parce que Monsieur Lisandro t'attend déjà.
4: Merci beaucoup, Marie. Ma mère t'embrasse très fort. J'espère que tout se passera bien avec l'ingénieur.
3: Je pense que tu as déjà gagné parce qu'ils appellent rarement quelqu'un directement, tu sais.
4: Oups.
3: Alors sois tranquille. S'il t'a parlé, c'est pour une très bonne raison. Regarde, c'est au bout du couloir.
4: Ok.
3: Je vais prévenir l'assistante de Monsieur Lisandro tout de suite pour qu'il sache que tu es en chemin.
4: Oui, merci.
3: Comment oses-tu revenir ici? La demoiselle ne veut déranger personne, madame. Je ne t'ai rien demandé à toi. Et si tu défends cette fille, au lieu de prendre ta retraite, je vais te faire licencier sans un sou, t'as compris?
4: Ne lui parle pas comme ça. Elle est responsable d'absolument rien. Si je viens ici, c'est parce que l'ingénieur Mascaro m'a donné rendez-vous.
3: Hein? J'arrive pas à croire que tu puisses inventer un truc pareil. Non, la demoiselle dit la vérité. Si vous ne me croyez pas, demandez à votre père, madame. Tu peux y aller.
4: Merci beaucoup.
5: T'étais au courant pour la maison?
6: Oliver, ça suffit.
7: Non, mais non, maman. Pourquoi tu nous as rien
6: bon
7: dit?
6: Bon sang. Ça va être l'apocalypse.
8: Hey, calmez-vous, ok? N'accablez pas maman encore plus.
7: Mon avocat m'avait dit que la saisie serait dans quelques jours, pas aujourd'hui. Vous ne pouvez pas faire ça à ma famille.
1: Je suis désolé que vous n'ayez pas été informée à temps, madame.
7: Non, enfin, je ne sais pas. On peut emballer quelques vêtements, des affaires, pendant que vous emmenez le reste.
1: Prenez tout ce qui rentre dans les valises, parce qu'après, vous ne pourrez pas revenir prendre quoi que ce soit.
7: Très bien. Vous avez entendu? Tout ce qu'on a à faire, c'est de se dépêcher et emporter tout ce qu'on peut.
6: Je les aide. Merci.
7: Merci. Et aujourd'hui, on part à Mexico. Alors,
2: oh,
7: on y va.
2: Non, maman, s'il te plaît,
7: je veux rester. S'il vous plaît, dépêchez-vous, on n'a pas beaucoup de temps.
2: Maman,
7: allez, allez, allez,
2: comme ça.
9: Alors, puisque tu cherches un travail, ma reine, dis-moi dans quoi tu as de l'expérience et tu fais quoi pour vivre?
10: Bah, j'ai eu mon diplôme de technicienne de labo à la fac. C'est pour les pharmacies et ce genre de trucs.
9: Non, bah, on sait jamais, mais... Mais tu vois, ici, dans la banlieue de Peñón, il y a une agence d'intérim. Dès que j'aurai fini, je te dirai comment y aller.
10: Oh, vraiment? Merci beaucoup. Je suis perdue. Je connais pas la ville et je connais personne. Je viens juste d'arriver.
9: Oh, je te comprends parfaitement. Écoute, je viens d'Atotonilco, une petite ville d'Hidalgo.
10: Ah.
9: Et quand je suis arrivée dans cette ville, j'ai eu pas mal de problèmes aussi. Mais rien n'est impossible, ma reine. Et aussi, j'aime bien ce que tu dégages.
10: Ah, vraiment? C'est gentil.
9: Ouais, bien sûr. Et après, avec cette coupe vraiment cool que je vais te faire, pas de doute, tu feras très bonne impression.
10: Je sens que, juste au moment où tu vas me couper les cheveux, tu vas couper mon passé.
9: Alors allons-y.

0: va mettre nos affaires dans mon van.
1: Je suis désolé, Madame Cruz, mais le van et l'autre voiture font partie de la saisie, donc vous ne pouvez pas les utiliser.
2: Mais comment ça, l'autre voiture est à moi?
1: Les deux sont au nom de votre mari et sont saisissables.
0: Ça ne peut pas être vrai, c'est un cauchemar. Vous ne pouvez pas prendre mon van, monsieur. Comment je vais emmener mes enfants à Mexico?
1: C'est une question à laquelle je ne peux pas répondre, mais vous ne pouvez pas prendre les objets saisis.
3: Oh non, c'est pas vrai. Et qu'est-ce qu'ils vont faire de toutes nos affaires? Ma collection de vêtements, mes chaussures, mes sacs, non!
4: Calme-toi, Debbie.

0: Bill, je suis sûr qu'ils t'en achèteront d'autres à Mexico.
1: Tu sais quoi? On y va avec ma voiture.
2: Vraiment? Oh, merci, Samy. Mais je pense qu'on va te prendre au mot. Pas vraiment?
3: Oui. Merci.
4: Comme je l'ai déjà dit, je n'aime pas perdre mon temps. Et si je t'ai invité ici, c'était pour te dire que j'ai personnellement envoyé quelqu'un enquêter sur toi.
5: Je vois ce que vous voulez dire, mais...
4: Et pour commencer, je ne m'intéresse pas à ta vie personnelle. J'ai fait une enquête sur ton parcours professionnel, parce que je pense vraiment qu'il est très grave que tu aies été accusé d'avoir volé le kit ADN dont tout le monde ici parle.
5: Je peux vous assurer que ce ne sont que des
4: Renata,
5: mensonges.
4: Je vais être très direct. Je te propose de venir travailler ici et de développer ton projet. Et comme ça, tu me prouveras que tu es effectivement capable de fabriquer ce merveilleux kit dont tu m'as parlé hier après-midi. Et qui est mille fois mieux que celui de labo ancestral. Tu acceptes?
5: Oui. Bien sûr que oui. J'ai des responsabilités envers ma famille.
4: Ma proposition est très simple. Tu vas entrer dans le secteur de la recherche comme assistante et avec un salaire qui correspond, bien sûr. Tu vas commencer à développer ton kit et là, selon les résultats et évalués par moi-même, alors tu auras une augmentation. Tu acceptes?
6: Ce n'est pas facile, ça se complique dans la livraison finale.
2: Je comprends pas pourquoi.
6: Il me manque beaucoup d'informations dont j'ai besoin pour tirer des conclusions définitives.
2: Qu'est-ce qui te manque? Parce que si tu les as pas, alors qui les a?
6: Renata. 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
7: Et parfois, si la première impression est bonne, elle peut être complètement inutile. Mais on doit prouver qu'on a quelque chose de plus intéressant pour avancer.
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0: laisse aller à toutes ses faiblesses, refuse de grandir, pendant que l'autre passe son temps à le réprimander, comme un enfant, et à s'agacer contre
1: lui. Oh la vache.
2: Qu'est-ce qu'il y a ?
1: Ah bah, à chaque fois que je reviens de séminaire, c'est la même chose. Il y a toujours un gros lourd qui me drague sur les réseaux.
2: C'est qui, c'est toi ?
1: Julien Morin, le directeur du Bricoflex d'Annecy.
2: Vas-y, donne. Je vais lui parler un peu du lac d'Annecy. L'équilibre hydraulique, les mini-marées, la fragilisation des phytoplanctons, ça va le calmer.
1: Le pauvre.
2: Il va bien regretter d'être venu draguer ma femme, cet enfoiré.
1: Eh, vas-y, mollo, hein, c'est un collègue, quand même.
2: T'inquiète. Alors, salut, Julien. Quelle chance tu as d'habiter à Annecy. J'adore le lac d'Annecy. C'est un des rares lacs qui a un équilibre hydraulique autosuffisant. Savais-tu que le phytoplancton est trop petit pour être visible à l'œil nu? Je vais le saouler, le mec.
1: Oh là là.
2: Connais-tu le fonctionnement des mini-marées?
1: Bon, allez, ça suffit, voilà.
2: Non,
1: ça suffit. Je t'assure, ça va le c'est suffisant. Arrête.
2: Attends, je me rigole.
3: Ça commence à me... Sérieusement, je viens de me prendre la tête encore avec mon daron pendant 20 minutes parce qu'il veut que je reprenne sa plantation de vanille à La Réunion, là.
1: Oh,
3: putain, tu verrais les arguments, en plus. Hein, c'est à base de « oui, il fait beau, il y a du soleil, la vie est douce », ça s'en fout, quoi.
4: En même temps, il n'a pas tort, hein. C'est vrai que là-bas, il fait toujours beau. Il y a du soleil, il y a des plages, il y a une super villa... Mais je suis avec toi, Minou, hein. Si tu veux pas y aller, on y va pas. Hein.
3: Évidemment.
4: Bah oui.
3: Te fais pas dire. Attends, c'est juste relou qu'il insiste comme ça, quoi.
4: Tu m'étonnes, c'est chiant. Et en même temps, je comprends, hein, parce que c'est vrai qu'il y a des plages, qu'il y a du surf, une villa, des petits poissons.
3: Oh merde, j'ai dit que je vais pas y aller, alors.
4: Et tu as raison, si tu ne veux pas y aller, on n'ira pas. Oh,
3: bon.
4: Hein? C'est pas parce que l'île, elle est paradisiaque et que c'est une carte postale toute l'année qu'on va céder à ton père.
3: Voilà.
4: Ça va? Alors, d'accord, il y a du soleil, d'accord, il y a une superbe villa, d'accord, il fait très très chaud, d'accord, il y a un vrai taf, d'accord. Mais c'est toi qui décides. C'est toi.
5: Et allez-y, vous gênez pas. Ils vont encore diminuer nos retraites. Ils veulent nous dépouiller. Oui, nous dépouiller. Il va falloir qu'on vende de la drogue pour survivre. Je te le dis, moi. Vendre de... Attends, mais j'ai mieux que ça. La drogue, on va la fabriquer nous-mêmes. Je vais installer un petit labo dans la cuisine.
4: Quoi ? Faire un truc dans la cuisine ?
5: Oh que c'est drôle. Oh que c'est drôle.
1: Dans la cuisine, alors,

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11: Bonjour La Réunion, c'est un plaisir de vous retrouver pour votre bulletin météo, une journée dominicale qui débute avec du beau temps sur l'ensemble du département, un faible alizé qui nous concerne avec un temps sec globalement cet après-midi. On retrouve quelques nuages qui apportent un peu d'ombre sur les reliefs, de l'ombre bienvenue alors que sur les littoraux, les éclaircies résistent, quelques petits débordements possibles, mais encore une fois, le temps restera sec sur l'ensemble de la journée avec le vent qui de son côté reste faible sur le nord et le sud. D'ailleurs, ce sont des brises qui domine, la mer est peu agitée sur le nord, agitée ailleurs par une petite houle. Et côté température, les valeurs attendues cet après-midi grimpent légèrement, 26 à 27 pour les littoraux, 18 sur Petite-France, 20 degrés sur Saint-Leu-Colimaçon, 23 à 24 pour les cirques et 17 degrés sur le Pas-de-Belcombe-Jacob. Aujourd'hui, nous sommes le dimanche 6 septembre. Nous souhaitons une bonne fête au Bertrand. La marée sera basse à 16h14 et le soleil nous quittera à 18h10. Retrouvez maintenant votre journal présenté par Laurence Françoise. On se retrouve à tout à l'heure pour une nouvelle météo.
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0: de ce 6 septembre. Une tentative d'homicide cette nuit au port. Le véhicule d'un individu a été visé. Aucune victime, mais la piste d'une rivalité de quartier est évoquée dans le cadre de l'enquête. Place à la tradition avec la messe des malades à Saint-Leu. Avant la fête de la Salette, c'est un moment important pour les fidèles. Au cœur de cette cérémonie, la santé sous le signe de la guérison et de la bénédiction. Faire entendre la voix du progrès 974 à moins d'un an de la présidentielle, c'est l'objectif affiché. Un week-end d'université de rentrée entre conférences, films et meetings ce matin. Le président du mouvement Patrick Le Breton sera en direct sur Antenne Rémion. Et puis dimanche ensemble avec Dano, l'artiste nous parle de sa mobilité, de sa maladie et de ses valeurs. Connu pour son titre emblématique La Force et vu sur des sites insolites, il nous a reçus dans son quartier du Chaudron. On parle donc ce dimanche d'une tentative d'homicide au port. Ça s'est passé cette nuit. Des coups de feu ont été tirés près d'un bar. Un individu a été visé, sa voiture criblée de balles. Une rivalité de quartier apparaît comme piste possible par les enquêteurs. Candice Vessier et Oulvachi Velichi se sont rendus sur place.
1: Vers 21h30, entre l'avenue Rico Carpaille et l'avenue Lénine, la victime se dirigeait vers la cité Émile Zola. À l'intérieur de son véhicule se trouvaient sa fille de quelques mois et un autre adulte. En arrivant à proximité, l'homme a été accueilli par une dizaine de personnes cagoulées. Un des individus a sorti une arme à feu et a tiré des projectiles. Le pare-brise est impacté, mais à bord, personne n'est blessé. Les assaillants ont pris la fuite et sont toujours recherchés. Les policiers de la BAC sont rapidement intervenus sur place et ont pu s'entretenir avec la victime. Pendant une partie de la nuit, la police scientifique s'est efforcée de recueillir des éléments de preuve sur cette tentative d'homicide. Elisabeth, habitante du quartier, témoigne d'un début de soirée habituel.
2: Mais moi, j'ai entendu des bruits, comme d'habitude, le week-end, il y a des gens qui viennent, qui prennent, qui partent en soirée, un truc comme ça. Mais sans plus, sans moins, là, j'apprends que ce matin, c'était ici. Et quand j'ai vu mon téléphone ce matin, ben, j'ai vu qu'il y avait un tir au fusil, je sais pas quoi, là. Mais sans penser que c'était dans cette quartier-là, là, vous m'étonnez, là.
1: Devant son domicile, l'ambiance est généralement calme. Lorsqu'elle apprend ce qu'il s'est passé, c'est la surprise.
2: Et c'est un petit quartier calme, on fait notre soirée, voisins, voisines, ben chacun pour soi, Dieu pour tous. Mais sans délire, sans bataille, sans rien. Mais là, vous me dites que ça a été ici, là. Waouh, apprendre ça avec vous, là.
1: Nous avons rencontré la victime près de sa résidence. Il n'a pas souhaité s'exprimer sur les événements de la soirée. À ce stade de l'enquête, les policiers privilégient la piste d'une rivalité entre quartiers. Selon nos informations, il s'agirait d'une querelle ancienne entre familles bien connues des Portois. Les investigations sont toujours en cours afin de déterminer les circonstances exactes des faits et d'identifier les auteurs des tirs.
0: Puis dans l'actualité, cette découverte macabre à la plaine des Cafres, hier dans l'après-midi, dans une ravine, et qui nous fait faire le lien avec Sandrine Laval. Cette femme, âgée d'une cinquantaine d'années, avait disparu depuis le 20 août dernier. La démarche d'identification est en cours. Et puis cet appel à témoins pour tenter de retrouver Rebecca, cette jeune femme d'une quarantaine d'années, vulnérable et sous traitement. Elle n'est pas rentrée au domicile de ses parents depuis ce jeudi et se déplace dans un SUV blanc. À Saint-Leu, ce temps fort pour la communauté catholique, temps fort qui réunit plusieurs centaines de fidèles sur le site de la Salette avant la traditionnelle fête, au cœur de la messe des malades, la santé et ses demandes de bénédiction et de guérison. Émilie Boyer.
3: Une main tendue en signe de miséricorde et de guérison. Les fidèles se rassemblent pour obtenir la grâce de Dieu lors de la messe des malades, une résonance particulière auprès des croyants.
4: Pas parce que m'il est malade, mais parce que m'il connaît des gens qui sont malades et du coup, bah, Zot n'a pas forcément pu venir à cette messe et donc m'y pense à Zot aujourd'hui pendant cette messe.
5: Toute la famille, pour les enfants, pour ma femme, tout en prie pour la santé. Quoi.
6: Pour nous, en fin de compte, pour les gens qui sont malades, pour nous aider. Et c'est important pour moi de venir à cette messe, qu'elle m'a beaucoup aidée dans ma vie, maintenant.
3: Chaque année, ils sont nombreux à se rendre jusqu'à la Salette pour soulager leur souffrance, autant physique que morale, la foi est leur refuge.
7: Quand on est malade, on va chercher vraiment la guérison auprès de notre Seigneur. Et c'est là où on trouve vraiment notre bonheur, notre foi.
8: Dieu ne guérit pas tout à fait toute notre maladie physique. Il nous donne la force et le courage pour pouvoir avancer et supporter.
9: Ce monde dans lequel nous vivons aujourd'hui, là, avec toutes les pressions et tout, c'est vrai que je pense qu'il est un petit peu plus difficile dans la tête pour tout le monde de gérer.
3: La messe des malades est le premier événement de la fête de la Salette. Selon la croyance, la Sainte Vierge de la Salette aurait stoppé l'épidémie du choléra aux portes de la ville de Saint-Leu en 1846.
10: C'est Marie en pleine larmes. Et les larmes d'une mère rappellent la souffrance de ses enfants. Mais elle n'est pas venue seulement avec ses larmes, mais avec des messages qui invitent comment réparer cette situation.
3: Cette année, il s'agit du 180e anniversaire de l'apparition de Notre-Dame de la Salette. Des neuvaines, des processions s'organiseront jusqu'au 19 septembre pour la grande messe célébrée par Mgr Pascal Chanteng.
0: La politique nous emmène ce dimanche à Saint-Joseph pour la rentrée du Progrès 974. Un millier de personnes à la halle de la place François Mitterrand depuis ce matin. Dans quelques instants, nous serons en direct avec Patrick Le Breton. Mais d'abord, je vous propose d'entendre les réactions des figures politiques sur place avec Oulva Chivelichi.
11: On sait qu'on va avoir dans les mois qui vont venir des échéances électorales extrêmement importantes, avec notamment les présidentielles. Donc cette rentrée politique, elle résonne aussi différemment. Et c'est non seulement l'occasion de compter nos forces, mais aussi de se projeter vers ces nouvelles élections et de redire que nous sommes attachés à nos valeurs, nous sommes attachés à faire avancer la Réunion et nous serons donc exigeants.
12: Alors je soutiendrai bien sûr un candidat de gauche, un candidat progressiste, le candidat le mieux placé pour remporter ces élections présidentielles, parce que c'est ça. Nous devons surtout voir ce qui nous rassemble et non pas nous disperser, nous la gauche. Il est largement temps que la gauche revienne au pouvoir et puisse faire avancer cette société française et réunionnaise dans le bon sens.
13: Quand Mian entend c'est atteint, qu'il dit que ça doit faire en sorte que quand cette extrême droite qui n'arrivera pas au pouvoir, eh ben, ça va empêcher que telle loi sera appliquée ici, il pose en main la question. En fait, Zati veut être dans la République ou en dehors, donc la question se pose.
14: Nous nous battons pour une politique de justice sociale, une politique qui taxe les milliardaires. Pourquoi le Rassemblement National n'en parle jamais? C'est la gauche qui en parle. Pourquoi, lorsque nous parlons de progrès sociaux, c'est que la gauche qui en parle? Voilà où mon cœur est, voilà où mon cœur va se battre pour les prochaines élections présidentielles, parce qu'on veut que ce système change.
0: Voilà, et avec nous en direct, Patrick Le Breton, bonjour. Merci de vous rendre disponible sur Antenne Réunion. Vous étiez le week-end dernier parmi les figures de l'Union des forces progressistes bonjour. De la Réunion, monsieur Le Breton. Dans ce rassemblement, ce dimanche, est-ce qu'il y a une stratégie d'autonomie ou pas du tout?
15: Ah ben, voyez vous-même toutes celles et tous ceux qui sont avec moi aujourd'hui. Le progrès marque sa particularité. Rappelle son ADN rappelle aussi qu'il est au centre, justement, avec d'autres forces politiques, au centre de cette union des forces progressistes de la Réunion. Simplement, nous savons dire aussi ce que l'on attend pour la grande échéance de l'année prochaine, qui est présidentielle et qui précédera d'un mois les élections législatives qui arriveront juste derrière. Donc non, on est...
0: Alors justement, Monsieur Le Breton, nous aussi, on attend une clarification. Pardonnez-moi, ce matin, vous avez déclaré « Mon candidat, c'est le projet pour la Réunion ». Mais qui soutiendrez-vous concrètement?
15: Oui. Alors là, allons pas plus vite que la musique, mais ce que je peux vous dire d'ores et déjà qui en soutiendra pas. On ne soutiendra pas la candidate qui veut massacrer l'octroi de mer. Elle s'appelle Marine Le Pen. On ne soutiendra pas la candidate qui dit aux femmes musulmanes de la Réunion, eh bien, on va vous envoyer demain les policiers si vous avez un voile sur la tête comme vous l'aviez depuis plusieurs siècles. On ne soutiendra pas, eh bien, des candidats de droite qui ont été les premiers ministres de M. Macron. Et ça, je pense que tout simplement, vous avez vu, on a dit aujourd'hui qu'il y avait soi-disant des présences de groupes qui se prétendaient de gauche aujourd'hui et qui invitaient des gens de l'autre côté. Nous, je l'ai dit ce matin, on ne peut pas être une force CSC. Vous savez ce que ça veut dire? Jouer contre son camp. Nous, on joue pour notre camp. Notre camp, c'est le progrès. Notre camp, c'est la gauche. Notre camp, c'est l'union des forces progressistes.
0: Alors, pour ce week-end d'université de rentrée, Monsieur Le Breton, il y a eu ce film sur les années de Bray. Est-ce que c'était l'occasion de rappeler les clivages gauche-droite historiques sur le territoire?
15: Complètement, complètement. Quand certains sont en train d'essayer de nous faire croire que la départementalisation, ça a été tout rose, ça a rapporté. Moi, ce film m'a choqué. Quand, par exemple, une femme de 23 ans qui venait pour opérer l'appendice, hein, l'appendicite plutôt sur Saint-Benoît, et qui est retournée en lui disant que vous n'aurez jamais plus d'enfant parce qu'on lui a ligaturé les trompes. Je ne suis pas médecin, mais je pense que ce n'est pas tout à fait deux organes qui sont à côté. Excusez-moi, je m'excuse auprès du peuple réunionnais. Mais tout ça, c'est pour dire qu'il est bon de rappeler aux réunionnaises et aux réunionnais leur histoire. On ne peut pas connaître où ça nous part demain si on ne connaît pas où ça nous ça va. Et ça, ça a été des heures sombres de la Réunion, même si M. Debré a fait l'école militaire et a donné un verre de lait à l'école, notamment aux écoliers, dont j'ai fait partie.
0: Alors, il y a eu également cette conférence hein, sur l'histoire des gauches en France. Le thème était « Qu'est-ce qu'être de gauche aujourd'hui ?» Alors, on vous pose la question, comment voyez-vous localement l'avenir de la gauche, justement ?
15: Ben, l'avenir de la gauche, si elle sait se reconnaître, c'est important. C'est de se mettre ensemble, c'est-à-dire qu'on ne peut pas se déclarer gauche avant les élections, appeler les électeurs à venir avec nous, et puis le lendemain, on soutient une maire de droite à la tête du CDG, par exemple, du centre de gestion. On ne peut pas se déclarer de gauche, et puis on s'unit eh bien, sur l'établissement public foncier de la Réunion en mettant d'autres candidats. C'est juste derrière. C'est comme ça qu'on envoie des gens pour le Rassemblement national. Et surtout, on ne peut pas prétendre que gauche et droite, c'est la même chose, et se déclarer contre M. Macron, parce que c'est ça qu'il a dit, lui, en 2017. Et aujourd'hui, on doit dire tout simplement que tous ceux qui ont fait du mal à la France, il faut justement les dégager. Pour les dégager, ben, il faut porter une politique vraiment, réellement de gauche. C'est ce qu'on a fait ici ce matin. C'est pas ce que d'autres ont fait en d'autres endroits à La Réunion en faisant un zambrocal avarié.
0: Patrick Le Breton sur Antenne Réunion, merci à vous et merci également à Didier Payet hein, qui est à vos côtés.
15: Merci.
0: Rentrée politique également au niveau national pour Éric Ciotti, le dirigeant de l'UDR, l'Union des droites pour la République, a évoqué une quinzaine de propositions, selon lui complémentaires au projet du Rassemblement national. Éric Ciotti qui propose un pacte d'alliance avec Marine Le Pen pour la présidentielle de 2027. Écoutez.
16: J'apporte et je souhaite apporter ma contribution à Marine Le Pen. Je n'ai pas la prétention de se substituer à son projet, ce sera son projet, mais je sais qu'elle est à l'écoute pour le bâtir dans la concertation aussi de ses alliés, de ses partenaires.
0: La guerre en Ukraine et ses discussions qui se poursuivent avec des émissaires de Trump attendus devant des responsables ukrainiens. Mais avant, une question, ont-ils convaincu le président russe Vladimir Poutine ? Élément de réponse avec Hugo Muller.
17: C'est une rencontre diplomatique déterminante. À Moscou, les émissaires de Donald Trump ont été reçus par Vladimir Poutine. Un voyage rendu possible grâce à une interruption des bombardements.
18: Nous avons reçu cette demande ukrainienne par des voies spéciales. J'ai donc donné l'ordre correspondant. Depuis minuit, les frappes sont suspendues. Nous ferons tout notre possible pour assurer la sécurité des négociations.
17: Sécurité plus que précaire dans le ciel des deux pays. Deux heures avant l'entrée en vigueur du cessez-le-feu, c'est la région de Zaporijjia qui était encore le théâtre de frappes. Mais ce que retient l'envoyé spécial des États-Unis, c'est avant tout cette rencontre.
19: Nous parlions tous du moment où nous prendrons notre retraite. Nous aurons alors toutes ces histoires incroyables, ces souvenirs inoubliables. Merci. Le président Trump vous remercie également.
17: Les Américains ont proposé un certain nombre d'idées sur les moyens de mettre fin à la guerre, mais parviendront-ils à convaincre Vladimir Poutine ?
20: Vladimir Poutine veut avoir un succès sur le terrain pour pouvoir en fait revendiquer la victoire, et ce n'est pas le cas pour le moment. Le front ne bouge pas beaucoup.
17: Après Moscou, les deux émissaires de Donald Trump sont attendus à Kiev dans la matinée pour y rencontrer Volodymyr Zelensky. Il s'agira de leur première visite en Ukraine.
0: Et dans l'Hexagone, à Aubervilliers, un enfant est décédé après l'explosion d'un pavillon. Une fuite de gaz serait à l'origine du drame. Camilla Campusano.
21: Un trou béant à la place de cette maison. Elle a été soufflée. Hier soir, vers 21h40, à Aubervilliers, une explosion. Les riverains évoquent une forte odeur de gaz.
22: C'était plus fort qu'une explosion de voiture, sans mentir. C'était vraiment puissant. Ça fait trembler le bâtiment. Ça sentait le gaz de fou. Et en gros, le bâtiment, face à une sorte de pavillon, il s'est écroulé. Et genre, il y avait une mère, je crois, c'était ses enfants. Elle était en train de pleurer, tout ça, mon fils.
21: Les secours arrivent rapidement sur place. Ils interviennent sous les yeux de nombreux témoins. Certains filment la scène. Plusieurs personnes sont retrouvées dans les décombres. Des opérations menées toute la nuit avec des pompiers spécialistes du sauvetage et du déblaiement, des équipes cynotechniques. GRDF également sur les lieux du sinistre. Le périmètre est bouclé. La préfecture demande d'éviter le secteur.
0: Je vous le disais en titre, notre Dimanche Ensemble donne la parole libre à cet artiste qui a marqué les réseaux avec ses lieux insolites et son titre « La Force ». Dano s'adresse aux sans-abri et évoque sa propre force et ses combats dans ce nouveau numéro. Dimanche Ensemble avec Laurent Payette et Thomas Fontaine.

0: Dano, nous l'est dans le cœur du chaudron, là. Nous l'est même dans une salle d'enregistrement.
1: Ouais.
0: Que ça, ce lieu-là, il représente pour
1: Villa Zen. Ben déjà, il est dirigé par James. Ouais, c'est déjà un frère qu'il apprend moi sous son aile. Il a appris à moi le métier il y a quelques années de ça. Et il m'a eu l'occasion aussi de qu'il enregistre mon chanson La Force. Parce que m'avait travaillé sur mon chanson La Force sur mon ordinateur. Et après, quand, soi-disant, la PSC ou bien la fait le buzz, il a fait comment. On a eu l'occasion de rencontrer un producteur. Le producteur a fait rencontre avec James. James a retravaillé un nouveau instru avec La Force.
0: Oui.
1: Il m'a enregistré dans la même. C'était déjà pour moi l'honneur d'être là. Parce qu'il a depuis des années, il y en a des grands gens. Tu es la pastille là. C'est comme ça, tu peux dire.
0: Caf Malbar.
1: Malbar, Nati Dwight.
0: Babylusion aussi.
1: Babylusion aussi.
0: Mais parce que tu n'as pas de hasard dans la vie, hein, si Oula choisit d'être au chaudron là aujourd'hui, c'est aussi parce que Oula beaucoup évolué dans le quartier, dans le marché forain notamment. D'ailleurs, Oula travaille aussi un petit peu au marché forain.
1: Ben, moi, je suis né la Bretagne, m'a grandi Saint-Denis et m'a grandi un peu la montagne aussi. Mais moi, j'étais vendu mangue, marché forain jusqu'à mon adolescence. On était récupéré à mangue là-bas, Bretagne, t'es bougé mon bon frère, t'es la même. Mon papa, t'es vendu mangue la même. Mon tonton, tout, t'es vendu fruits et légumes. Encore aujourd'hui, mon tonton, même à la retraite, il vend son légume, même lui. Mais il ne gagne pas arrêté. Ça, c'est une passion aussi. Ben, on a transmettre à moi une valeur solidaire. Que nous tous, nous pouvons faire quelque chose ensemble. Et quand on garde le marché forain, ben, c'est un ensemble de deux mondes. Le monde n'est pas tout seul dans le marché forain. On garde partout, même dans les lieux de jeu, tout le monde est ensemble. Et c'est des valeurs que l'on inculque à moi depuis jeune, que c'est ensemble que nous pouvons faire quelque chose.
0: D'accord. Ou, qu'est-ce qu'on veut dire par là que ce côté ensemble là nous n'a plus que ce côté ensemble là nous l'entraîne perdre que l'idée en danger c'est quoi de réflexion là-dessus
1: même moi peut être contradictoire en fin de compte parce que moi c'est un solitaire
0: on fait la promotion du ensemble mais tout seul
1: mais comme moi ou mon vidéo moi solitaire dedans là mais c'est parce que s'il arrive à moi une affaire que je ne souhaite pas mais que moi tout seul la personne n'est responsable d'hier.
0: Nous voyons dans les vidéos, on monte un peu partout. Alors, bien sûr, nous conseillera de ne pas faire ça.
1: Non, il ne faut pas faire pareil.
0: Voilà, et on dit ou même que c'est très, très dangereux. Mais, pourquoi on fait ça? Quoi il y a pas Otaou? Sachant que on dit qu'il fait quelques années où on a ce type de pratique-là.
1: Il pratique l'escalade depuis l'adolescence. Après, on a mon service militaire. Moi, j'ai fait roller, skateboard depuis ma maman aussi, depuis l'adolescence.
0: Tu as toujours été un sportif alors?
1: Sport extrême. Moi, même l'adrénaline, même le fort, les affaires vraiment puissantes, c'est ça qui m'intéresse à moi.
0: Mais imagine que le premier coup d'escalade, tu devais être un pied mangue, non? Parce qu'on va demander.
1: Un pied mangue, pied léchi, encore, le bon premier. Mais il date. Ne dis pas tout, parce que sinon, ça, c'est rentré.
0: Donne pas le secret.
1: Mais m'a toujours aimé être dans cette hauteur-là et le sport extrême.
0: Et comment est venu à l'esprit de mélanger l'escalade à la musique?
1: C'est parce qu'à un moment donné, m'a tombé malade. Et il fallait. Comme on était vivant en métropole, m'a resté là-bas 12 ans, m'a tombé malade là-bas. Pour moi, je suis revenu ici pour guérir moi. Je m'a renié à la source, aux racines. Et c'est là vraiment que je m'a fait un nettoyage dans ma vie, spirituellement, intérieurement, tout ça. Et c'est là vraiment que je m'a gagné, ma partie puisée dans mon bonne racine, mon éducation, les valeurs, les activités, que tout ça m'a été fait.
0: Ouais.

0: Dieu. Vous êtes quelqu'un des îles, vous êtes déporté en métropole en Alsace dans le froid, et bien votre organisme n'est pas adapté à vivre dans ce froid.
1: Ah oui, faut.
0: Et c'est à partir de là, ma compris, ma revenu ici.
1: Ah oui, il faut fleurir où ça la plante, ah oui.
0: À moi, il fait chaud, il fait beau. Ah, moi, j'aime pas la frais, moi, je supporte plus la frais. Non, mon corps, il fait plus la différence entre le chaud froid.
1: D'accord, ouais. Et raconte à nous un petit peu cette chanson. Là, elle a fait le buzz, notamment là sur les réseaux.
0: La force.
1: La force, nous, toute la force, à moi-même, la force.
0: La force.
1: Ouais.
0: Yeah.
1: Bah, comment elle est arrivée, où ça vous la tient l'inspiration, comment on l'a écrit cette chanson là déjà?
0: Ça, c'est dans le Covid, ça. C'était fin Covid, dans le Covid même. Moi, tu peux m'arracher en ville là-bas, Vissani. On a trouvé dans l'onto, la Gidano. A crié à mon chemin, la Gidano. Il était pour garder, il avait un SDF à terre. Tu bougles, besoin de la force, d'aller la force. C'est comme ça, marrant de la case. Moi, j'ai écrit la chanson, la force, mon train. Tu vois, qui parle justement de ces sans-abri-là, sans-abri, fatigue mon esprit comme il y a les autres. En fait, pour toi, il faudrait faire quelque chose pour tous ces sans-abri, quoi.
1: Ouais.
0: Et il a parlé de l'écriture, la partie comme ça, le sans-abri, la ville est chère, là commence à flamber.
1: Et vous t'attendez un petit peu à ce succès-là sur les réseaux?
0: Non. C'est ma fille, dis-moi ça, dis papa. Ah, vous mettez aussi le réseau. PS me dit que PS, quoi. Oui, PS pas rien, moi. Après.
1: C'est pas ce qui intéresse à vous.
0: Non. Après, en parlant comme ça, elle dit, mais faut faire la bonne vidéo, comme ça, il garde un souvenir de ce que vous faites, au moins, elle est là. Un peu comme un disque dur, un carte mémoire. Elle me dit, ah, ma fille à l'époque, il y avait 12 ans. Elle me dit, ah, ouais, bah, et par couillon, le petit causé en 20 ans.
1: Et si, Midiaou, si on a un rêve pour la Réunion, pour le pays, d'ici 5, 10, 15 ans, c'est quoi ce rêve-là?
0: Un rêve pour la Réunion. Ben, si je ne parle rien pour la Réunion, moi, l'égoïste, c'est le monde entier, il faut poser des questions. Et le vivre ensemble, surtout, arrête la guerre, quoi, c'est. Hein? Que ce soit la Réunion, crée l'entraide, arrête le moukatage. Parce que moukatage, m'y gagne, moi. Hein?
1: Oui.
0: Ah, ben ça, m'y connaît, moi.
1: Vous n'êtes pas épargné, hein, sur les réseaux.
0: Ouais, moi, pas épargné. Même moi, au contraire, moi, j'en bougais un peu atypique, quoi.
1: Mais vous devez être une sorte de feuille songe aussi, ou non?
0: Oui, je fais pas mal rien. Carrément pas rien, quoi. C'est que n'importe qui peut moukata, moi, je fais pas mal rien. On me dit merci à l'éducation des valeurs de mes parents, en fin de compte. Tu vois, qu'elle a appris à moi ça depuis jeune. Laisse de monde causer, en fait. À votre train,
1: ouais.
0: Mais ouais. Le soir, moi, tout seul devant mon assiette manger, moi. La journée, ça travaille, moi, tout seul. Toutes les affaires, je fais moi tout seul, moi, en fin de compte. De monde n'est pas avec moi. De monde, ouais, moi, c'est une vidéo, c'est votre plaisir de moukater ou de juger ou d'aimer aussi. C'est votre plaisir à autres. Il faut de tout pour faire un autre. Et m'y aime à autres quand même.
2: Allez, avant notre escale météo du jour, regardez la couleur d'une matinale fraîche à Bourmura. On devine les températures, un peu plus de 0 degré et un beau manteau blanc. Une image à retrouver sur notre site linfo.re. Et puis, notre arrêt du jour se fait du côté de Saint-Pierre avec de belles éclaircies au programme de l'après-midi avec 26 degrés, nous dit Alexandre Marianne. Voilà, c'est la fin de ce journal. Merci de l'avoir suivi, votre Mac du dimanche, tout de suite avec Dur, dur d'être un prodige et un coup de projecteur sur ses talents, ses petits génies à la trajectoire exceptionnelle. Bon après-midi, bon dimanche et à ce soir, 19h.
3: Allez, on commence par sortir le moteur.

0: On sort le carte. Parfait.
1: Tu veux en sortir un autre
2: Au cœur de la campagne bourguignonne, Amaury, 16 ans, resserre les boulons de sa dernière invention.
1: C'est un kart en acier que j'ai complètement fabriqué de A à Z et c'est un peu bizarre parce que c'est propulsé par une hélice. J'ai appelé ça le para-kart. Para parce que c'est un paramoteur et kart bah, parce que c'est un kart.
3: T'as besoin d'un peu de sécurité ?
1: Un petit peu, on sait jamais.
3: Pourquoi ?
1: Bah, on va un petit peu aller à 60 km/h au ras du sol.

0: Une perspective qui n'a pourtant pas l'air d'effrayer son père.
1: Vas-y, installe-toi.
2: Attends.
1: Mais c'est ça justement qui donne le piment de l'invention et de l'activité. Il y a toujours un petit peu de danger.
3: Salut! Oh, c'est génial, cette accélération!
1: Ça va, tout se passe bien? Tout est OK? Les gens, quand ils le voient passer, ils sont surpris, ils se demandent ce que c'est. Surtout quand ils voient un petit bonhomme comme ça qui sort après du paracarte. Mais bon, ils trouvent ça rigolo.
3: Ah, c'est excellent.
1: C'était bien?
3: Ah, c'est génial. Y a rien à dire, c'est juste génial, quoi.
1: Nickel.
3: Je pense que c'est une des plus grosses inventions que j'ai pu faire.
0: On les appelle petits génies, surdoués ou encore prodiges.
4: Oh là là.
0: Des enfants dont le talent n'a pas attendu le nombre des années pour s'exprimer. Hugo n'a que 12 ans et il brûle déjà les planches comme un grand. Avec son visage d'ange, il fait rire en s'inspirant de son quotidien d'enfant.
4: Papy, ce sont des jumelles. Elles se ressemblent comme deux sardines.
0: Mais dans les prochains mois, un défi de taille l'attend. Il va rentrer dans la cour des grands et assurer la première partie d'un des plus célèbres humoristes français.
5: Salut mon costaud.
4: Bonjour.
5: Tu vas bien?
4: Ça va.
0: À 15 ans, Léna est une pâtissière aux doigts de fée. Elle régale sa famille et ses amis de ses créations sucrées.
6: C'est de la pâtisserie qui pourrait sortir d'une grande boutique.
0: Un succès tel que l'adolescente s'est lancée dans la vente. Et ses dernières clientes lui ont passé une commande inédite. Une pièce montée de 3 étages. Mais une mauvaise surprise pourrait bien compliquer son travail.
7: Je crois qu'il faut commencer à le manger maintenant parce que je peux rien faire.
0: Suzy, elle, danse depuis toujours. Cette petite ballerine de 14 ans a été sélectionnée pour participer, à New York, à l'une des plus prestigieuses compétitions de danse classique du monde.
8: C'est pas que ça me met la pression, mais on sent tous qu'il y a une tension dans l'air.
0: Elle va affronter les plus talentueuses danseuses de son âge, venues du monde entier, devant 2500 personnes. À 16 ans, Amaury lui passe tout son temps libre à bricoler des objets un peu fous.
3: Ça, c'est une télécommande qui sert à mes parents à m'appeler quand je dois aller à table, quand ils ont besoin de moi.
0: Cette année, il a décidé de tenter sa chance au concours Lépine. Reste à savoir s'il tapera dans l'œil du jury.
3: Merci beaucoup.
9: Merci.
3: Merci d'être venu. Bonne journée.
0: Dans la banlieue de Perpignan, Suzy, 14 ans, ne manque jamais une occasion de s'exercer.
10: On commence à se redire, surtout quand on grandit. Alors voilà, il faut toujours continuer à s'entraîner.
11: Et ça te fait pas mal ?
10: Ah non, pas du tout.
0: La petite danseuse a enfilé ses premiers chaussons à l'âge de 3 ans.

0: Mon vrai rêve, ce serait de devenir danseuse étoile, de voyager, de danser sur des scènes différentes, avec plein de représentations. Je me rappelle encore de la Corée.
1: T'avais pas... Ah non, c'est pas celle-là. C'était celle en rose, t'avais fait ta diagonale à l'envers.
0: Ouais.
2: Une passion encouragée par sa maman, Isabelle, une ancienne danseuse qui a très tôt détecté son potentiel.
0: Non.
3: Oh oui, t'étais toute petite.
0: Regarde.
3: T'avais quoi ?
0: 6 ans.
4: Et là, toujours baignée dedans, puisque quand moi j'étais enceinte, je dansais. Et puis après, elle a vu sa sœur qui a dansé de bonne heure. Elle était avec nous dans les salles de danse.
3: Ah, ça, c'est ton premier concours. Voilà.
0: Oui, mais regarde mes bras.
3: Bah oui, t'as le bras en haut.
0: Regarde ma tête.
3: Ah bah regarde ton écart. T'étais belle.
0: J'ai commencé à gagner des prix dans des gros concours. Je me suis dit que... Bah ouais, voilà, c'était peut-être pas juste un loisir pour moi et que ça pouvait aller plus loin.
2: Malgré ses ambitions, le quotidien de Suzy ressemble à celui des collégiennes de son âge.
5: C'est la première fois que tu t'habilles comme ça,
6: ouais.
5: Avec, avec cette veste, pantalon, oui, bien sûr.
6: On est assortis.
2: Car si la petite danseuse a la tête dans les étoiles, elle garde surtout les pieds bien sur terre.
7: R, ça veut dire raisonner. Raisonner, ça veut dire développer son argument.

0: Je finis l'œuvre sérieuse. Enfin, je sais pas comment expliquer, mais j'aimerais avoir mon bac pour quand même avoir des études et après ma carrière, ou si je me blesse, etc., pouvoir continuer à travailler.
1: À l'heure où ses copines rentrent chez elle, Suzy, elle, entame sa deuxième journée de travail. L'adolescente danse 2 à 3 heures par jour, 6 jours sur 7.
2: Avec le coude. Pied. De suite, le pied. De suite la position. Lâchez la barre le plus tôt possible. Soutenez les coudes.
1: Et depuis quelques temps, un cours particulier s'est encore ajouté à cet agenda bien chargé.
3: Ouais, tu fais beaucoup de bruit hein, quand même. Hein. Tu fais beaucoup de bruit. Fais plus léger sous tes pieds.
1: Suzy est la seule Française de sa catégorie, qualifiée pour la demi-finale du Youth America Grand Prix. Une compétition qui réunit chaque année à New York les meilleurs espoirs de la danse classique mondiale.
3: C'est pas synchro, synchro. C'est pas ça. C'est la jambe tendue et la tête appuyée. C'est quand même un peu les Jeux Olympiques de la danse classique. On est un peu dur avec elle, mais je pense que tous les professeurs qui amènent leurs élèves là-bas en sont au même point. Il a quand même déjà une belle technique de danse classique sur les pointes. Quand même pour une fille de 14 ans, elle a beaucoup de force, beaucoup de souplesse et de contrôle. Attention à tes bras.
0: Ce concours il est important pour moi parce que c'est vraiment le plus grand concours en fait. Et il y a vraiment beaucoup de compétition, donc j'ai pas envie de paraître moins forte à côté des autres.
4: Donc c'est bon, t'es prêt? Rien oublié? Bon, tiens, je vais manger ta salade. Parce qu'il est tard quand même.
1: Il est 22h.
4: Allez, hein. À demain.
1: Suzy fera ses devoirs dans la voiture. Mais la jeune danseuse est prête à tous les sacrifices pour réaliser son rêve. Être couronnée meilleure ballerine du monde. À l'ouest de Paris, Léna, elle aussi, travaille sans relâche sa technique. À seulement 15 ans et sans aucune formation en pâtisserie, elle profite de chaque occasion pour créer de nouveaux desserts, toujours plus élaborés.
5: C'est un entremets fraise vanille. Il y a une génoise au citron, il y a une compotée de fraises et des fraises fraîches et une ganache à la vanille. Juste en allant sur internet, on peut apprendre à faire tout. Parce que du coup, les gens montrent les techniques, montrent comment ils font. Ça peut ne pas toujours marcher et ça peut pas forcément être fiable. Du coup, moi, je regarde plein de vidéos et après, je prends toutes les idées et du coup, ça marche. Je fais pas des desserts tous les jours, mais quand on invite des gens, en général, c'est moi qui me charge du dessert. Donc oui.
6: Oui, elle m'a sauvé la vie, Léna. C'est les desserts et c'est maman qui prépare à manger.
5: Sauver la vie.
1: Léna a réalisé ses premiers gâteaux à l'âge de 10 ans. Et aujourd'hui, la cuisine ne suffit plus à contenir sa passion dévorante.
5: Alors là, du coup, c'est où je range tout ce qui est ingrédients comestibles. Là, c'est tout ce qui est poudre, farine, sucre. Là, c'est tout ce qui est chocolat, les colorants.
7: Au départ, tout le garage était destiné pour moi. Après, il y a ma fille qui arrive. Tout ça, c'est ses affaires. On a gardé que ces deux tiroirs que je les ai gardés pour moi, pour l'instant.
1: Une intrusion vite pardonnée lorsqu'arrivent les invités et surtout les desserts de Léna.
8: Moi j'aimerais bien goûter, je vois si c'est bon.
7: Qui en veut? Moi tellement que j'ai pas aimé, mon assiette.
9: Tous les trois quand même.
10: On s'imagine pas du tout que ça peut venir d'une jeune fille de 15 ans. C'est de la pâtisserie qui pourrait sortir d'une grande boutique, d'un grand pâtissier. C'est vraiment très beau et très bon.
5: Je pense que c'est parce que moi j'aime les faire et je pense que ça se ressent du coup. Forcément il y a de la technique, mais ça. En fait, pour moi, c'est facile, donc je ne me rends pas forcément compte.
1: Auprès de la famille et des amis, les gâteaux de Léna remportent tous les suffrages. Mais depuis peu, elle s'est lancée dans la vente de ses créations. Et dans quelques semaines, c'est une centaine de palais inconnus qu'elle devra convaincre. À 1 heure de Marseille, ce n'est pas dans la cuisine, mais dans la salle de bain, qu'Hugo, lui, passe l'essentiel de son temps libre.

0: grand-père, je l'ai reconnu tout de suite, car à son habitude, il faisait le beau. Mon père faisait des reproches à ma mère, car elle couvait aussi la grippe. Il l'a traitée de femmelette, et elle, ben, d'omelette. C'est là que j'ai compris que leur couple battait de l'aile. Souris bien ça. C'est là que j'ai compris que leur couple battait de l'aile.
1: Du haut de ses 12 ans, cet apprenti humoriste soigne déjà ses mises en scène comme un professionnel.
0: Je retravaille quotidiennement les sketchs, je me mets devant la glace pour voir les mimiques. Je peux vous montrer ce que j'ai travaillé sur mon texte?
2: Allez, si tu veux.
3: Allez, hop.
2: On écoute Hugo?
4: Oui.
0: Tu m'écoutes? Alors, j'ai fait un rêve. Un de ces rêves. Un vrai cauchemar.
1: Premier public, mais aussi première victime de ses sketchs, ses parents, Kevin et Vanessa.
0: Mon père, je l'ai reconnu tout de suite. Déjà grâce à sa crête. Ouais, il met du gel tous les matins.
5: C'est sympa, ça.
2: La crête.
5: La crête et le gel, c'est sympa. Vas-y, vas-y, continue.
0: Et comme à son habitude, il faisait le beau.
2: Oui, c'est vrai.
5: C'est un de ces rares moments où il peut se moquer de nous.
1: C'est à l'âge de 8 ans qu'Hugo a commencé à se produire sur scène.
6: Oh mon Dieu, qu'il était petit. Tu as vu comme t'étais petit, Hugo? Oh là là.
4: Tous les moments, là, vous les mains dans le cadre autour et après vous plaignez d'être un peu le chef.
5: Quand on a vu son niveau par rapport aux gamins qui étaient présents, et après, ben, cette aisance sur scène a fait rire 400-500 personnes dès la première prestation. Un grand moment de plaisir, de fierté. Et effectivement, il y a un petit quelque chose en plus. Ouais.
0: Faire rire les gens, c'est compliqué. Et quand on arrive, c'est magique, voilà, de voir quelqu'un qui sourit après avoir fait notre prestation. C'est qu'on a réussi notre boulot, quoi.
1: Une mécanique subtile qu'Hugo perfectionne depuis maintenant 6 ans. Dans cette école de théâtre pour adolescents.
7: Docteur, je suis malade. Hier, j'avais 8 ans. Et aujourd'hui, j'ai 88 ans. J'ai vieilli de 80 ans en une nuit.
8: Hugo, tu vas faire un petit bout de ton sketch? On va voir un petit peu où ça en est. Hein,
0: je viens de me fâcher avec mon meilleur ami. Et en plus, c'est bête parce que je n'ai que celui-là. Je lui donne rendez-vous à 4 heures devant le stade. Ah, et lui, il arrive à 5 heures, mais derrière.
8: Attends, je te coupe, Hugo. Hein. Reprends le passage quand tu dis au début 5 heures.
0: Il arrive à 5 heures, mais derrière.
8: Comme ça. Il arrive à 5 heures, mais derrière. Appuie bien.
0: Il arrive à 5 heures, mais derrière. Va le trouver, toi. Il ne comprend jamais rien quand je lui parle.
8: Prends ton temps. Prends ton temps. Sinon, les gens, tu les empêches de rire entre les vannes, d'accord? Et en même temps, ça te permet de souffler aussi, ok? La première fois qu'il est venu, il avait à peu près 6 ans et demi, hein, c'est ça? Tu avais 6 ans et demi. Très vite, au bout d'un mois, ben, j'ai vu le potentiel qu'il avait et il a vite fait des premières parties, il a enchaîné le mois d'après sur des premières parties. Reprends juste la montre.
0: Ça fait une heure. Oui, c'est quand c'est l'heure, c'est plus l'heure. Ça, c'est une réplique que dit ma mère à mon père tous les soirs. Elle m'a dit que je comprendrai quand je serai plus grand. Non.
1: Jusqu'ici, Hugo a remporté tous les concours de jeunes humoristes auxquels il a participé. Alors Sylvie, sa professeure, lui a lancé un nouveau défi. Le mois prochain, ce sont des adultes qu'il affrontera sur scène.
0: Et tu veux pas que je m'énerve, moi, après?
1: Certains jeunes prodiges jouent déjà depuis longtemps dans la cour des grands. Dans sa cabane au fond du jardin de la maison familiale, Amaury s'est aménagé un laboratoire digne d'un savant fou.
9: J'ai de quoi souder des composants, des circuits électriques, etc. De quoi mesurer des signaux, par exemple, générer des signaux, sortir du courant électrique pour faire des tests. J'ai vraiment de quoi tout faire, vraiment, dans ce qui est la partie électrique, voilà, ici.
1: Le passe-temps préféré du lycéen, inventer de quoi se faciliter le quotidien.
9: Ça, c'est une télécommande, voilà, qui sert à mes parents à m'appeler quand je dois aller à table, quand ils ont besoin de moi ou quand je dois me réveiller le matin, que j'arrive pas à me réveiller. Donc, on a ici un boîtier récepteur. Et quand mes parents veulent m'appeler, ils appuient sur un bouton, ça se met à biper, petite LED qui s'allume. Et par contre, quand il y a une méga urgence, un truc, ah, il faut absolument y aller, ils ont juste à appuyer sur le bouton rouge. Et là, ah, c'est super fort. Mais là, au moins, on est sûr à 100% que là, je sors en courant, il n'y a pas de souci.
1: Amaury a déjà mis au point des dizaines d'objets comme celui-là, dont il partage les vidéos de fabrication sur Internet.
9: Ça, c'est un système, en fait, pour savoir quand il y a du courrier dans une boîte aux lettres.
1: Des

0: Inventions parfois farfelues à première vue.
1: J'ai fabriqué un patator, c'est un gros canon à gaz. Et avec ça, je tire sur des divers objets.
0: Mais toujours très sérieuse, en réalité.
1: Ça m'a fait travailler beaucoup de choses. La soudure à l'arc électrique, la plomberie avec donc les tuyaux, l'électronique, qui a une partie électronique bien poussée.
2: Bah écoute, je crois que les brochettes sont bien cuites.
0: Cette insatiable curiosité pour les sciences est en fait un héritage familial. Les parents d'Amaury sont tous les deux ingénieurs de formation.
3: Ça a l'air bon.
2: Ouais. Bon, des idées pour la prochaine invention ?
1: Écoute, on va voir. Je commence à designer 2-3 trucs, tu verras.
2: Dès qu'on a eu cette maison de campagne, donc il m'a vu bricoler tous les jours, tous les week-ends. Puis subitement, il s'est mis à avoir des idées, à vouloir qu'il construise des choses par lui-même. Et puis maintenant, on peut dire, il m'a carrément dépassé. Ah. Merci beaucoup.
4: Tiens.
5: Alors, un truc qui serait vraiment intéressant, mais ça, il trouve que c'est pas très noble, mais j'adorerais, moi. C'est une machine. Vous allez rire, hein, mais c'est une machine pour plier les vêtements. Parce que je supporte plus.
1: C'est pas trop mon domaine, tu vois. Mon truc, c'est plutôt lance-flammes, les canons, les éclairs, les trucs un peu visuels et un peu insolites.
0: Pour repousser les limites de sa créativité, Amaury vient de s'inscrire dans la sélection jeune du plus grand concours d'inventeurs de France, le concours Lépine. Et comme souvent, il a puisé l'inspiration dans sa propre expérience d'adolescent.
1: La nuit, quand je vais de ma cabane à la maison, je ne vois strictement rien. Je me prends les pieds dans les trucs par terre, je me casse la figure. Donc au moins, ce spot va me permettre de bien éclairer mon jardin. Et on va aussi avoir plein de fonctionnalités différentes, comme par exemple réagir au son, réagir au mouvement. On pourra le contrôler depuis un téléphone. C'est ma petite touche un peu jeune, un peu connectée. Il y a beaucoup de travail pour ce spot, beaucoup d'électronique et de codage aussi pour le programme du circuit. Mon rêve, c'est que ce que je crée en fait et ce que j'invente puisse vraiment servir à un maximum de personnes. Donc effectivement, si une de mes inventions peut demain être commercialisée et qu'un tas de monde s'en serve, ce serait génial.
0: Mais avant de commercialiser son spot connecté, le jeune GéoTrouve-Tout va déjà devoir le faire fonctionner. Le concours a lieu dans un mois et demi. Dans la banlieue de New York, il est déjà l'heure pour Suzy, la petite ballerine, de montrer de quoi elle est capable. La Perpignanaise se présente à la demi-finale du Youth America Grand Prix. Isabelle, sa maman, a fait le voyage avec elle pour la rassurer. Face à elle, 150 danseuses de talent venues du monde entier. La future élite de la danse classique.
6: C'est pas que ça me met de la pression, mais on sent tous qu'il y a une tension dans l'air, c'est de la concurrence.
0: Les professeurs de danse de Suzy, elles aussi, ont fait le déplacement.
7: Ça va, t'es pas trop stressée, Suzy ?
6: Un petit peu.
7: Ben là, je la transforme en reine des dryades, parce que c'est sa variation.
8: C'est plus votre petite fille, là.
7: Non. C'est Suzy la danseuse. C'est le petit rituel. Voilà.
8: Ça sert à quoi ?
7: À me rassurer.
8: Allez, on y va.
7: Arabesque, une arabesque deux, là. Tends ton genou, le fort le genou. Couronne.
8: Vous la sentez comment ?
7: Comme si, comme ça. Voilà. Voilà. Elle est quand même tendue, hein. Que des très bons, là. Elle va faire de son mieux.
0: Pour Suzy, c'est l'heure de vérité.
9: Suzy Pebble from France, performing variation from Don Quixote.
0: Suzy, la petite ballerine française, débute sa demi-finale américaine.

0: Malgré quelques hésitations, elle termine sa prestation sous les applaudissements.
1: Bon, ça va ?
2: Okay, il a raccroché.
1: Il a fait quoi ?
2: Il a raccroché, il y avait une étiquette.
1: Oh, ça va, je suis contente, ouais. Compte tenu des circonstances, du stress et tout ça, je trouve que c'est bien.
3: Ça, c'est plutôt bien.

0: bien passé, à part la fin où j'ai un peu accroché mon pied sur la scène. Mais je me suis rattrapée, donc ça va.
1: T'es confiante?
0: Bah oui, enfin je sais pas, on verra bien.
2: Le sort de la petite danseuse est désormais entre les mains du jury. Elle saura ce soir si elle est qualifiée pour la grande finale, qui aura lieu devant 2500 personnes, sur l'une des scènes les plus prestigieuses des États-Unis. En banlieue parisienne, Léna, la jeune pâtissière de 15 ans, s'apprête elle aussi à se surpasser.
3: Hop. Bah vas-y, installe-toi. Hein. Je t'en prie, je vais me mettre à
2: côté. Sa cousine Lamia et son amie Cynthia ont décidé de faire appel à ses talents pour le baptême de leurs deux enfants.
4: Là, j'ai toutes les photos, je les avais imprimées, entre celles que tu m'avais envoyées et d'autres photos, et j'ai fait un schéma à partir de ça, un peu vert, blanc.
2: Depuis 2 ans, l'adolescente ne se contente plus de faire des gâteaux pour s'amuser. Elle vend également ses créations via les réseaux sociaux.
3: C'est quoi ce que tu mets entre les deux pattes, là?
4: La crème.
3: Ah, c'est de la crème.
5: Je suis une gourmande de chocolat. Donc forcément, celui-ci m'a fait baver un petit peu comme ça. Je suis tombée sur la page de Léna et je suis restée bouche bée. Et je me dis, mais c'est canon, mais la nana qui doit faire ça, des années d'expérience, j'étais vraiment bluffée. Et c'est là qu'elle m'a dit qu'elle avait 15 ans et je ne l'ai pas cru. On l'a même appelée.
3: On l'a même appelée
5: pour écouter la voix et être sûre qu'on avait une lycéenne au téléphone.
2: Du coup, les deux mamans ont commandé à Léna un dessert qu'elle n'a encore jamais réalisé. Une pièce montée de 3 étages sur le thème de la jungle.
4: Du coup, je sais pas dessiner.
3: Tu peux montrer avec tes mains la taille, par exemple, du premier, du deuxième, du troisième étage et en hauteur, quelle taille ça va faire?
4: Le premier, il est comme ça à peu près. Et du coup, le dernier, il est comme ça, quoi.
3: D'accord. Et en hauteur?
4: Alors, comme ça, à peu près là, je dirais. Okay. Il est assez haut, quoi.
3: Ouais, ok, ok. Oui, que ça fasse quand même un gâteau un peu imposant, quoi.
4: Ouais, voilà.
3: Parce qu'on est 90, il y en aura pour tout le monde.
4: 90?
2: Un gâteau pour 90 inconnus. C'est la création la plus impressionnante de la courte carrière de Léna.
4: Bah, en fait, je réalise pas vraiment, donc...
3: Ouais, tu te rends pas compte encore.
4: Ouais, voilà, c'est ça.
3: Je pense que
4: je me rendrai compte, ouais, voilà,
3: le jour J.
4: Je fais des parts comme ça, du coup.
3: Ouais, fais-en pas des trop trop grosses, parce que si on doit tout goûter, là...
5: Je pense qu'on prend 2 kilos. Merci.
3: Moi, si je devais partir sur 2 parfums pour le baptême, je prendrais chocopraliné et framboisier.
4: Du coup, le plus gros gâteau, je le fais au praliné, je suppose.
3: Oui.
5: Ouais, je pense que c'est une bonne idée.
3: Oui, oui.
5: Ah ouais.
3: Ah ouais.
2: Mais fabriquer une pièce montée de 3 étages, cela demande beaucoup de technique.
4: Quand elle est cachée,
2: Léna va vite le réaliser. Hugo, le petit humoriste à l'accent du Sud, se prépare lui aussi à relever un grand défi.
6: Salut.
3: Salut.
6: Ça va?
3: Ça va et toi?
6: Ça va, écoute.
7: Ça va, c'est bien.
3: Ouais, Karine, ça va. Et toi?
7: Je vous laisse bosser.
3: Ouais.
2: Avec sa professeure de théâtre, il doit écrire un sketch inédit qu'il interprétera le mois prochain, lors de son premier concours face à des adultes.
3: Alors?
6: Ça va, écoute.
3: T'as cogité un petit peu?
2: Et comme toujours, c'est dans sa vie de collégien qu'il puise son inspiration, jusque dans ses recoins les plus intimes.
3: Il y a des trucs que tu voudrais dire, que tu ne veux pas dire? Par exemple, t'as déjà été amoureux à l'école d'une petite copine ou quoi? Un truc
6: ouais,
3: comme ça.
6: Des jumelles.
3: De 2 jumelles?
6: Elles se ressemblaient.
3: Oh,
6: des gouttes d'eau.
3: Il faudrait que ce soit, après, que ce soit interprété d'une façon poétique. Ah oui. Quand je les ai vues, toutes les deux, là, sur le banc de l'école, avec l'accent, tu sais. Vas-y, fais-moi voir.
6: Quand je les ai vues, toutes les deux, sur le banc de l'école.
3: Et... Alors, comment en fait, c'était des jumelles?
6: Ouais. Elles se sont retournées en même temps.
3: Ça, si tu veux, c'est un peu l'intro.
6: Ouais.
3: C'est un peu, tu plantes le décor de ce que tu vas dire derrière.
6: Bon.
3: Et que j'ai croisé le regard. Bon,
6: une en face.
3: Je marque et l'autre,
6: en diagonale.
3: Et la diagonale. Moi, après, je... Diagonale.
6: Je raconte toi, Sylvie, voilà, si ça peut nous aider à écrire un sketch, trouver des bonnes vannes, autant tout lui raconter, il n'y a rien à cacher de toute façon. Je sais qu'elle ne le répétera pas, hein, Sylvie, donc...
3: Il y a beaucoup de jeunes qui se produisent en festival et qui reproduisent des sketchs. Ils font de la reproduction de sketchs, ils n'inventent pas. Donc c'est vrai que son atout de force, c'est que ce qu'il fait, c'est, ça lui appartient.
6: J'ai bien vu qu'elles étaient deux. À l'identique, idem, pareil, des copies conformes.
3: Des jumelles, quoi, toi.
6: Ouais.
3: Il faut que tu vives, que tu le dises avec ton âge.
6: Mais un énorme

0: même.
1: Ce qui inquiète Hugo, c'est qu'il va se retrouver face à des humoristes qui ont le double ou le triple de son âge.
2: Ça me met le stress d'être en compétition contre des adultes. C'est sûr, on n'a pas le vocabulaire qu'ils peuvent avoir. Quand on a plus de vocabulaire, on peut trouver plus de jeux de mots. Donc on peut trouver plus de métaphores que moi, je ne peux pas trouver parce que j'en ai pas assez. Vous savez pas ce qui m'est arrivé? Je viens de résoudre un problème.
1: Hugo et Sylvie doivent encore perfectionner le sketch en vue du concours. Mais dans quelques jours, l'adolescent sera seul sur scène.
2: Idem, pareil, copie conforme.
1: En Bourgogne, après plusieurs semaines de bricolage, Amaury, le petit génie de l'électronique, met la touche finale à son spot de jardin connecté.
3: Ça a bien avancé, le boîtier est terminé, enfin presque. Déjà, on a tous les programmes qui fonctionnent, les lampes s'allument comme il faut. J'ai fait une application pour pouvoir se servir du spot sans avoir à aller bidouiller dessus. Par exemple, s'il est posé en haut d'une maison ou quoi, directement d'en bas, on va pouvoir régler l'intensité de chaque couleur comme on veut. On a aussi un mode, on va pouvoir l'allumer en claquant dans les mains. Comme ça. Et quand on retape deux fois, ça s'éteint. Ah, attends. On s'implante encore un peu. Il y a quand même des améliorations à faire, mais déjà, l'idée de base est là et ça fonctionne presque à tous les coups.
1: Il reste surtout à Amaury un gros problème à résoudre s'il veut pouvoir présenter son invention au concours Lépine.
4: Alors Amaury, ça avance comment?
3: Ça avance très très bien, j'y suis presque. Tous les modes y fonctionnent. Et maintenant, il reste plus qu'à coder l'écran qui est sur le côté. Il faut le programmer pour qu'il affiche des trucs. Et je t'avoue, je galère un peu là.
1: Heureusement, en cas de blocage, l'adolescent peut compter sur le savoir-faire et l'expérience paternelle.
3: Mon père fait ça depuis des années. Quand il voit un problème, il sait d'où ça peut venir et donc du coup, il sait où chercher, quoi. Alors que moi, parfois, je sais pas où chercher. Pourquoi ça fonctionne pas? Je comprends.
4: C'est pas aléatoire, c'est que t'as un problème dans le code. Tes variables, est-ce qu'elles sont bien déclarées?
3: Normalement, j'ai déclaré toutes les variables.
4: Il y a encore des choses qu'il faut qu'il apprenne, il faut qu'il en ait conscience. C'est le seul moyen d'évoluer, justement, c'est de se dire qu'on sait pas tout. Et... Est-ce qu'on peut déjà tester au moins une partie du code que tu viens d'écrire, là?
3: Ok, bon. Je vais envoyer le programme dans la carte de contrôle, donc dans le spot, et puis on va regarder si ça fonctionne.
4: L'instant de vérité.
3: C'est toi, c'est bon.
1: Le spot est enfin terminé. Le test grandeur nature peut commencer.
3: Si j'ai, on essaie d'éclairer la cabane, rien que pour avoir une idée. Ok?
4: Vas-y.
3: Donc. Ah ouais, d'accord. Ok, donc là, on est...
4: C'est éclairé bien, quand même.
3: Là, c'est un éclairage de jardin. Là, on peut parler d'un vrai bon éclairage de jardin. Ok. Maintenant, je vais tester le mode détection de mouvement. Dès que je passe devant, ça s'allume. C'est nickel. Trop bien. Ça éclaire. Je suis super content. Je pense que ça peut plaire au juge, déjà parce que c'est pratique, ça éclaire bien comme il faut, ça c'est utile, en fait.
4: Ça peut au moins avoir le prix de l'originalité, quoi. Au moins ça. Et après, le reste, ça sera de l'avis des jurys, quoi.
3: Ça marche, hein? C'est cool.
4: Bravo.
1: Le verdict du jury, Amaury et son père ne sont pas les seuls à l'attendre avec impatience. À New York, Suzy saura dans quelques heures si elle est sélectionnée pour la finale internationale de son concours de danse. En attendant, la jeune ballerine s'offre un moment de détente en compagnie de sa mère et d'une invitée surprise.
5: Oh, ça fait super longtemps. Ça va ?
6: Ma grande.
1: Sa grande sœur, Clara.
5: Ah, moi je croyais.
1: Elle vit dans la mégalopole depuis quelques mois.
5: J'en prends deux. Un red velvet et un violet. Faut pas en manger tous les jours, hein, mais on a droit de faire des exceptions. Cake. Oh là, il y a un banc. On se met là ?
7: C'est un glaçage à quoi ?
5: On dirait de la chantilly.
8: Ah, ils sont bons.
5: Exquis. Ça se passe bien avec ta colocataire?
7: Oui.
5: Elle est gentille?
7: Oui, elle est gentille.
5: Elle vient d'où?
7: Australie.
1: À 16 ans, Clara aussi est danseuse. Elle s'est fait remarquer lors du même concours que celui auquel participe sa petite sœur cette année. Et elle a décroché une bourse d'un an pour étudier dans l'une des meilleures écoles américaines.
9: Oh non, qu'est-ce qui te plaît ici?
10: La vie ici, le fait d'être toute seule aussi.
5: Oh bah, c'est sympa, hein.
10: C'est un concours qui offre beaucoup d'opportunités pour beaucoup de danseurs. Il suffit qu'elle se fasse repérer par un directeur d'une école ou quelque chose comme ça et elle peut gagner des bourses ou juste rien que se faire repérer.

0: C'est déjà un bon point pour l'avenir.
1: Tends ta jambe.
2: Mais avant d'en arriver là, Suzy doit d'abord être retenue pour la finale. À quelques minutes de l'annonce des résultats, la petite Française et sa maman restent prudentes.
0: De toute façon, c'est fait. Faut plus rien changer. Moi.
3: C'est pas grave, si je passe, c'est bien. Et puis si je passe pas, bah, c'est pas grave. Hein. C'est super d'être ici. Voilà, bonne chance pour les résultats. Là, c'est des abonnés sur Instagram, pas forcément que je connais. Et puis il y en a aussi qui me connaissent par le collège, des amis, des gens qui font de la danse. Quoi.
0: Il y a des gens à New York qui attendent, sa sœur, tous les amis de sa sœur, parce qu'eux, ils seraient contents de venir en direct la voir au Lincoln Center.
2: Isabelle, la maman, vient de repérer le numéro 87, celui de Suzy. Elle fait partie des 28 danseuses sur 150 qualifiées pour la finale.
3: Bah, c'est super, je suis contente de passer en finale, puis après on verra bien. Hein.
4: Trop fière.
0: Qu'elle se fasse plaisir sur scène, franchement, qu'elle en profite, parce que des moments comme ça dans une carrière de danseuse, je ne sais pas si on en a beaucoup. Quoi.
2: Pourtant, la jeune ballerine n'aura pas le temps de savourer cette première victoire. Dès demain, elle dansera de nouveau dans l'espoir d'une place sur le podium. Malgré la fatigue et les heures de travail, être un petit prodige, cela peut aussi parfois avoir des avantages.
5: Ça va, Chou ?
6: Ça va ?
5: Ouais.
6: T'es bossier ?
5: Ouais.
0: Allez, on est parti.
6: Toutes les affaires sont prêtes, on part à Nice directement.
2: Cet après-midi, exceptionnellement, Hugo a eu l'autorisation de faire l'école buissonnière pour participer à son premier festival d'humour face à des adultes.
7: J'ai bien vu qu'elles étaient toutes les deux à l'identique. Idem, pareil, copie conforme, des jumelles quoi.
8: Le week-end, il a ses petits copains de classe qui lui communiquent les devoirs, les contrôles qu'ils ont pu avoir. Et du coup, comme il rattrape tous ses cours, les profs aussi sont d'accord sur le fait qu'il manque l'école. Donc on se permet de lui faire manquer quelques jours dans l'année de classe.
0: C'est bon, hein ?
7: Ça a l'air très très beau.
9: Ça a l'air très très bien.
7: Bonsoir.
6: Bonsoir. On vient pour le tremplin de ce soir.
0: Bienvenue.
6: Merci.
7: Merci.
0: Alors, on peut voir cette salle. Oh, que c'est tout.
2: Face à ce théâtre de 300 places, Hugo semble tout petit. Un peu comme face à ses futurs adversaires.
10: Hey Hugo, forme ?
7: Ça va.
10: Ouais. Alors, c'est combien ? Il y a 3 ans, 3, 4 ans, un truc comme ça ? Voilà. Il n'était pas grand. Ouais. Mais il était déjà très doué. Donc, ça promet, je crois.
8: 1, 2, bonsoir.
11: Ça m'impressionne, oui. Moi, je n'aimerais pas être à la place de mon petit, voilà. Les autres ont de l'expérience, beaucoup plus que lui. Donc, c'est vrai que j'ai un peu peur pour lui, oui.
7: Les autres ressemblent comme une sardine.
2: Si les parents d'Hugo sont inquiets...
12: Coucou, ça va ?
7: Ça va ?
2: La directrice du festival, qui a décidé de le faire concourir, est déjà conquise par le talent du jeune comique.
13: Tu as arrêté de grandir, là ?
8: Là, il est en pleine croissance, là.
13: Tu es prêt ?
7: Nickel. Nickel.
13: Hugo écrit ses textes, ce qui le différencie des autres enfants qui reprennent normalement des textes. Donc là, j'ai dit, allez, bingo, on lui donne sa chance avec les grands, parce que voilà, c'est un grand maintenant.
7: Là, c'est important d'avoir son style pour quand on va dans un festival, on se dit, ah, c'était la personne au nœud papillon, c'était la personne au bretelle, c'était... Voilà, mais là, moi, j'ai choisi le nœud papillon pour qu'on se souvienne de moi.
13: Allez, vite, bisous, Hugo.
7: Allez.
6: Allez, à tout à l'heure.
13: Bon, ben, bonne chance à tout le monde.
7: Allez, bonne chance.
6: Merci. Merci.
7: Bonsoir Saint-Vallier, est-ce que ça va ce soir ? J'ai bien vu qu'elles étaient toutes les deux à l'identique, idem, pareil, copie conforme, des jumelles quoi. Mon papy lui, il s'y connaît bien en la matière. Alors après lui avoir avoué...

0: Oui, mon gros problème. Voilà ce qu'il m'a répondu. Tu n'as qu'à prendre la plus intelligente. Et ne fais pas la même erreur que papy. Hein. Il lui faut bien les deux qualités, belle et intelligente. C'est vrai que mamie Josiane, elle est intelligente. Hein. Ouais, par contre, je me demande si elle était belle avant. Parce qu'entre nous, maintenant, on dirait plus une rascasse qu'une dorade. Hein. Merci. Merci beaucoup. Nickel. Nickel, le public, il est chaud, c'est le top. Le top du top. Et je pense que j'ai fait ça assez correctement et moi, je me suis lâché un maximum. Mais il y a du haut niveau.
1: Je vais donner les résultats. Le jury pourra...
2: À l'annonce du verdict, c'est la déception pour Hugo.
3: T'es pas déçu?
4: Tu mérites beaucoup mieux.
0: C'était un concours adulte, on savait que ça pouvait arriver, donc on s'était un peu préparé déjà. Et c'est quand on perd qu'on apprend de ses erreurs de toute façon. Donc.
5: Il a assuré, moi je trouve qu'il a très bien joué pour la première fois son sketch qu'il a écrit avec Sylvie, et je trouve qu'il a très très bien joué, le public a bien réagi. Non, non, je suis fière de lui.
1: En tout cas, bravo.
5: Merci.
1: C'était super serré. Enfin, t'étais au niveau des grands, quoi. Il n'y a pas... Voilà.
0: Hein. Non, on reviendra l'année prochaine.
1: Ben oui, mais j'espère bien.
2: Le jeune humoriste au mental d'acier devrait bientôt retrouver le sourire. L'agent d'un des comiques français les plus populaires l'a remarqué. Et dans quelques semaines, il assurera sa première partie. Chez Léna aussi, les choses sérieuses commencent. La petite surdouée de la pâtisserie attaque la confection de sa toute première pièce montée de 3 étages.
6: C'est sûr que c'est pas rien de faire un gâteau pour 100 personnes. Ce qui m'inquiète le plus, c'est est-ce que le gâteau il sera bien monté? Est-ce qu'il sera droit à la fin? Est-ce qu'il sera comme la clientèle le voulait? Ça met un petit peu la pression, mais ça va, enfin, je suis confiante.
7: Salut!
6: Salut!
7: Ça va?
6: Oui, ça va.
7: Merci.
6: Tu as bien avancé?
7: Tiens.
6: Oui.
7: Je te mettrai dans le bac tout à l'heure.
6: Merci hein, pour les autres.
8: Elle est grande, oui, elle est grande dans le sens où elle est très très autonome, mais c'est le bébé pour moi. Elle est toujours mon bébé, voilà.
6: Bah moi, j'ai pas le permis, donc le temps que j'aille à la supérette d'à côté, déjà je prendrai 15 minutes juste pour y aller, le temps de passer en caisse. Enfin, je vais perdre une heure là pour y aller et revenir. Et j'aurais pas avancé à la maison, donc heureusement qu'elle est là. Là, du coup, je vais colorer une partie de la crème au beurre pour pouvoir faire le dégradé. J'ai envie d'avoir un vert turquoise, mais je sais pas si ça va marcher, donc je vais tenter. Je vais rajouter du vert alors, pour déjà le foncer un peu. Comme il y aura une décoratrice professionnelle, bah faut que mon gâteau il aille bien avec le décor final, quoi. Enfin, pas qu'il y ait une belle déco et que le gâteau il soit un peu comme une tache en fait sur la table. Ta maman vient tirer le truc, je tiens là, parce que j'ai pas 4 mains. C'est bon. Là, je vais commencer à stresser là-dessus. J'apprends que le gâteau, soit qu'il se fissure beaucoup et que du coup, ben, ce soit pas beau et pas net, soit carrément qu'il se casse.
2: Le pire cauchemar de Léna pourrait bien devenir réalité demain, lors du baptême. Une invitée surprise, la chaleur, va venir jouer. Les troubles fêtes. Près de Tours, Amaury lui arrive tout juste au concours des jeunes inventeurs, prêt à défendre son projet de spot connecté.
9: L'invention, la fameuse. Donc hop, je pose ça là. Tous les modes fonctionnent. On a été cassé dans le transport, donc c'est bon.
2: Pour le soutenir, un copain de lycée et Brigitte, sa maman, ont fait le déplacement.
10: Le spot, je ne l'avais pas vu terminé. Donc là, je suis agréablement surprise de voir que ça fonctionne bien. Et surtout,
11: merci beaucoup.
10: Tous les modes de fonctionnement qu'il a pu intégrer dedans.
12: Il y a une chance pour vous de gagner un prix?
10: Ah ben oui, mon fils, il aura toujours des chances de gagner quelque chose.
2: Pourtant, la concurrence est rude.

0: des personnes sourdes d'entendre la musique.
1: Une cinquantaine d'autres jeunes bricoleurs sont venus présenter leurs innovations.
2: Quand on monte, ça l'attend. Quand on s'arrête, ça s'arrête. Quand on tombe, ça bloque. Du coup, on est assuré.
1: Et espèrent, eux aussi, remporter l'une des prestigieuses médailles du concours Lépine. Alors, en attendant le passage du jury, Amaury rôde son discours auprès des visiteurs du salon.
3: C'est un spot très puissant, beaucoup plus puissant que ce qu'on peut trouver dans le commerce. On a un bouton sur le côté qui permet d'activer un mode dans lequel on va taper dans ses mains pour allumer le spot. C'est assez puissant, ça éclaire tout un jardin de 30 mètres de bout en bout. Et on peut même le connecter avec un téléphone et régler chaque couleur indépendamment. Comme ça, on l'installe dans un coin du jardin, on n'y touche plus. Et on l'utilise à distance.
4: C'est une bonne idée. On peut qu'on fasse un peu la fête le soir dehors. Ça peut mettre tout de suite l'ambiance. Non, c'est original.
5: Il prend pas de place. Il a quand même beaucoup de fonctions. Je pense que c'est un produit qui peut avoir de l'avenir. Voilà.
3: Les gens qui passent ont l'air déjà d'aimer mon projet, donc c'est super cool. Ça a l'air de leur parler aussi, parce qu'ils comprennent l'utilité du projet. Au moins, je me rends compte que ce que je fais, c'est vraiment utile, quoi, pour le coup. C'est vrai que tout seul dans ma cabane, j'ai personne pour vraiment juger ce que je fais.
1: Bon, on peut, mais si la démonstration d'Amaury semble fonctionner auprès du public, reste à savoir si elle séduira le jury du concours, qui doit passer dans quelques minutes.
3: Voilà, merci beaucoup. Merci.

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7: Rebonjour à La Réunion, ravi de vous retrouver pour votre bulletin météo en ce beau dimanche. On retrouve donc notre département concerné par un faible alizé. Avec un temps sec sur La Réunion cet après-midi, on retrouvera tout de même des nuages qui s'installent sur les reliefs apportant un peu d'ombre, parfait pour une petite randonnée ou un pique-nique dans les hauts. Sur les littoraux, en revanche, le soleil est généreux et ce, malgré quelques petits débordements en cours d'après-midi, mais le vent reste faible cet après-midi sur le nord et le sud. Ailleurs, c'est un régime de brise qui domine et côté mer, on est sur une mer peu agitée.

0: et sur le nord, agité ailleurs. Côté température, les valeurs cet après-midi aussi entre 26 et 28 pour les littoraux, 18 sur Petite-France, 20 degrés sur Saint-Leu, Colimaçon, 23 à 24 sur les cirques et 17 degrés pour le Pas-de-Belle. Combe Jacob, aujourd'hui nous sommes le dimanche 6 septembre. Nous souhaitons une bonne fête au Bertrand. La marée sera basse à 16h14 et le soleil nous quittera à 18h10. Tout de suite, retrouvez votre série Walker. 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

0: Lanson, ça va là ?
1: Là, nous accueillons des citrons.
0: Bien, allons.
1: Allons.
2: À la plaine des Grègues, Francemay le Breton a repris avec succès la suite de son mari comme chef d'exploitation agricole. Elle cultive ainsi, naturellement, sans pesticides, un beau verger d'agrumes qui lui donne chaque année d'excellents fruits.
1: Ah ben, ouais. Regarde.
0: Alors, ça, c'est un magnifique citron.
1: Ah oui, ça, c'est un citron de 4 saisons. Combien de temps on a le pied, là, même ?
3: Casse le verre. Ça est tout jeune, là. Et il fait beaucoup ça. Hein. C'est des...
0: Donc, ce jeune pied-là, il fructifie déjà beaucoup, hein ?
1: Ah, ah oui, oui, oui.
3: Il tire beaucoup ça. Tous les gens, ils viennent casser du bout dessus. Voilà l'escargot.
1: Ah, regarde l'escargot, il fait son petit tracé, mais il est naturel. Ouais. Voilà.
3: Il y a beaucoup de jus.
1: Et il y a beaucoup de jus pour contre des citrons là.
0: Donc, c'est, quand on voit ce citronnier, il est fier.
3: Moi, là. C'est.
0: Il est fier.
3: Ah, ouais, ouais.
1: Il faut dire, c'est que du bonheur.
3: Ah, ouais. Ouais. Pour moi, oui. Tous ces petits pieds me guérissent autour. Pour moi, c'est
0: le bonheur, quoi.
3: C'est tout.
1: C'est que du bonheur.
3: Ah, ouais, c'est que du bonheur.
2: Du bonheur à l'état pur. Dont Serge et Francemay ne se lassent pas. Sur cette parcelle, ils font de la permaculture en cultivant un peu de tout pour avoir une grande diversité de légumes et de fruits.
0: Ce sont des grenadelles ?
1: Oui, grenadelles. Ça, elle est très bon, ça. Hein.
0: Très sucré.
1: On peut faire des belles limonades maison.
0: Mais à côté, il y a une fleur magnifique.
1: Magnifique aussi, oui. Une a tout son charme.
2: Juste à côté, les tendres bourgeons de choux, eux, sont prêts à être cueillis.
1: Ben les bourgeons de choux, c'est que ben nous met pas de produit dessus, comme on voit là, les petits escargots. Hein. Et puis ben c'est le bread que n'a pas besoin de trop de soins. Et ben il cueille, il ramène sur mon marché forain, ben on a mes petits clients, les contents parce que ben les petits bread les tient bien et ils trouvent pas beaucoup non plus. Non. Moi, j'ai un petit peu aussi plante médicinale, parce que j'aime bien mes tisanes. Voilà. Ça, c'est l'ambaville. Très bonne aussi pour la santé. Et puis, ben voilà, comme il dit, hein, c'est toujours des petites tisanes que les gens ont besoin aussi.
0: La fleur jaune qui commence à fleurir.
1: À fleurir, oui. Il commence à fleurir. Et ben après, des petites infusions naturelles comme ça, pour boire, ben, elle est très bon.
0: La santé, oui.
1: Pour la santé, voilà.

0: Avec ses plantes médicinales, France Mai cultive aussi des breds, dont certains plutôt rares.
1: Alors le lasseron blanc ou appelé encore lasseron cheval.
2: Lasseron cheval, sinon ben, les gens donnent non, mais nous ne connaissons pas. Nous, mamie connaît ça comme ça. Mais les très bons en fricassé.
1: Ouais.
2: Oui, c'est un bon bred. Et puis, et ça aussi, ils ne trouvent pas beaucoup partout non plus.
1: Donc c'est des variétés un peu rares.
2: Rares, c'est ouais. Des. En fin de compte, c'est des légumes longtemps. Mmh. Parce que ben, des fois, quand ils ramènent sur mon marché forain, les gens ils disent ah ben, il y a longtemps, ils n'ont pas encore vu ça. Elle est en voie de disparition. Mais moi, elle a pu avoir les plants. Mmh. Ben, elle a semé et elle a levé les plants. Après, elle a planté petit peu. Voilà, nous fait une petite bande par ici, une petite bande par là-bas, voilà. Pour trouver un petit peu, pour qu'il y ait un petit peu de charme à l'exploitation.
1: Donc là, on le voit, en un espace de quelques minutes, on a rempli le panier, là.
2: Ah oui, presque rempli le panier.
1: Ouais. De bonnes choses.
2: De bonnes choses. Ben après, des fois, il suffit que là, nous remet un petit bret de lastron et voilà, on a les petits, on a plein de petits trucs à faire à mesure. Il peut être un petit paquet d'oignons que m'y coupe, voilà. Et ben, le panier est plein.
0: Au cœur de la plaine des Grègues, Serge et France Mai le Breton ont réussi leur pari, créer au fil des années un véritable jardin extraordinaire.
2: Quand on a trouvé mon mari, et ben du coup, comme lui n'avait les terrains, donc du coup, ben, il plantait un petit peu de temps en temps. Pour... Nous ne pensions même pas qu'aujourd'hui nous aurions eu un aussi joli. Une jolie exploitation.
1: Comme ça, ouais.
2: Voilà. Et donc, du coup, ben, il fait que nous les fiers de ce que nous l'est, hein, ouais. Parce que s'il n'est pas nous, les gens ne mangent pas non plus.
1: Ouais.
2: Et puis, ben, nous, voilà.
0: Au détour d'une plate-bande maraîchère, France Mai nous donne alors la recette de sa fricassée de bourgeons de choux.
2: Alors, le bourgeon de choux, nous fait. Ben, alors, mamie fait ail, gingembre, piment, miroussi bien. Et après, quand il est fini, le bourgeon de chou, il commence à hacher les petits bois là.
1: Mm-hmm. Plus dur. Hein.
2: Donc ça, voilà, il met en premier et après, il lâche le reste des brettes dedans. Il tourne bien et puis après, c'est le top.
1: Et quand on met un petit bout de boucané encore meilleur. Hein.
2: Boucané, peut-être saucisse aussi, un petit peu de poulet, un petit bout de poulet frit aussi, est très bon aussi avec.
1: La morue aussi.
2: La morue aussi, voilà. En fin de compte. Voilà, longtemps, comment dire, moi, m'a souvenir que maman mangeait ça avec sardine. Donc, tout est bon.
1: On accompagne avec ce que vous voulez, quoi.
2: Voilà.
0: Un peu plus loin, France Mai nous présente encore d'autres trésors de son jardin.
1: Petite explication, France Mai, c'est quoi ces jolies fleurs?
2: Alors, les jolies fleurs, c'est le pépinos que m'a voulu essayer. Donc, du coup, m'y voit que lui est bien parti. Donc, il attend pour voir le résultat du fruit après.
1: Alors, pépinos, c'est un fruit qui ressemble même un peu à un concombre.
2: Un concombre, un petit peu, nous va dire un petit peu le melon aussi, mm-hmm. La façon qu'il est, mais il est très bon.
1: Très rafraîchissant.
2: Oui, très rafraîchissant, très bon, voilà. Donc
1: à bientôt le pépinos.
2: À bientôt le pépinos, oui. Voilà. Nous teste un petit peu, après nous dit, bon, ben, s'il faut continuer la bande, ben, on va continuer la bande, mais sinon, voilà, nous voit comment il est. Oui, voilà. C'est une variété de bread chouchine. On fait le tomate, oignon, gingembre, un petit peu de piment, on fait un fricassé, il est très très bon. Et c'est pas le chouchine amer. Hein.
1: D'accord.
2: Et ça c'est un excellent.
1: Une autre variété quoi.
2: Oui. En fin de compte, on l'a diversifié parce que il faut nous manger aussi. Mmh. Et nous plantes, c'est un plaisir pour nous ça. Quand on arrive, nous dit, ah ben là, on a deux, trois petits plants de bread, et ben nous va faire une petite rangée et nous va planter deux, trois petits plants de bread.
1: Voilà.
2: Et c'est une distraction que ben mon mari, lui, avec son scooter, nous va dire, ben lui traverse dans le petit chemin.
1: Il peut circuler, quoi.
2: Voilà, lui peut circuler. Si nous sommes en train de travailler, ben lui vient avec nous, lui vient voir qu'on en préfère.
1: Donne un coup de
2: main. Ben voilà, lui fait son rôle de patron aussi, hein. Voilà.
3: Moi, c'est là, j'essaie de planter pour que je...
1: Ce que tu peux, ouais.
3: Voilà. Ça, c'est une qualité de... on mange tout.
1: Aussi bien les feuilles que... Ouais.
3: Voilà. Moi, j'ai planté un rang, j'essaye de...
1: Donc là, les fleurs sont magnifiques du pêcher.
2: Oui,
1: là.
2: Elles sont magnifiques. Et puis, c'est des pêches avec la peau rose et la chair jaune.
1: D'accord.
2: Mais

0: Ça veut dire que je reprends le travail?
1: D'après ce que je constate, il y a un moment que t'as repris.
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0: excellent.
1: Meilleur.
0: C'était super, Clint. Mais je préfère que tu gardes tes forces pour le grand soir.
2: Tu comptes ramasser les bouses de vache toute ta vie, cow-boy ? Ça fait des mois que je te vois faire ça.
0: Faut savoir donner de sa personne dans le rodéo. Et tout le monde n'a pas la chance d'avoir un boulot chic et honnête d'employé de banque.
2: C'est vrai que c'est chic, mais c'est pas toujours honnête.
3: Bien joué.
0: Je te vois souvent ici. T'as l'air d'être une habituée.
2: On peut dire ça. J'ai mis du temps avant d'avoir le courage de t'aborder.
3: Je sais.
0: On est fermé la semaine, même pour les gars qui bossent ici. Ça me laisse le temps d'améliorer ma technique sur un cheval.
2: Oh, tu montes aussi?
0: On peut dire ça. Entre nous, je crois qu'ils me mettent sur la touche pour éviter que j'humilie Donkey Kong ici présent.
4: T'as dit quoi, là?
2: Tu viens de le faire.
4: C'est Duke.
5: Puisque tu fais le malin, t'as qu'à affronter Clint au chrono. Ça pourrait être marrant.
4: Non, ça serait pas intéressant. J'ai pas envie que ma selle sente le crottin ou la bouse. Des tas de mecs sont capables de tenir 8 secondes sur un taureau. Ton défi sera d'atteindre les 10 secondes magiques. Sinon, ciao. T'es partant? Du con.
0: Duke. J'espère que tu sais compter jusqu'à 11.
2: Oh, un conseil d'amis. Certains riders choisissent de serrer les jambes dès que les sabots décollent du sol, mais je suis inhabituée. Ce brahman souffre d'une côte fêlée. Tu vas devoir trouver le moyen de tenir en équilibre d'une autre façon.
0: Merci, mademoiselle.
2: Toi et là. Toi et la Jean.

0: aujourd'hui.
1: Je sors dans une seconde.

0: Papa.
1: Bonjour.
0: Tu t'en vas ?
1: James a appelé. Un type s'est échappé de la prison de Kyle et on doit le choper avant qu'il s'éloigne. Tu sais à quel point j'aime dormir dans les motels pourris que le service nous choisit. Alors...
2: Tu vas quitter la ville ? Sérieux ?
1: J'espère pas.
0: Ça veut dire que je vais pas te voir tout à l'heure ?
1: C'est vrai. T'as un match aujourd'hui. Le coup d'envoi est à midi. Je serai là.
2: Sauf s'il doit quitter la ville.
1: Stella, au cas où tu saurais pas, ton frère est privé de sortie. Après ton match, tu peux rentrer pour le surveiller.
2: Pour me surveiller ? Non mais tu peux pas me priver de sortie ! Et je dois couvrir le match avec Ruby, elle va passer me prendre.
1: Tu veux m'énerver? Après ce que t'as fait, il était pas dans un carton pour rien.
0: Qu'est-ce qui se passe là?
2: T'as qu'à lui demander.
1: Rien du tout. En tout cas, Auguste est privé de sortie. Faut que j'y aille. On se voit au match, d'accord?
3: C'est jour de match? Tu te sens prêt, coach?
4: Carrément prêt! Je me suis levé du bon pied, j'ai la forme. J'étais debout à 4 heures pour faire le point, j'ai téléchargé le plan de jeu sur ma tablette et je suis même allé courir avant de m'acheter des super crampons.
3: Les coachs aussi doivent en porter?
4: Je fais pas les choses à moitié. Tu l'as dit à Walker pour mon poste?
3: Non, mais je suis sûre qu'il va être très rapidement mis au courant.
4: Dis-lui qu'il peut compter sur le nouveau responsable de l'encadrement médical.

0: Oh. Comment t'as fait pour convaincre le proviseur que c'était un vrai poste?
1: Comme avec toi, je l'ai embobiné.
0: Oh, t'as été lourd et t'as pas voulu le lâcher, tu veux dire?
1: Dans mon ancien job, je sautais des hélicos pour suturer des plaies. Alors être coach assistant, ça manquait un peu de piment. J'en voulais plus.
0: Si tu voulais du piment, c'est une étoile de Texas Ranger qu'il fallait demander.
1: Oh, oh, oh. Tant que j'y suis, j'ai fait autre chose ce matin. J'ai regardé les vols pour Las Vegas.
0: Et alors?
1: Bah en fait, je sais que t'es en froid avec ta mère, mais moi j'aimerais bien que la mienne me lâche un peu, alors je me suis dit qu'on pourrait aller lui rendre visite. Elle veut que je lui parle de moi.
0: Ça a l'air sérieux.
1: Non, elle trouve que je lui donne pas assez de détails sur ma vie. Je suis pas d'accord, mais c'est comme ça.
0: Non, je parlais de ma rencontre avec ta mère.
1: Ouais, je savais que tu serais pas emballée.
0: Alors pourquoi tu me le dis au moment où je dois aller au boulot?
1: Je crois pas qu'il y ait vraiment un bon moment pour en parler.
0: Je suis la fille du docteur Adriana Ramirez, non? Je te le dirai quand ce sera le bon. Pardon. Je suis désolée. J'aurais vraiment pas dû réagir comme ça. Je sais que pour toi, c'est un jour très important. On pourrait en reparler ce soir ?

0: Ramirez, vous pouvez venir, s'il vous plaît.
1: Oui, capitaine.
0: Je vous présente...
1: Tessa Graves, FBI, antenne de San Antonio. Ravie de vous connaître. On m'a dit que vous étiez la bonne équipière, celle qui ne doit pas passer en commission disciplinaire.
2: Mickey, tu as entendu parler de l'opération surveillance des rois ?
3: C'est la mission sous couverture de Walker, je connais.
1: Celle qui lui a demandé pas moins de 10 mois d'enquête.
0: Walker a infiltré un groupe de rodéo itinérant de 92 personnes pour identifier l'équipe de braqueurs appelée les rois du rodéo. Il nous a transmis 4 noms. Clint West, le chef du groupe. Crystal West, leur chauffeur. Jackson Davis, l'homme à la jambe cassée. Ensuite, il y a eu Walker. Mm-hmm. Et enfin...
3: La belle, belle Twilight Jean. J'ai entendu parler de Crystal, mais jamais d'une Twilight.
1: Votre coéquipier la connaît bien, lui. Intimement. Elle est employée de banque, la complice parfaite pour commettre les braquages. Walker nous a confirmé son rôle, mais notre substitut n'a rien fait.
2: Parce que je ne voulais pas compromettre Cordell en faisant sauter sa couverture. Sa famille n'aurait plus été à l'abri.
1: Après leur dernier braquage, 300 000 dollars ont disparu dans la nature. Votre coéquipier qui vient de s'éclipser a été l'une des dernières personnes à manipuler cet argent, et il ne sait pas où il est.
3: Capitaine, vous êtes d'accord avec ça ?
0: Vu l'état dans lequel était Walker, c'était une erreur de l'envoyer bosser en sous-marin. Mais une fois sur place, il a fait
1: preuve
0: de...
1: Il n'a pas donné signe de vie pendant de longues périodes. On a mis Mademoiselle Jean sur écoute. Et ce matin, Duke a pris contact avec elle. Quelque chose me dit qu'ils vont récupérer l'argent qu'ils ont caché avant de prendre le large. Et j'ai l'intention de tout faire pour que ça n'arrive pas. Regardez, on était en train de visionner la vidéosurveillance du motel. Voyez-vous-même ?

0: D'accord, mais est-ce que l'un d'entre vous a demandé à Walker sa version des faits?
1: Sa version? Cette femme a débarqué dans la ville où habite sa famille. Les gens peuvent identifier Cordell à tout moment et faire courir un risque à ses enfants. Il essaie de la faire partir. Et entre nous, il se serait bien passé de devoir reprendre sa couverture. Il déteste se mettre dans la peau de Duke.
0: Arrêtez, vous allez me faire pleurer.
2: Ça va,
1: dis quelque chose.
2: Ça va.
0: Pour moi, c'est une excuse bidon pour l'aider à gagner du temps. Ou plutôt une énorme somme d'argent.
3: On fait quoi? On se tourne les pouces en espérant qu'une vieille caméra de surveillance prouve son innocence?
0: Ou on l'arrête? Pourquoi? Vous avez une idée?

0: Attention, s'il te plaît, poupée, une seconde. Hé, hey, doucement, doucement. Écoute, on peut pas faire ça, là, tout de suite. Je viens d'être mis en liberté. J'avoue que te voir dans cette robe, ça m'a totalement perturbé, mais il vaut mieux pas qu'on nous voit ensemble. Ce serait encore pire pour toi que pour moi. Il faut se tirer d'ici.
1: C'est toi qui m'as envoyé un texto. Et au cas où tu l'aurais oublié, Jackson attend toujours que tu passes à la caisse.
0: Je te parle sérieusement, là.
1: Je lui ai dit que c'était bon pour toi. Que t'allais pouvoir partager les 300 000 dollars.
0: Ah. C'est pas moi qui l'ai, ce fric.
1: Si, ça peut être que toi.
0: Qu'est-ce qui te fait croire que je l'ai?
1: T'es sorti de la banque avec Crystal, un paquet de fric dans les bras et il se serait évaporé. Et il y a autre chose. La banque mène une enquête interne sur les braquages des rois du rodéo. Une enquête sous le contrôle direct des fédéraux. Je m'inquiète peut-être pour rien, mais je crois que j'ai le FBI sur le dos.
0: Génial.
1: Il faut que je mette les voiles, mais j'ai même plus un dollar.
0: Alors on est dans la même galère. On veut la même chose. On doit quitter la ville le plus rapidement possible.
1: J'ai cherché partout, j'ai pas trouvé le fric. Et c'est à ce moment-là que tu m'envoies un texto. Toi qui as vu le fric en dernier.
0: J'y crois pas.
1: S'il te plaît, Duke, j'ai besoin de ton aide.
0: Je peux pas te faire profiter du fric qui a disparu, puisque je sais pas où il est. Hé. Poupée, écoute-moi. Hé. Hey. Et si on en parlait devant un sandwich et un verre de bourbon?
1: D'accord.
0: Bon.
2: On y va? Il faut se mettre en place avant le coup d'envoi.

0: Ça a pas l'air d'aller.
1: Si tu veux savoir, c'est pas trop la joie. J'ai trouvé ça. C'est le carton où mon père a mis ses affaires. De l'année où il est parti. Il est plus léger que la dernière fois.
0: Ça a un rapport avec la photo? Celle où on le voit avec une femme?
1: C'est peut-être elle qui va le pousser à faire ce qu'il a envie de faire.
0: Et c'est quoi?
1: Il veut se tirer. Encore une fois.
0: Il vient juste de rentrer.
1: Tu le connais pas? C'est pas bon signe quand il a l'air de... nous cacher des trucs. La dernière fois, il s'est barré un an. Et là, je sais qu'il me ment. Il est parti tôt ce matin, soi-disant pour le travail. Mais je pense qu'il est avec elle. Je sais pas. Mais j'ai la trouille. Qu'il revienne pas ce soir.
0: Je sais que c'est ton père. Pas le mien. Mais à ta place, j'essaierai de le convaincre de rester. Si tu le fais pas, tu vas t'en vouloir.
2: Ok. À la nôtre.
0: À la nôtre.
2: Ça n'a absolument rien à voir avec le Littens 18 ans d'âge.
3: Tu te rappelles quand le barman du O'Shea a refusé de servir du Littens à Clint?
2: Ouais.
3: Clint l'a pas bien pris. Il a posé son flingue et il a dit « Serre-moi, je vais finir ta bouteille ».
2: Le O'Shea, c'était un endroit super.
3: Tous les endroits où on allait étaient super.
2: Oh, j'ai failli oublier. Barman, je vais vous prendre tous les arancini qui vous restent en cuisine, ok? Super. Et qu'est-ce que tu...
3: J'y ai beaucoup pensé. Très souvent. À la première chose que j'allais te dire à nos retrouvailles.
2: Ah. C'est drôle parce que moi, j'ai aucun souvenir de ce que tu m'as dit quand tu m'as ouvert et que j'ai vu ton visage. Non. C'est un truc de malade. C'est pas comme ça qu'on se fait des amis. Sérieux? Clint te braque à la banque à bout portant et toi, tu décides de le suivre dans un bar pour devenir son ami.
3: Parle-moi de toi. Comment ça se fait que les seules fois où t'as l'air réellement heureux, c'est sur le dos d'un taureau?
2: En fait, j'ai perdu quelqu'un de proche. J'ai perdu mon frère. Après ça, j'ai plus été capable de remettre les pieds à Tucson. C'était plus qu'un frère pour moi, c'était aussi mon meilleur ami. On faisait tous les circuits de rodéo ensemble et... on était toujours collés l'un à l'autre. Sans vouloir lui trouver un remplaçant, y a que toi et les taureaux qui êtes à la hauteur. Y a que vous qui lui arrivez à la cheville.
3: Le rêve de toutes les femmes. Être comparée à des taureaux et à un mort.
4: On a de la compagnie. Jackson.
5: Il est armé et il va droit vers Duke.
6: N'intervenez pas, laissez faire les choses.
5: Mon équipier est en danger, je dois aller l'aider.
7: Je vous dis de rester en retrait.
8: Je l'ai vu venir à des kilomètres avec son flingue et son chapeau. On aurait dû savoir que Mademoiselle Twyla Jean ne viendrait pas sans renfort pour obtenir ce qu'elle veut. Eh ben, je suis là pour vous montrer que Duke non plus, il n'est pas tout seul. Alors, je vous propose de mettre nos flingues sur la table et de jouer franc jeu en disant aux autres ce qu'on a vraiment derrière la tête.
3: Et si tu commençais par te présenter?
8: Je m'appelle Adriana. Je suis une vieille copine de Duke. Oh, ça t'embête pas si j'en prends un?
9: Approchez! Genoux au sol! Bon. Comme c'est son premier match, je laisse parler le coach Barnett.
10: Merci. Primo, je
7: Je suis très content d'être là pour aider cette belle équipe à accéder au championnat national. Dezio, j'ai longtemps travaillé dans un camp militaire au nord-est de l'Afrique, et si vous croyez que mes attentes ont changé quand je suis rentré au pays, vous vous fourrez le doigt dans l'œil. L'excellence est une chose difficile à atteindre, une chose qui se mérite. Vous allez entrer sur ce terrain et leur montrer ce qu'est l'excellence, compris ? Allez tétaniser les titans.
3: Ouais.
7: Je veux toutes vous entendre le dire. Vous allez faire quoi ?
10: Tétaniser les titans !
7: En piste ! Allez vous échauffer. Ça va ?
3: Oui, ça ira mieux sur le terrain.
2: Maintenant que tous les flingues sont sur la table... Tu m'as dit que t'avais besoin de moi pour t'aider à mettre les voiles. C'était un truc entre nous.
11: Non, y a pas quelqu'un intéressé. On sait que tu caches nos 300 000 dollars quelque part.
12: Comme je l'ai dit à Twyla, c'est pas moi qui les ai. Crystal et toi, vous êtes les derniers à avoir touché à ce pognon.
11: Tu nous prends pour des quiches ? T'as pas besoin que je te fasse un dessin. Tu nous dois 300 000 billets, Duke. Et je partirai pas avant de les avoir. Même si pour y arriver, on doit rester des lustres, Austin.
13: Allez, Duke. On va lui filer son blé à ce pauvre garçon.
2: On parle de plus d'un quart de million de dollars. Adriana.
13: Qu'est-ce que ça peut faire ? On a tous du talent et de l'expérience à cette table. Duke.
3: Hein, c'est vrai ? Duke nous a jamais parlé d'un braquage que vous auriez fait ensemble ?
13: Parce que c'est pas un truc qu'on crie sur tous les toits. Mais toi, tu t'y connais en banque. Et Jackson, je crois pas être bien loin de la vérité si je dis que tu conduis une bagnole d'enfer avec une boîte à gants qui est remplie d'armes à feu. Quant à notre ami Duke...
3: C'est un expert en ouverture de coffres, on le sait. Tout comme son meilleur pote. Tu peux nous dire comment il s'appelle ?
2: Oh non.
14: Adriana ?
13: Oi, Trollins ? Ce crétin pourrait pas forcer
14: un coffre, même si sa vie en dépendait. Mais c'est un super chauffeur.
13: C'est triste qu'il soit reparti en tôle.
2: Elle a pas tort. Il nous manque clairement un chauffeur.
12: Mais c'est pas un problème, puisqu'on vient d'en trouver un autre.
2: Pas vrai, Adriana ?
13: À votre service.
2: Le casse de la banque de Kyle.
13: C'est quoi ça ?
11: Le dernier braquage que Clint avait préparé avant qu'il se mange une balle.
13: Ça veut dire qu'on n'a plus qu'à se lancer ?
14: Y a pas à se poser de questions, on fonce.
12: J'ai une autre idée.
2: Duke nous donne gentiment le pognon et on passe à autre chose. Écoute vieux, t'es pas obligé de me croire. Mais je suis aussi fauché que toi. Alors si tu veux 300 000 dollars, c'est la seule solution que je vois pour te les mettre dans la poche.
9: C'est bien, continue.
11: Bon, d'accord.
2: Super.
11: Mais si Adriana doit participer à un braquage des rois du rodéo, il va falloir nous prouver qu'elle est à la hauteur.
15: Mm-hmm. Beau changement de tactique de la part de Ramirez.
9: Elle est très douée. Je prépare un groupe d'intervention. Si Jackson et Twyla mettent un pied dans cette banque, ils sont cuits. On va pas tarder à coffrer les deux derniers rois du rodéo. Liam, tu viens ?
16: Un pied dans la banque ?

0: la meilleure. Allez, vas-y, Chris. C'est ça, vous faites ça.
1: Allez,
0: c'est parti.

0: Attends, Cordel, attends une seconde. Ça va m'aider. Bon, vite. J'ai pas beaucoup de temps.
1: Hé, tu m'expliques?
0: Écoute-moi, il faut que t'ailles voir James. Il doit procéder aux arrestations ce soir. Il faut empêcher les rois du rodéo de faire leur casse demain. Clint et Crystal veulent se la jouer Bonnie and Clyde.
1: Attends,
0: ils vont servir de leur flingue.
1: Calme-toi.
0: Je dois retourner au bar. Tu vas parler à James?
1: Oui, j'irai parler à James. Bon. Mais attends une minute. Je veux réussir l'opération et si on les arrête ce soir? Ça ne servira à rien. C'est dans la banque qu'on doit les arrêter. S'ils mettent un pied dans cette banque, on pourra envoyer cette bande de criminels en taule le plus longtemps possible. Graves et James te protégeront.
0: Elle est pour qui cette balle? Une journée et un pied dans la banque.
2: Monsieur Walker, l'opération aura lieu avec ou sans vous?
0: Oui.
3: Alors, ça a été ce matin? T'as pris le petit-déj avec tes enfants? T'as fait un super discours d'encouragement à ta fille?
4: Oh, j'ai oublié le match.
3: Et pour moi, tu veux savoir? Mon coéquipier, le gros imbécile qu'il est, a décidé de ne pas venir au travail ce matin. Mais tu sais qui est venu?
4: Graves.
3: Ouais. Mais comment tu le sais?
4: Vous me prenez toujours pour un ripou, Graves? Arrêtez-les sans faire sauter ma couverture, on discutera du reste plus tard. Au fait, je te remercie d'avoir apporté ton aide au gros imbécile que je suis sans savoir à quoi t'attendre.
3: Oh mais si, je savais où j'allais. On m'a dit que t'étais peut-être corrompu, mais... je suis assez dubitative. C'est pas toi.
4: Eh non.
3: James en est pas aussi sûr.
4: Duke a mis James à l'épreuve, autant qu'Adriana avec moi. Je savais pas que les jeunes recrues pouvaient bosser sous couverture.
3: Elles peuvent pas. C'était mon idée, et je suis bien avancée maintenant.
4: En tout cas, t'es à fond dans ton rôle.
3: Ouais. Ça fait du bien de pas être moi-même. Je m'amuse comme une folle.
5: On va rire. Prête à prendre le taureau par les cornes? Et à rejoindre les rois du rodéo?
3: Pour ça, je dois faire mes muses avec un jouet?
5: Oh, un jouet? C'est interdit de manquer de respect au brahman.
6: Que ce soit le vrai brahman ou son équivalent mécanique, vu que...
5: Le brahman nous montre de quoi est faite notre âme. En tout cas, c'est ce que disait Clint. Tous les membres des rois du rodéo sont obligés de rider la bête.
6: Ansel, ma grande.
5: Oh, il a l'air en pleine forme.
6: C'est bien.
5: C'est ça. Ouais. Ouais.
6: Ouais. Ouais.
5: Ouais. Ouais.
6: Bien
5: joué. Ouais. Ouais,
6: chérie.
5: Ouais. Accroche-toi. Bien sûr. Ouais. Continue.
7: Bravo.
5: Ouais. Ouais. Ouais.
6: Ouais. Ouais. Ouais. Faites pleuvoir les billets, allez.
5: Regarde pas, Duke. Elle vient d'écraser ton record personnel.
3: Oh, j'espère que tu m'en veux pas. Duke?
4: Eh, on attend de la visite. Voilà, tu m'as dit que t'étais peut-être surveillé par les fédéraux.
6: Ouais, c'est l'impression que j'avais.
4: Ok, j'y vais.

0: Auguste, comment tu m'as trouvé? Il faut que tu t'en ailles, tout de suite.
1: Écoutez ce qu'il a à dire avant.
2: Alors? Qui c'est, Duke?
0: T'inquiète!
3: J'étais sûr que tu mentais.
0: Je peux pas te parler là tout de suite, il faut que tu t'en ailles.
3: T'as encore l'intention de partir? On n'est pas assez bien pour toi?
0: Faut pas que tu restes.
4: Écoute, petit!
3: Petit? C'est vraiment ça que tu veux être? Un cow-boy bidon qui gelait dur et qui pue l'aftershave? Elle sait ce que tu laisses, au moins. Elle sait que t'es un lâche qui abandonne ses enfants. Je peux peut-être aller lui dire?
0: Je te le déconseille. Tu sais pas à quoi tu te frottes, ça te dépasse complètement.
4: Emmène ta nana dans un autre coin, petit! Fiche le camp!
3: C'est pour ça que t'as vidé le carton. Le mec que t'as choisi de devenir. Je veux plus le voir.
0: Des gamins qui cherchaient un coin peinard. Fausse alerte.

0: Elles vous ont laminé. Tu peux me dire où t'avais la tête aujourd'hui ?
1: J'ai peut-être pas bien compris votre discours d'encouragement, coach.
0: 17 ans et pleine d'ironie. Très original.
1: C'est pas parce que vous avez un sifflet que vous me connaissez.
0: Ça sautait aux yeux que t'étais pas du tout dans ton match.
1: Ça a l'air très important pour vous, d'essayer de communiquer avec les joueuses.
0: C'est mon premier jour. Il fallait que je tente. C'est pas grave. Reprends tes sprints. Tu sais quoi ? Je vais courir avec toi. En place. 3, 2, 1...
1: Stop ! Vous avez gagné. C'est dur à encaisser.
0: Quoi donc ?
1: Ma mère était championne de foot à l'université. Et mon père a jamais raté un seul de ses matchs. C'était son premier supporter. On l'a pas vu pendant presque un an. Vous en avez sûrement entendu parler. J'ai choisi de me lancer à fond dans ce sport. Parce que ça va vous sembler débile, mais... Je croyais que ça m'aiderait à envoyer un message ou un truc dans ce genre. Et que ça le ferait rentrer plus vite.
0: Ouais, et il est toujours pas là. Je suis désolé. Je sais que ça doit être dur. Mais tu dois faire un choix. Pour qui t'as envie de jouer au foot ? Toi-même ? Ou ton père ?
2: Amène-toi, Duke. Je sens déjà la bonne odeur des billets de banque. Ça va être énorme !
3: J'ai tout vu. Auguste finira par pardonner.
2: Ça, j'en sais rien. C'est un vrai arsenal que t'as là. Y a de quoi assiéger toute une ville. Il nous faut autant de balles que ça.
4: De quoi tu me parles, Playboy ?
2: T'as oublié ce que disait Clint ? Il faut prévoir l'imprévu.
5: C'est vrai.
6: King Kong est dans la place !
7: Sortez les mains en l'air !
2: Les fédéraux ont été rapides. Il y a environ 300 000. Tu peux conduire, Trésor ?
5: Ça va être dur. Elle a perdu beaucoup de sang.
8: Non, c'est bon. On est bientôt tiré d'affaire.
2: J'ai vu un peu cette femme. Il y a un feu qui brûle en elle. Un feu gigantesque. On y va. Accroche-toi à moi. Je te tiens. Allez, on y va. Hop. Hey, écoute-moi. T'es pas obligé de t'enfuir, d'accord ? On se rend et tu vas vite voir un médecin.
8: Non, on peut encore s'en sortir. Dis à Clint que je lui réserve une dernière danse.
9: Est-ce que vous voulez ?
8: Bougez plus ! Mettez-vous à plat ventre, Duke.
2: Une dernière danse. Je lui réserve une dernière danse. Comme la chanson Last Dance. On arrête tout, stop ! Je sais où est le fric.
8: Sérieux ?
2: Dans le jukebox ! Oui, celui du bar, l'Annunziata !
10: Pourquoi Crystal l'aurait caché là ? C'est vraiment pas habituel comme planque.
2: Elle m'a transmis un message avant de partir. Elle m'a dit, dis à Clint que je lui réserve une dernière danse.
8: Leur chanson du karaoké ?
2: Elle se savait condamnée. Elle m'a dit où trouver le fric. On peut oublier le braquage. Le bar est fermé aujourd'hui. Allez, en salle.
10: À nous de jouer. J'offre la première tournée de tequila, mes chéris. Après avoir touché le pognon. Hein.
8: Jetez vos flingues. Faites-les glisser sur le côté. À plat ventre. À plat ventre.
5: Oui.
8: En douceur. Je veux vous voir embrasser le sol. Maintenant, comptez de 50 à 0. Si j'entends autre chose, j'hésiterai pas à tirer.
5: 50.
11: 50.
5: 49.
11: 48. 47.
8: J'hallucine, tu fais exprès.
5: 46.
8: Tu peux pas t'en empêcher. Il faut que tu parles, même si personne t'oblige à le faire.
2: Je me suis laissé emporter, d'accord ?
8: C'est des vrais braqueurs, je te rappelle.
2: J'ai vu ça comme une opportunité de...
8: De quoi ? De te faire braquer par des vrais braqueurs ?
2: Ah, ça va. L'avantage, c'est qu'on sait où aller pour faire l'arrestation.
8: Pour qu'elle te descende dès qu'elle te verra.
11: Oh, je déteste ce petit sourire.
2: J'ai la solution. Tu sais ce qu'Auguste m'a dit tout à l'heure ? Qu'il avait plus jamais envie de revoir Duke. Alors,
12: On va exaucer son vœu.

0: Ah, j'espérais sincèrement que tu me suives pas.
1: Tu sais que j'aime pas être mis à l'écart. Tu m'accordes cette danse? La chanson est pas terminée. Ok.
0: Je peux te dire un truc?
1: Tu m'as déjà piqué 300 000 dollars. J'ai plus rien à perdre.
0: J'ai vraiment cru qu'on ferait ça ensemble. Et qu'on se partagerait la part de Jackson.
1: Il est pas trop tard.

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0: Pamela, bitte. Gardner! Gardner! Gardner! Gardner! Ça va? T'as rien? Hey, ça va aller. On l'a emmenée. Elle est plus là. Tu crains plus rien. C'est terminé. Hey, hey. Ça y est. C'est fini. Duke est mort.
1: Walker.
2: Alors, vous croyez toujours que je suis corrompu?
1: Non, vous êtes réglo.
3: Sur ce coup-là?
2: Sur ce coup-là, avec vous, faut toujours qu'il y ait des réserves.
1: Vous nous avez aidés à retrouver l'argent volé et à mettre fin au roi du rodéo. Alors je dirais que tout bien considéré, vous avez fait du bon travail, cowboy.
2: Alors c'est fini?
1: Vous êtes mort au cas où vous l'auriez oublié?
4: Elle a réussi à te voler ton cœur et ton argent.
2: T'aurais dû voir sa robe.
4: Écoute, au moment du casse, j'aurais dû t'écouter. Des gens sont morts et... Tu savais ce qui allait se passer et...
2: Arrête. Non. T'y es pour rien. C'est pas toi le responsable, c'est Clint. Je t'interdis de penser le contraire.
4: Oui, mais

0: peut dire ce qu'on veut de Graves, elle a bien fait de persévérer. Deux criminels sont en prison.
1: Ouais, elle a bien fait.
2: Qu'est-ce que tu m'apportes? T'es sur une nouvelle affaire?
0: Pareil que toi. Les images de vidéosurveillance. Prises par un drone le soir du meurtre d'Emily. On en a fait la demande tous les deux. Il y a un truc qui va pas.
3: Alors, raconte ce premier match.
4: C'est quoi ce nouveau look?
3: Oh, me lance pas là-dessus.
4: D'accord. Je crois que j'ai assuré. C'est bizarre, c'est plus important que je l'imaginais. C'est bien d'avoir un vrai échange avec les jeunes. Ils se rendent pas compte de tout ce qu'ils nous apportent en retour.
3: C'est super. J'ai un petit cadeau. Ça me ferait plaisir de fournir à ta mère des détails sur ta vie.
4: J'ai jamais voulu te forcer la main.
3: Je sais. Mais une mère, ça peut être stressant. Moi, j'ai surtout droit au sarcasme et aux critiques. J'ai préféré la fuite plutôt que me sentir petite. Adriana me fait me sentir petite.
4: Hé, hey, Tina est différente.
3: Tant mieux. On passe à la vitesse supérieure. On s'engage pour le long voyage ensemble.
4: Tu veux dire que j'ai toutes mes chances?
3: Peut-être bien.
4: On est sur la bonne voie?
3: Peut-être bien.
4: Peut-être bien.
3: Peut-être bien. Ouais.
0: Si tu comptes vraiment partir, c'est à toi de lui dire. C'est pas à moi de le faire.
5: Me dire quoi?
2: C'était le maillot de ta mère. Qu'est-ce que tu fais avec?
5: Je vais changer mon numéro pour le sien. Tu dois me dire quoi? Je t'écoute.
2: Rien. Rien sauf. Je suis désolé. Je suis désolé. Auguste, je pars pas. Je suis vraiment triste que t'aies pu imaginer le contraire.
5: Ça a un lien avec ta dernière affaire?
2: Oui, si on veut. Ton frère a eu la bonne idée de me suivre aujourd'hui. Ça aurait pu être une mission de reconnaissance très impressionnante si ça avait pas été...

0: T'es aussi dangereux qu'y réfléchis. Et c'est pour ça que je t'ai crié dessus. Je voulais te faire partir vite. J'étais prêt à tout pour que tu t'éloignes de ces personnes. Je pensais pas un mot de ce que j'ai dit.
1: Moi, j'y ai cru.
0: Et ça, je me doute. Ouais. Ça m'a fait mal.
1: Alors, ça veut dire que tu pars pas ?
0: Non. C'est terminé. Duke n'existe plus. Grâce à toi, rien de ce qu'il y a dans ce carton, ou même en dehors, ne pourra m'éloigner de vous. C'est fini. Ça n'arrivera plus jamais. Oui. Duke est mort. Mais il n'a pas encore été incinéré. Alors, on pourrait tout de suite rendre un dernier hommage à notre cow-boy bidon qui jouait les durs et qui puait l'aftershave en allumant un feu de joie pour son départ. Ça vous dit ?
1: Papa, j'ai une question à te poser sur Duke.
0: Je t'écoute. Tout ce que tu veux. C'était là, toi aussi. Si t'as des questions, j'y répondrai. Autant que possible.
1: Comment il était ?
0: Il faisait semblant sur plein de choses. Il faisait semblant d'être heureux. Semblant de ne manquer de rien. Semblant...
1: D'être amoureux.
0: Oui. Oui. C'est clair. Pour ça aussi, il faisait semblant. Mais j'avoue que, après la mort de ta mère, les choses ont été...
2: Oui. Nous aussi, on a fait semblant.
0: Vas-y, tu peux lui dire au revoir. Pour toujours.

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12: Tu risques de perdre ton boulot lundi?
13: Je risque pratiquement tout le temps de le perdre, Mickey. C'est pour ça que c'est marrant.
12: Ouais, c'est trop marrant d'être la coéquipière d'un type qui va coûter 2 000 $ de l'heure en frais de justice à notre service.
13: J'étais sûr qu'il allait signer l'arrangement. Tiens, en parlant de ça, de la façon dont j'ai géré ça ce jour-là, tu as dit que je devrais changer. Et tu n'as pas complètement tort.
12: Mm-hmm.
13: Mais c'est lui qui m'a quand même craché dessus.
12: Et toi, tu l'as frappé à plusieurs reprises.
13: Oui, je sais, je sais. Le truc, c'est que ça changera sûrement rien. Toi et moi, on le sait, les juges ont tendance à protéger le chapeau blanc. Je dis pas que c'est bien, d'accord, ou même juste, mais on n'écrit pas les règles. C'est le système qui est comme ça.
12: C'est toujours la même rengaine. Je me suis sentie menacée, mes actes étaient justifiés. Mais ça veut pas dire que c'est bien.
13: On doit accepter beaucoup de choses dans ce boulot, et on ne les aime peut-être pas toutes. J'ai pas raison, Denise?
12: Tu peux m'expliquer ce qu'il y a entre toi et ce sanglier immonde?
13: Je te l'accorde. Elle est immonde. Mais c'est aussi ce qu'Emily aimait le plus dans ce bar.
14: Et j'offre la prochaine tournée à celui qui est assez sobre pour m'aider.
15: La prochaine est toujours offerte par la maison.
16: La maison serait pas contre un peu d'aide.
15: Ok, qu'est-ce que c'est que ça?
14: Joyeux anniversaire, mon amour!
15: Ok. Wow. Merci, mais... tu peux me dire ce que je vais faire de ça?
17: Ok, tout d'abord, on dit pas ça. On dit elle, c'est une dame.
16: Une dame du genre à s'appeler Denise.
17: Denise la biche. C'est un sanglier.
14: Tout n'a pas besoin d'être parfait pour que ce soit parfait.
17: Toi, t'es cinglé. Mais je t'aime.
16: Ça fait des semaines maintenant que tu vis chez tes parents. Tu pourrais faire le changement d'adresse. J'en veux pas, moi, de tes coupons de réduction.
12: Moi aussi.
13: Oh, wow.
16: Oh, est-ce que c'est...
13: L'assurance vie d'Emily. Il m'envoie un chèque. Ouais.
16: Je l'avais pas vu au milieu des autres.
13: Ça fera un an dimanche, alors...
12: Je suis désolée, Walker.
13: Non, ça va. Je vais bien. T'en fais pas, ça va.
16: Comment vont Stella et Oggy?
13: Ça va. Ils veulent rendre hommage à Emily en faisant ce qu'elle adorait plus que tout. Du camping.
16: Pendant la saison des tempêtes, au Texas?
12: Avec toi?
13: Oui, mais si c'est important pour eux, comment leur dire non?
16: Mais tu peux aussi nous en parler si tu veux.
13: Écoute, oui, ça fait un an, je sais. Mais c'est qu'un jour comme les autres, pas différent des autres jours.
18: Ah,
6: Denise, il fallait encore que tu ramènes tout ce qui se passe à toi.

0: Je croyais en avoir fini avec ça.
1: Pour tout vous dire, Carlos, nous aussi. On a parcouru en détail le dossier de la nuit où vous avez prétendu avoir tué Emily Walker. Et il nous reste encore quelques questions.
2: Aidez-nous et vous serez peut-être rejugé.
0: Je veux pas être rejugé.
1: Pourquoi ça ?
0: Parce que je veux rien avoir à faire avec vous, ou qui que ce soit. Et je veux plus parler avec des flics, alors... Revenez pas.
1: Je...
2: Bon. T'en penses quoi ?
1: J'en pense que lui non plus, il a pas aimé ta veste.
2: Lui non plus, qu'est-ce que...
1: Je crois aussi qu'il a peur.
2: Peur de quoi ? Qu'est-ce qu'il y a de pire que la prison ?
1: Ce qu'il attend si jamais il la quitte.
2: Objection, spéculation. Voilà ce qu'on aura si on va voir un juge. Cet homme va passer le reste de sa vie en prison, on devrait pas se poser de questions.
1: Je suis d'accord, mais j'aimerais que celui qui a des réponses accepte de nous parler.
2: Oui, et c'est pour ça qu'il nous faut quelqu'un à l'intérieur.
3: C'est bon. Et l'arme de poche ? On a toutes les lampes frontales.
4: C'est bon. Pourquoi tu me dis de vérifier si tu comptes le faire aussi ?
3: Je veux juste être sûr de pas reproduire le fiasco d'il y a 4 ans.
5: Ah, il marque un point. Comment on peut confondre une couverture avec un hamac ? Tu peux me le dire ?
4: Maman ! Maman a confondu !
5: Maman, oui. Salut, Jerry.
6: Salut, je vais pas tourner autour du pot, je vends le bar.
5: Quoi ?
6: Je suis désolée, j'aurais dû t'en parler
5: non,
6: plus tôt.
5: Non, non, attends une minute, comment ça, tu vends le bar ?
7: Oui, je le vends, j'ai reçu des offres de millions de promoteurs cette année et je crois qu'il est temps. L'un d'eux est justement en route pour me voir.
5: Pourquoi tu veux t'en débarrasser d'un seul coup ?
7: S'il te plaît, ne fais pas ça. Il est temps, Cordy.
5: Non, non, non, tu dis n'importe quoi.
8: Ne fais surtout rien.
5: Tu bouges pas, j'arrive. Hé, hey, une urgence au sidestep.
4: Comme c'est étonnant, une affaire de dernière minute.
5: Y a pas d'affaire, je reviens immédiatement.
9: Je suis prêt à parier qu'on pourrait se faire arrêter pour ce que tu viens de faire.
10: Heureusement que c'est moi qui ai les menottes.
9: Je vois que mon père est fan de homard, hein.
10: Hé, qu'est-ce que tu fais ?
9: Je leur montre ce qui me fait plaisir à moi.
10: T'envoies ça à ta mère ?
9: On se détend. Elle verra pas qu'on était au lit, regarde. Je vais lui dire qu'on va chercher à manger chez Olive Garlic. Je ferai jamais rien qui te mette mal à l'aise devant mes parents. Ok ? Et je ne mens jamais à ma famille. J'ai vraiment commandé chez Olive Garlic. Vous n'avez pas l'air d'une livreuse.
10: Où est ma fille ? Maman ? Je croyais absolument tout savoir de ta vie, mais à l'évidence, il me manquait une chose ou deux. À ce sujet... Tu pourrais enfiler une chose ou deux.
11: Dès que la vente sera signée, on lancera la démolition.
5: Salut ! Vous embêtez pas, elle était pas sérieuse pour la vente.
10: Il rigole, je le suis. Je te présente Alex, il est promoteur immobilier. Alex, je vous présente le mini casse-pied du Sidestep.
5: Aussi connu sous le nom de Walker, Texas Ranger. Je vais vous demander vos papiers. Votre licence d'agent, votre certificat d'éligibilité au Texas.
10: Alex, ça vous ennuie de nous laisser une minute ?
5: Oui, on va prendre l'air. Oui. Et d'ailleurs, vous aussi, monsieur immobilier, parce que... Vous voyez ce désastre juste ici ? Il se pourrait que ce soit criminel. Ce qui veut dire que je vais devoir fermer le sidestep pour enquêter. Alors, pas de vente aujourd'hui, parce que cet endroit est une scène de crime.
9: Et t'as pas dit qu'elle venait ?
10: Je savais même pas qu'elle avait mon adresse. Ça fait des mois qu'on s'est pas parlé. Et la vilaine sorcière arrive toujours sans prévenir. Oui, bon, j'exagère, mais... Surtout, lui parle pas. Enfin, dis-lui bonjour, évidemment, mais... Lui dis surtout rien d'autre, compris ? Non, tu sais quoi ? Dis rien du tout.
9: Waouh ! C'est fou, même au combat, je t'ai jamais vu perdre pied comme ça.
10: Oui, mais au combat, j'avais pas une docteure manipulatrice dans mon salon prête à retourner chacun de mes mots en une condamnation de ma vie tout entière gravée dans le marbre pour l'éternité. Alors surtout... Pas un mot jusqu'à ce qu'elle s'en aille. Compris ?
9: Ouais.
10: Super. Écoute, maman, j'aurais vraiment apprécié que tu me dises que t'allais passer. J'ai du travail par-dessus
12: la
10: tête.
12: Vous deux sous un seul, et même toi, c'est récent, n'est-ce pas ? L'assouplissant parfait.

0: Un jasmin, ce n'est pas vraiment toi, Mickey. Ça vous va bien?
1: Elle a bon goût.
2: Il s'appelle Trey, maman.
0: Je ne savais pas que tu avais acheté mes livres. Celui-là vous plairait, Trey. Pourquoi le trouble de la personnalité évitante choisit de rejoindre la police? Une étude fascinante sur une jeune femme prête
2: à... Tu estás divirtiendo? Pourquoi estás aquí, maman?
0: Estoy bromeando. Elle paraissait muy dulce.
1: Solo paraissait?
2: Il est gentil et il parle espagnol.
0: Ça ne se voit pas, mais je fais un effort. Je suis désolée d'être passée sans prévenir. Mais je ne savais pas si tu allais m'accueillir, ça fait si longtemps.
2: Ouais. Bon. Peu importe. Déjeuner? Demain?
0: Je devrais pouvoir caser ça après mon rendez-vous. J'ai une évaluation psy demain avec un ranger. Tu le connais peut-être? Il a eu recours à la force excessive.
2: Ah, voilà. Nous y voilà, qu'est-ce que je disais? T'es pas venu pour me voir, t'es là pour torturer mon coéquipier. Maman, comment t'as pu faire ça? Il y a clairement conflit d'intérêts.
0: Les dossiers nous sont attribués de façon aléatoire.
2: Mais bien sûr. Écoute-moi bien. Non. Jamais je te laisserai triturer le cerveau de mon coéquipier.
1: T'as perdu le contrôle, Denise.
3: Une scène de crime, Walker? Tu te fiches de moi? Y a aucun acte criminel, ce bar tombe seulement en ruine.
1: T'en fais pas, je saurai ce qui s'est passé.
3: Non, tu sauras rien du tout parce qu'il n'y a rien à savoir. T'es dans le déni.
1: Quoi?
3: Et pas seulement au sujet du bar. Émilie est morte il y a un an. J'ai de la peine, moi aussi. Et demain, on risque de mettre fin à ta carrière. Écoute, je sais que c'est très difficile pour toi. Et peut-être que te concentrer sur le bar...
1: Mais enfin, comment est-ce que tu peux penser à le vendre? Jerry, tous nos souvenirs sont ici.
3: Je crois que t'as une mémoire sélective.
1: Arrête, c'est bon. Mon 32e anniversaire, dis-moi que c'était pas une des meilleures soirées de ta vie.
3: Je suis plus que sérieuse, Walker. J'ai besoin d'un nouveau départ. Et vendre le bar, ça pourrait tout changer pour moi.
1: Ok, on se calme, je peux le réparer en une journée.
3: Émilie aurait su le réparer, je t'ai vu à l'œuvre avec un marteau entre les mains. Ok?
1: Ouais.
3: Tu peux pas tout réparer. C'est plus profond que ça, tu le sais parfaitement. Je sais que c'est dur. Je sais que tu veux pas te l'avouer. Mais il est temps de passer à autre chose.
1: Bien sûr. On laisse pas tomber une scène de crime, Jerry. C'est ridicule. Les clés, s'il te plaît.
3: Vous fermerez les amoureux et n'oubliez pas d'éteindre les lumières et les bougies.
4: Je t'aime, mon frère. Joyeux anniversaire!
1: Je vous aime. Merci pour cette soirée.
0: Oh, ça va devenir cochon.
1: Pas comme tu crois. Je vais refaire un peu la déco, c'est tout.
5: Il n'est pas à toi, ce bar. C'est pas à toi de prendre ce genre de décision.
1: Oh, je t'en prie. On passe tellement de temps ici. Cet endroit, c'est un peu comme notre deuxième maison. Oh! Allez, tiens, mets ça quelque part. Merci. Ouais.
5: Mon amour, attends, qu'est-ce que c'est que ça? Qu'est-ce que c'est que ça?
1: Je vais bien, tout va bien, c'est rien. Maintenant, fais-moi la leçon.
5: Ça me fait pas rire, ton travail est dangereux. Et je sais que ça te mettrait mal à l'aise d'en parler, mais je dois m'y préparer. On peut pas faire comme si ça n'existait pas, on doit avoir un testament.
1: Ah, rien ne me fait plus d'effet qu'une dernière volonté et un testament. Simple curiosité, tu ferais quoi si je mourais?
5: J'épouserais Jerry et je travaillerais au sidestep.
1: T'avais déjà préparé cette réponse.
5: Et dis-moi, qu'est-ce que tu ferais, toi, si je mourais?
1: Si tu mourais? Eh bien, ma vie serait terminée. Je me laisserais pousser une gigantesque barbe et je me prendrais des cuites et je passerais toutes mes soirées ici pour ressentir la moindre petite étincelle de joie que tu m'as apportée. J'épouserai Jerry et je travaillerai au bar. Oh, non, mais je rigole.
3: Et tu tournes à gauche après le grand chêne. On a pratiquement fini nos sacs.
6: T'avais pas déjà terminé?
3: J'avais qu'une tenue pour le soir et ce top ira pas pour les bords du lac et le feu de camp. Et le chemisier en flanelle, c'était pas le message que je voulais envoyer.
6: Ouais, je vois. Ouais, et je peux savoir quel genre de message tu veux envoyer?
3: Honorer maman. Et comme aucun de nous n'a le permis, on a besoin que quelqu'un prenne le volant. Oggy, maman adorait camper, c'était son truc. Et je vais pas gâcher cette journée, tout ça parce que papa nous lâche.
1: Dis pas ça, t'en sais rien.
7: Bon, les enfants, les sacs sont dans le van, Oscar et Mike dans 15 minutes.
3: On n'est pas au Vietnam. Je comprends même pas ce que ça veut dire.
7: Auguste.
8: Allez, Oscar et Mike, en route.
7: Toi, tu vas devenir quelqu'un de bien.
5: Votre père aura un peu de retard.
3: D'accord. Sors la monnaie.
7: Non, mais il annule pas.
5: Il nous retrouve au campement. Alors, change d'attitude et prends ton chemisier en flanelle.
3: Attendez, vous venez camper ?
7: Rien ne lui échappe à celle-là.
3: J'ai déjà trouvé un chauffeur de remplacement. Excuse-moi. Alors, t'as trouvé ?
9: Ouais, c'était pas compliqué. Il y a pire que toi comme GPS.
3: C'est gentil.
9: On en reparlera quand on sera seul.
3: Génial. Papy, mamie, voici mon chauffeur.
7: Bonhomme Walker.
9: Trevor, c'est un plaisir, monsieur.
5: On devait y aller en famille.
9: Alors c'est vous que je dois convaincre.
10: Merci.
11: Hoyt Rollins, je t'ai déjà vu en meilleure forme. Tu as assez de fer à la cantine ? Parce que je connais quelqu'un qui a des prix sur de l'excellent bœuf au Wagyu.
9: Vraiment très marrant. Jolie veste, Larry.
11: Bon, on peut en venir au but ?
9: Mettez vos cartes sur la table. Dites à Hoyt ce qu'il vous faut. Troisième personne, tu me dois 5 billets.
11: Je te dois 5 billets.
9: Tu vas changer de cellule. Nouveau colocataire.
11: Reçu, d'accord, il faut que je le bute, c'est ça ?
9: Non, il faut pas.
11: Il n'y a aucun problème.
9: Personne ne va tuer personne.
11: Ah, on joue sur les mots. Je vous entends, d'accord. Qui ne va pas se faire buter ?
9: Carlos Mendoza.
11: C'est une mauvaise blague ? Si vous me mettez dans une cellule avec celui qui a buté Emily Walker, je vais le tuer.
9: Eh bien, il va falloir que tu résistes un peu à tes pulsions.
11: Pourquoi ça ? Parce que

0: Vous allez devoir me donner.
1: Écoute, je gère la situation, d'accord? C'est sympa de vouloir m'aider.
2: Arrête, j'en veux pas de tes remerciements, je veux juste que tu m'écoutes. L'évaluation psy de ma mère peut mettre fin à ta carrière.
1: Ça va, t'en fais des caisses. J'ai un code de conduite.
2: Il s'agit pas d'un code, mais de perception des choses. Elle va tout faire pour que t'aies l'air coupable. Et elle demandera pas ta suspension, elle demandera qu'on te retire ton insigne. Elle va vouloir te punir pour me prouver à moi que j'aurais pas dû rejoindre les Rangers.
1: Tu veux dire que tout est ta faute?
2: J'y suis pour rien, mais je connais ses méthodes et je sais comment t'aider à éviter chacun de ses pièges.
1: Je te l'ai déjà dit. Je te remercie, mais ça ira. Je sais ce que je fais. Ça fait partie du processus. Enfin, je crois.
2: Oh la vache. Très dit qu'il faut

0: Niment d'avoir amené... Ah non, oublie ce que j'ai dit, je le pensais pas. T'as amené ma mère?
1: On était en chemin pour aller déjeuner et je me suis dit que si je disais non, tu m'aurais reproché d'avoir parlé.
0: Bien, avant que tu ne lui sautes à la gorge...
2: Alors c'est vous, la grande méchante louve, qui va me faire passer pour une pomme pourrie?
0: Cordell Walker, je présume.
2: Ouais, si vous voulez vous en prendre à moi, je vous attends.
0: Walker, lui donne pas de munitions. Maman, je peux te parler?
2: Si vous faites ça pour marquer un point contre
0: je
2: votre fille...
0: Je ne sais pas ce que Mickey vous a dit, mais ça n'a rien à voir avec des pommes pourries. C'est le système qui est pourri.
3: Ok, ok, ok.
1: Alors, je vais regarder ça. Donne-moi ta main.
2: C'est pas si terrible.
1: Peut-être, mais c'est pas très joli. Heureusement que ça a pas touché l'os ou quelque chose de structurel. C'est là que commencent les vrais problèmes et que c'est le plus dur à réparer.
2: Merci, j'apprécie cette métaphore, mais je n'essaie pas d'éviter l'anniversaire de la mort de ma femme.
1: Walker, je faisais vraiment allusion à ta main.
2: Ah oui, oui, oui, moi aussi, ouais. Ouais.
4: T'as pas besoin de couleur expliquée.
5: Je comprends pas pourquoi vous voulez venir. On s'en sortira très bien tout seul. Je vois pas le problème.
0: Stella Blue, tu n'as que 17 ans. Par conséquent, je ne te laisserai pas camper seule avec ce garçon.
5: Auguste vient camper, lui aussi.
6: Tu veux attendre le retour de ton père et lui demander?
5: Il viendra pas, comme d'hab. Je suis vraiment la seule à avoir conscience de ça.
7: Stella, chérie, je peux te poser une question? C'était quand la dernière fois que t'as été prendre l'air? Ce combat que t'as entrepris, ça en vaut vraiment le coup? Qu'est-ce que ça peut te faire qu'ils viennent camper avec nous?
0: Alors là, je te reconnais plus du tout. Après tous les reproches que tu m'as fait au sujet de Hoyt...
7: Regarde-moi. Je commence à changer. Et cette jeune fille n'a pas beaucoup souri cette année.
0: Pourquoi ça ne te préoccupe pas plus que ça?
7: Mais parce que tu t'inquiètes assez pour nous deux. Pose-toi la question. Qu'est-ce qui te chagrine le plus? Que ta petite fille ait demandé à ce gars de venir camper? Ou qu'elle t'ait pas demandé à toi de venir?
8: C'est de cet artiste-là qu'il est fan? T'es sûr de toi?
9: Il a lu des bouquins sur lui toute la semaine.
8: D'accord. T'as assuré, Mouge. Salut. Hoyt Rollins. Qu'est-ce que tu lis?
10: Rufino Tamayo. Illusion et force.
9: T'as quelque chose à dire?
10: Carrément. J'ai trop de choses à dire. C'est très limité comme palette. Je suis pas vraiment fan. À l'exception de Niños Jugando con Fuego.
9: C'est l'artiste préféré de ma nièce. Elle voudrait une de ses œuvres pour sa galerie. Et moi, j'essaie de lui faire découvrir des palettes moins limitées. Carlos.
0: Monsieur Walker, avez-vous déjà provoqué ou subi des comportements qu'on qualifierait de violents au cours de votre carrière? Ou dans votre vie personnelle?
2: Je vais avoir besoin d'un clou, docteur.
0: Tu le veux où? Ici?
2: Très bon.
0: Monsieur Walker, est-il exact que vous êtes parti en mission seulement 2 mois après le meurtre de votre femme?
2: Ça n'a rien à voir avec cette histoire.
0: Sauf que le sujet avait été abordé quand vous avez eu cet accès de violence. Un des aspects de cette évaluation, Monsieur Walker, est de déterminer si la mort de votre femme a joué un rôle dans votre altercation avec Jordan.
2: C'est bon. Arrête de parler d'Emily.
0: C'est ce genre de sujet que ma mère va vouloir creuser. Et si elle arrive à t'atteindre devant le juge, ce sera fini pour toi. Donc, Monsieur Walker, dites-moi ce qui s'est passé entre le moment où votre femme a été...
2: Ça suffit, arrête! Tu vas trop loin, tais-toi! Ils ont qu'à prendre mon boulot, mais je ne te laisserai pas te servir du meurtre de ma femme, c'est clair?
7: Dernier arrêt avant l'arrivée au campement. Voilà pour toi, fiston.
6: C'est celui de Cordell.
5: Il viendra pas?
6: On n'en sait rien. Il est censé venir et je veux qu'il ait de quoi manger en arrivant.
7: Cordell est majeur et vacciné. Il peut très bien se débrouiller tout seul. Prends le fiston.
11: Merci.
12: Bon, allez, on fait un jeu. J'ai repéré avec mon œil de faucon un objet qui commence par la lettre C.
11: Un cric?
7: Et où t'as repéré un cric dans quoi?
11: Il y en a un dans le coffre.
6: Ça compte pas. Tu connais les règles?
11: Oui, madame. Alors c'est le cric?
12: Essaye encore.
5: Ce serait pas un chêne?
6: Un cancrelat, peut-être?
11: Ou un cafard. Je suis calé en insectes.
7: J'adore ce gosse.
5: Je repère de la fumée.
12: C'est toujours à moi.
5: C'est pas un jeu, il y a de la fumée qui sort du capot.
2: Carlos a tout lâché.
9: De quoi tu parles?
12: C'est impossible, ça ne fait que 2 heures.
2: Ah, sois pas jaloux.
10: Si tout le monde avait mon talent, Il n'y aurait plus assez de gens pour faire la paperasse.

0: Et qu'est-ce qu'il a dit ?
1: Il a dit qu'il adore l'art. Lui et sa nièce ont un penchant certain pour le surréalisme, genre palette limitée et tout.
2: Ok, ce sera tout.
1: Arrêtez, vous croyez que je suis arrivé là parce que j'écoute ce que me racontent les gens ? Il a pas eu à me dire quoi que ce soit. Il arrive souvent que ce soit pas ce que les gens disent, mais ce qu'ils taisent. Comme les Daravon. Mon copain Mouge a fait des recherches pour moi. C'est un médicament qui soigne la SLA.
2: Carlos a la maladie de Lou Gehrig ?
1: Je l'ai vu en prendre. Ça explique les marques sur ses bras. C'est pas un toxicomane. Il est mourant.
2: Y a rien de noté dans ce dossier.
1: Il se fournit par d'autres réseaux, je pense. Qui veut surtout pas que ça se sache.
0: Qui accepterait de tomber pour un crime qu'il n'a pas commis ? Sinon celui qui sait qu'il va mourir.
3: Il est toujours mort ?
4: Ouais.
3: Tiens, prends ça. Tu te souviens quand on travaillait sur le vieux pick-up de ton père ? Ouais. Niveau d'huile. Faut sortir la jauge et vérifier le niveau. Ouais. Tu as toujours le coup de main avec les voitures. Tu as hérité ça de ta maman. Pourquoi t'es comme ça ? Bricoleuse ? Dure. Avec Trevor. Stella. J'ai seulement conscience de tout ce que tu as traversé cette année. Alors on fait très attention. On continuera, que ça te plaise ou non. Et on ne connaît pas ce petit. Ce petit est mon ami. Je voulais t'avoir à l'œil encore plus aujourd'hui. Aujourd'hui en particulier. On avait tous besoin d'un moment pour se retrouver. Je voulais pas te faire de la peine, mamie. Mais Trevor, il sait ce que ça fait. Plus que tu le crois. Essaie encore, bonhomme.
5: Bravo, Stella.
3: Monte dans la voiture. Niveau d'huile.
6: Monsieur Walker, vous êtes-vous excusé auprès de Monsieur Green après avoir dépassé les bornes ?
7: On joue encore ?
6: Bah, moi, je joue, en tout cas. C'est pour ton bien. Tu perds ton sang-froid. Alors, je répète, Monsieur Walker, vous êtes-vous excusé auprès de Monsieur Green après avoir dépassé les bornes ?
7: Eh bien, je n'en ai pas eu l'occasion.
6: Non, tu viens d'admettre que t'as dépassé les bornes. Bon, on va changer d'approche. Étant donné les circonstances, Monsieur Walker, pensez-vous que Jordan avait le dessus sur vous ?
7: Oui, il avait clairement le dessus.
6: Bien. Vous êtes beaucoup plus costaud que Jordan, Monsieur Walker. Et vous avez des années d'entraînement. Alors dites-moi précisément pourquoi vous pensez qu'il avait le dessus ?
7: On était moins nombreux.
6: La violence physique était-elle le seul moyen d'avoir le contrôle de la situation ? Ou s'agissait-il d'une réaction par défaut ?
7: Je peux savoir ce que ça veut dire ?
6: Avez-vous attendu longtemps avant de choisir d'utiliser la force ?
7: Ça n'avait rien d'un choix.
6: Vos actes étaient donc justifiables ?
7: J'en ai assez. On s'arrête là.
6: Vos actes étaient-ils justifiés ou pas ?
7: Et les tiens, ils l'étaient ? Est-ce que ton inaction était justifiable ?
6: Excuse-moi ?
7: Si moi j'ai dépassé les bornes, il fallait t'interposer, non ? Pourquoi t'as rien fait ? C'est parce que tu joues les durs mais que quand ça se complique, tu t'enfuis ? Parce que ta meilleure défense, c'est l'évitement. Parce que c'est ce que tu fais avec ta mère. Après tout ce temps, elle vient enfin te voir et toi, tu fais quoi ? Tu t'enfuis pour me préparer à une audience alors qu'on sait qu'elle sera à mon avantage.
6: Non, ne retourne pas ça contre moi, t'entends ? C'est toi qui es poursuivi. Toi qui fais péter les plombs à tout le monde. Alors va te faire voir. Tu devrais me remercier. Je suis là un dimanche à aider mon débile de coéquipier à pas perdre son boulot. Tout ça pour me retrouver dans sa tentative désespérée de réparer des problèmes évidents de structure avec des clous bas de gamme et rouillés.
7: D'accord, alors. Regarde autour de toi. On dirait que ce bon vieux matos bon marché a fait le job. C'est du solide, tout comme moi.
6: Ouais, c'est vraiment tout ce que t'as trouvé comme réponse à ma sérieuse remise en question. Walker, stop, arrête!
7: Parfait, d'accord! T'avais raison! C'est parce qu'elle est morte. T'es contente?
6: Dis... C'est pas la bouteille pour désinfecter, ça ? Alors, on va enfin s'avouer ce qui se cachait derrière tout ça ? Parce que je crois qu'il faut qu'on parle.
7: Qu'on parle de quoi ? J'ai échoué. C'est tout ce qu'il y a à dire.
6: C'était l'endroit qu'Emily préférait. Et aujourd'hui, c'était pas un jour facile. T'as le droit d'être triste.
7: Je suis pas triste.

0: Je suis furieux.
1: Furieux. Que la seule fois où je me suis pas senti comme une merde, c'est quand j'étais dans la peau de Duke Culpepper. Furieux qu'un petit con comme Jordan ait le droit de vivre et pas Emily. Furieux de m'entendre dire qu'il m'a menacé et mes actes étaient justifiés, soit ma carte sortie de prison parce que c'est faux. Je me suis jamais senti menacé par ce gars. J'ai dépassé les bornes avec lui parce que je suis devenu cet homme-là, un type furieux.
2: T'as raison. Tu dois vraiment affronter ce que tu ressens et arrêter de fuir tes sentiments. Sinon, tu continueras à être furieux. Et si tu t'en sors cette fois...
1: Ça ne fera qu'aggraver les choses.
2: Ouais.
1: Ouais. Il y a longtemps, j'ai promis à Emily que je leur offrirais à elle et aux enfants un monde meilleur. Mais quand elle nous a quittés, j'ai en partie commencé à baisser les bras.
2: Moi aussi, j'ai joué. Je suis pas intervenue quand j'aurais dû. C'était plus facile de laisser faire. Et c'est ce que je fais avec ma mère. Parce que je veux pas m'avouer que... Peut-être qu'elle se trompe pas sur moi. Et soyons honnêtes. Peut-être qu'elle se trompe pas sur toi. J'aimerais tellement qu'elle ait tort parfois.
1: Mais soyez maudites toutes les deux. Vous m'avez convaincu de plaider coupable. Je serai sûrement suspendu, je garderai mon insigne. T'es la fille de ta mère. Que ça te plaise ou non.
2: Ça me plaît pas trop. Je suis fière de toi.

0: bordel.
1: Papa, salut. Rends-moi service. Fais demi-tour, tu veux bien?
2: Je pensais pas te trouver là, maman. Tu crois que je te laisserais manger à emporter 3 jours de suite? Jamais de la vie. Alors, ça a été ta journée? Tu sais que le meilleur des coachings ne le préparera pas à m'affronter.
3: Je sais. Et il le sait aussi. Et c'est pour ça qu'il va plaider coupable.
2: Et il a pris cette décision tout seul comme un grand?
3: Je l'ai peut-être un peu aidé. Mais toi aussi, à ta façon. T'as vraiment été affectée sur ce dossier par hasard?
2: Bien sûr que non. Je ne serais jamais passée à côté de la chance de te donner une leçon.

0: me suis éclaté.
1: Quand ? Parce que ça a été un fiasco. Et la voiture a été un fiasco. Même notre jeu est un fiasco.
0: J'ai trouvé ça super. J'ai jamais connu ça enfant. J'ai trouvé ça réussi.
1: Bon, s'il y a vraiment que ça pour te donner le sourire, te gêne pas pour passer au ranch un jour de lessive.
2: Vous savez que la langue est le muscle le plus fort du corps humain ?
1: Papa !
2: Quoi ? Quoi ? J'ai lu ça quelque part. D'accord, je rentre mes griffes. Cordell Walker.
3: Détends-toi, gamin. Je veux pas te sortir le célèbre. Quelles sont tes intentions avec ma fille ?
2: T'inquiète. Enfin, pas ce soir.
1: Et il plaisante.
3: Un peu.
2: Mais je suis Ranger. Et si je te surprends à lui faire du mal ?
1: Ok, ok, on rentre.
2: Attends, j'ai pas encore fini de le menacer.
4: Bonne soirée.
5: Allez, champion, en route. En voiture.
6: Moi, je trouve que ça donne un air théâtre interactif à cet endroit.
1: Oh, dégueu.
2: Ouais, j'ai massacré le bar. Non, mais surtout, je vous ai laissé tomber, encore une fois. J'aurais dû faire honneur à cette journée et pas la fuir. Alors, quelle meilleure façon de rendre hommage à maman que de camper juste ici ?
1: Ce qu'elle préférait faire dans son endroit préféré. C'est parfait.
2: En fait, c'était pas ce que votre maman préférait faire. Votre maman détestait le camping. Mais elle disait toujours qu'il est important de savoir que tout n'a pas besoin d'être parfait pour que ce soit parfait.
1: T'en es sûr ? Je trouve que ça ressemble pas franchement à un dicton.
2: Votre mère le disait, ouais. Elle lançait parfois des phrases qui ne voulaient rien dire, mais quoi qu'il arrive, elle voyait toujours le bon côté des choses. Par exemple, elle détestait vraiment camper, mais elle adorait cet air perdu sur le visage d'Auguste quand il se réveillait le matin.
6: Ouais, j'avoue, c'est vrai que je mets toujours du temps à me souvenir où je suis.
2: Oui. Et elle adorait que tu trouves toujours une nouvelle façon de planter la tente.
1: J'ai trop assuré quand j'ai improvisé une tente avec cette couverture, mais personne n'a l'air de vouloir l'admettre.
2: Elle s'en souvient. Enfin, je veux dire, elle s'en serait souvenue. Allez, on s'installe.
5: Et voilà, Roméo. Retour à l'envoyeur.
0: Merci, monsieur. Bon, madame, je suis désolé si j'ai dit quelque chose qui vous a contrarié. Je tiens à vous dire que Stella est une fille géniale et je suis vraiment touché par ce que ce voyage représentait pour vous. J'ai aussi perdu ma mère récemment.
5: Mes condoléances, fiston.
7: Je suis vraiment désolée, Trevor. Mais donc tu sais que c'est difficile de réussir à remettre une famille sur pied. Après un tel drame.
0: Ouais. Bonne soirée.
7: Trevor, qui te fait à manger à la maison ? Tiens, emporte au moins ça, tu veux ?
0: Merci, c'est vraiment gentil.
7: C'est rien.
5: J'aperçois un cœur qui fond.
7: Oh, commence pas.
5: Mais je parlais du mien. Ce qui s'est passé là, ça apaise un peu les contrariétés de tout à l'heure. Bon, ça va être hot dog et Géopardy ?
7: Sûrement pas. C'est pas parce que les enfants sont plus là qu'on peut pas camper. Il est peut-être temps qu'on s'occupe de nous pour changer.
5: Tu lui as donné toute la nourriture.
7: Bonhomme Walker, t'arrêtes pas de crâner et de dire que tu pourrais tuer un sanglier de tes mains, alors... Il est grand temps de le prouver.

0: J'ai jamais réussi à les endormir aussitôt, bravo.
1: Désolé de pas avoir pu sauver le bar. J'ai peur que ce soit pas la seule chose impossible à réparer.
0: Tu te trompes. Ça a peut-être pris du temps aujourd'hui, mais t'as trouvé une solution. Et c'est vrai, il y a des choses qu'il va falloir réparer. Mais ça prend du temps. Tout ne doit pas toujours être parfait pour que ce soit parfait.
1: Cette phrase ne veut rien dire, ma puce.

0: Avant de décoller, une dernière chose, j'ai une surprise. Moi, là, le seul et unique Snickerdoodle. J'avais demandé à mamie de le garder. Votre maman l'a fait le jour juste avant de... Votre maman l'a
1: c'est
0: fait...
1: C'est bon, on a compris.
2: Alors, c'est la dernière chose qu'elle nous a laissée de son vivant.
0: Oui. Oui, j'imagine. Il est congelé et il a sûrement tourné, donc je comprendrai si vous ne voulez pas...
2: Non. C'est parfait.
0: Jerry, salut. Oh. Je peux tout expliquer.
3: Salut. Salut, toi. Les doigts dans le nez, un coup de marteau, il vous a dit ça, vous aussi?
0: Le truc, c'est qu'il y avait tout ce matos bon marché.
3: C'est rien. Le type a fait une offre. Il va démolir tout ce qu'il y a pour construire des apparts. Finalement, tu lui as fait gagner un peu de temps.
2: Attends, ils vont tout démolir?
1: Si j'achetais, je démolirais pas. Mais on pourrait se le payer. Avec l'argent de l'assurance vie, il doit bien y avoir assez pour tout réparer. Et puis c'est pas si mal.
2: Bah, c'est pas terrible, mais on pourrait l'arranger. En faire un endroit familial. C'est ce que maman aurait voulu.
0: On s'aligne sur le montant. T'en dis quoi? On dirait que t'as une autre offre.
3: Non. On dirait que j'en ai une bien meilleure. Vous en prendrez soin pour moi?
1: T'en fais pas, je te promets que Denise n'ira nulle part.
0: Mais... Denise, j'ai cru que j'allais réussir à me débarrasser de toi. Qu'est-ce que tu regardes?
4: Je repensais à ce que Hulk t'a dit à propos de la nièce de Carlos.
0: Quoi?
4: Son amour de l'art. Regarde ça.
0: Elle est propriétaire de cette galerie?
4: Oui, de l'autre côté de la frontière, Reynosa, Mexique. Regarde les ventes récentes. 50 000 pour un tableau. C'est une énorme vente pour une si petite galerie dans une ville si pauvre.
0: Regarde les achats répétés. Des virements d'une banque qui se trouve ici, à Austin.
4: Regarde la date du premier achat.

0: C'est 2 jours après le meurtre d'Emily.
1: Un bakchiche ?
0: Oui.
1: Mais d'où vient l'argent ?
0: Apparemment de Strohring LLP.
1: Qui se cache derrière ?
0: Tu vas jamais me croire. C'est la société de Jerry pour le sidestep.

0: La main.
1: Docteur Ramirez, je vous présente mes excuses. Les mots ont dépassé ma pensée hier matin.
0: C'est le clou dans la main, ça. Ça l'a pas rendu aimable.
2: C'est déjà bien de le dire.
1: Oui, et je sais que j'ai encore des excuses à présenter. J'imagine qu'on va en discuter à l'intérieur.
2: D'accord.
3: Adriana Ramirez.
2: Docteur Ramirez.
3: Eh bien, docteur Ramirez, j'ai un mandat d'arrêt à votre nom.
0: Quoi? Maman, qu'est-ce qui se passe? C'est forcément une erreur.

0: Salut, papa.
1: Salut, mon grand.
2: Je suis tombé sur un type de tes vidéos de rodéo.
0: Ce Duke, je sais plus quoi.
1: Impossible. Duke est mort, fiston.
0: Il est vivant. C'est un Texas Ranger, et je crois que c'est lui qui t'a envoyé en

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0: Moi, pourquoi vous pensez que votre femme a disparu?
1: Ce matin, elle est partie courir vers 9h. Et d'habitude, elle court environ 30 à 45 minutes. Quand je suis rentré à la maison vers les 11h, elle était toujours pas rentrée. Et du coup, je suis allé chez mes beaux-parents pour voir si elle y était.
2: Hey, bonjour, Jonathan. Qu'est-ce qui se passe? Ça a pas l'air d'aller?
1: Elle n'est pas chez vous, Alexia. Elle est partie courir, elle est pas revenue.
2: Bah, elle est peut-être avec une copine. Ou elle est passée voir Jean-Pierre à la brasserie, tu veux qu'on l'appelle?
1: Non, j'y suis déjà passé, mais il l'a pas vue.
2: Elle a pas son téléphone?
1: Non, elle ne le prend jamais pour aller courir.
3: Elle m'a envoyé un texto ce matin, avant de partir. Hello, tout le monde debout, je vais aller courir un coup, je passerai peut-être vous faire un coucou si je suis motivée, bisous.
2: Bah tu vois, y a pas de quoi s'inquiéter. Elle est peut-être déjà chez vous.
4: Bon, tu sais quoi, on va aller les chercher tous les deux, ça sert à rien de rester là et d'affoler tout le monde. Allez.
2: On était au courant, hein?
4: Ouais.
5: Et après?
1: Bah après, on est retourné à la maison.
6: Alexia, mon cœur, t'es rentrée? Alexia, t'es là?
4: Alors?
6: Elle est pas là.
1: Elle était toujours pas là. Alors on a continué à la chercher un peu partout dans le gré.
6: Excusez-moi, monsieur.
1: J'ai demandé à des gens, tout ça. Et puis, après être passé aux urgences, pour voir, on sait jamais. On est venu directement ici. À la gendarmerie.
0: Votre femme est une joggeuse et ce matin, elle est partie courir seule.
1: Oui.
0: Pouvez-vous me donner une description la plus précise possible de votre...
7: Ton adjudant, on a une joggeuse de 29 ans partie de chez elle ce matin à 9h, seule, et dont on n'a plus aucune nouvelle.
8: Merde. Bon. On prend pas de risque, j'appelle la section de recherche de Besançon.

0: nom, prénom, date et lieu de naissance de votre femme.
1: Laval. Alexia. Née Fouillot. Elle a 29 ans. Elle est née le 18 février 1988. Ici, à Grès.
0: Racontez-moi.

0: sera prêt dans 5 minutes, capitaine. Le temps que j'installe le serveur sécurisé, les ordi, on est bon.
1: Merci, Kevin.
2: Vous avez déjà fait par ici, là ?
3: Mm-hmm.
1: Bonjour.
3: Bonjour.
1: Bon, pour ceux qui ne me connaissent pas, capitaine Dacosta, en charge de la section de recherche de Besançon. Je travaille avec mon binôme, l'adjudant-chef Magali Paulin.
2: Bonjour.
1: Alors voilà le topo. Alexia Daval, disparue depuis ce matin 8h, heure à laquelle elle est partie courir seule. Dans ce genre de situation, il faut aller extrêmement vite. Les disparitions de joggeuses, ça peut vite devenir un sujet. Adjudant-chef Bordier.
4: Concernant les recherches sur le terrain, on a deux brigades qui ont commencé des battues dans les secteurs où Alexia Daval a l'habitude de courir, ici et ici. Un drone est également sur site et l'hélicoptère vient d'arriver. On attend la brigade cynophile d'une minute à l'autre.
1: Très bien. Roland Lefebvre, Fellouz, vous prenez vos hommes, vous assistez l'adjudant-chef Bordier. On vérifie tout. Accident de chasse, de circulation, incident divers. On fait un brief dans 2 heures pour un besoin éventuel de renfort supplémentaire.
4: Bien, capitaine.
1: Merci.
4: Allez, on s'active.
5: Capitaine. J'ai récupéré le téléphone portable d'Alexia Daval. Comme son mari avait dit qu'elle était partie sans.
1: Excellente initiative, Kevin.
6: Ouais.
1: Tu te mets dessus en priorité, s'il te plaît.
6: Ok.
1: Alors, tes premières impressions ?
2: La disparition inquiétante, c'est sûr. Après, bon, la victime a tout l'air d'une jeune femme sans histoire. Gré est une petite ville tranquille. Les fouillots sont connus et appréciés de tous. Et le mari, Jonathan Daval, qui a déclaré la disparition, n'a aucun antécédent judiciaire.
1: Alors, d'expérience, les conjoints méritent toujours un traitement particulier. Mmh. Tu t'occupes de lui ?
2: Ouais.
1: Je veux voir les parents.
7: L'hélicoptère, là, c'est pour chercher Alexia ?
1: Oui, des renforts sont arrivés. On la recherche activement.
8: Elle est vraiment portée disparue, alors ?
9: Ils vont la retrouver.
10: Qu'est-ce qu'on peut faire pour aider, non ?
1: Nous essayons de reconstituer les 24 dernières heures d'Alexia. Vous pouvez me raconter avec le plus de détails possible la soirée d'hier ?
8: On a passé une bonne soirée. En famille. Comme on le fait souvent.
7: Nous, on est arrivés hier, en fin d'après-midi, pour les vacances de la Toussaint. Et maman et papa avaient préparé une soirée raclette avec Alexia et Jonathan.
11: Ah, les desserts.
12: Alors, j'ai voulu faire plaisir à tout le monde, du coup, j'ai pas réussi à choisir. Riz au lait au cacao et salade de fruits.
13: Non, mais cacao, c'est pour moi, c'est mon dessert préféré.
12: Ah, t'es sûr ? Je savais pas.
11: Et voilà, merci.
14: Merci pour la soirée, c'était super.
8: Tu passes te chercher après le déjeuner ?
2: D'accord, maman.
11: Allez, rentrez bien.
2: Bonne nuit, papa.
11: Bonne nuit, ma belle.
8: Je l'ai pas revue depuis. Faut la retrouver. C'est ma petite fille.
1: On va tout faire pour vous la ramener, madame Fouillot. Je vous le promets.
2: Monsieur Daval, vous pourriez nous donner un vêtement que votre femme a porté récemment, s'il vous plaît ?
14: Oui, bien sûr.

0: C'est le pull qu'elle portait hier.
1: Merci. Vous avez fait le ménage, monsieur Daval? Vous avez nettoyé le sol?
0: Oui. C'est Happy. Elle est rentrée avec les pattes pleines de boue. Vous savez, les chats...
1: Hubert, un chien avec un flair incroyable. Je vous tiens au courant.
2: Allez, cherche le chien. Travaille. Ouais, c'est bien ça. Allez, on travaille. C'est bien ça.
0: Ça va.
2: Garde le chien.

0: puis s'arrête ici.
1: Ok, merci. Donc tu vois, Alexa parcourir, elle arrive jusqu'ici, et après plus rien, plus de piste. Je sais pas, peut-être qu'elle est tombée dans la Saône, accidentellement ou non.
2: Quand c'est un suicide?
1: Je sais pas.
2: Je demande du renfort pour qu'on la retrouve vivante.

0: Alors, vous l'avez pas retrouvé? Mais c'est pas possible, personne ne disparaît comme ça.
1: Les recherches ont malheureusement dû être suspendues pour la nuit. Mais des moyens supplémentaires nous seront alloués dès demain matin. On pourra amener des opérations de plus grande envergure.
2: Il fait très froid, on peut pas la laisser dehors toute seule.
3: Monsieur Fouillot, croyez-moi, on comprend votre inquiétude, mais vous serez tous beaucoup plus utiles en répondant à nos questions et en nous parlant d'Alexia.
1: Monsieur, madame Fouillot, je vais vous demander de me suivre.
3: Vous venez avec moi, monsieur Daval?
2: Alexia et Jonathan, c'est déjà un vieux couple, vous savez. Ça va faire 13 ans qu'ils sont amoureux, vous vous rendez compte?
0: Elle avait à peine 16 ans quand ils se sont rencontrés. Depuis, c'est l'amour fou entre eux. Ma fille, elle l'adore, son Jonathan. Elle le quitte pas.
2: Et nous aussi, on l'adore. Ouais. Le pauvre, il a des très mauvais rapports avec sa famille, alors on l'a un peu adopté, comme notre fils, quoi.
1: Vous n'avez jamais eu connaissance d'une relation extra-conjugale? De votre fille ou de votre gendre?
0: Non, pas du tout. C'est un couple très uni, très heureux.
2: C'est deux grands romantiques, ces deux-là.
4: Et deux coupettes pour les amoureux.
5: Merci. Dis donc, t'as sorti le grand jeu ou vous faites quoi?
6: Bah rien. Enfin si, si. En fait, non. Je t'aime.
5: Moi aussi, je t'aime. Mais non. C'est ce que je crois.
6: Alexia, mon amour, est-ce que tu veux m'épouser?
5: C'est vrai, tu veux qu'on se marie?
6: Bah oui, moi oui, je veux bien, mais toi?
5: Mais bien sûr que je veux, mon amour, enfin c'est mon rêve.
3: Monsieur Daval, est-ce que vous pensez qu'Alexia... Vous permettez que je l'appelle Alexia? Est-ce que vous pensez qu'Alexia pourrait avoir un amant? Ou qu'elle a eu envie de disparaître volontairement?
6: Non, je pense pas.
3: Entre vous, tout va bien?
6: Oui. Même si c'est vrai que des fois, c'était un peu compliqué.
3: Compliqué comment?
6: Elle faisait des crises de violence, Alexia. C'était à cause de son traitement hormonal, pour tomber enceinte.
3: Quel genre de crise?
6: Elle me tapait. Des fois, elle me donnait des claques ou elle me pinçait. Et hier matin, elle m'a mordu.
3: Ah, je peux voir? Vous permettez que je prenne une photo? Les griffures, c'est elle aussi? Monsieur Daval, est-ce que vous pouvez me raconter exactement comment ça s'est passé, s'il vous plaît?
6: Elle commençait à pas se sentir bien, puis elle s'est énervée. Et j'ai dû la calmer. Et c'est là qu'elle m'a mordu, puis qu'elle m'a griffé.
3: Ça vous arrive souvent de devoir calmer votre femme, monsieur Daval?
6: Pas souvent, mais des fois. Alexia, elle pensait qu'à tomber enceinte. Et moi, en plus, j'ai des problèmes d'érection. Et quand elle faisait ses crises, elle me disait que j'étais pas un homme. Et que si elle se mettait à poil en face d'un vrai homme, il la sauterait tout de suite.
3: Et qui d'autre est au courant de ces crises?
6: Personne.
1: Bon. En synthèse de nos premières recherches de voisinage et des auditions des proches, Alexia Laval est une jeune femme très appréciée de tous. Et a priori, heureuse dans son mariage.
3: C'est pas ce que dit le mari, hein. Lui, il parle de beaucoup de tensions, pouvant aller jusqu'à des gestes violents. Il a d'ailleurs une morsure et des griffures récentes à l'avant-bras. Kevin, s'il te plaît.
1: Ouais.
3: Autre chose, quand on est allé chez lui cet après-midi, il venait de laver le sol. Tout était presque trop nickel. Et pour finir, quand il parle de sa femme, c'est souvent au passé.
1: Bon, ok. On envoie la scientifique chez lui demain.
7: Bon, les recherches reprendront sur le terrain dès le lever du soleil. On aura du renfort et on va mettre en place une battue citoyenne.
1: Mais il risque d'y avoir du monde. La presse s'est déjà bien chargée de l'affaire. Alors pour rappel, pas un mot sort de cette pièce. On est bien d'accord. Hmm. Allez, on donne tout. On va la retrouver.
7: Allez, on s'y remet.
8: Tiens, Kevin, je
1: me
8: remets
1: tout
8: à l'heure. Ça va? Oh oui, merci.
0: Toi non plus, t'arrives pas à dormir. Ton père est parti les chercher.
9: Alexia! Réponds-moi, ma chérie! Alexia, réponds-moi! Alexia! Alexia, c'est papa, réponds-moi.

0: Ça donne quoi, le bleu-star ?
1: Pas une trace, rien. Là, je t'avoue que j'en reviens pas. J'étais persuadée qu'on allait trouver quelque chose. Pourquoi il a nettoyé le sol ?
0: Peut-être tout simplement maniaque.
1: Moi, j'achète pas son histoire de chat.
0: Vous avez dormi un peu ?
2: Le docteur m'a donné des médicaments hier. Ça a un petit peu marché.
0: Vous n'avez repensé à rien ? En détail ? Quelque chose qui serait passé ces derniers jours ?
2: Non. J'espère qu'avec la battue, ils vont la retrouver.
3: Ça va, vous tenez le coup ? Et Jonathan, le pauvre, comment ça va ?
4: Il est dans un état, il n'arrête pas de pleurer.
5: On est au cœur avec vous et votre famille, Isabelle. Et bien sûr, si on peut faire quoi que ce soit.
4: Avoir organisé cette battue citoyenne, c'est formidable.
3: Oui. Merci beaucoup, monsieur le maire. Ça nous fait bizarre de ne pas pouvoir y participer, mais les gendarmes ont insisté.
4: Je suis pas sûre qu'il foule avec ce temps.
3: Je pense que vous allez être surprise. Venez avec moi. Ils sont tous là pour elle.
4: Pour notre Alexia.
6: D'une information judiciaire
7: le
6: pour enlèvement
7: de la République de Vesoul se déclare de plus en plus inquiet quant à
8: la volontaire sur ce parcours de 8
9: toutes les autres pistes comme la FUG par exemple
10: une nouvelle battue avec 80 volontaires sera effectuée.
11: C'est ici à Gré qu'Alexia Davache, jeune joggeuse de 29 ans, est portée disparue depuis maintenant 2 jours. Face à l'émotion de cette disparition, un incroyable élan de solidarité s'est formé et une battue citoyenne s'est organisée afin de venir en aide à la gendarmerie.
4: Si quelqu'un a des nouvelles d'Alexia, qu'il alerte la gendarmerie. J'espère qu'elle est en vie. Faites-nous la revenir, s'il vous plaît.

0: C'est un élève gendarme qui a vu le blanc du drap et qui a donné l'alerte. On a bouclé les alentours.
1: Merde. Ça va ?
2: Ouais, ça va aller, mais... On s'y fait pas malgré les années. Hein.
3: Regardez, il y a quelqu'un.
4: Arrêtez! Vas-y, touche-moi pas, toi! Lâchez-moi, bande de connards! Tu crois que ça me fait peur, toi?
5: Vous voulez expliquer ce que vous faites là?
4: Alors quoi, c'est un endroit public, non? J'ai le droit d'être là, j'ai rien à vous raconter!
5: Patrick Garnier, vous avez suivi mes collègues à la gendarmerie, à quelques questions à vous poser.
4: Ouais, et si je veux pas, qu'est-ce que tu vas faire? Hein? Tu vas te taper sur la gueule, comme fait à tout le monde!
5: Vous inquiétez pas, monsieur Garnier. Vous serez très bien traité. Allez.
4: Chez moi, putain ! Faites peur !
5: Ça va, Bordier ?
0: Oui, ça va, c'est rien. C'est Alexia, c'est sûr.
2: Oui, mais bon, tant que le légiste l'a pas formellement identifié, on dit rien à personne. Ça doit pas filtrer.
0: Grey est une petite ville tranquille, les gens vont paniquer.
5: Prévenez vos hommes qu'on va rester chez vous pendant un petit moment.
0: Je préviens le légiste.
2: Vous connaissez Alexia Daval ?
6: Eh ben, j'ai vu la télé, comme tout le monde, oui. On la cherche, c'est ça ?
2: Comment vous saviez qu'elle était dans le bois ? Vous voulez pas répondre ? Très bien. Dans ce cas, Patrick Garnier, vous êtes placé en garde à vue, à partir de 16h35.
6: Guillaume, vous êtes sacrément cloqué. C'est toi qui as fait ça ?
2: Faites le malin, oui.
6: Félicitations.
0: On a trouvé une empreinte de pneus fraîches, ici. Avec la boue, elle est très nette.
5: Donc, on aura un véhicule transportant le corps qui se gare ici. Ensuite, le corps est porté ou traîné entre les deux troncs et dissimulé sous un drap, avant d'être en partie incinéré. Vous faites prendre l'empreinte du véhicule. On l'envoie au labo. La route qui passe ici, elle est passante ?
0: C'est plutôt calme, surtout le week-end, mais il y a quand même un peu de trafic.
5: Vous faites un appel à témoins. Vous faites vérifier tous les radars du coin. Et tout ce qui peut aider à identifier le véhicule. Et vous montrez aussi la photo du suspect qu'on vient d'appréhender.
0: Bien, capitaine. Il y a le légiste qui vient d'arriver.
5: Merci, Bordier.
7: Bonjour.
5: Bonjour. Alors ?
7: Bien sûr, on va faire une analyse ADN, mais la description physique, les vêtements, tout correspond. C'est Alexia Daval.
5: Une première idée de la cause de la mort ?
7: Pas à ce stade. Et comme le corps a été partiellement brûlé, je peux pas me prononcer.
5: Merci.
2: Il y a eu une évolution dans l'enquête. Il faudrait que vous veniez à la gendarmerie. Le capitaine de Costa aimerait vous parler.
8: Ah bon ? Ben, il faut qu'on ferme le bar, alors.
2: Oui, on va vous aider.
9: Mesdames, messieurs, s'il vous plaît, on va vous demander de quitter l'établissement et dans le calme. Merci.
2: Vous avez du nouveau ?
9: Vous avez retrouvé Alexia Daval ?
2: Il paraît que vous avez arrêté un suspect. Vous serez tenu au courant des développements de l'enquête en temps voulu. Merci de sortir, s'il vous plaît.
9: Allez, s'il vous plaît, vous sortez dans le calme, vous prenez vos affaires.
2: Monsieur,
5: Monsieur, vous pouvez nous laisser, s'il vous plaît. Cet après-midi, nous avons découvert un corps sans vie. Tout porte à croire qu'il s'agit d'Alexia. Je suis désolé.
10: Qu'est-ce qui lui est arrivé ?
5: De l'avoir trouvé à 6 km de son itinéraire de jogging habituel, dans le bois de la Vèvre, dissimulé sous des branchages, entre deux troncs d'arbres. Ton corps était partiellement brûlé.
3: C'est pas vrai. Ma petite fille, c'est pas possible.
8: Non, c'est pas elle, elle va revenir. Moi, je la connais, Alexia. Hein. Elle a dû se blesser, mais ça va aller.
3: Comment on peut être sûr que c'est elle? Je sens pas qu'elle est morte. Je suis sa mère. Je sentirais si elle était morte.
5: Vraiment, je suis désolé. La description physique, comme les vêtements qu'elle portait le jour de sa disparition, tout concorde.
8: Je m'attends.
3: Notre petite fille. Promettez-moi que vous allez retrouver celui qui a fait ça.
5: Je vous le promets.
2: Donc, Patrick Garnier prétend avoir passé la soirée de vendredi chez lui avec sa mère et s'être couché tôt. Mais vu que sa chambre est au rez-de-chaussée, il a très bien pu ressortir sans qu'elle s'en aperçoive.
5: Donc son alibi vaut rien.
11: Bah moi, de mon côté, j'ai trouvé pas mal de porno sur son téléphone.
5: Vous avez retrouvé un nombre important de vidéos pornographiques sur votre téléphone.
6: Non mais ça va pas ou quoi? Vous avez pas le droit de faire ça, hein, c'est privé, hein? Et puis quoi, moi j'ai pas de copine, je fais comment, hein? Tu vois?
2: Dans ces vidéos, il n'y a quasiment que des blondes, c'est un hasard?
6: Non, c'est pas un hasard, non, il y a que les blondes qui m'excitent, désolé, hein. Et puis quoi, c'est quoi putain le rapport?
2: Le rapport, c'est qu'Alexia Daval est blonde et qu'on vous a retrouvé à proximité de son corps dans le bois de la Vèvre.
6: Non mais ça va pas, vous êtes fous? Vous allez pas me foutre ça sur le dos, hein?

0: Vous êtes complètement taré, j'ai rien à voir là-dedans.
1: D'abord, vous nous parlez avec respect. Sinon, c'est outrage direct. Et je vous conseille de faire très attention à ce que vous dites. Je vous rappelle que vous êtes en garde à vue dans le cadre d'une enquête criminelle.
2: Ouais, d'accord, je cause plus.
0: Moi, je veux voir un avocat.
3: Bon, le corps a été partiellement brûlé à l'aide d'un combustible chimique. On a constaté des contusions sur le visage et sur le cuir chevelu, qui correspondent à des coups violents. On a également constaté des contusions dans le dos. En clair, elle a été rouée de coups et plaquée violemment au sol.
1: Vous pensez qu'elle s'est défendue ?
3: D'après les analyses des ongles et des marques autour des poignets, oui, il y a eu lutte avec son agresseur.
1: Les coups, ce serait la cause de la mort ?
3: Non. Au vu des lésions ecchymotiques au niveau du cou, elle a été étranglée manuellement.
1: Est-ce qu'elle a subi des violences sexuelles ?
3: Non, apparemment pas.
4: Et concernant l'heure du décès ?
3: Ça, malheureusement, je peux pas vous donner une heure précise. Concrètement, ce que je peux vous dire, c'est qu'elle est décédée 2 ou 3 heures après avoir mangé soit un dîner léger...
4: Ce qui est plausible, hein, étant donné qu'Alexia faisait hyper attention à son poids et que personne ne se souvient de ce qu'elle a mangé à la soirée raclette.
3: Soit un petit déjeuner.
1: Donc l'heure du décès, ce sera approximativement soit vendredi minuit, soit samedi matin, 10 heures.
5: Mmh. Oui, d'accord.
6: Je t'en cherche. Ouais. Vous pensez que je pourrais assister au compte-rendu de la profilose ?
4: Bien sûr, installe-toi. Tu vas voir, c'est une pointure.
5: Merci. Bien. L'examen des lieux de la découverte du cadavre, le bois de la Vèvre, me conduit à exclure un prédateur de passage, qui n'aurait sans doute pas mis le feu au corps, de crainte d'attirer l'attention. Il n'aurait pas non plus pris le temps de recouvrir le corps, ni de remettre les vêtements de la victime en ordre. En revanche, toutes ces précautions montrent que l'auteur du crime a essayé d'effacer les traces pouvant remonter jusqu'à lui. Ce qui permet de privilégier l'hypothèse que c'est un proche.

0: Bon, la marche blanche commence dans un quart d'heure.
1: Je sais pas si je vais y arriver.
2: Mais si tu vas pouvoir, on est ensemble.
1: Sans vous, je tiendrai pas. Merci.
3: On est une famille. Et dans une famille, on est là les uns pour les autres.
4: J'arrive pas à croire qu'elle soit plus là. 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

0: liberté à travers nos activités sportives. Alexia aimait nager et courir, passion qui nous réunissait, tant dans l'effort que dans l'épanouissement de notre couple. Elle était ma première supportrice, mon oxygène, la force qui me poussait à me surpasser lors de mes challenges physiques. Nous savions puiser de nos regards, de nos échanges, l'énergie nécessaire pour aller plus loin ensemble. De tous ces moments autour du sport, aucun n'aura été plus intense, plus riche en émotions à mes yeux, que nos runs du week-end, où seules les notions de partage et de plaisir nous importaient. La force de notre couple nous faisait nous dépasser dans nos sorties et dans notre vie commune. Cette plénitude me manquera terriblement.
1: Cette affaire est devenue médiatique au possible. Je pense que vous en êtes tous rendu compte. Donc tout ce qui se dit dans cette pièce est strictement confidentiel. Capitaine Dacosta.
2: Merci, madame le procureur. Alors après autopsie, voilà les pistes qui sont écartées. Pas d'accident de chasse ou de circulation, pas de crime de rôdeur ou de prédateur sexuel, ni de tueur de joggeuse.
1: Vous en êtes tout du suspect que vous avez arrêté?
2: Alors Patrick Garnier est connu à Grec comme cantonnier. Il a un tempérament violent, mais pas de casier judiciaire. Plusieurs mains courantes déposées par le voisinage pour menaces verbales, insultes. C'est jamais allé plus loin. Il connaissait pas Alexia. Et après vérification, son alibi tient la route.
1: Comme il arrive à la fin de sa garde à vue, vous me le libérez. Mais vous me le mettez sur écoute. Du coup, vous avez quoi de solide?
2: On est sur la piste d'un véhicule qui aurait transporté le corps jusqu'au bois. Et on a une belle empreinte de pneu qu'on a envoyée au labo.
3: Et le témoignage d'un chasseur qui a vu un utilitaire blanc sur place samedi matin.
4: Jonathan Daval, le mari de la victime, a un utilitaire blanc de fonction et il l'a utilisé samedi matin. Ses conclusions vont dans le sens de l'hypothèse privilégiée par la profileuse qui serait le crime d'un proche.
1: Vous en pensez quoi, capitaine?
2: Ma conviction aujourd'hui, c'est que Jonathan Daval a tué sa femme.
1: Ok. Donc récupérez son véhicule pour analyse. Comparez ses pneus avec la trace retrouvée. Et vous me le mettez sur écoute. Jonathan Daval est désormais notre suspect principal.
5: Vous avez bien fait d'organiser cette marche blanche.
0: C'était pour Alexia. Remercier tous ceux qui nous ont aidés à la chercher.
5: Pauvre Jonathan. Il est complètement effondré.
0: Ça va aller. C'est trop mal. C'est dur pour lui.
6: Elle me manque. Elle m'en a mangé mal.
0: On est tous là pour toi, mon grand. Ça va aller. Hein. Alexia, c'était toute sa vie.
7: Surprise ce jour-là.
5: Bon, écoutez, je suis désolée de vous annoncer un petit changement de programme. J'ai l'immense plaisir de laisser à Isabelle Fouillot, conseillère municipale de Grès, l'honneur de marier sa fille Alexia, comme elle l'avait fait ici même pour sa fille Stéphanie il y a quelques années. Moment important. Voilà.
0: Jonathan fait partie de la famille depuis quelques années maintenant. Et je dois dire que on l'a tous adopté. Il n'y a pas

0: L'utilitaire, je l'ai récupéré parce que Jonathan, il est en arrêt maladie.
1: Le pauvre,
0: parce qu'il vient de vivre.
2: Il vous l'a restitué sans problème ?
0: Oui. Mais vous avez besoin pour quoi, vous ?
2: C'est la procédure. On doit analyser tous les véhicules que la victime est susceptible d'avoir utilisés.
0: Ah oui. Moi, je pensais que c'était à cause du mouchard.
2: Il y a un mouchard ?
0: Oui.
2: Vous avez un historique de ça ?
0: Oui, je peux vous l'imprimer, si vous voulez.
2: S'il vous plaît, oui.
0: Bougez pas. Allez.
3: Merci.
0: Alors, le mouchard, il donne pas les trajets, hein. C'est juste si moi, j'envoie SMS, ça me dit où se trouve mon gars. Comme ça, je sais s'il est chez un client ou pas.
3: Dans la nuit du 27 au 28, il est écrit 1h26, 2h33, 4h41, 4h55. Je comprends pas, c'est quoi ces horaires ?
0: Oh, ça sert pas à grand-chose, ça. C'est le mouchard qui enregistre les ouvertures et les fermetures de portières.
3: D'accord. Donc ça voudrait dire que cette nuit-là, les portières du véhicule de M. Daval ont été ouvertes à plusieurs reprises, 1h26, 2h33, etc. jusqu'à 11h45.
0: Bah oui.
2: Mais pourquoi vous avez placé un mouchard dans sa voiture ?
0: Parce qu'il m'a ratiné pas mal. Je me suis rendu compte que souvent, en fait, au lieu d'être en clientèle, il allait chez sa mère.
2: Chez sa mère ? Vous savez pourquoi ?
0: Il m'a expliqué qu'il avait de l'asthme et que sa mère, elle avait chez elle une machine qui pouvait l'aider à respirer. Donc, bon, moi j'ai accepté qu'il travaille un peu plus tard le soir pour qu'il puisse aller se soigner dans la journée chez sa mère.
2: D'accord. Bah merci, monsieur.
0: Je vous en prie.
2: Je vous garde ça.
0: Au revoir.
3: Merci, au revoir.
4: Pas trop de café pendant la grossesse, si je peux vous donner un conseil. J'en ai eu 7 de gamins, alors j'ai un peu d'expérience. Hein.
3: Et Jonathan, c'était votre petit dernier ?
4: Non, avant-dernier. Mais c'était un peu comme le petit dernier. Il a toujours été le plus gentil, le plus fragile.
3: Il a eu des problèmes de santé ?
4: Oh, ça oui. Il nous aura tout fait, le pauvre. Hein. Déjà petit, il ne parlait pas, alors forcément, on s'est inquiété. Et puis après, il y a eu l'eczéma, les tocs. Il se lavait les mains tout le temps, il passait des heures sous la douche.
2: Votre fils est asthmatique, Madame Henri. Il doit faire des séances avec une machine ?
4: Oui, ben ça aussi, c'était quand il était petit. Maintenant, c'est fini.
2: Il n'a plus d'asthme ?
4: Ben non, sinon il ferait pas tous ses marathons. Il est très sportif, Jonathan. D'ailleurs, il a installé un peu de matériel chez moi pour sa musculation.
3: Et vous diriez que ça se passait comment entre Alexis et Jonathan ?
4: Ah, très bien, ça, il s'aimait.
3: Ben, pourtant, Jonathan passait beaucoup de temps ici chez vous dernièrement.
4: Ben, en cachette.
3: En cachette ? Et vous trouvez que ça allait si bien que ça entre eux ?
4: Ben, y avait des bas et des hauts, comme dans tous les couples. Il y a même un soir où Jonathan m'a dit qu'il attendait qu'Alexia dorme pour rentrer. Enfin, c'est... Il ne me parlait pas vraiment de son couple. Je ne suis au courant de rien.
2: Merci, Madame Henri. Maintenant, je vais vous demander d'être la plus précise possible dans vos réponses.
4: D'accord.
2: Très bien. Le jour de la disparition de votre belle-fille, vous nous avez dit que Jonathan était passé chez vous vers 9h30 prendre un café et qu'il n'était pas bien.
4: Oui, ça c'est vrai. Il n'était pas bien, Jonathan.
2: Et il était 9h30. Vous êtes sûr ?
4: Ça, je pourrais pas vous dire. Mais peut-être bien que c'était avant 10 heures.
5: Non, non, rien du tout. Les enquêteurs ne nous tiennent pas informés. Ah, si vous êtes sûr que c'est seulement à savoir ce qui se passe, oui, on est d'accord pour se porter partie civile. Pas avant ? Merci, maître. Oui, bonne soirée, oui.
6: Il dit quoi, l'avocat ?
5: Bah, il dit que même si on se porte partie civile, c'est pas sûr qu'on ait accès aux éléments de l'enquête.
6: Ah bah, c'est quand même un monde, ça. On a le droit de savoir ce qui est arrivé à notre fille, non ? En tout cas, on n'en parle pas au gamin. Déjà qu'il est en pleine déprime.
5: Je vais faire rôter de la purée, il adore ça.
7: Vous embêtez pas pour moi. Je vais rentrer.
5: Non, retourne devant la télé, hein ? Je vais mettre la table, j'en ai pour 5 minutes.
6: Oui, on va dîner ensemble. Je vais aller chercher une bonne bouteille, ça peut pas nous faire de mal.

0: visite chez sa mère. 9h30. Réveil. 7h. Tracker, utilitaire, ouverture. 1h26.
1: Il tourne en cible.
0: 23h30.

0: Bonjour.
1: Vache.
0: T'as avancé?
1: Faut que je prenne une douche, surtout.
0: Ça veut dire que t'as avancé?
1: Non, pas vraiment. Je bloque sur l'utilitaire. Grâce au mouchard, on sait qu'il s'est ouvert à exactement 1h26.
0: Ah oui, mais Jonathan a dit qu'Alexis et lui avaient dormi d'une traite jusqu'à 7h du matin.
1: Exact. Mais 7h, 1h26, ça t'évoque rien?
0: Non, tu penses à quoi?
1: Mais je sais pas, je l'ai dans la tête et j'arrive pas à... Ah, putain. Bon, on reprend tous les PV d'audition. Amis, voisins, témoins, il a forcément commis une erreur. Ça fait un mois et demi, faut qu'on le coince.

0: Bonjour tout le monde.
1: Bonjour.
0: Alors, qu'est-ce qu'on a?
2: Capitaine?
0: Oui.
2: Cette heure-là, 1h26, c'est un voisin des Daval, Maurice Lartegui, qui en a parlé. Il a déclaré qu'il y a une plaque métallique à l'entrée de leur garage qui est décellée et qu'il l'entend à chaque fois qu'un véhicule roule dessus. Dans la nuit du 27 au 28 octobre, ça l'a réveillé. Il a regardé son radio réveil. Il était 1h26.
0: Ça veut dire que c'est bien l'utilitaire qui a été déplacé à 1h26. Et si c'est le cas, il y a forcément une raison.
3: Oui, comme déplacer ou cacher le corps d'Alexa, par exemple.
0: Bon, ok, on avance. À partir de maintenant, fais le maximum pour établir un mobile. Si c'est bien Jonathan Daval qui a tué Alexia, pourquoi? On a constaté que vous échangez régulièrement par SMS, Alexia et vous. Depuis quelques mois, votre amie ne semblait pas aller si bien que ça.
3: Est-ce qu'elle avait des problèmes dans son couple? Comment ça se passait entre elle et Jonathan?
4: C'était compliqué. Excusez-moi, mais c'est à Jonathan qu'il faut poser ces questions, pas à moi. Alexia et lui, c'est mes meilleurs amis.
3: Oui, bien sûr. Mais vous pouvez peut-être nous parler de ce qu'Alexia vous a confié sans trahir votre amitié avec Jonathan.
4: Elle supportait de plus en plus mal qu'il travaille autant. Il faisait de plus en plus d'heures sup le soir. Alexia se sentait souvent seule.
5: Alors des fois, vaut mieux être seule que mal accompagnée. C'est un cas désespéré, qui comprend rien aux femmes, et à moi. Il pense qu'à lui. De pas être assez tactile. Mais en même temps, quand j'essaye, il me repousse. Car il veut pas me faire l'amour. Alors j'ai arrêté de faire le premier pas.
0: Alors, qu'est-ce que t'as pour nous?
6: Alors, j'ai fait une petite sélection dans les écoutes téléphoniques. La première, c'est Jonathan avec Isabelle Fouillot.
7: Sans vous, je sais pas si tiendrai le coup. J'en peux plus des rumeurs qui disent que c'est moi qui fais du mal à Alexia. Vous êtes ma vraie famille. Les autres, ils s'en foutent que j'ai perdu Alexia. Ils s'en foutent qu'on raconte que c'est moi.
8: Jonathan, t'as rien à craindre puisque t'as rien à te reprocher.
6: Et ça, c'est 2 heures plus tard quand il appelle sa mère, Martine Henry.
7: Il me lâche plus, j'en ai marre. Isabelle, elle me téléphone sans arrêt. Et si c'est pas elle, c'est lui.
8: Peut-être qu'ils se font du souci pour toi.
6: Voilà. Toutes les écoutes se ressemblent. C'est comme s'il y avait plusieurs Jonathan.
3: C'est fou. Il change même de voix en fonction de son interlocuteur.
0: Ouais. Dans le rôle du veuf éploré, il est parfait.
3: Ça me rend malade de laisser les Fouillot passer Noël avec le meurtrier de leur fille.
0: On n'a pas le choix. Si on prévient les Fouillot, ils n'auront pas la force de jouer la comédie devant lui. Il se doutera très vite que quelque chose cloche. On peut pas prendre le risque qu'ils partent à l'étranger, ou pire. Il y a forcément un truc qui nous échappe. Il nous faut une preuve matérielle. Indiscutable.
3: Merci.
9: Allez, je mets le dernier. Vas-y, tu peux ouvrir.

0: Ok, ça fait plusieurs semaines que j'analyse tous les textos qu'a envoyé Hershu Alexia, j'en ai un là qui cloche.
1: Vas-y, explique.
0: En fait, j'ai fait une petite liste de toutes les petites abréviations qu'elle utilisait. Genre TKT, t'inquiète, bisous, BSX, LOL.
2: Ouais, et alors?
0: Et alors, pile poil le matin de sa disparition, elle envoie un texto à sa sœur Stéphanie sans aucune abréviation. Ben, c'est simple, je l'ai. Hello, tout le monde debout, je vais aller courir un coup, je passerai peut-être vous faire un coucou si je suis motivé. Bisous. Alors que Jonathan, lui, n'utilise aucune abréviation. Du coup, je suis quasiment sûr que c'est lui qui a envoyé le texto à sa sœur.
2: Ce qui est plausible, étant donné qu'il avait son portable et qu'il connaissait son code.
1: Ouais, il a voulu faire croire qu'elle était encore en vie, alors que tout laisse à penser qu'il l'avait déjà tuée. On est pas mal. Oh putain. Regardez ce qui vient de tomber. Le labo a à nouveau comparé l'empreinte du pneu du bois de la Vèvre avec le pneu de l'utilitaire d'aval. Ils ont décelé une micro-fissure. Alors c'est pas aussi net qu'une empreinte digitale, mais presque.
2: Ça veut dire qu'on a la preuve que c'était bien l'utilitaire de Jonathan sur la scène de crime?
1: Ouais. Cette fois, on le tient.
2: Yes.

0: Bonjour, madame Pouilloux. Vous savez pourquoi je suis là?
1: Qu'est-ce qui se passe?
0: Je peux vous parler à l'intérieur?
1: Vous avez du nouveau?
2: Vous avez arrêté quelqu'un?
0: Oui.
2: C'est qui?
0: Votre gendre, Jonathan.
1: Mais non, c'est pas possible, ça peut pas être lui.
2: Il ferait jamais de mal à personne, on le connaît.
0: Mais pourtant, les preuves sont là, c'est bien lui.
1: C'est facile de dire ça. Hein? Forcément, vous avez rien trouvé. Alors vous vous acharnez sur lui? C'est facile de l'accuser. Il est en pleine dépression, il est incapable de se défendre.

0: allons maintenant procéder à votre audition dans le cadre de votre garde à vue, en présence de vos conseils, Maître Schwerdorfer et Spatafora. Vous avez bien compris?
1: Oui.
0: Avez-vous des déclarations à nous faire spontanément?
1: Je l'ai pas tué. C'est pas moi.
0: Pouvez-vous nous dire ce que vous avez fait durant les 24 heures?

0: un petit déjeuner en regardant un épisode d'une série. Puis Alexia s'est préparée pour aller courir.
1: Et vous ne vous êtes pas réveillé durant la nuit, ni l'un ni l'autre?
0: Non.
1: Très bien, donc votre femme part courir. Elle prend son téléphone avec elle?
0: Non. Elle le prend jamais quand elle va courir ou nager.
1: Et qu'avez-vous fait après son départ?
0: J'ai fini de me préparer, puis j'ai pris la voiture du travail pour aller vider le seau de compost chez mes parents. Après, j'ai pris le café avec ma maman dans la véranda. Puis je suis passé dire bonjour à Jean-Pierre au bar.
1: Où était garé l'utilitaire quand vous le prenez?

0: compliqué, il y a des éléments sérieux. Jonathan n'est pas soupçonné par hasard.
1: Comment il peut dire ça, lui?
2: Je comprends pas. Franchement, je comprends pas. On peut pas laisser passer ça. Jonathan en a assez bavé.
3: Tu fais quoi, maman?
2: Eh bien, j'appelle l'avocat. Son boulot, c'est de défendre Jonathan. Pas de l'enfoncer devant les caméras. Oui, c'est Isabelle Fouillot. Rappelez-moi, s'il vous plaît. Merci.
4: Il est pas en garde à vue sans raison, Isabelle. Ils ont forcément quelque chose.
2: Mais comment tu peux dire ça, Grégory?
1: On est la famille de Jonathan. On doit le soutenir, pour Alexia.
2: Hier soir, il était assis à ta place, devant la télé. Il est tellement malheureux d'avoir perdu Alexia. C'est pas possible que ce soit lui.
1: Mais évidemment que c'est pas possible. C'est un gentil gamin.
5: Et vous nous avez dit avoir essayé de contacter Alexia sur son téléphone mobile, comme vous avez commencé à vous inquiéter.
6: Pourtant, vos appels ne figurent ni sur l'historique que nous a communiqué votre opérateur, ni sur celui d'Alexia. Comment expliquez-vous ça?
7: Je sais pas. Je croyais que je l'ai appelé pourtant, mais je sais plus si c'était des SMS ou des appels.
6: Vous confirmez l'avoir appelé? Alors vous avez déclaré qu'elle ne prenait jamais son téléphone pour aller courir.
7: J'étais très inquiet. Alors pour une fois, j'espérais qu'elle l'ait pris.
6: Êtes-vous ressorti de votre domicile dans la nuit de vendredi à samedi?
7: Non.
6: Pourtant, votre voisin nous dit avoir entendu le bruit de la plaque métallique située devant votre garage à 1h26. Il a précisé que cette plaque fait un bruit caractéristique à chaque fois qu'un véhicule entre ou sort de votre garage.
7: Je comprends pas. Je suis pas sorti, ni Alexia.
6: Une trace de pneumatique, portant un défaut spécifique correspondant à votre véhicule, a été trouvée à proximité du lieu où on a découvert le corps d'Alexia. Vous en pensez quoi?
7: Je sais pas.
6: Un témoin a vu un véhicule similaire sur les lieux, pourtant. Vous en pensez quoi?
7: Je pense que le témoin se trompe. Comme le voisin. Pour le bruit de la plaque, tout le monde se trompe.
8: Qu'est-ce qui s'est passé, Jonathan?
7: Je sais pas. Peut-être qu'Alexia a pris les clés de ma voiture ce matin-là pour aller faire un tour et qu'elle aurait fait une mauvaise rencontre.
6: Donc Alexia aurait pris les clés de votre véhicule pour aller se faire tuer dans le bois de la Vèvre et elle serait revenue chez vous pour redéposer ses clés. C'est ça votre explication? Vous trouvez ça convaincant? Vraiment?
8: Est-ce que vous saviez que votre patron avait placé un tracker sur votre utilitaire?
7: Oui, je le savais.
6: Nous savons qu'il s'est déclenché à 1h26. À la minute exacte où votre voisin a entendu un véhicule passer sur la plaque métallique située devant votre garage.
7: J'ai pas d'explication.
8: Vous avez déclaré que vendredi matin, Alexia vous avait mordu lors d'une de ses crises, que vous aviez cherché à la calmer. Mais est-ce que ça ne serait pas plutôt arrivé vendredi soir, quand vous êtes rentré chez vous?
7: Non, la crise c'était le matin, pas le soir.
8: Vous connaissez beaucoup de gens qui se font mordre sans qu'il y ait de violence?
7: Elle était pas violente. Et il y avait pas de violence dans notre couple.
8: Qu'est-ce qui s'est passé cette nuit-là?
7: Il s'est rien passé. On a dormi. Et j'ai pas tué ma femme.
8: Alexia est partie courir le samedi matin.
7: Oui, elle est partie courir.
8: Vous n'avez rien d'autre à nous dire? Vous êtes sûr?
6: Nous travaillons depuis 3 mois sur cette affaire. Nous savons qu'il s'est passé quelque chose, monsieur Laval. Alors expliquez-vous.

0: Même si on lui prouve par A plus B qu'il a tué Alexia, il continuera de nier.
1: Comme tout manipulateur, il a une volonté de faire. Et il s'en tiendra à ce qu'il a décidé de raconter tant qu'il considère que c'est dans son intérêt. Il faut garder la même stratégie. Vous l'autorité, vous l'empathie, et vous alternez le plus possible.

0: Samedi matin, un véhicule similaire au vôtre a été vu à proximité du corps d'Alexia. Qu'avez-vous à dire?
1: Des voitures comme les miennes, il y en a plein.
0: Effectivement. Mais c'est la trace d'un pneumatique de votre véhicule qu'on a trouvé sur place. Qu'avez-vous à répondre?
1: Je sais pas. Je suis pas allé là-bas.
2: Vous avez déclaré que votre femme était partie courir samedi matin, mais personne ne l'a vue.
1: Pourtant, elle est bien partie courir.
2: Qu'est-ce qui s'est passé cette nuit-là?
1: Il s'est rien passé.
2: C'est difficile de vous croire avec tous les éléments qu'on a rassemblés dans l'enquête. Qui pourrait vous croire, selon vous ?

0: Vous êtes un assassin, monsieur Devon.
1: Non, je suis pas un assassin. Je suis amoureux d'Alexia. C'est ma femme.
2: On a retrouvé un drap sur les lieux du crime, similaire à des draps trouvés à votre domicile. Vous le reconnaissez?
1: Ça ressemble à des draps qu'on a utilisés pour le déménagement.
2: Qu'est-ce qu'il faisait sur le corps d'Alexia?
1: Je sais pas. J'aimais ma femme.
0: Vous niez les évidences.
2: Les parents d'Alexia vous considèrent comme leur fils?
1: Oui.
2: Alors vous pensez pas que vous leur devez une explication?
1: J'ai pas d'explication. J'ai pas d'explication. Je veux pas inventer des choses. Alexia est morte. Les gens vont dire que c'est moi, mais je suis pas coupable.
0: Qu'est-ce que vous avez fait vendredi soir quand vous êtes rentré chez vous, monsieur Daval?
1: Il s'est rien passé, j'en peux plus de ces accusations. J'aurais dû partir très loin ou me suicider. C'est de la folie, tout ça.
2: Vous préférez passer pour un assassin ou pour un mari qui s'est retrouvé au milieu d'une dispute qu'il n'a pas voulu?
1: Alexia est partie courir vers 9h, 9h15. Samedi matin, c'est tout ce que je sais.
0: Bon, on va arrêter l'audition là. Hein? C'est le juge d'instruction qui tranchera, pas vous. Vous êtes sûr que c'est ce que vous voulez?
1: Oui. Je regrette de ne pas pouvoir donner plus d'informations aux parents d'Alexia.
2: On s'arrête là, monsieur Daval?
1: Oui.
3: Je souhaiterais m'entretenir seule avec mon client. Je sais que c'est hors procédure, mais je pense que c'est dans l'intérêt de la divulgation de la vérité.
4: Alors?
3: Les éléments à charge sont solides.
1: J'ai pas tué Alexia, c'est pas moi.
4: Plus personne ne vous croit. Continuez à nier n'effacera pas les faits. Nous sommes vos conseils, Jonathan, et nous vous conseillons de parler maintenant parce que c'est dans votre intérêt.
3: Vous allez être mis en examen et incarcéré, Jonathan. Ne rien dire ne changera plus rien maintenant.
1: J'ai rien fait.
4: Je pense que c'est dans votre intérêt de reconnaître

0: Je voulais pas ce qui est arrivé. C'était pas volontaire.
1: Qu'est-ce qui s'est passé?
0: Alexia a fait une crise. Très violente. J'ai voulu faire comme d'habitude. La serrer dans mes bras pour la calmer et pour pas qu'elle me frappe. Puis je l'ai portée jusqu'au lit, dans la chambre. Et sans le vouloir, je l'ai étouffée.
1: Comment vous l'avez étouffée?
0: En la serrant dans mes bras, quand elle était sur le lit.
1: Et ensuite, qu'est-ce que vous avez fait?
0: Je l'ai mise dans le coffre de la voiture. J'ai voulu vous appeler, vous, les gendarmes. Mais c'était pas possible. Ça semblait pas réel. Je voulais qu'elle se réveille. Par dignité, j'ai mis un drap sur elle. Puis j'ai mis ses chaussures. Et après, j'ai pris des somnifères. Les siens. Et j'ai dormi.
1: Et ensuite?
0: Le matin, je me suis réveillé et j'ai déplacé le corps. Je savais qu'il y avait un mouchard sur la voiture, mais je m'en foutais. Moi, je voulais me foutre en l'air avec Alexia. J'ai pas eu le courage. C'était trop dur.
1: C'était vers quelle heure le matin?
0: Je sais plus. Mais il faisait déjà jour. Je me suis arrêté dans le premier bois que j'ai vu. Et j'ai improvisé. J'ai sorti du coffre. Mais j'ai pas réussi à l'amener très loin. Quand j'ai vu les deux troncs d'arbres, je l'ai déposé entre. Puis je lui ai remis ses lunettes. Et j'ai mis le drap sur elle. Mais je l'ai pas brûlé. Ça, c'est pas moi.
2: Hier matin, à votre domicile, nous avons trouvé une bombe à aérosol correspondant au capuchon en plastique blanc trouvé près du corps d'Alexia. Cette bombe aurait pu servir à mettre le feu au corps. Vous en pensez quoi?
0: Rien. Je l'ai pas brûlé.
2: Alors comment expliquez-vous que nous trouvons le corps calciné?
0: Je sais pas.
3: Rebondissement dans l'affaire Daval. Après 35 heures de garde à vue, Jonathan Daval a avoué avoir tué sa femme.
4: Mais c'est pas possible. Il raconte n'importe quoi, mais c'est quoi ça?
5: Ça peut pas être lui, c'est forcément une erreur.
6: Alexia avait une personnalité écrasante. En période de crise, elle pouvait avoir des accès de violence extrêmement importants à l'encontre de son compagnon, qui se sentait rabaissé, écrasé. Malheureusement, c'est un couple dont l'un des conjoints était violent, mais ce n'est pas celui auquel on pense.
7: Vous allez plaider la légitime défense?
8: Et quelles sont les suites que vous pensez donner à cette affaire?
4: Mais c'est quoi ça? D'où ça sort?
9: Ma fille a été tuée et c'est elle la coupable? C'est dégueulasse. C'est dégueulasse.

0: Qu'est-ce qui est en train de se passer? On va pas les laisser raconter qu'il l'a tué parce qu'elle le battait. C'est elle la victime. C'est elle qui est morte. Notre petite fille. Notre petite fille.
1: Violences faites aux femmes ou de féminicides, je vous cite, hein, Maître Mariani, vous qui les défendez ou représentez leurs proches, que pensez-vous de cette histoire? Écoutez, la quasi-totalité des hommes qui commettent ces violences ont toujours la même explication. Ils disent tous qu'ils ont été obligés de calmer leur compagne lors d'une crise de nerfs ou d'hystérie plus violente que les précédentes, c'est pareil.

0: Ta sœur, elle te parlait de ses problèmes de couple?
1: Pas tant que ça. Juste assez pour comprendre qu'elle était plus si heureuse avec Jonathan. Je crois que ça allait plus.
0: J'arrive pas à croire que Jonathan ait fait ça. Tu te rends compte, on l'a consolé pendant des mois. Pourquoi il l'a tuée ?

0: Jonathan a été mis en examen pour meurtre sur conjoint et écroué.
1: J'ai cru qu'on n'y arriverait pas. Sans aveu, on serait parti dans une procédure sans fin.
2: On vient d'avoir un appel des Fouillots. Ils voudraient récupérer le chat de leur fille, mais il y a des scellés sur la maison.
0: Et on s'en occupe.

0: Comment allez-vous?
1: C'est un cauchemar. On nous attend devant chez nous, la brasserie est envahie et on nous observe comme des bêtes curieuses.
2: Comment vous nous avez laissé le consoler si vous saviez que c'était l'assassin de notre fille?
3: Si on vous avait dit qu'on soupçonnait Jonathan, vous auriez changé d'attitude, il l'aurait senti. On ne sait pas ce qui aurait pu se passer.
0: Il aurait pu s'enfuir, détruire des preuves ou se suicider.
2: 3 mois sans rien savoir, ça a été un supplice. Et maintenant, apprendre qu'on a été manipulé comme ça.
3: Vous nous aviez fait promettre d'arrêter l'assassin de votre fille, c'était notre priorité. Quitte à vous tenir à l'écart. Je suis désolé.
2: On est venu chercher le chat.

0: Bonjour, monsieur Daval. Mon nom est Sophie Lemarié, je suis psychiatre et j'ai été mandatée pour réaliser une étude de votre personnalité.
1: Je sais, je suis d'accord.
0: Parfait. Alors, vous avez avoué être à l'origine du décès de votre épouse et vous avez déclaré avoir voulu la faire taire.
1: C'est pas la vérité. J'ai pas eu le choix. Maintenant, je vais revenir sur mes aveux.
0: Vous pouvez être plus précis ?
1: Ça s'est pas du tout passé comme j'ai dit. On était à un endroit que je veux pas décrire. On n'était pas à la maison. On était 5. En plus d'Alexia. Des gens qu'on connaissait tous les deux. Il y a eu une dispute. Une crise d'Alexia contre moi. Et après contre les autres personnes. On a essayé de la calmer. Elle a commencé à s'en prendre aux autres. Mais j'étais pas dans la pièce où la scène a eu lieu.
0: La scène ? De quelle scène parlez-vous ?
1: Quand Alexia décède par étranglement. Pour moi, c'était pas réel. J'étais tétanisé. Et j'étais en colère. Contre les autres personnes.
0: Qui étaient ces autres personnes ?
1: Ça fait partie des choses que je peux pas dire.
0: Alors, qu'est-ce que vous pouvez me dire ?
1: Le lendemain, une des personnes présentes la veille m'a demandé de déplacer le corps, dans le bois. C'était dur. C'était compliqué de me séparer de ma femme. Et de déplacer le corps, mais je l'ai pas tué, c'est pas moi. C'est quelqu'un d'autre. Mais je peux pas dire qui.

0: Daval, vous êtes bien conscient qu'il faut nous dire qui est cette personne. Vous devez parler.
1: J'espère qu'ils vont sortir vite.
2: C'est un peu spécialiste.
3: Pendant sa dernière audition, Jonathan Daval a donné une nouvelle.

0: complètement absurde.
1: Jonathan vous accuse tous les quatre d'avoir ourdi un complot familial auquel il a participé pour que vous, Monsieur Gay, ne soyez pas inquiété pour la mort d'Alexia.
2: Vous y croyez? Vraiment? C'est déjà tellement dur d'avoir perdu Alexia.
1: Tant que nous n'aurons pas fait toute la lumière sur cette accusation, rien ne sortira de ce bureau.
3: Et qu'est-ce qui va se passer maintenant?
1: L'enquête va reprendre.
4: Que pensez-vous de ce rebondissement spectaculaire dans l'affaire Daval?
5: Pour vous, c'est l'affaire Daval. Pour nous, c'est l'assassinat de notre fille, par son mari, Jonathan.
4: Si je comprends bien, d'après vous, c'est toujours lui le seul coupable.
5: Oui.
6: Entrez.
3: Faites ce que vous avez à faire.
7: Monsieur Fouillot, ne le prenez pas comme ça.
5: Mais comment voulez-vous qu'on le prenne?
6: Voilà.
0: Bonjour. Stéphanie s'occupe du petit à l'étage. Elle nous rejoint dès qu'elle peut.
8: On va commencer par la salle de bain. Vous pouvez nous indiquer où elle est, s'il vous plaît?
0: J'ai pas tué Alexia. Ni dans la salle de bain, ni ailleurs. C'est par là.
5: Moi, ce que je voudrais, c'est arriver à comprendre.
3: On espérait qu'en ayant accès au dossier, on y verrait plus clair, mais en fait, non, c'est même le contraire.
5: D'après les analyses, Alexia, elle prenait des tas de médicaments. Des antidouleurs, des somnifères, des calmants. Est-ce qu'on prend tout ça quand on veut tomber enceinte? Non.
8: Non.
5: Est-ce que Jonathan l'a droguée?
8: On n'a pas la réponse, Madame Fouillot. On ne sait pas.
7: Jonathan a nié avoir drogué votre fille à son insu.
3: Pour ce qu'elle vaut sa parole à lui.
8: En tout cas, ce qui est sûr, c'est que c'était un lâche. Il a toujours refusé d'affronter leurs problèmes de couple. Alexia, elle s'est jamais sentie aussi seule que pendant sa grossesse.
9: Hein, je te jure, vraiment, parfois, c'est à se demander si les instits sont plus matures que les élèves, quoi. J'en reviens pas. Enfin bon, bref, écoute. Ça va? T'as l'air toute tristounette. Hé, hey, t'as réussi, ça y est, t'es enceinte. C'est génial.
8: C'est juste que parfois, j'ai l'impression que je suis la seule à le vouloir, ce bébé.
9: Mais non. Non, mais tu sais, les hommes, ils ont besoin d'un peu de temps pour s'ajuster, hein. Puis après, ils te font une couvade.
8: Toi, quand t'étais enceinte, Grégory, il venait aux échographies?
9: Ouais. Il en a pas raté une seule.
8: T'inquiète pas.
9: Hey, ça va aller, il va avoir un déclic, Jonathan. C'est son bébé aussi. Ça va super bien se passer. T'inquiète pas.

0: Ah, tu dors pas?
1: Ben non, je t'attendais.
0: Fallait pas.
1: T'étais où? T'étais encore chez ta mère? Me mens pas, je le sais.
0: Mais je te mens pas, j'étais au boulot, je faisais des heures sup, je te jure.
1: Demain, on a rendez-vous pour l'échographie des 3 mois. On a dit qu'on y allait ensemble.
0: Oui. D'accord.
1: Du coup, il faut qu'on parte à 8h de la maison demain.
0: Ah mais non, mais je peux pas. Je peux pas t'accompagner demain matin, mon cœur.
1: Pourquoi tu veux pas m'accompagner?
0: Parce que j'ai un rendez-vous à 7h30 avec un client.
1: Et tu veux que je te croie?
0: Alexia, c'est une urgence. J'aurais dû y aller ce soir, mais je suis trop crevée, je fais trop d'heures sup. D'accord? Et je peux pas planter des clients comme ça.
1: Et si ça te prend moins d'une heure, bah, tu peux me retrouver à 9h15. On va peut-être savoir si c'est un petit garçon ou une petite fille.
0: Ouais. Je vois, Max. Je te promets.

0: moins affûté que l'année dernière. Quand même, mais ça va.
1: Et ta femme, comment ça va?
0: Bien, bien, y a pas de problème.
1: Et ses parents, comment ils vont?
0: Pourquoi tu me poses cette question? Tu crois qu'ils me demandent de tes nouvelles, les fouillots? Merci, maman.

0: Madame Daval, j'ai une mauvaise nouvelle. Le cœur a cessé de battre. Il n'y aura pas de suite à votre grossesse. Je suis désolé.
1: Ça veut dire que j'ai perdu mon bébé?
2: Votre bébé, c'est un petit garçon, une petite fille.
3: Ah, c'est un petit Pablo. On vient de fêter ses 5 mois.
4: Ah, félicitations. Les enfants, c'est la vie.
3: Merci, monsieur Fouillot.
5: Notre rapport partira vite. Tout ce qu'on peut faire, c'est vous aider à sortir de cette situation ubuesque.
4: Notre avocat insiste pour qu'on demande la confrontation avec Jonathan. Vous en pensez quoi, vous?
5: Ça peut peut-être le faire craquer. Vous avez un lien affectif fort avec lui. Utilisez-le.
6: Affaire Alexia Daval. Maintenant que l'informaticien a évoqué devant le juge d'instruction la piste d'un complot familial, ce sont les parents, la sœur d'Alexia et son mari qui sont entendus aujourd'hui.
7: Merci Adrien Poison.
4: Pourquoi t'as pris ces photos?
2: Pour rappeler à Jonathan tout ce qu'il a perdu.
8: Il y a la mère et le frère de Jonathan.
9: Bonjour, madame.
10: Un commentaire sur téléphone, s'il vous plaît.
11: Excusez-moi, madame Henri, juste une question. Est-ce que vous attendez quoi de la confrontation de votre fils, Jonathan, avec la famille Fouillot?
12: Eh bien, j'aimerais que la famille Fouillot reconnaisse que ce n'est pas Jonathan qui a tué Alexia.
10: Vous croyez au complot familial?
12: Ce que je sais, parce que je suis sa maman, c'est que Jonathan est un gentil. Il aimait Alexia. Jonathan n'est qu'une victime dans cette histoire.
13: Dernière déclaration.
8: Madame Henri, une dernière question.
14: Monsieur Daval, que s'est-il passé le soir du 27 octobre 2017 au domicile des parents de votre épouse?
15: Alexia a fait une crise. J'ai appelé à l'aide parce que j'arrivais pas à la calmer. Grégory l'a récupérée dans la salle de bain. Et il l'a mise dans la pièce de jeu. Et il s'est passé ce qui s'est passé.
14: Et que s'est-il passé?
15: Il l'a étranglée. Il a voulu la calmer et il l'a étranglée.
14: Il ressort des éléments de la procédure que non seulement rien ne vient corroborer vos accusations, mais au contraire que plusieurs éléments importants les contredisent. Qu'est-ce que vous en pensez?
15: Toujours pareil. C'est pas moi. C'est lui.
16: Jonathan, est-ce que tu peux répéter ce que tu viens de dire là, mais en me regardant droit dans les yeux?
15: C'est toi qui as tué Alexia. Pas moi.
14: Quel regard portez-vous sur M. Daval aujourd'hui, M. Gay?
16: De l'horreur, Madame la juge. De l'horreur, de l'incompréhension. Je comprends pas comment il a pu en arriver à une extrémité pareille avec Alexia. Ils auraient pu se séparer, ils auraient pu divorcer.
14: Et sur les accusations qu'il porte contre vous?
16: Qu'est-ce que vous voulez que je vous dise? C'est toujours aussi aberrant.
17: Il lâche rien. Il continue de nous accuser et de dire qu'on lui a demandé de se débarrasser du corps.
18: Bonjour.
17: Madame Fouillot, si vous voulez bien me suivre, s'il vous plaît.

0: Au-delà d'avoir été votre gendre, Madame Fouillot, qui était Monsieur Daval pour vous avant sa mise en examen?
1: On l'a adopté comme un fils. Il s'aimait avec Alexia, je n'en doute pas. Et avec mon mari, on l'a aimé pendant 10 ans.
0: Il ressort de votre audition par les gendarmes lors de la garde à vue de Monsieur Daval que vous refusiez de croire à sa culpabilité. Est-ce toujours le cas?
1: Je suis tombée de très très haut. Il a fallu que les gendarmes me convainquent que c'était lui qui avait fait ça à ma fille. A posteriori, je sais que ça ne pouvait être que toi, Jonathan. Faut que tu parles. Faut que tu dises la vérité. C'est la seule façon de te libérer.
0: Comment vivez-vous ces accusations concernant le complot familial?
1: Un coup de poignard dans le dos. On souffre d'avoir perdu notre fille. Puis notre gendre. Maintenant, il nous accuse. C'est un scénario diabolique. C'est insupportable. Je t'ai amené la photo de ton chat. C'est Happy qui nous raccroche à Alexia maintenant. Y a plus qu'elle. Tout s'est terminé. Je voudrais comprendre toute cette horreur. Savoir si tu as des regrets. Si tu as fait la paix avec ta conscience. Tu parles, Jonathan. Il faut que tu sortes de ton déni.
2: Pardonnez-moi. Je vous demande pardon.
1: Pourquoi tu veux qu'on te pardonne?
2: J'ai tout perdu.
1: T'as pas tout perdu. Mais comment t'en es arrivé là? J'ai besoin de comprendre.
2: C'était des reproches. Toujours des reproches. Mais ça s'est pas passé comme ils disent. Je l'ai jamais battu.
1: J'ai jamais dit que tu l'avais battu.
3: Vous étiez seul quand c'est arrivé? Vous l'avez fait seul?

Ça s'est passé comme j'ai dit pendant la garde à vue. J'étais seul et j'ai parlé à personne. Mais c'est pas moi qui ai brûlé le corps. Et je mérite tout ce qui m'arrive. Pardon, Isabelle.

0: Il a craqué. Il a vu que c'était lui qui l'avait tué.
1: Oh putain. Comment t'as réussi ça?
0: Je sais pas. Merci Isabelle.
2: Merci maman. Ça va enfin pouvoir se terminer.
0: Il a pas tout avoué. Il dit toujours que c'est pas lui qui a brûlé le corps. Il faut qu'on sache. On veut toute la vérité.
3: Alors il faut envisager que vous assistiez à la reconstitution.

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0: Monsieur Daval, nous allons commencer. J'attends de vous que vous repreniez pas à pas le déroulement de la nuit du 27 au 28 octobre 2017.
1: Depuis le début ?
0: Exactement. La maréchale des logis Lambolet va jouer le rôle de votre femme, monsieur Daval. Bien. Contrairement à ce que vous avez déclaré lors de vos premiers aveux, vous n'avez pas étouffé Alexia sur votre lit. C'est bien ça.
1: Oui. Oui, quand on rentre de la soirée à raclette, Alexia, elle allait changer. Et moi, pendant ce temps-là, j'ai été boire un ou deux digestifs là-bas. Et puis, après, quand elle m'a rejoint, elle m'a dit qu'elle voulait faire l'amour avec moi. Mais moi, j'en avais pas envie. Et c'est à partir de là que tout est parti en vrille. Je m'excuse auprès de tout le monde pour ce qui va suivre. Alexia, elle me dit que je veux jamais coucher avec elle. Que je suis pas un homme, que je veux pas d'enfant avec elle. Et...
0: Poursuivez, monsieur Daval. C'est le moment ou jamais de nous dire la vérité.
1: Moi, j'en ai assez. Alors, je prends mes clés de voiture sur la table et je vais pour partir. Mais à ce moment-là, elle me retient. Elle me retient. Elle me retient avec qui et elle me reproche que je fuis tout le temps. Et elle dit qu'elle en a marre. Et là, ça dégénère. On se bouscule. Et quand je veux passer là, je... Elle me ceinture. Comme ça, pour pas que je parte. Alors on continue. On continue. Elle résiste. Elle veut pas que je parte. Alors moi, je la pousse. Et là, on recule. On recule. Et je la pousse contre le mur. Je la pousse contre le mur. Plusieurs fois. Et là, elle me mord. Elle m'insulte. Moi, ça m'a mis la rage, ces insultes. Moi, je veux juste qu'elle se taise. J'en peux plus.
0: Je vous écoute, monsieur Daval.
1: Je tape sa tête contre le mur et je la frappe au visage à plusieurs reprises.
0: Et ensuite ?
1: Je suis foudrage. Je suis hors de moi. Je sais pas ce qui s'est vraiment passé ensuite, mais... Je sais que je l'étrangle et que ça dure quelques secondes.
0: D'après le médecin légiste, vous avez étranglé votre femme pendant 4 à 5 minutes. C'est très long. Pouvez-vous nous montrer ?
1: Bah non. Pendant 4 minutes, je suis obligé.
0: Oui, vous l'êtes, monsieur Daval.

0: Je voulais pas la tuer. Je voulais juste qu'elle se taise.
1: Vous pouvez arrêter. Et une fois qu'elle s'est tue, que se passe-t-il?
0: Elle glisse contre le mur. Elle est toute molle. Et elle tombe en escalier.
1: Quand avez-vous pris la bombe de mousse qui a servi à brûler le corps de votre femme? Avant ou après l'avoir déplacée dans votre véhicule?
0: Mais j'ai pas pris de bombe de mousse, c'est pas moi qui l'ai brûlé le corps.

0: Voilà. C'est tout, après, je suis parti.
1: C'est tout, monsieur Daval. Vraiment. Pourtant, vous avez brûlé le corps de votre femme. Puis vous avez essayé de le cacher sous les branchages.
0: J'ai pas mis le feu, j'ai pas mis les branchages, tout ça, c'est pas moi.
2: Mais si c'est pas toi, c'est quelqu'un que tu connais. Dis-nous qui c'est.
3: Tu veux que l'enquête reprenne? Que tout ce cirque continue encore longtemps?
2: S'il te plaît, dis-nous la vérité. Va jusqu'au bout, reconnais les faits si tu as aimé Alexia. Soulage notre douleur. Va au bout. On t'en voudra plus. Fais ça pour elle.
0: J'ai pas mis le feu, je vais pas dire que c'est moi si c'est pas la vérité.
4: Madame le juge, notre client est épuisé. Peut-on faire une pause pour lui laisser le temps de se reprendre?
1: 10 minutes, pas plus.
4: Merci, madame le juge.

0: C'est moi qui ai brûlé le corps. Je l'ai aspergé avec de la bombe de mousse. Puis j'ai mis le feu avec un briquet.
1: Pourquoi avez-vous fait ça?
0: Je sais pas. Pour la cacher, peut-être. Les branchages aussi, c'était pour la cacher. Je vous demande pardon.

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0: Santos, où est-ce que t'étais? Je te cherchais partout.
1: Je vais t'expliquer. Il a dû aider la patronne, elle l'a pas lâché de toute la journée. Il est là parce qu'elle est partie changer, sinon imagine-toi.
0: Tu passes de plus en plus de temps avec elle.
1: Ah, tu vois? Même Valentina s'en est rendu compte, je ne suis pas le seul à penser qu'elle te plaît.
0: La patronne te plaît?
2: Ne dites pas d'idiotie et non, elle ne me plaît pas. Mettez-vous plutôt au travail.
1: Eh bien.
0: Chris, dis-moi la vérité. Tu penses que Santos court derrière la patronne?
1: Mais non, rassure-toi, tu sais bien comment il est. Il aime trop les femmes.
0: Ah, eh bien, merci.
3: Si tu veux, je peux en parler avec mes employés pour que ça ne se reproduise pas. Hmm? Qu'en penses-tu? Et, évidemment, ça ne te coûtera rien, j'y tiens.
4: Oui.
3: Mais ça pourrait être aussi la première de nombreuses collaborations entre nos deux domaines, non?
4: Oui, l'idée me plaît, mais je dois tout de même en parler avec Santos, je crois.
3: Et pourquoi avec Santos?
4: Eh bien, c'est le contremaître de notre hacienda.
3: Oui, mais toi, tu es sa patronne, il n'a pas à donner son avis sur ce sujet.
4: Oui, mais c'est lui qui a toujours exploité notre hacienda, donc...
3: Enfin, je ne comprends pas pourquoi une femme comme toi doit faire appel à l'avis de son contremaître, mais...
4: Écoute, j'ai été à la tête d'une grande entreprise et je sais à quel point il est important que les employés aient quelqu'un qui sache les guider, tu vois. Je ne peux donc pas prendre une telle décision sans avoir consulté Santos d'abord.
3: Bien, c'est bon. Parle-en avec lui et appelle-moi, d'accord? Mais s'il te plaît, n'attends pas trop longtemps pour me répondre. Nous ne savons pas à quel point ça peut être dangereux.
4: Bien sûr, merci beaucoup Marco, merci pour ta visite.
3: Bien. Eh bien, bonne journée à toi.
4: Merci, bonne journée.

0: Ce que tu as là, jette-le à la poubelle.
1: Tu sais ce qui est arrivé à mon bébé?
2: Je suis vraiment désolé, mais tu l'as perdu.
1: Quoi? Écoute, Chris, lui et la patronne sont très différents. Ça ne marchera jamais.
3: Eh bien oui, mais tu sais comment est Santos. Là où il pose son regard, il met la
1: balle. D'accord, mais elle pourra jamais le rendre heureux. Et toi, tu le sais très bien.
3: D'accord, mais je sais aussi que s'il veut, la patronne lui échappera pas. Et toi, tu devrais le savoir.
1: Oh, tu vas te taire à la fin. Aide-moi plutôt.
3: Ne sois pas jalouse. De toute façon, si c'est pas elle, ce sera Julie ou... Ce sera quelqu'un.

0: quelqu'un d'autre.
1: C'est justement ça qui me désespère. En fait, Santos drague tout le monde, sauf moi.
0: Oui, d'accord, mais toi aussi, tu te fais trop d'illusions.
1: Ah, c'est bon, tu sais quoi? Oublie-moi. Tu ne m'aides jamais.
0: Eh ben...
2: Ah. Allô? Oui, Armando, c'est moi. Comment tu vas? Tu as pu avoir des nouvelles?
3: Maria Teresa, j'ai besoin...
4: de parler d'un sujet un peu délicat.
2: Oh non. Qu'est-ce qui se passe? Mon père ne va pas bien?
3: Pas exactement.
4: Nous continuons à travailler sur votre cas, mais j'ai eu une réunion avec mes associés.
2: Qu'est-ce qu'il y a?
3: Eh bien...
4: Jusqu'à présent, nous n'avons reçu aucun paiement de nos honoraires.
3: Et nous n'avons pas l'habitude de travailler comme ça.
2: Écoute, je le sais, Armando, mais on se connaît depuis très longtemps. Et je pense que tu sais parfaitement dans quelle situation est notre domaine en ce moment.
3: Oui, je sais.
4: Mais eux, ils veulent que je leur prouve que vous pouvez payer.
2: Eh bien, dans ce cas, je peux vous signer une reconnaissance de dette ou quoi que ce soit qui garantisse la dette. Mais s'il vous plaît, ne nous laissez pas tout seuls. J'ai pris des mesures dans le domaine pour générer plus d'argent, mais j'ai besoin de temps, Armando.
3: C'est d'accord.
4: Je vais parler avec mes associés pour voir ce que nous pouvons faire et te donner plus de temps.
2: Je t'en serai vraiment reconnaissante. Merci beaucoup.
4: Je t'appelle plus tard. Ciao.
2: Merci. Merci.

0: Bon, c'est bien, tu as fini de poncer la porte, mon fils. Mais tu as vu dans quel état sont tes mains.
1: Ce ne sont que des échardes, maman, je vais bien.
0: Mais ces échardes, si tu ne les enlèves pas, elles peuvent finir par s'infecter.
1: Mais non, ça va aller.
0: Je vais aller chercher de l'eau tiède pour tremper tes mains, que je puisse ôter tes
1: échardes. Mais non, maman, il faut encore que je vernisse la porte.
0: C'est non. Ça, ça peut attendre.
1: Je veux terminer aujourd'hui.
0: Non. Toi, tu vas tremper gentiment tes mains dans l'eau. Et en plus, il n'y a pas de vernis,
1: bon,
0: Clémentine.
1: Eh bien, je vais en ville pour l'acheter et je reviens tout de suite.
0: Non, hors de question. Moi, je vais à la quincaillerie et j'achète le vernis.
1: Non, non, maman, écoute. Je dois montrer à papa que je peux accomplir tout ce qu'il m'a demandé.
0: Oui, mais à ton père, ça lui est égal que ce soit moi qui achète le vernis.
1: Je vais lui donner aucune raison de continuer à m'humilier. Qu'il sache que je suis pas aussi faible qu'il le croit. Je reviens tout de suite.
2: Santos.
3: Oui, madame. En quoi est-ce que je peux vous être utile?
2: Marco Rivas est venu me voir.
3: Décidément, je trouve qu'il vient un peu trop, lui.
2: Il m'a dit qu'on avait aussi pénétré dans son domaine.
3: Vous croyez que ce sont les mêmes hommes que mes garçons ont vus hier soir?
2: Oui, sûrement. Il est très inquiet et il veut nous aider.
3: Il veut nous aider.
2: Quoi? Qu'est-ce qui vous fait rire?
3: Ce type et ses hommes ont toujours voulu entrer dans nos terres pour faire je ne sais quoi.
2: Non, non, non, non. Attendez, là, c'est différent. On est tous en danger. On parle de gens avec des armes, Santos. Marco a eu une idée que j'ai trouvée très bonne, d'ailleurs.
3: Ah oui? C'est pas vrai.
2: Il veut qu'on s'organise pour surveiller la rivière.
3: Non, madame, vous ne devez jamais accepter ça.
2: Mais il va y envoyer ses employés. On pourrait se relayer. Eux, ils surveillent une nuit et nous la suivante. C'est une bonne idée, non?
3: Vous ne pouvez pas faire confiance à Marco.
2: Ah, et à vous aussi?
3: C'est très facile. Si vous ne me faites pas confiance, dites-le-moi une bonne fois, parce que si c'est le cas, je n'ai plus rien à faire ici.
4: Clemente?
1: Oh, comment tu vas?
4: Je suis contente de te voir.
1: Ça va mieux?
4: Oui, mieux.
1: Tu es sûre? Je peux te demander quelque chose? Qu'est-il arrivé au père de ton bébé? Je comprends, ne t'inquiète pas. L'important, c'est que toi, tu ailles bien.
4: Où est-ce que tu vas?
1: Eh bien, je suis venu ici pour acheter du vernis.
4: Qu'est-ce qui t'est arrivé? Comment tu t'es fait ça?
1: C'est mon père qui m'a donné des choses à faire.
2: La seule chose que je dis, c'est que ça, c'est très important. Mais juste parce que vous n'aimez pas beaucoup Marco, vous êtes incapable de l'accepter.
3: Nous n'avons pas besoin des gens de la Soledad pour protéger nos terres. Nous l'avons toujours fait tout seul. Ce que ce type veut, c'est avoir le contrôle sur la propriété. Alors, s'il vous plaît, ne lui donnez pas.
2: Et pourquoi est-ce qu'il voudrait nous faire ça?
3: Sûrement pas pour de bonnes raisons. Et moi, j'ai vu à plusieurs reprises ces hommes qui traînaient par ici et j'ai dû les menacer pour qu'ils abandonnent le domaine. Et je n'ai besoin de personne pour bien faire mon travail.
2: Est-ce que vous pouvez être têtu, Santos? C'est pas vrai, ça?
3: Écoutez, Harvard. Le jour où je perdrai la confiance de mon parrain et la vôtre, ce jour-là, je partirai.
2: D'accord. D'accord. Vous en faites vraiment une montagne, Santos. Personne ne vous a demandé une chose pareille. Bon, écoutez, je voulais vraiment en parler avec vous et trouver une solution, mais si vous, vous pensez qu'on peut le faire tout seul, très bien, pas de problème. C'est parfait dans ce cas, je vous crois.
3: Très bien.
2: Très bien. Qu'est-ce qu'on va faire aujourd'hui?
3: Aujourd'hui, on va nettoyer la porcherie, voilà. Vous voulez apprendre ça aussi?
2: Oui.
3: Vous êtes sûr?
2: Évidemment que je suis sûre, je vous ai dit oui. On y va.
4: Et ça te fait très mal?
1: Eh bien oui, un peu.
4: Et qu'est-ce que ton père te fait faire?
1: Eh bien, réparer des portes, mais en vérité, il le fait surtout pour m'embêter.
4: Ça va pas entre vous? Et pourquoi tu vis toujours là-bas?
1: Pour ma mère. Je ne veux pas la laisser seule avec lui parce que... je sais que ça lui ferait très mal si je m'en allais.
4: Tu es très bon, Clemente. On voit bien que tu aimes prendre soin des autres.
1: Vous savez quoi?
4: Oui?
1: Je ne supporte pas de voir une femme souffrir. Si je peux faire quelque chose pour l'aider, je le ferai.
4: Tu es un ange. Et tu ne mérites pas de vivre soumis à ton père. Alors si un jour tu décides de quitter ta maison et te libérer de lui, je veux que tu saches que tu peux compter sur moi, hein? Pour quoi que ce soit.
1: Merci beaucoup.
4: Réfléchis. Tu mérites d'être heureux, hein?

0: Salut, Querito. Allez, pousse-toi un peu.
1: Bonjour.
0: Pousse-toi, voilà. Venez, madame, entrez.
1: Quoi, là-dedans?
0: Oui, bien sûr. Mmh. Attends, on ne sort pas. Pousse-toi de là-bas. Pousse-toi. Allez, allez.
1: Qu'est-ce qu'on va nettoyer exactement?
0: En premier lieu, il va falloir nettoyer le sol.
2: Ah, Querito est parti.
0: Du calme, ne vous en faites pas, il sera vite de retour. Il sera vite de retour, il reviendra. Le cochon n'aime pas être sale, vous savez.
1: Querito.
0: Querito. Ouais.
1: Vous donnez un nom aux porcs?
0: Bien sûr, sinon comment je peux les identifier? Allez, à votre tour.
1: Poussez-vous.
0: Oh. Attention, oui, comme ça.
1: Ah, laissez-le là-bas, s'il vous plaît.
0: Il ne va pas lui faire du mal. Oui, oui, continuez, continuez. Ah, oh là là, regarde, attention à ce que vous faites un peu. Avant de lever la pelle, levez le pied et appuyez dessus. Comme ça, vous glisserez moins, Harvard.

0: Poussez-vous.
1: Vous êtes très doué, Harvard.
0: Oh, taisez-vous.
2: Non, ce ne sera pas si facile de convaincre Maria Teresa. C'est vraiment compliqué, c'est très délicat d'entrer dans cette ère. Ce ne sera pas facile de la convaincre, crois-moi.
3: Hein ? La marchandise doit passer la rivière.
2: Hé, du calme. Calme-toi, on va gagner un peu de temps.
3: Si vous voulez, je peux demander combien nous coûte un camion qui traverse la rivière.
2: Je sais combien ça me coûte. D'accord ? Pourquoi tu crois que je ne le fais pas ?
3: Parce que ça doit être trop cher, mais comme ça, on arrive au client.
2: Ce Santos, je n'arrête pas de penser à lui.
3: Vous n'avez qu'à donner l'ordre et on le liquide.
2: Hé, et puis quoi encore ? Du calme. Du calme, je te connais, t'es un fou. On ne peut pas faire ça. Maria Teresa est près de lui.
3: Eh bien, tous les deux, patron.
2: S'il te plaît, ne dis pas de bêtises. Tu ne vois pas que Maria Teresa commence à lui faire confiance ? Elle le protégera. Non, ce qu'il faut faire, c'est lui montrer que Santos est un voyou de bas étage. Oui. Mais ça, c'est moi qui m'en charge. Tu as compris ?
3: C'est d'accord.
4: Oh, allez, il faut qu'on se change pour aller au marché.
5: Je ne peux pas croire que le fait d'aller au marché t'enthousiasme.
4: Ah, ce n'est pas comme s'il y avait beaucoup de choses à faire par ici. Toi, tu as ton petit groupe de lecture et moi, je te critique pas.
5: Au moins, les femmes du village, elles m'amusent.
4: Ah, non, elles n'ont rien d'amusant. Ce qui se passe, c'est que toi, tu aimes les manipuler. Jouer avec elles, tu veux des petites marionnettes.
5: Je ne fais rien de mal, hein?
4: Ces femmes te regardent avec admiration comme si tu étais la femme la plus sophistiquée qu'elles connaissent. Si un jour elles arrivaient à découvrir la vérité...
5: Elles n'ont pas besoin de la découvrir. Et si ça se produisait, je saurais que c'est toi. Parce que tu es la seule à vraiment savoir d'où nous venons.
4: Ah, mais ne te fâche pas. Je dis ça parce que je trouve drôle qu'elles pensent que tu viens d'une bonne famille.
5: Et elles doivent continuer à le croire.
4: Mais bien sûr, bien sûr. Sinon, on serait toutes les deux perdantes. Pour moi, c'est très clair.
5: C'est très bien. Parce que tant qu'elles continueront à me voir comme la femme de la ville que je suis, je vais continuer à les renseigner sur le monde qu'elles ne connaissent pas. Et à les convaincre de faire ce que moi, je dis.
6: Apporte-moi mes affaires.
4: Oui, madame.

0: désolée. Zut.
1: Mais non. Je crois que t'es allé un peu trop loin en envoyant la patronne nettoyer les ports.
2: Tu sais pas ce que tu dis, mon pote. C'est elle qui veut apprendre tout ce qu'on fait ici. Et franchement, elle s'y prend.
0: La nourriture.
1: La voilà, la voilà.
2: Madame, je tiens à vous féliciter. Vous apprenez très vite.
0: J'espère.

0: Pose-toi un instant, tu veux ?
1: Non, maman, j'ai presque fini.
0: Et qu'est-ce que tu veux manger ? C'est qu'aujourd'hui, je n'ai pas toute ma tête et je ne sais plus quoi faire. Et en fait, je ne veux pas que ton père se plaigne.
1: Tu ne devrais pas le laisser te parler comme ça.
0: Mais mon amour, tu sais bien comment il est quand il s'énerve. Le mieux, c'est que nous évitions de le mettre en colère.
1: C'est que ce n'est pas juste. Je n'aime pas la façon dont il te traite.
0: Écoute, ce n'est qu'un passage. Ton père n'est pas toujours comme ça et tu le sais bien.
1: Au fait, maman, tu n'as jamais pensé à le laisser ?
0: Jamais ? Mais qu'est-ce que tu dis ?
1: Écoute, si tu le veux vraiment, je peux tout organiser pour que nous partions. On peut partir très loin, toi et moi, et laisser tout cela derrière nous.
2: Excusez-moi, je ne vous avais pas vu.
3: Regarde un peu où tu vas.
2: Je vous ai déjà dit que j'étais distraite. J'apporte beaucoup de choses et...
3: Non, ne t'approche pas. Je ne veux pas que tu me fasses quelque chose avec tes sortilèges.
2: Oh, mais moi, je ne suis pas une sorcière. Je ne fais que profiter de ce que la Terre me donne pour aider les gens. Mais bon, vous, qu'est-ce que vous en savez ? De faire le bien, n'est-ce pas ?
4: Ne parlez pas comme ça à Adriana, c'est une dame.
2: Je ne dis pas de mensonges. Je travaille avec des herbes... Et vous, eh bien, avec d'autres choses, n'est-ce pas ?
3: Continue à parler de moi comme ça, et tu verras bien ce qui va t'arriver.
2: Oui, croyez-moi, je sais très bien de quoi vous êtes capable.

0: Non, mon fils, je ne peux pas partir comme ça du jour au lendemain.
1: On n'a qu'à remplir quelques bagages et on s'en va.
0: Non. Non, je ne sais pas ce que je ferais sans ton père.
1: Tu seras libre. Tu pourras faire ce que tu veux sans crainte de ce que papa dira.
0: Non, mon fils.
1: Au moins, pense-y.
0: Ton papa m'aime. Et ne veut que le meilleur pour moi.
1: Et c'est pour ça qu'il te traite mal ?
0: Il ne me traite pas mal. Ton père a mauvais caractère, c'est
1: tout. Non, maman, tu te trompes.
0: Tu me comprendras quand tu tomberas amoureux.
1: Ça, ce n'est pas de l'amour.
0: Arrête.
1: Mais...
0: Clémenté, arrête.
1: Maman, voir comment il te traite me choque, mais je suis plus choquée de voir que tu fais tout pour cacher ta douleur. Parce que tu penses que tu peux le cacher très bien, mais non. Ça se voit que tu n'es pas heureuse.
2: Qu'est-ce que tu es en train d'insinuer ?
3: Mais rien, je ne dis que la vérité.
2: Ne t'approche plus jamais de moi. Je ne veux plus jamais te voir. Sorcière !
4: Qu'est-ce que vous faites ? Pourquoi vous faites ça ? Écoutez !
2: Laisse-les.
4: Tu vas bien, Tati ?
3: Sûr, tu vas bien ? Je suis tombée sur les genoux, mon garçon.
4: Attends, je vais t'aider. Hein. Ça va ?
3: Non, je vais bien. Attends, attention à ma robe.
5: La capitale. Centre de détention.
6: Oui, c'est lui, regardez. On va le chercher. Monsieur Arteaga ? Tu as mon argent ?
7: Je leur ai déjà dit que je n'avais
6: rien.
7: Eh
6: bien moi, je ne te crois pas.
7: Je vous le jure !
6: J'ai vu que tu as assez d'argent pour payer des avocats de première, mais je ne suis pas idiot. Ces avocats coûtent très cher.
7: Oh, vous savez...
6: Mais en fait, tu vois, ils ne peuvent pas te protéger ici.
7: Ah, non, s'il vous plaît.
6: Si tu ne veux pas que nous continuions à te déranger, tu dois payer.
7: Je vous promets que je vais vous donner ce que vous m'avez demandé.
6: Fais-le au plus vite.
7: Je vais le faire. Non.
6: Tant que tu ne paieras pas, mes hommes vont continuer.
8: Demain, on revient, hein? Et tu décides. Si tu payes, ou on recommence comme aujourd'hui.
9: Écoutez! Attendez, madame, qu'est-ce qui vous est arrivé? Vous sentez un peu fort, non? Non, c'est presque mieux que vous ne disiez rien. Est-ce que je peux vous aider?
10: Oui, j'ai très soif, Genoveva. Serre-moi à boire.
9: Je sais, je vais vous préparer une eau de citron qui, je crois qu'elle va vous aider à vous calmer un petit peu, hein?
10: Oui. Genoveva, est-ce que tu connais la fille de Bernarda, l'autre?
9: Oui, bien sûr, elle s'appelle Regina.
10: Eh ben, l'autre jour, je lui ai dit bonjour et elle m'a même pas écoutée. Elle m'a même pas dit bonjour, rien du tout. On dirait qu'elle a le même caractère que cette Valentina.
9: Non. Elle, c'est autre chose.
10: Oh non. Attends, j'ai un appel. Attends. Allô?
11: Mon amour, comment vas-tu, ma chérie?
10: Ça va, chérie, j'ai beaucoup de travail. Beaucoup de soucis aussi. Et j'ai vraiment besoin de l'argent aussi.

0: Si rapidement que possible, Aldo.
1: Ne te fais pas autant de soucis. Je tente aussi de voir comment je peux t'aider.
0: Eh ben, je dois y arriver au plus vite. Ou mon père ne sortira sûrement pas de prison.
1: Non, ne dis pas ça.
2: Les avocats sont en train de travailler très dur sur son cas.
0: Oui, oui, je sais, mais là, j'ai même pas d'argent pour leur payer tout ce que je leur dois, Aldo. Ils m'ont déjà appelé pour me réclamer un paiement.
1: Tu sais quoi, mon amour? Je ne supporte pas de t'entendre comme ça. Dis-moi combien tu leur dois et je leur paierai.
0: Attends, non, mais qu'est-ce que tu dis? Non, moi je peux. Il faut juste que je m'arrange et je pourrai bientôt.
1: Bien sûr que oui.
2: Mais si je peux pas te soutenir en étant à tes côtés,
1: au moins laissez-moi le faire de cette manière.
0: D'accord. C'est d'accord. T'as raison. Écoute, le plus important, c'est que mon père quitte cet endroit, ok? Mais je te jure, Aldo, sur ma vie, que je vais te payer jusqu'au dernier centime. T'entends?
3: Eh bien, je n'aime pas du tout cette blessure, ma tante. Qu'est-ce que tu veux que je te dise?
4: Mais c'est que je vais bien, mon fils,
3: non,
4: vraiment.
3: Non, t'es pas si bien que ça. Attends.
4: Ça va guérir rapidement, mon garçon. C'est une égratignure.
3: S'il te plaît, tu es la patiente, alors maintenant tu me laisses faire, hein.
4: Et depuis quand, toi, tu es guérisseur?
3: Tu m'as guéri tellement de fois quand j'étais enfant que je crois que j'ai fini par apprendre. Voyons voir ce que t'as acheté.
4: Ah, t'as tout compris, alors. Mm-hmm. Eh bien, regarde mieux que ça.
3: Et pourquoi elle t'a poussé, la dame qui était avec Adriana?
4: J'en sais rien, tu sais. Tu sais bien qu'elles ne m'ont jamais aimée.
3: Qu'est-ce qui s'est passé entre vous?
4: Ça suffit, Santo, ça suffit. Arrête de me poser autant de questions.
3: Tati, dis-moi la vérité.
5: Cette maudite sorcière, qu'elle reste enfermée dans sa hutte. Ah, rien que de la voir, ça me dégoûte. Cette femme est très dangereuse, Iracema. Qu'est-ce que tu as vu? Raconte.
4: Rien. Moi, je m'en allais, je cherchais seulement quelques
5: herbes. Écoute-moi bien, maudite sorcière. Si tu ouvres la bouche et que tu dis que tu m'as vu ici, je te jure que je te tue. Tu m'as bien entendu? Pendant des années, cette femme n'a rien dit. Et je ne veux lui donner aucune raison d'ouvrir la bouche. Elle sait ce qui s'est passé. Et je te jure que je vais m'assurer qu'un jour, elle restera silencieuse pour toujours.
3: Allez, viens.
4: Ce n'est rien, mon garçon. Elle ne m'aime pas, c'est tout. C'est une de ces personnes hautaines qui se sentent bien en humiliant les autres.
3: Mais toi, tu ne fais de mal à personne. Au contraire, tu aides tout le monde. Tu sais quelque chose sur elle et tu veux pas me le dire. Arrête de mentir.
4: Oh, mon chéri, comme tu es têtu.
3: Tout le monde à Puerto Bravo t'aime beaucoup, Tati. Pourquoi Madame Adriana ne t'aime pas?
4: Parce que cette dame vient d'autre part et elle ne comprend pas ce que moi je fais.
3: Ce que toi, tu fais?
4: Eh bien oui. Elle vient de la ville et là-bas, il n'y a pas de guérisseur. Et elle pense que je suis une sorcière.
3: Ma tante, tu ne crois pas ce que tu dis?
4: Cette dame ne me fait pas confiance.
3: Allons-y.
6: Tu es sûre qu'elle a vu ce qui s'est passé?
7: Non, mais elle était là.
6: Tu en es sûre? Une pauvresse comme celle-là aurait déjà tenté d'obtenir de l'argent. Moi, je crois qu'elle ne sait rien du tout.
7: De toute manière, je ne peux pas en être sûre. On dirait qu'elle n'a fait qu'attendre le meilleur moment pour venir me déranger.
6: N'oublie pas que c'est la tante de Santos et je doute qu'il reste tranquille si tu lui fais quelque chose.
7: Je n'ai pas peur de se contremettre.
6: Oui, bien sûr, mais réfléchis. Tout le monde dans le village les aime, lui et sa tante. Si quelque chose leur arrivait, tout va se compliquer. Et beaucoup.
7: Ah, emporte tout ça dans la cuisine. Oh, dépêche-toi.
6: Tu es terrible.
8: Et vous avez pensé à ce que vous allez faire de l'autre partie de la marchandise qui attend de traverser la rivière?
9: J'y réfléchis. Alors, dis-moi. Comment puis-je gagner plus de temps avec Grimaldi?
10: Ce que je ne comprends pas, c'est qu'ils aient vu tes hommes. Qu'est-ce qui s'est passé?
9: Ah, j'en ai aucune idée. À cette heure-là, normalement, tout le monde était censé se trouver chez lui dans cette partie du fleuve.
8: Eh bien, je ne veux pas être de mauvais augure, mais je ne pense pas que cela va se résoudre en quelques jours. Maria Teresa est venue à mon bureau.
10: Ah. Je ne supporte pas les femmes qui commandent.
8: Moi non plus, chef. Et si je ne l'écoute pas, elle dira que je ne fais pas mon travail.
10: Cette petite fille ne sait pas comment ça marche ici, à Puerto Bravo. Et encore moins dans une hacienda.
9: Exactement. Et c'est pourquoi je dois gagner sa confiance. Et après, le contrôle du domaine. Parce qu'ici, ce qui dirige, c'est nous. Que ce soit bien clair, d'accord? Pas elle.
0: Vous pouvez me dire pourquoi vous arrivez si tard?
3: Pardon, madame.
0: Ah, laissez-moi deviner, vous étiez sûrement avec l'une des centaines de femmes qui courent derrière vous, n'est-ce pas?
3: J'étais avec la femme la plus importante pour moi, vous voyez.
0: Ah, vraiment? Et qui est la chanceuse cette fois?
3: Ma tante.
0: Ah,
3: Elle a eu un accident au marché, alors j'ai pris soin d'elle.
0: Elle va bien?
3: Oui, elle s'est égratignée le genou, mais ça va, elle va déjà mieux.
0: Ah, tant mieux. Santos, est-ce que je peux vous poser une question personnelle?
3: Oui, bien sûr. Qu'est-ce que vous voulez savoir?
0: Je peux savoir où sont vos parents?
3: Ma mère, je ne l'ai jamais connue parce qu'elle est décédée quand je suis né. Quant à mon père, il a été tué quelques années plus tard.
0: Oh, je suis vraiment désolée, Santos. Je voulais pas être indiscrète, je savais pas.
3: Non, non, ne vous en faites pas. C'est pas grave.
0: Alors c'est Remedios qui a pris soin de vous?
3: C'est ça. Elle a été comme ma mère et mon père en même temps. C'est pour ça que j'ai toujours eu quelqu'un qui me gâte et qui me gronde quand il fallait me gronder.
9: Dis-moi, c'est rare qu'une femme te mette la pression, Trero.
8: Elle ne m'a pas mis la pression. Mais elle était très énervée.
10: Énervée?
8: Oui, énervée. Et on ne sait pas si cette femme peut avoir des amis dans la capitale.
10: Ce dont nous avons le moins besoin, c'est que cette femme s'énerve. Et qu'elle aille se plaindre et qu'on vienne ici faire pression sur vous. Non, non, non, non.
9: Mais non, enfin, elle a essayé de l'intimider. Et le fait d'avoir des amis à la capitale, c'est des histoires, croyez-moi.
8: Eh bien, elle n'en reste pas moins la fille de Don Esteban, le propriétaire de la plus grande hacienda de tout Puerto Bravo. Et que ça vous plaise ou non, elle est plus grande que la vôtre.
9: Ah oui. Et alors? Très bien, elle est peut-être plus grande. Mais elle ne produit pas autant et n'a pas autant de bénéfices que la mienne. Qu'est-ce que tu en dis?
8: C'est vrai.
9: Vous savez pourquoi je suis sûr qu'elle n'a pas de contact? Parce qu'elle n'a pas pu sortir son père de prison.
8: Don Esteban est en prison?
9: Ah, tu ne le savais pas, toi qui es le commandant de la police. Eh bien oui, il est en prison. Pour fraude. Et je suis convaincu qu'elle a quelque chose à voir là-dedans. Oui, qu'elle s'est enfuie.
8: C'est étonnant, non? Elle a l'air si sérieuse, on ne dirait pas.
10: Mais elle n'avait pas l'air si énervée. Eh bien, raison de plus, Marco. Il faut la caresser dans le sens du poil. Garder un profil bas et être très prudent. Car si elle s'est vraiment enfuie très vite, ça va se remplir de gens de la capitale par ici. Et ça, ça ne nous convient pas. Ni à toi, ni à moi, ni à quiconque. Enfin, si nous voulons continuer à gérer ce village à notre façon. Ça ne me convient pas.
0: Bon, Santos, je veux que vous sachiez qu'on va changer complètement notre système de comptabilité.
3: Mais pourquoi? Je vois pas ce que mon carnet a de mal et tout est en ordre. Vous le voyez, n'est-ce pas?
0: Écoutez, l'avantage le plus important de l'ordinateur, c'est la rapidité. Voyons par exemple, cherchons l'un des produits que nous avons ici, l'œuf. Alors ici, on écrit les commandes, qui les fait, quand il faut les livrer, et ici, la quantité. Et puis on finit avec le prix. Regardez. Si on envoie 100 kilos d'œufs, il sera automatiquement soustrait de l'inventaire. Ici, on inscrit les dépenses de production et on obtient la marge et tout est automatique. Et maintenant, faites-le vous-même. Sans votre cahier. Là. Voici les chiffres de la production de lait.
3: Ici, mais je l'écris ici.
0: Non, non. Ici, on met les litres de produit, qui serait ceci.
3: Ah. Voilà. Quoi? Vous vous moquez de moi, c'est ça?
0: Non, non, non, non, pas du tout, Santos. Je veux dire, vous ne vous êtes pas moqué de moi quand vous m'avez appris à traire la vache, n'est-ce pas?
3: À propos, demain, on doit faire traverser la rivière au
0: quoi?
3: Bétail. Alors, voyons.
0: Écoutez, moi, je pense que vous pouvez apprendre à utiliser ce programme rapidement parce que vous connaissez très bien les chiffres. Non, attendez, non. Ici, le prix officiel du lait. Voilà. Et ici, c'est... Oh, je vous ennuie, Santos.
3: Non, non, non, non. Désolé, c'est juste que j'ai la tête un peu ailleurs.
0: Et qu'est-ce qui peut être plus important que d'apprendre la comptabilité?
3: Rien. Ah.
0: Bon, et du coup, vous avez décidé quels hommes allaient monter la garde chaque nuit?
3: Oui, Chris est le responsable de tous ces tours de garde.
0: Regardez. C'est très important qu'il soit vigilant, hein, parce que...
3: Ne vous inquiétez surtout pas, je me charge de protéger ces terres, quoi qu'il en coûte. Et vous aussi.
11: Non, Chris, nous envoie plus du côté du fleuve.
12: Il n'y a pas de danger, enfin.
11: Je n'irai pas.
12: Vous êtes les meilleurs hommes qu'on
11: D'accord, mais si ces hommes apparaissent, on fait quoi?
13: Et s'ils décident de nous tirer dessus?
12: Ouais. Non, vous inquiétez pas, ça n'arrivera pas. Parce que nous portons des lampes de poche.
11: Ah oui, c'est ça. Ça nous sert à quoi?
13: On les éclairera?
11: Je suis très sérieux.
12: Écoutez, si vous voulez, je vais avec vous.
11: Chris, ça ne va rien changer. Ces gars-là, ça leur est égal de tirer sur deux ou de tirer
12: sur
11: trois.
12: C'est bon, maintenant calmez-vous. Dès qu'ils verront que nous surveillons la zone, ils ne s'approcheront plus. Et toi? Si je m'endors ou je me distrais, tu me donnes un coup de coude, ok?

0: Madame, qu'est-ce que vous faites ici?
1: Je voulais te voir.
2: Oh non, je rêve de la patronne maintenant.
3: Je vous salue, Marie. Quoi? Tu as fait des œufs avec du jambon? Comme hier, comme avant-hier et comme toute la semaine. Pourquoi tu ne prépares pas plutôt des chilaquiles bien épicés qui brûlent comme en enfer, hein?
1: Bien sûr, mon amour, je te les prépare tout de suite. Et à quelle heure es-tu arrivé hier soir?
3: La vérité? J'ai pas vu l'heure.
1: Mon amour, et où étais-tu?
3: Je travaillais.
1: Mais quand même, tu arrivais très tard, n'est-ce pas?
3: Une minute. Norma, toi, tu sais qui je suis, non? Je suis le maire du village lui-même. Je dois traiter des questions très importantes toute la communauté. Et alors?
4: Bonjour.
1: Eh bien... Ah, mon chéri, viens ici. Je vais préparer de délicieux piments verts à ton papa, ça te dit?
4: Non, maman. Moi, je mangerai ça.
1: Donne-moi ton assiette.
3: Oh! Regardez! Enfin, des mains d'homme. C'est comme ça que sont les mains des gens qui travaillent, mon enfant.
4: Tu veux que je fasse autre chose, papa?
3: Eh bien, il ne te manque plus qu'une trentaine de portes à faire.
1: Arrête, Rutilio, c'était déjà assez, non?
3: Rouge et aux oignons. Il faut qu'il apprécie la nourriture, le plafond, l'eau chaude et tout ce qu'il a ici gratuitement.
1: Oui, tu as raison. Et écoute, mon chéri, je vais voir si Remedios a quelque chose pour tes blessures. Il s'est fait très mal aux mains.
4: Ne t'inquiète pas pour moi, maman, je vais bien.
3: Mes piments, s'il te plaît, Norma.
1: Rouge, n'est-ce pas, mon amour?
3: Oui, avec les oignons.
1: Bien sûr.

0: Tu es un misérable.
1: Qu'est-ce que tu fais là? Qu'est-ce que tu veux?
0: J'ai perdu mon bébé.
1: Crois-moi, c'est la meilleure chose qui ait pu t'arriver.
0: Comment peux-tu être aussi cruel?
1: Écoute, les nuits que nous avons passées ensemble sont les meilleures que tu aies eues de ta vie. Alors garde précieusement ces souvenirs.
0: Tu m'as dit que tu m'aimais. Que j'étais spéciale.
1: J'ai pas changé d'avis. T'es une fille spéciale, oui. Mais ne me fais pas regretter de t'avoir remarqué. S'il te plaît, va vivre ta vie et laisse-moi tranquille. C'est compris? Mais tu dis vrai. Tu ne trouveras pas un autre homme comme moi.
0: Un jour, tu vas payer pour toute la douleur et tous les dommages que tu causes. Et tu le sais.
1: Ah oui?
0: Oui.
1: Et c'est toi qui vas le faire? Toi et combien d'autres?

0: Alors, je n'ai pas eu d'autre choix que d'y aller, moi aussi.
1: Merci, Chris. T'as vu quelque chose de bizarre ?
0: Rien. Il n'y avait même pas âme qui vive, ça faisait même peur d'être là dans l'obscurité. Mais tu vas devoir parler à Pedro et à Pablo, et nous allons devoir impliquer plus de gens, parce que sinon ça va être très
1: difficile. Oui, je comprends. Je comprends qu'ils ont peur et je peux pas les forcer. Ils ont pas besoin de prendre ces risques.
0: Non, d'accord, mais alors quoi ? Dis-moi, comment allons-nous faire ?
1: Moi, je vais faire les gardes.
0: Ça va pas. Et quand est-ce que tu vas dormir ?
1: Bah, de temps en temps.
0: Il faut parler aux hommes pour voir comment nous organisons les gardes.
1: Non, je peux pas les forcer.
0: C'est pas les obliger, c'est trouver des volontaires. Ici, à l'Esperanza, on a toujours été solidaires. Tu verras que les hommes vont nous aider. Allez, viens, on y va.

0: Regina, maman est déjà partie? Oh, je pensais qu'elle allait m'attendre.
1: Je l'ai vue triste.
0: Elle t'a dit quelque chose ou quoi?
1: Je pense que c'est à cause de ce que tu as dit. Tu as été très dure. Elle voulait être gentille avec nous.
0: Non, non, Regina. Ce qui se passe, c'est que je sais pas quelle mouche l'a piquée et maintenant elle regrette la façon dont elle nous a traités. Ne me regarde pas comme ça. C'est la vérité.
1: Essaye de la comprendre.
0: Non, c'est juste que je n'arrive pas à comprendre. Je ne comprends pas pourquoi tout le temps elle veut nous avoir enfermés ici. En plus, on est des filles sympas et on n'est pas responsable de ses traumatismes et de ses peurs.
1: Tu as raison. Ce que je ne veux pas, c'est que tu deviennes aussi dure qu'elle.
0: Je ne le serai pas avec toi. Bon, je dois aller travailler. J'ai hâte de voir Santos. En plus, il tourne trop près de la patronne et j'aime pas du tout ça.
1: Jalouse.
0: Jalouse, moi? Et toi, peureuse alors? Voyons quand tu auras le courage d'aller voir ce beau garçon que t'as rencontré l'autre jour. Allez! N'aie pas peur.
2: Je te l'avais bien dit que t'allais te sentir mieux. Je te ferai une piqûre plus tard, mais pour l'instant, on a fini, ma belle Abril.
3: Tout le monde pense que tu es une femme très dure. Mais moi, je connais ton secret, moi seul.
2: Qu'est-ce que tu fais ici?
3: Dis-moi, pourquoi tu as peur de te montrer vraiment comme tu es? Tu es pleine de tendresse, et même d'amour avec eux. Comme tu l'as été avec moi.
2: Allez, va-t'en. Ça me fait trop de mal de te voir.
3: Ce n'est pas mon intention. Moi qui pensais que tu serais ravie de me voir.
2: Tu n'as rien à faire ici, Marco.
3: Si. Je dois être ici parce qu'ils ont vu des gens ramer sur nos terres. Et je m'inquiète pour toi.
2: Je sais très bien prendre soin de moi-même.
3: Oui. C'est très clair pour moi.
2: Non. Si tu as terminé, tu t'en vas. Va-t'en. S'il te plaît. Allez.

0: Mon amour, Remedios m'a donné cette pommade pour tes mains. Attends, je vais te l'appliquer.
1: Non, non, non,
0: allons,
1: merci,
0: Clémenté.
1: Maman. Mais je vais bien, je serai bientôt guérie. Mais ce qui me désespère, c'est que je peux pas peindre, je peux pas dessiner, je ne peux rien faire.
0: C'est la même fille que j'ai vue, la fille de Bernarda, n'est-ce pas?
1: Je n'arrive pas à la sortir de ma tête, maman. Elle est très belle et j'ai été très intriguée par sa réaction.
0: Viens, viens, mon fils, assieds-toi. Donne-moi ta main. Bernarda est une femme très spéciale. Elle a eu une vie très dure et elle a enfermé ses filles, Clémenté.
1: Comment?
0: Eh bien oui, ses deux filles sont très protégées. C'est une femme très agressive. Mieux vaut rester loin d'elle, mon fils.
1: Non, avec ce que tu me racontes, j'ai encore plus envie de la connaître.
0: Oh, Clémenté, ce n'est pas une bonne idée, mon fils.
1: Mais oui, maman, elle et moi devons vivre avec des personnes qui nous rendent la vie facile. On va se comprendre. Alors dis-moi, maman, où est-ce que je peux la trouver? Je dois la revoir.
2: Je vais dire tout de suite à la patronne que vous êtes là, commandant.
3: Merci, ma jolie, c'est gentil.
4: Ma jolie.

0: Commandant.
1: Bonjour, comment allez-vous, Madame Arteaga?
0: Je vais bien, je vous remercie. Pourquoi vous avez mis autant de temps à venir?
1: Quelques diligences que je devais faire. Nous avons arrêté des étrangers pour les interroger.
0: Et est-ce qu'on vous a dit quelque chose sur les hommes armés qui étaient sur ma propriété?
1: Non, rien. Mais nous y travaillons, je vous le garantis.
0: Qu'est-ce qui vous amène par ici?
1: Comme je vous avais dit, nous allons inspecter la zone où vous les aviez vus.
0: Ils ont également pénétré dans la Soledad.
1: Eh bien, oui, on va y aller aussi, oui.
0: Écoutez, j'espère seulement que vous le prenez très au sérieux, parce que les tragédies peuvent être évitées, vous savez?
1: Même si j'ai très peu de ressources, je ferai tout ce qui est en mon pouvoir. Comptez sur ça.
0: Très bien. Genoveva, vous pouvez dire à Santos de nous rejoindre, s'il vous plaît? Merci.
2: Oui, madame.
0: Merci. Allons-y.
1: Ah, venez les gars.

0: Hé, maman.
1: Qu'est-ce qu'il y a?
0: Eh ben, j'ai observé Clotilde et elle a pas bonne mine.
1: Qu'est-ce qu'elle fait?
0: Elle est dans un coin, elle laisse personne s'approcher d'elle. Elle est sur la défensive.
1: Eh ben, c'est normal. Elle est sur le point d'accoucher. C'est ainsi que les vaches se comportent lorsque leurs petits vont naître. Elles le font pour les protéger de tout le monde.
0: Je sais pas, je la trouve très mal. Il faut aller la voir, non?
1: Ouais. Laisse-moi fermer ça.
0: Maman? Je voulais te présenter mes excuses pour m'être mal comportée envers toi. Et merci pour le pain.
1: Viens ici. Tu sais, toi et ta sœur, vous êtes ce qui compte le plus dans ma vie et je vais toujours vous protéger.
0: Je sais, mais je vais te le dire sans m'énerver. Tu ne peux pas nous interdire de sortir. On doit faire des erreurs.
1: Écoute, Valentina, c'est exactement ce que je ne veux pas. Que vous commettiez les mêmes erreurs que moi.
0: Mais on n'a pas de raison. On ne peut pas rester enfermés toute notre vie.
1: Les hommes sont dangereux.
0: Mais ça, on le sait déjà, maman. Tu nous le sers jusqu'à plus soif. Je sais comment ils sont.
1: Tu n'en as aucune idée.
0: Tu vois, je te demande pardon. Et c'est impossible. C'est inutile de te parler.
1: Valentina! Mon amour, s'il te plaît.
2: Mes hommes disent que le bateau est arrivé depuis là-bas. C'est là-bas.
3: Santos, Santos, Santos. Là-bas, c'est une autre juridiction.
4: Et quoi, vous ne pouvez pas enquêter?
3: Je peux faire quelques appels, mais c'était sûrement des gens qui s'étaient perdus.
2: Nous sommes déjà en train d'organiser la surveillance, merci.
3: Si vous le souhaitez, madame, nous pouvons faire un autre tour.
4: J'ai besoin que vous surveillez parce que je ne veux pas exposer mon personnel, s'il vous plaît.
3: D'accord, comme vous voulez, madame Arteaga.
4: On vous laisse travailler. On a aussi beaucoup de choses à faire.
3: C'est d'accord.
4: Bonne journée.
3: Merci, mademoiselle.
2: Ah, c'est pas vrai. Trero n'est qu'un bon à rien.
4: Au moins, je le laisse faire son travail. C'est déjà ça.
2: Si c'est ce que vous voulez, je peux faire moi-même la surveillance du fleuve.
4: Ce que j'ai dit là-bas, c'était très sérieux, Santos. J'ai pas envie d'exposer mon personnel.
2: Vous me protégez, Harvard?
4: Vous êtes le contremaître de ma hacienda. Alors oui.
2: Et c'est juste pour ça.
4: Quelle autre raison j'aurais, Au revoir.
5: Bonjour. Je suis Clemente, tu te rappelles de moi? Non, ne t'en va pas, s'il te plaît. Je veux pas t'effrayer. Je veux juste bavarder avec toi. Tu es Regina, n'est-ce pas?
4: Cet endroit est énorme.
2: Et vous n'avez pas tout vu? Vous n'avez pas tout vu?
4: Bon, j'ai pensé qu'une des activités les plus rentables qu'on puisse faire, c'est un potager biologique.
2: Et qu'est-ce que c'est?
4: Tout ce qui est semé sur cette terre doit être plus propre, sans engrais, sans produits chimiques et surtout très naturel.
2: Eh bien, si vous le souhaitez, je sème à la main, graine par graine.
4: Ah. Ouais. Voyons si c'est vrai. C'est pas une si mauvaise idée.
2: Vous n'avez qu'à le dire, madame. Vous êtes la patronne et si vous voulez que je prenne soin de toute la récolte comme ça, alors je le ferai.
4: Très bien.
2: Vous devriez sourire plus souvent, Harvard.
4: Pourquoi?
2: Ça vous va très bien.
4: Ah, vous trouvez que je suis belle quand je souris?
2: Entre autres choses, oui, mais je pense que vous êtes plus sauvage que moi.
4: Et pourquoi?
2: Parce qu'on vous a envoyé loin de chez vous dans un pays que vous ne connaissez pas, et regardez-vous, vous avez déjà appris beaucoup de ce qu'on fait ici. Au début, je pensais que vous alliez abandonner, mais j'ai vu que non. Et ça, ça me plaît.
4: Bon allez, on a du travail, Santos. Il faut encore que j'expose les rapports à tous les employés.
2: Vous aimez ce que je fais?
4: Où?
2: Ici, dans l'hacienda. Qu'est-ce que vous dites?
4: Eh bien, vous êtes très têtu pour beaucoup de choses, oui.
2: Ah oui. Et vous savez ce que je pense?
4: Quoi?
2: Que vous parlez beaucoup trop, Harvard.

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0: Vous aimez ce que je fais ici, mademoiselle?
1: Où ça?
0: Ici, dans l'hacienda.
1: Ah.
0: Qu'est-ce que vous dites?
1: Eh ben, comment dire, vous êtes très têtu pour beaucoup de choses, vous.
0: Ah oui. Et vous savez ce que je crois?
1: Quoi?
0: Que vous parlez beaucoup trop, Harvard.

0: Non mais ça va pas la tête, Santos.
1: Excusez-moi, patronne. Et je pensais que...
0: Non. Vous êtes bien plus sauvage que je ne le pensais, en fait.
1: C'était la seule façon de vous faire taire pendant un instant. Je suis désolé.
0: Non, mais ça va pas. Taisez-vous, Santos. Taisez-vous, je vous dis. Ne refaites plus jamais quelque chose comme ça.
1: C'est ce que vous dites, mais vos lèvres m'ont dit autre chose, Harvard.
0: Arrêtez ce
1: petit jeu. Et puis, il y a ces beaux petits yeux que vous avez.
0: Mais quels petits yeux, Santos ?
1: Qui deviennent très beaux lorsqu'ils me regardent, vous voyez ? J'ai quand même l'impression que vous avez aimé, n'est-ce pas ?
0: Vous dites n'importe quoi.
1: Vous avez...
0: Arrêtez, stop !
1: Vous avez aimé ?
0: C'est un insolent, un coureur de jupons, voilà ce que vous êtes. Moi, je suis la patronne. Ne vous approchez plus jamais de moi comme ça, c'est clair ?
1: Je vous assure que c'est moi qui ai le mieux embrassé, patronne.
0: Non.
1: Bien sûr que si.
2: Non, ne pars pas, s'il te plaît. Je sais que c'était mal que je vienne chez toi, mais j'avais besoin de te revoir. Depuis que je t'ai vu dans le champ l'autre jour, je n'ai cessé de penser à toi.
3: Sors de ma maison. Ne touche pas à ma fille. Qu'est-ce que tu fais chez moi ? Tu sors d'où ? Ne dérange plus ma fille !
2: Attendez ! Laissez-moi vous expliquer, je vous en prie !
3: Allez, dégage d'ici !
2: S'il vous plaît, calmez-vous !
3: Tu t'en vas ! Va-t'en, j'ai dit ! Regina !
2: Regina, crois-moi, je ne vais pas t'abandonner.
4: Patronne, désolé, vous n'avez pas vu Santos ?
0: Non, je ne l'ai pas vu, et j'ai pas envie de le voir.
4: Que s'est-il passé ?
0: Ce Santos, c'est un bon à rien.
4: Je sais bien, parfois, il est comme une brute, mais il essaie d'être poli.
0: Je ne veux absolument rien savoir de lui, et si jamais tu le croises, dis-lui de ne pas s'approcher de moi, c'est clair ?
4: Oui, c'est d'accord, moi je lui dirai. Veuillez
0: Merci.
4: M'excuser.
3: Tu es sûr que ce garçon ne t'a rien fait ? Qu'est-ce qu'il voulait ? Il sort d'où, ce type ? Il t'a embêté ? Il était là depuis longtemps ?
5: Je pense qu'il s'était simplement perdu.
3: Eh bien, la prochaine fois que ça t'arrive, tu t'enfermes. C'est pour ça que j'aime pas du tout que tu sortes. Heureusement que j'étais venue chercher un médicament, sinon je ne sais même pas ce qui se serait passé.
5: Il ne s'est rien passé. Je vais bien.
3: S'il t'avait fait quelque chose, ça m'aurait tué. Tu comprends ?
5: Rassure-toi, maman.
3: D'accord. Si je le revois une seconde fois, ne serait-ce que marcher sur cette terre, je ne le manquerai pas. Compris ? Fais très attention, je t'en prie.

0: à sa disposition, mais elle n'a pas accepté. Alors, je te sers un petit verre, Tréro ?
1: Oui, je veux bien, merci. Ah. Donc, je peux conclure que votre idée n'a pas abouti.
0: Bravo, bravo. Très bien, commandant. Très intelligent.
1: Eh bien, moi, j'ai essayé de la rassurer avec l'inspection que nous avons effectuée. Mais Santos s'est déterminé à s'en charger lui-même.
0: Écoute, s'il s'en charge lui-même, il va envoyer plus d'hommes à la rivière. Et alors là, je ne pourrai pas passer le reste de la marchandise.
1: D'après ce que je vois, vous n'avez plus qu'à attendre que les choses refroidissent.
0: Pas question. Trouve-moi des solutions, je peux pas faire faux bond à Grimaldi.
1: C'est un chargement. Il y a toujours des risques. Des choses qui peuvent mal tourner.
0: Ah oui ? Et tu fais quoi de ma réputation ? Qu'en est-il de ma réputation ? Toute l'entreprise repose sur mon prestige. Jamais. Je n'ai laissé tomber mes clients. Tu sais ce qui se passerait si Grimaldi lançait la rumeur que je n'ai pas de parole ? Tu sais ce qui se passerait ? Eh bien quoi ? Eh bien quoi ?

0: Je ne veux pas te quitter. Mais j'espère que je vais revenir bientôt. Je dois... donner ça... à Clotilde. Tu sais qu'elle est sur le point d'accoucher.
1: Ne t'inquiète pas, maman. Tout ira bien.
0: Je veux que tu sois très vigilante. Toute personne que tu vois s'approcher, tu lui tires dessus. Je t'ai montré comment on fait. En tout cas, si j'entends quoi que ce soit, j'arrive immédiatement, ok?
1: Ne t'inquiète pas.
0: S'il te plaît, enferme-toi et fais très attention. Je t'aime.
1: Moi aussi.

0: ça va pas de gaspiller autant de baisers.
1: Santos.
0: Et moi.
1: Santos.
2: Quoi de neuf, Valentina?
1: Et toi, pourquoi tu es si content?
2: Eh bien, il y a des jours où on ne se lève pas du pied gauche, si tu vois ce que je veux dire.
1: Bien sûr.
2: Ouais.
1: Tu sais que tu peux tout me raconter, n'est-ce pas?
2: Ouais, mais quoi? Moi, j'ai rien à dire, désolé.
1: Bon, eh bien, je suis ravie de te voir aussi heureux. En fait, je venais te dire que le veau de Clotilde va naître.
2: Là, déjà?
1: Oui, maintenant, allez, viens.
2: Non, non, non, attends. Je dois avertir la patronne.
1: Pourquoi? Elle saura pas quoi faire.
2: Marc, c'est le premier veau qui naît depuis qu'il est arrivé parmi nous.
1: Bon, eh bien, je vais la chercher.
2: Non. Toi, tu vas aider ta mère.

0: Raconte-moi, mon fils, comment ça s'est passé?
1: Je l'ai vue à nouveau, maman. Et elle est 10 fois plus belle que dans mon souvenir.
0: Pourquoi, Clemente? Pourquoi tu ne laisses pas tomber?
1: Parce que c'est la plus belle femme que j'ai jamais vue. Et bien plus que ça. Merci de m'avoir dit où la trouver.
0: Alors, tu as pu lui parler?
1: Non, parce que Bernarda est arrivée. Et tu n'as pas exagéré quand tu m'as dit qu'elle était très protectrice.
0: Mon enfant, ne te complique pas la vie. Je t'ai déjà dit que cette femme est très spéciale. Oh, elle a le caractère de 1000 démons.
1: Oh, ça, je l'ai bien compris.

0: Bon, si t'as besoin d'argent pour ta protection, moi je peux te le donner.
1: Non, je ne veux rien de toi.
0: S'il te plaît, Esteban, regarde-toi. Il est évident que t'en as besoin.
1: Tu as eu des nouvelles, des avocats?
0: Je suis venu te dire que j'ai payé tous leurs honoraires.
1: Mais Aldo, s'il
0: non,
1: te
0: non,
1: plaît,
0: non,
1: je t'ai demandé de ne pas le faire.
0: Je ne peux pas te laisser continuer à vivre de cette façon. Et l'argent est le seul moyen de te sortir d'ici.
1: D'accord. Mais s'il te plaît, ne dis rien à ma fille sur ma situation ici.
0: Maria Teresa l'apprendra de toute façon. Elle est très attentive à tout ce qui est en train de se passer ici. Il sera très difficile de lui cacher.
1: Je vais m'efforcer de te rendre jusqu'au dernier centime.
0: Ce n'est pas nécessaire, Esteban.
1: Je n'aime pas te devoir de l'argent.
0: Mon mariage avec Maria Teresa est proche. Nous allons bientôt être de la même famille. Et je m'occupe toujours des miens. Et j'espère que pour une fois tu apprécies tout ce que je fais pour toi et que tu comprennes à quel point je l'aime.

0: Qu'est-ce que vous fichez ici, vous? Allez-vous-en.
1: Je vois que vous êtes de mauvaise humeur.
0: Oui, Santos, oui, je suis de mauvaise humeur. Et vous êtes la dernière personne que j'ai envie de voir là. Alors partez, s'il vous plaît.
1: Je dois vous dire quelque chose de très important, madame.
0: Eh ben dites-le, mais ne vous approchez pas, restez là.
1: C'est très difficile.
0: Pourquoi?
1: À cause de votre manière de me regarder.
0: Je ne vous regarde d'aucune façon, Santos.
1: Bien sûr que si, même si vous le niez, vos yeux, eux, ne mentent pas.
0: Vous êtes fou.
1: C'est compris. Alors je ne vous approcherai plus.
0: Éloignez-vous, s'il vous plaît.
1: Je viens seulement vous dire que le veau de Clotilde est sur le point de naître.
0: Ah, pourquoi vous n'avez pas commencé par là? Allons-y, Santos, dépêchez-vous. Allez! Santos!
2: L'avocat Cuenca va venir et nous allons pouvoir éclaircir ta situation.
3: J'espère qu'il nous donnera de bonnes nouvelles. Je ne sais pas combien de temps je peux encore supporter cet endroit.
2: Le voilà.
4: Merci.
2: Maître Cuenca.
4: Ça va? Esteban. Tu sais que mon cabinet fait tout pour faire avancer ta cause.
3: Armando, j'ai besoin de sortir d'ici tout de suite.
4: Eh bien, je suis ravi de t'annoncer de bonnes nouvelles.
3: Oui?
4: Je viens du tribunal et le juge a déjà autorisé la détention à domicile.
3: Vraiment?
4: Oui, vous allez bientôt pouvoir rentrer chez vous.
3: Je ne peux pas y croire.
2: Quelle bonne nouvelle, maître. Maria Teresa va être beaucoup plus rassurée.
3: Je ne sais pas comment te remercier pour tout ce que tu as fait pour moi.
4: Eh bien, tu dois surtout remercier ton gendre. Grâce au paiement qu'il a effectué, nous avons pu tout organiser. Donc le mérite revient à Aldo.
5: Je suis très fière de toi, Clotilde. Tu es maman.
6: Oui, et d'un très beau veau. Maintenant, je comprends mieux le ventre qu'elle avait.
5: Tu vas avoir une grande responsabilité. Mais tu vas voir, ça en valait vraiment la peine. Repose-toi.
0: Alors, comment ça se passe? Il est né.
6: Oui, et vous auriez même pu arriver demain. Bernarda s'est occupée de tout.
1: Très bon travail, Clotilde. Je te promets qu'on prendra très bien soin de... Et comment on va l'appeler, d'ailleurs?
6: Eh bien, Chris, comme moi, parce que j'ai aidé pendant l'accouchement.
7: Non, on ne va pas l'appeler.
6: Mais pourquoi pas? Attends un peu. Si t'as une meilleure idée, tu n'as qu'à proposer un nom, alors.
1: Il s'agit du premier veau de Clotilde et du premier à être né depuis votre arrivée dans l'hacienda. Ça va sûrement apporter de la chance. Vous êtes d'accord que le nom soit choisi par la patronne?
5: Je suis d'accord.
1: Très bien, comme ça vous comprendrez aussi combien nous aimons les animaux ici.
0: Moi?
1: Ouais.
0: D'accord. Oh là là, comme il est mignon. Et en plus, il a vraiment la couleur de ma boisson préférée.
6: Comment elle s'appelle?
0: C'est la boisson que je bois toujours en ville. Et si on l'appelait Cappuccino?
5: Ce sera son nom. Cappuccino.

0: Chacal, j'étais très surpris par ton appel.
1: J'ai un travail en extra pour toi. Un ordre du patron.
0: Et qu'est-ce que je dois faire?
1: Avant que je ne te dise quoi que ce soit, je dois t'avertir. Si t'ouvres la bouche, tu sais ce qui va t'arriver, n'est-ce pas?
0: Bon alors, qu'est-ce que je dois faire?
1: Je veux t'entendre dire que tu ne vas pas ouvrir la bouche.
0: Oui, je te le jure.
1: Tu recevras une bonne somme d'argent pour ça.
0: Alors, plus un mot.
1: Fais bien attention.
0: Vas-y.
1: Je veux que tu comprennes bien ce que je dis.

0: bien prendre soin de toi. Tout va très très bien se passer. Et ta maman sera toujours là pour te protéger, mon cœur.
1: Qui aurait pu dire que vous aviez un petit cœur qui bat, Harvard ?
0: Oui, j'ai du cœur. Seulement avec ceux qui en valent la peine. Oh.

0: Aujourd'hui, j'ai revu le garçon aux beaux yeux. Je n'avais jamais ressenti quelque chose comme ça, entre nervosité et excitation. Le pire, c'est que ma maman ne va jamais le laisser s'approcher de moi.
1: Je veux te revoir.

0: Oui, on va faire comme prévu. Compte sur moi. Ah, excuse-moi, mais je dois raccrocher. Grimaldi, je t'offre quelque chose à boire.
1: Il ne s'agit pas d'une visite de courtoisie. Où se trouve ma marchandise?
0: Eh bien, nous avons eu un petit contretemps avec la livraison, mais ne vous inquiétez pas, ce n'est pas grave. Nous sommes en train de le régler.
1: Je ne suis pas intéressé par vos problèmes. Vous m'avez dit que vous étiez un professionnel, et je vous ai fait confiance.
0: Et je le suis. J'espère que vous me faites toujours confiance. On a eu quelques complications sur la rivière.
1: Je ne veux pas d'excuses. Mes clients n'arrêtent pas de me mettre la pression. Vous m'avez dit que vous aviez le contrôle de cette rivière, et c'est pour ça que je vous ai embauché.
0: Ce qui s'est passé, c'est quelque chose d'inattendu.
1: Je veux des solutions. Pas la peine de m'expliquer.
0: Écoutez, là, j'assume ma responsabilité, c'est clair? Je vous garantis que vos caisses vont bien arriver, alors s'il vous plaît, faites-moi confiance. Soyez tranquille.
1: Ça vaudrait mieux pour vous. Parce que si la marchandise n'arrive pas, vous n'aurez pas le reste de l'argent.
2: Mettez les couverts en argent et dressez parfaitement la table. Ah, mais pourquoi vous me regardez comme ça? Au travail, allez!
3: Irasema, tu sais où est Marco?
2: Dans son bureau, et je pense qu'il est avec quelqu'un.
3: Avec qui?
2: Oh, je ne sais pas, je ne l'ai pas vu, moi.
3: Ah, Marco s'est fourré dans une histoire et il ne m'a rien dit.
2: En quoi est-ce que ça te concerne?
3: Je suis contrariée de ne pas savoir ce qu'il fait. C'est aussi ma maison, cette hacienda. Donc, je dois savoir tout ce qui se passe ici.
2: Et depuis quand tu t'inquiètes pour tout ça?
3: Eh bien, même si tu en doutes, je m'en inquiète.
2: Oh, écoute, arrête de te tourmenter, ça ne sert à rien. Tant que Marco continuera à te donner de l'argent, laisse-le faire ce qu'il veut, ignore-le.
3: C'est bien ça qui m'inquiète. Qu'il me donne moins que ce à quoi j'ai droit. Et ça, je ne vais pas le permettre.

0: Bonjour, Perdita.
1: Oh non, tu vas recommencer?
0: Mais qu'est-ce qui te prend? Laisse-moi une autre chance, allez.
1: Mais non, non, je ne veux pas.
0: S'il te plaît, laisse-moi une autre chance, allez.
1: Non, ça ne m'intéresse pas,
0: allez,
1: je te le jure.
0: Allez, allez, allez, laisse-toi faire, je sais que t'en as envie.
2: Elle t'a dit de la lâcher, enfoiré.
1: Lâche-moi.
0: Laisse-moi tes affaires.
2: C'est mes affaires parce que tu dois la respecter.
3: Santos, arrête. Allez, arrête.
2: Je vais t'apprendre à respecter les femmes, ordure.
1: Ah, oh, Santos, merci de me défendre.
0: Vous allez bien?
1: Oui.
4: Police, contrôle! Santos, hein? Comme d'habitude. Regarde ce que tu as fait, regarde.
0: C'est Thomas qui a manqué de respect à la demoiselle, j'y peux rien.
4: Chut. Voyons. Qui es-tu pour faire la justice dans ton coin, toi? Arrêtez-le, allez.
2: Pourquoi?
4: Je t'arrête.
3: Non, commandant, attendez.
1: Santos ne faisait que me défendre.
4: Dans ce village, je suis la loi. Et si vous comprenez pas par la parole, vous comprendrez autrement.
5: Bonjour Marco, ça va? Tout va bien?
6: Ah, Maria Teresa. Bonjour. Comment vas-tu?
5: Bien. Et toi alors?
6: Très bien, très bien, merci. J'ai toujours pensé que cette propriété était belle, mais maintenant que tu es là, je la trouve magnifique.
5: Ah. Tu veux venir prendre quelque chose?
6: Ah, ça serait

0: Super, mais j'ai certaines urgences à traiter. Mais avant, je voudrais te parler.
1: Oui, vas-y, dis-moi.
0: Non, rien de spécial. Je voulais juste m'assurer que tout allait bien ici. Je suis toujours très inquiet de ce qui s'est passé l'autre soir. Et à propos, tu en as discuté avec Santos ?
1: Oui, c'est bon, je lui ai parlé de tout ça. C'est réglé, c'est bon.
0: Ah oui ? Et qu'avez-vous décidé ?
1: Je te remercie beaucoup pour ton aide et pour tout, mais je pense que mon personnel va se charger de surveiller toute la zone.
0: Tu en es sûr ?
1: Oui, Marco, je dois commencer à faire confiance à mes employés. En plus, ils se sont déjà organisés pour surveiller la hacienda jour et nuit, donc...
0: Maria Teresa, réfléchis bien. C'est une situation très délicate. Et je ne voudrais pas que tu aies une mauvaise expérience.
1: Tout ira bien, t'inquiète pas, ça va aller.
0: D'accord. Bien, si c'est ton dernier mot, je comprends. Mais mon offre tient toujours, d'accord ?
1: Ok. Très bien.
0: Bonne soirée.
1: À toi aussi, Marco.
0: Et on est là, tu le sais, pour tout ce dont tu auras
1: besoin.
0: Merci.
1: Merci pour tout.

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0: 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Un savoir précieux. Il passe de génération en génération. Faut pas les aller perdre. 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
12: Santos ne faisait que m'aider.
13: Si vous étiez arrivé plus tôt, vous auriez vu comment il manquait de respect à Perla.
14: Santos n'a rien fait, commandant.
15: Ça, c'est moi qui le décide. Regarde dans quel état tu as laissé Thomas.
12: Thomas voulait m'embrasser de force.
13: Il l'a bien cherché.
15: Tu aurais dû le dénoncer devant moi. Je ne vais pas permettre de bagarre dans mon village.
16: Au commissariat, allons-y.
12: Non.
16: On marche.
12: Commandant,
16: allez,
12: non, s'il vous plaît. Santos.
14: Je vais avertir la patronne.
16: Non, Chris, non.
12: Santos. Commandant, ce n'est pas juste. Santos n'a fait que m'aider.

0: On avait rendez-vous ici il y a une heure. À mon avis, il a sûrement dû croiser quelqu'un en chemin.
1: Ah oui, quelqu'un. Et qui, dis-moi?
0: Valentina, s'il te plaît. Il est avec l'une de ses nombreuses femmes. Et ne lève pas les yeux au ciel. On sait parfaitement toutes les deux qui est Santos.
1: Mais maman, pourquoi tu dois toujours penser au pire avec lui? En ce qui concerne le domaine, c'est le meilleur de tous, mais pour être mon petit ami, c'est le pire, je comprends pas.
0: Je ne vais pas discuter avec toi et je n'attends plus.
1: Attends, maman, pourquoi tu es si pressée?
0: Parce que Regina est seule à la maison et que ça m'inquiète. Je lui ai dit que je reviendrai vite et regarde
1: maman, là, tu exagères, elle sait très bien prendre soin d'elle-même.
0: Ce matin, un type a voulu rentrer chez nous. Et il était en train d'harceler Regina.
1: Quoi? Qu'est-ce qu'il lui a fait?
0: Rien, parce que je suis arrivée. Imagine ce qui se serait passé sinon.
1: Bon, d'accord, alors vas-y, vas-y, j'attends Santos.
0: Bon, tu me le dis dès qu'il arrive, ok?
1: Oui, d'accord, vas-y, vas-y, je l'attends.
2: Patronne! Patronne!
3: Quoi? Qu'est-ce qu'il y a, Chris?
2: Ils ont arrêté Santos.
3: Comment ça, ils ont arrêté Santos?
2: Oui, c'est une injustice.
3: Attends, attends, je te comprends pas là. Respire et explique-toi calmement. Qu'est-ce qui est arrivé à Santos?
2: Eh bien, ils l'ont arrêté.
3: Qui?
2: Le commandant Trero l'a emmené.
3: Mais pourquoi?
2: Eh bien, parce qu'il s'est bagarré avec Thomas.
3: Attends, attends, je comprends rien là. Qui est Thomas? Pourquoi il a fait ça? Pourquoi ils se sont bagarrés?
2: Ils se sont bagarrés à cause d'une femme. Mais c'est un malentendu. Santos n'a rien fait de mal. Moi, j'ai tout vu. Il est innocent. Ils peuvent pas le mettre en prison.
3: Stop, Chris, stop. Respire, calme-toi. On va aller au poste de police. Ok?
2: D'accord.
3: Allez, on y va.
4: Mais enfin, mais qu'est-ce que tu fais?
5: Mets-toi à côté de cette porte et tu me préviens si Marco arrive.
4: Oh mon Dieu! Mais qu'est-ce que tu cherches?
5: Ah, quelque chose qui va me dire si Marco fait d'autres affaires sur cette hacienda.
4: Ah, d'accord, mais la propriété est à votre nom à tous
5: oui.
4: les deux.
5: À cause de son imbécile de père qui a décidé de diviser l'héritage comme ça, mais ces terres ne devraient être qu'à moi.
4: Ah, ça suffit, tu n'as aucune raison de t'inquiéter, parce que Marco fait tout le travail et toi, tu t'occupes seulement de recevoir la moitié des bénéfices, arrête.
5: Ah bon? Et comment je peux savoir qu'il me donne vraiment la moitié et qu'il ne détourne pas d'argent ailleurs, hein?
4: Bon, eh bien ça, on ne peut pas le savoir. Ah, et puis qu'est-ce que ça peut bien faire? Ça ne t'intéresse même pas l'agriculture.
5: Bien sûr que non. Je suis la propriétaire de cet endroit et je n'ai aucune raison de travailler la terre.
4: Bien entendu.
5: Ah, ah, maudite serrure!
4: Qu'est-ce qu'il y a encore?
5: Heureusement que tu m'aides, hein?
4: Attends, tu veux que je surveille ou que j'ouvre le tiroir? Si tu l'abîmes, Marco va sûrement le remarquer, arrête!
5: Mais non, il ne verra rien.
4: Ah, je vais voir.

0: Comment ça va? Est-ce que tout va bien?
1: Oui, tout était calme.
0: Le type là, il n'est pas revenu?
1: Non.
0: Très bien. Et il vaut mieux qu'il ne pense pas se présenter à nouveau par ici.
1: Il avait l'air plutôt gentil, et je ne pense pas qu'il voulait me faire du mal.
0: Mon amour, tu dois toujours te méfier, car ce sont justement ceux qui ont l'air inoffensifs qui sont les pires. Ils sont experts pour tromper et pour dissimuler ce qu'ils sont réellement. Et c'est pour ça que je te protégerai toute ma vie. Ah, au fait, ma chérie, j'ai pensé à parler à la patronne. Pour lui demander que tu m'accompagnes à l'hacienda et peut-être qu'elle te laisserait travailler avec moi.
1: Vraiment? J'adorerais le faire.
0: Ouais, mon amour, comme ça, je peux te garder près de moi et je pourrai tout le temps te protéger. Ma petite fille.
2: Et toi, là, vérifie mon cheval, s'il te plaît. Et fais bien ton travail. J'ai été mal à l'aise. Et ça, ça ne doit plus arriver. Ce sera tout. Tout s'est passé comme prévu.
3: Santos a déjà été arrêté.
2: Très bien, très bien. Et ils vont le garder en prison jusqu'à quand?
3: Jusqu'à demain, au moins. Et on a maintenant toute la nuit pour faire passer toutes les marchandises restantes.
2: Non. Non, on ne le fera pas ce soir.
3: Pourquoi?
2: Parce que Maria Teresa m'a dit qu'elle allait envoyer tous ses hommes monter la garde.
3: Mais ceux-là ne sont pas dangereux pour nous. Sans Santos, nous n'avons plus de problème, patron.
2: Chut, attends, attends. Tu entends ce que je dis? On ne peut pas prendre de risques ou on va se faire prendre.
3: Alors à quoi aura servi tout ce que vous avez organisé?
2: T'inquiète pas, ça va nous servir.
3: Eh bien, je ne comprends pas, patron.
2: D'accord, alors voyons. Réfléchis un peu. Bon, je vais te l'expliquer. Cette arrestation va amener Maria Teresa à douter de Santos.

0: me faire confiance. C'est bon, t'as compris?
1: Là, oui.
0: Oui? Très bien. Ou tu veux un dessin?
1: Pas la peine.
0: Bon sang, utilise ta tête, qu'elle te serve parfois.

0: Entrez.
1: Bonjour. J'aimerais voir Monsieur Santos Sandoval au plus vite, s'il vous plaît.
0: Ce monsieur restera en détention pendant quelques heures encore et ne peut recevoir de visite.
1: Si vous ne me permettez pas de le voir, vous commettez une arrestation totalement arbitraire et en dehors du cadre de la loi. Puisqu'il a été enfermé sans aucun mandat d'arrêt et que surtout, il devrait être emmené au plus vite devant un juge.
0: Mademoiselle, ici à Puerto Bravo, nous gérons les affaires comme ça.
1: Ah, si c'est votre façon de dire que vous avez fait un abus d'autorité sur Santos, pas de problème, je comprends. Mais je doute que l'autorité de l'État vous soutienne, si vous voulez mon
2: avis. Oui, s'il vous plaît, commandant, tout ce que nous vous demandons, c'est de nous donner un coup de main avec Santos, ne serait-ce que pour le voir.
0: Aucun de vous deux n'est un parent direct, alors...
1: Parfait. Dans ce cas, j'appelle mon avocat. Mon portable.
0: Je vais juste permettre que toi, tu le vois, Chris. Et rapidement.
2: J'y vais tout de suite.
1: J'aimerais savoir exactement de quoi mon contremaître est accusé, s'il vous plaît.
0: Perturbation de l'ordre public ? Monsieur Santos a été arrêté alors qu'il avait déclenché une bagarre. Il doit être retenu pendant 24 heures. Et maintenant, on verra s'il perd l'envie de se battre. Que lui cause ses problèmes personnels.
1: De quoi vous parlez là ?
0: Ici, on en a assez. Qu'à cause de ces histoires de jupons, il y ait autant de problèmes dans ce village.
3: C'est ça, qu'il reste enfermé. Voilà ce qui arrive quand on essaye de s'approcher de ma femme.
1: Ah, c'est vous qui vous êtes battu avec Santos alors ?
3: C'est plutôt lui qui s'est battu avec moi, mademoiselle. Il ne voulait pas me voir avec Perlita, et voilà.
1: Peu importe les raisons de la bagarre. Je vois seulement que vous êtes libre et avec des blessures très superficielles.
3: Eh bien oui, c'est Santos qui a eu la meilleure part.
1: Ah bah vous voyez, commandant. C'est ce que je disais, les blessures de cette victime ne sont pas si graves que ça.
3: Mais Santos ne peut pas continuer comme ça. Il réagit toujours avec beaucoup de violence, à chaque fois que quelque chose ne lui plaît pas.
0: C'est aussi ce que je pense, mademoiselle. Votre contremaître devra se plier aux règles, comme tout le monde.
1: Alors là, absolument pas. La raison pour laquelle Santos est accusé, c'est juste pour lui imposer une amende. Alors dites-moi, combien je vous dois ? Parce que Santos ne passera pas une heure de plus dans cet endroit, vous m'entendez ?
4: Je t'avais dit de pas en parler à la patronne, mec.
2: Et pourquoi je n'allais pas lui dire ? Ce qu'ils t'ont fait est très injuste. Et tu peux me dire pourquoi Thomas n'est pas là avec toi ?
4: Qu'est-ce que j'en sais, moi ? Je sais pas, j'en sais rien ! Tu sais bien comment être héros. Ce mec a un truc contre moi, c'est clair.
2: Bien au contraire, il devrait te remercier d'avoir tenté d'aider une femme et non pas de te mettre en prison.
4: Ah, c'est bon, Chris.
2: T'inquiète pas parce que la patronne va te sortir de là.
4: Je voulais pas poser de problème à la patronne, mais j'espère que ce sera possible.
2: Je pense que oui, t'aurais dû voir comment elle s'est mise à te défendre.
4: Ah oui ?
2: Oui. Ensuite, elle a remis Trero à sa place.
4: Eh ben, elle est forte.
5: Ça va ?
6: Oui.
5: Comment ça va avec Maria Teresa ?
6: Ça va. Je gagne sa confiance petit à petit.
5: Parfait. Ah, j'ai vu quelqu'un entrer dans ton bureau il y a quelques instants. Qui c'était ?
6: Un de mes associés.
5: Il y a quelque chose que je devrais savoir ?
6: Non, ce sont des choses personnelles.
5: Je te rappelle que je dois être informée de tout ce qui se passe dans cette propriété.
6: Et depuis quand tu t'intéresses à ce qui se passe ici ?
5: Depuis toujours. Quoi que tu en penses, tout ça est aussi à moi.
6: J'en suis conscient, oui.
5: Et si ces terres donnent plus de bénéfices, la moitié me revient aussi. Je ne voudrais pas penser que tu fais des choses derrière mon dos.
7: Commissariat de Puerto Bravo.
2: Si vous me permettez un commentaire...
1: Non, je ne permets pas. Excuse-moi, Chris, mais là, je suis de mauvaise humeur. Parce qu'on perd du temps ici, plutôt que de travailler à la hacienda. Et tout ça, c'est à cause de Santos.
2: Très bien, patronne.
4: Bonjour, madame.
1: Allez, on y va.
4: Merci beaucoup de m'avoir fait
1: ouais,
4: sortir.
1: Ouais, ouais, chut. Ne me regardez pas, ne respirez pas. Ne me remerciez pas et ne bougez pas. Parce que j'ai bien l'intention de déduire cette amende de votre salaire.
4: Très bien. Je tiens simplement à vous dire que cette histoire d'arrestation était une injustice.
1: Sans blague. C'était encore à cause d'une femme, c'est ça ? Allez.
4: Qu'est-ce qu'il a dit ?
2: C'est de ta faute aussi.
8: Où est Clemente ?
9: Il arrive tout de suite.
8: Et qu'a fait ton enfant pendant toute cette merveilleuse journée ?
9: Routilio, s'il te plaît.

0: Assieds-toi, chacal. Écoute. Mon père me méprisait tellement qu'il ne m'a pas tout légué et m'a lié à sa femme. Tu te rends compte?
1: Et que comptez-vous faire?
0: Je ne peux rien faire pour l'instant. Mais si Adriana me cherche, je te jure qu'elle va me trouver.
1: Comptez sur moi.
2: Regina, pourquoi tu m'as pas dit qu'un homme a voulu abuser de toi?
3: Personne n'a voulu abuser de moi.
2: Mais maman m'a dit que quelqu'un avait voulu rentrer chez nous. Qu'est-ce qui s'est passé?
3: Non, ça ne s'est pas passé comme ça. Maman exagère.
2: Bah alors?
3: Est-ce que tu te souviens du garçon que j'ai rencontré et dont je t'ai parlé l'autre fois? Je ne sais pas comment il a su où j'habitais, mais il est venu me voir.
2: Vraiment, Regina?
3: Oui. Il s'appelle Clemente.
2: Clemente? Ça ne me dit rien, ça.
3: Je n'arrive pas à croire qu'il ait trouvé mon adresse et qu'il soit venu me chercher.
2: Eh bien, c'est évident que tu lui plais beaucoup. Personne ne le ferait s'il n'était pas intéressé.
3: Vraiment? Tu penses que je lui plais?
2: Bien sûr. Et c'est normal, je dois découvrir qui c'est. Je vais demander au village.
3: Ne fais pas ça.
2: Pourquoi pas? Quelqu'un le connaît sûrement.
3: Je ne sais pas si c'est une bonne idée. Je préfère laisser les choses telles qu'elles sont. Parce que lorsqu'il saura que je suis sourde, il va s'éloigner.
2: Eh bien, s'il fait ça, c'est un idiot. Regina, qu'est-ce qu'on fait? Moi, je vais me renseigner sur lui, mais ce que je crois, c'est que s'il a cherché un moyen de te trouver, c'est parce que tu l'intéresses, et beaucoup.
4: Ah, oh, comme c'est romantique.
5: Ah, ça te semble romantique que Santos se soit battu et que pour ça, on l'ait enfermé?
4: Non, non, vu de ce point de vue-là, non. Je veux dire que c'est romantique qu'un homme te défende, tu trouves pas? Et en plus, Thomas voulait aller trop loin avec Perlita.
5: Eh bien, c'est ça qui est injuste. Parce que Trero a enfermé Santos dans une cellule, et pour Thomas, rien.
4: Attends, dis-moi quelque chose, Chris. Si quelqu'un voulait m'embrasser sans ma permission sur la place du centre-ville, toi, tu me défendrais?
5: Ça compte si je dis à Santos de me donner un coup de main?
4: Non, bien sûr, non.
5: Eh bien, je pense que ça dépend, parce que ça dépend de qui veut abuser de toi. Si lui est très grand, et puis moi, je suis comme ça, tout petit, mais c'est sûr que je lui demanderai de te respecter, et il te respecterait.
4: Ah, d'accord, alors. Comme ça, c'est suffisant.
5: Bon, alors je vais me reposer. Bonne nuit.
4: Bonne nuit. Repose-toi. Ah, et moi aussi.
6: Je peux pas au moins vous expliquer ce qui s'est passé, s'il vous plaît, mademoiselle?
7: Vous n'avez pas besoin de m'expliquer quoi que ce soit. Je sais bien que vous vous êtes encore bagarré pour une femme.
6: Vous qui êtes une femme, vous devriez le comprendre mieux que quiconque.
7: De quoi vous parlez?
6: Ce type-là, Thomas, qui d'ailleurs n'a pas été arrêté, était en train d'harceler Perla.
7: Oui, je sais. L'une de vos nombreuses fiancées.
6: Vous n'aimeriez pas qu'on vous défende si quelqu'un vous harcèle?
7: J'ai besoin de personne. Je peux me défendre toute seule, Santos.
6: Comme quand on vous a attaqué le jour où vous êtes arrivé à l'hacienda?
7: Écoutez, Santos, si vous voulez vous battre pour toutes les femmes de ce monde, eh bien faites-le, ça m'est complètement égal. Mais pas pendant vos heures de travail. On a perdu toute l'après-midi à cause de votre comportement chevaleresque. Et encore, si votre histoire à dormir debout est vraie, n'est-ce pas?
6: Je vous jure que c'est le cas.
7: Je veux pas le savoir. Et il vaut mieux me laisser seule maintenant parce que je suis extrêmement déçue, Santos.
6: Très bien.

0: Qu'est-ce que c'est? Des bons de réduction?
1: Regarde, je ne veux pas que tu penses que je suis inutile et je ne sais pas comment te le dire, mais... Mais je vais étudier l'art.
0: L'art?
1: Oui, regarde.
0: Attends,
1: il y a beaucoup d'écoles ici.
0: Attends. Tu es fou si tu penses que je vais te donner un peu d'argent pour devenir un crève-la-faim.
1: Mais papa, c'est une carrière comme...
0: Non, faire des dessins, c'est une carrière ça.
1: Je ne m'attends pas à ce que tu me comprennes. Mais c'est ce que j'aime faire.
0: Attends, quand je t'ai dit de faire quelque chose d'important, je ne voulais pas dire de colorier. Mais plutôt un métier digne d'un homme, un véritable homme.
1: Eh bien, c'est ce à quoi je veux me consacrer. Si tu veux pas me le payer, je le ferai quand même.
0: S'il te plaît. Et on peut savoir d'où tu vas sortir l'argent, petit morveux? Hein? Tu es toujours chez moi ici, toujours à portée de main. Ta vie était facile, mais tout ça, c'est fini. Tant que tu vivras dans cette maison, tu devras apprécier et suivre mes règles. J'en ai assez de ta maudite attitude. Et à partir d'aujourd'hui, tu vas devoir apprendre à apprécier tout ce qu'il y a ici, grâce à moi. Tu as compris ?

0: Et ton genou alors, ça va mieux ?
1: Oh, n'essaie pas de me distraire. Quand vas-tu cesser de te fourrer dans des bagarres ? L'aloe vera t'aidera à ne pas avoir de cicatrices.
0: Le pire, c'est que la patronne a cru que la bagarre a eu lieu parce que je suis un coureur de jupons.
2: Mais en même temps, c'est elle qui m'a dit de sortir.
1: On dirait qu'elle a un fort caractère, pareil à celui de sa mère.
0: Et être aussi têtue qu'on puisse l'être. Mais elle me plaît beaucoup parce qu'elle se laisse pas faire, tu vois.
1: Attends une minute. De quelle manière tu parles d'elle ? Hein ? Maria Teresa te plaît, n'est-ce pas ?
0: Eh ben, je vais pas nier que c'est la plus belle femme que j'ai jamais vue aussi.
1: Je comprends, et ça, ce n'est pas rien.
0: Mais bon, c'est pas seulement qu'elle est belle. Maria Teresa est différente de toutes les autres. Elle ne ressemble à aucune femme que j'ai pu rencontrer auparavant.
3: Je suis passée voir Clotilde pour lui donner son calcium et Chris m'a donné d'autres vitamines pour le veau. Il m'a dit qu'ils avaient pris du retard parce que Santos avait eu un problème.
4: Oui, je sais. Je suis au courant de ce qui s'est passé. Mais merci beaucoup. Tu devrais aller te reposer là.
3: Ouais, bonne nuit. Au fait, madame, je voudrais vous demander quelque chose. Vous savez que j'ai une autre fille, Regina.
4: Mm-hmm.
3: Est-ce que ce serait possible qu'elle vienne avec moi ici pendant quelques jours ?
4: Oh, bien sûr, tu n'as pas à me le demander.
3: En fait, ma fille est un peu spéciale et je voudrais pas que ça vous dérange.
4: Écoute, c'est ta fille, cette hacienda est sa maison, donc c'est à toi de décider si tu crois que c'est mieux que vous soyez ensemble.
3: Merci. Ça ne durera pas longtemps. En fait, il y a un homme qui a rôdé autour de la maison et j'ai vraiment peur de la laisser toute seule là-bas.
4: Ce sont peut-être les mêmes que ceux qui sont passés l'autre nuit, non ?
3: Il avait l'air très jeune, alors j'espère que non. Mais pendant qu'on évalue la situation, je voudrais bien l'avoir près de moi.
4: Oui, c'est une excellente idée, je trouve. Et je sais aussi que comme ça, tu seras plus à l'aise pour travailler.
3: C'est le cas, madame. Merci beaucoup.
4: Bonne nuit, Bernarda.
3: Allez, bonne nuit.
1: Mon garçon, je ne pense pas que ce soit une bonne idée de voir ta patronne comme tu la vois. Disons qu'elle est comme un poisson d'une autre rivière.
0: Crois-moi, je le sais très bien. Mais je vois aussi comment cette terre est en train de la transformer.
1: Ne t'implique pas avec cette femme.
0: Je sais pas ce qui va se passer entre nous, honnêtement, mais je peux te dire que nos lèvres se sont déjà rencontrées, et ça c'est vrai.
1: Santos, tu n'apprendras donc jamais. Mais pourquoi ça me surprend encore ? C'est que je ne veux surtout pas que tu sois blessé.
0: T'en fais pas, Tati. Très bien, je comprends ce que tu veux dire. Rassure-toi.
1: Ne vole pas aussi haut, Santos.
0: Et si c'était le cas ? Je te jure que pour une femme comme elle, la chute en vaudrait la peine. Je saurais pas t'expliquer, mais je sais juste que je veux rester près d'elle.

0: Allez, debout.
1: Qu'est-ce qui se passe, papa?
0: Allez. Je ne veux plus que tu restes à rien faire dans cette maison, t'as compris?
1: Qu'est-ce qui te prend?
0: Allez, allez, allez, dépêche-toi, dépêche-toi.
1: Où est-ce qu'on va?
0: On va au poste de police avec Trérot.
1: Non, j'y vais pas, moi.
0: Mais je t'ai rien demandé, alors tu te dépêches, dépêche-toi. Allez, dépêche-toi, j'ai dit, vite.
1: Oui.
0: On va voir si tu peux apprendre à faire des choses d'homme. Dépêche-toi, vite, à la douche. Tu empestes.

0: Madame.
1: Qu'est-ce qu'il y a encore, Santos?
0: Je vous ai apporté des fleurs.
1: Laissez-les là. Merci.
0: Je suis venu pour vous demander pardon.
1: Oui, à l'avenir, il vaudrait mieux éviter d'avoir ce genre de problème.
0: Oui, mais bien sûr, je l'ai compris. Mes excuses sont pour l'autre chose qui s'est passée avant. Je vous prie de bien vouloir m'excuser, j'ai pas bien compris les signaux.
1: Quoi? Quels signaux? De quoi vous parlez, Santos?
0: C'est que, vous voyez, ces signes font que lorsque je ne suis pas avec vous, je ressens comme un manque, et que lorsque je me lève le matin, la première chose que je souhaite, c'est vous voir et vous apprendre quelque chose de nouveau.
2: Mon amour!
1: Aldo? Oh! Qu'est-ce que tu fais là?
2: Je pouvais pas passer une seconde de plus sans toi.
1: Ah.

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0: Le temps de la délibération est fini. Il est temps d'accueillir une nouvelle fois nos 13 finalistes.
1: Alors c'est toujours un exercice très difficile de choisir entre des candidats qui sont brillants, qui se sont investis. Moi je trouve que c'est toujours très vivifiant, très revigorant ces jeunes et ça nous donne un peu confiance dans notre avenir et dans leur potentialité.
2: C'est une belle initiative pour ces collégiens de participer à ce concours d'éloquence parce que ça leur permet de pouvoir être formés à la prise de parole en public et de pouvoir s'affirmer à travers ce concours. Et il est vrai que ce matin, nous avons pu découvrir leur talent, leur sincérité, leur histoire à travers leur discours.
3: Alors, le premier prix qui nous a tous impressionnés, c'est Chassia.
4: Quand on a annoncé les places précédentes, je ne pensais vraiment pas gagner parce que j'ai pensé aller un peu trop vite dans mon discours, comme j'étais un peu stressée. Mais quand j'ai appris ça, vraiment, j'étais époustouflée comme si c'était un rêve. Enfin...
5: Je suis Chazia Adjissouf et j'ai 13 ans. Je viens d'une ville de La Réunion, le port. Une ville où la langue, les couleurs, les cultures se mélangent et se croisent. Une ville où dans la même journée, on peut entendre du créole, du malgache ou encore du français. Et moi, j'ai grandi dans cette ville, avec le français comme langue maternelle et le créole mauricien et réunionnais comme langue de cœur. Chez moi, on passe d'une langue à l'autre, comme si de rien n'était. On mélange les langues, on invente des mots et tout est normal et tellement beau. Une fois, lors d'une balade avec ma famille, une personne nous a interpellés pour poser une question. Naturellement, comme toute personne, d'un ton soit un peu poli, nous avons répondu. Au lieu de nous répondre par un simple merci, il nous a dévisagés et a spontanément répliqué. Vous êtes sûr que vous venez d'ici, vous? Cette question m'a interloquée. Est-ce notre voix ou notre accent qui dérange? Nous sommes-nous mal exprimés? Notre façon de nous exprimer remettrait-elle en question notre appartenance à cette ville? Ce bref échange m'a rendu triste. Nous sommes rentrés à la maison en silence. Et pourtant, j'avais 1000 choses à dire. Et je me rends compte très souvent que pour ne pas vexer l'autre, on ne dit rien. Entre copines, ça nous est tout arrivé. Alors aujourd'hui, devant vous, pour ma famille, pour mes amis, et peut-être pour vous, je réponds. À ceux qui ne comprennent pas ma façon de parler, je dis, dans tes découvertes, aie envie de me rencontrer, et tu verras que le voyage en vaut la peine. À ceux qui disent qu'on ne parle pas bien le français, je dis qu'il serait temps de revoir vos copies, parce que le masculin qui l'emporte sur le féminin, c'est idiot, c'est violent, et surtout ça n'a aucun sens.

France. Puis, regardez les finalistes. 11 filles, 2 garçons. Preuve qu'on l'emporte. À ceux qui disent que le créole n'est pas une langue, je dis qu'elle est bien plus que ça. Elle est mon identité et elle est mon histoire. À La Réunion, nous n'avons pas besoin de nous cacher de nos origines, ni de choisir entre toutes ces cultures qui façonnent notre île. Je suis française, je suis réunionnaise, je suis indienne, je suis mauricienne et je suis malgache. Et j'en suis fière, car c'est l'histoire de mes parents. Mon mélange lit avec mon héritage français, qui est aussi mon histoire. Et j'aime cette langue française, ses mots, ses sons, ses musiques, qui en font une langue unique. Et je suis convaincue que mon créole, que nos créoles, nourrissent la langue française. Cette langue est un trésor qui rayonne au-delà des cultures. Et puis, soyons honnêtes, de nos jours, qui parle vraiment un français correct? La langue française est tout un art. Elle vit, elle change, elle s'adapte, elle accueille des mots de toute autre langue, comme le créole, l'anglais, le portugais, le latin et d'autres encore. Et nous en avons la preuve. Regardez Stromae. Il mélange l'anglais, le français et parfois même le néerlandais dans ses musiques. Ou encore Indila, elle met du français, de l'anglais et parfois même d'autres influences linguistiques aussi. Alors non, être français, ce n'est pas seulement parler français. Être français, c'est aimer un pays qui te laisse respirer. C'est te sentir chez toi, même quand tu viens de loin. C'est embrasser une diversité qui nous relie tous. Et j'aimerais que vous reteniez que je suis française avec mon français. Je suis française avec mes créoles. Je suis française avec mon histoire. Et je suis française dans mon cœur. Merci.

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3: Bonsoir La Réunion, c'est un plaisir de vous retrouver pour votre bulletin météo. Les nuages se dissipent peu à peu sur notre département. La nuit sera donc étoilée malgré quelques petits passages nuageux. Mais l'arrivée d'un train de houle de sud-ouest rendra la mer forte en seconde partie de nuit, alors que demain matin, le ciel sera dégagé sur l'ensemble du département. Parfait pour débuter cette nouvelle semaine. Mais au fil des heures, comme à leur habitude, les nuages s'installent sur les reliefs et l'après-midi, ces nuages s'installent sur l'intérieur avec les plus épais sur les hauts de l'est et du nord, des nuages un peu moins épais sur les hauteurs de l'ouest et des littoraux qui conservent de belles éclaircies, notamment l'ouest et le sud. Le vent se renforce demain, il prend une composante sud avec 40 à 50 km/h sur l'ouest et l'est du département. La mer sera forte demain, du sud sauvage à la pointe des aigrettes avec l'arrivée d'un train de houle austral la nuit prochaine, voisine des 2,50 m, 3 m. Et côté température, les valeurs attendues sont stationnaires. Demain matin, tout d'abord, 21 degrés sur le port, 9 degrés pour Petite France, 8 degrés sur Sillaos et 4 degrés pour le Pas-de-Belle, Combe-Jacob. Peu d'évolution également côté Maxi avec 28 degrés sur le port, le chef-lieu ou encore la pointe des Trois-Bassins, 21 degrés sur Saint-Leu, Colimaçon et 16 degrés pour le Pas-de-Belle, Combe-Jacob. Demain, nous serons le lundi 7 septembre. Nous souhaiterons une bonne fête aux Rennes. La marée sera basse à 4h51 et le soleil nous quittera à 18h11. Tout de suite, retrouvez votre journal présenté par Laurence Françoise. On se retrouve juste après pour une nouvelle météo.
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7: Bon, les amis, maintenant, il y a un petit jeu que je joue avec toi.
8: Oh non !
7: Allez, non, vraiment, c'est un jeu.
9: Là, je ne l'ai pas apprécié, mais pas envie de jouer, madame.
7: Mais non, c'est pour créer du lien, la cohésion entre nous.
9: Quel lien ?
7: Mais c'était...
9: À chaque fois, finit en dispute, après...
8: Oui, après, c'est la guerre.
7: N'importe quoi, franchement. Là, c'est un jeu d'ouverture d'esprit, d'accord ? Le jeu, est simple, il appelle « On écoute et on ne juge pas ».
8: Oh, ça a l'air bien, ça !
7: Bien sûr, il est bien.
9: Vas-y, ben, commence, alors, si là, il est bien. Commence,
8: oui, André. Oui, je peux commencer ?
7: On raconte une anecdote et nous, voilà, écoute et nous juge.
8: Alors, c'est... Allez. Ok, je raconte une anecdote, mais alors, ça m'est arrivé une fois, hein, une fois, je fais pas ça tout le temps, ok ? C'était une fois, parce que... Oui, alors, j'accélère. Une fois, et ben, je suis rentrée, je suis partie dormir, j'ai pas baigné.
7: Attends, non, non. On écoute et on ne juge pas.
9: Ok, d'accord, vas-y, très important. Allez,
7: là, c'est moins. Maintenant, c'est moins.
8: Oui.
7: Alors, moi, il arrive en moins que des fois, dans l'embouteillage, il fouille dans mon trou de nez et... Non, non, mais il mange le caca de nez.
8: Mais
7: on écoute et on ne juge pas.
9: Mais bien sûr, on ne peut pas juger, on a raison. Et bien, moi, il y a une moins. En fin de compte, l'autre fois, quand Mimi a gagné en week-end, et bien, elle a essayé tout le monde sous vêtements pour déconner. La mettre sous votre équivalent. Et là, elle a essayé tout le monde caleçon.
8: Pardon ?
9: Tout le monde linge, elle a mettre sur elle pour essayer.
7: Non, là, par contre.
8: C'est une
7: contre.
8: Blague.
9: On écoute.
7: Non.
8: Alors là, moi, je juge, en fait.
7: Nous écoute.
8: À quelle heure où Mémé, il rentre dans mon bon souvenir.
7: Ça va pas ou quoi ? En plus, c'est mon bonne casson sur mon pilote encore. Mais mon bonne casson, moi, Thierry. Mais c'est n'importe quoi, Dé. Franchement, quoi, les couilles, ça brûle tout. Et Dieu, prépare l'argent et ça paye casson, moi.
8: Mais c'est dégueulasse.
7: Ça va pas ou quoi ?
8: Mais ça va pas ou quoi ?
9: Démontez, c'est pour arrêter de jouer.
8: Ah, ok.
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0: Or, et une enquête en cours, la piste d'une rivalité de quartier évoquée. Un individu a été visé, sa voiture criblée de balles, un bébé se trouvait à l'intérieur. Qui va échapper à l'augmentation des taxes foncières? La douloureuse est arrivée, la hausse est significative. Exemple aux Avirons, vous le verrez, explications et réactions à suivre. Enfin, le football à la une, 4 équipes en lice et un ticket en jeu. Ce sera Tampon Excelsior en finale le 11 octobre prochain. Retour sur ces demi-finales de Coupe de la Réunion. 2 affiches valaient le détour. AS Excelsior contre Saint-Pauloise FC et Tamponaise Saint-Pierroise. Restez avec nous, les matchs en fin de journal. On ouvre donc cette édition avec cette femme en colère, Cathy, qui sort de 3 ans de procédure contre son ex-conjoint. Cette victime présumée a accusé ce dernier de violence conjugale, de viol et d'inceste sur elle et leurs 3 filles. Le procès s'est tenu il y a 10 jours. Il en est ressorti libre. Candice Vessier.
1: Dans ses placards, Cathy range 10 de porte-vue, témoin d'une longue bataille juridique.
2: 3 ans de vie.
1: Sur ses documents médicaux, les nombreux bilans témoignent les violences vécues.
2: Qu'il a embrassé avec la langue, qu'il a obligé les filles à laver son corps.
1: En 2024, la jeune femme décide de mettre fin à une relation d'emprise, 17 ans de vie commune, un mariage et 3 enfants.
2: Le moment où j'ai été réellement sous emprise totale, c'est le moment où j'ai perdu ma maman. J'étais enceinte de ma 2e fille, donc très fragilisée par la grossesse, l'arrivée, le fait de devenir maman en perdant sa maman. Donc lui, il en a profité pour mettre en place vraiment une emprise financière. Donc j'avais plus d'argent, j'avais plus accès à ma carte bancaire. J'ai commencé à réfléchir à comment il fallait faire pour pouvoir partir, parce que c'était plus possible. C'était soit je me sauvais avec mes filles, soit je mourais avec mes filles.
1: À l'approche du procès, Cathy a reçu une lettre de menace et s'est faite agresser devant son domicile.
2: Donc je me suis fait étrangler, projeter par terre. Voilà, j'ai reçu des lettres de menace chez moi.
1: Verdict de ce procès, un stage de responsabilité parentale ordonné au père, que ses 3 filles ne souhaitent plus appeler papa. Une décision décevante pour la famille, pour qui les preuves sont suffisantes.
3: Le tribunal a déclaré que c'était au bénéfice du doute, donc le prévenu était relaxé pour l'ensemble des faits les plus graves au bénéfice du doute, et en raison d'une procédure qui était extrêmement bancale et carencée. En tout cas, voilà, c'est ce qui se retranscrit de la décision.
1: Cathy et ses filles ne veulent pas en rester là. Elles sont déterminées à faire valoir leur statut de victime et souhaitent que le procureur fasse appel de cette décision.
0: Et le thème de la lutte contre les violences sexuelles, il en sera question demain avec l'invité du 6-8 ensemble, maître Brigitte Waro, membre du collectif Podam, répondra aux questions de Julien Andy, notamment sur cette mobilisation annoncée devant le tribunal judiciaire de Saint-Pierre. Au port, l'hypothèse d'une rivalité de quartier après une tentative d'homicide. Des coups de feu ont été tirés en pleine nuit. Près d'un bar, un individu a été visé, sa voiture criblée de balles alors qu'une fillette de quelques mois se trouvait à bord. Candice Vessier, Oulva Chivelli.
1: Vers 21h30, entre l'avenue Rico-Carpaille et l'avenue Lénine, la victime se dirigeait vers la cité Émile Zola. À l'intérieur de son véhicule se trouvaient sa fille de quelques mois et un autre adulte. En arrivant à proximité, l'homme a été accueilli par 10 de personnes cagoulées. Un des individus a sorti une arme à feu et a tiré des projectiles. Le pare-brise est impacté, mais à bord, personne n'est blessé. Les assaillants ont pris la fuite et sont toujours recherchés. Les policiers de la BAC sont rapidement intervenus sur place et ont pu s'entretenir avec la victime. Pendant une partie de la nuit, la police scientifique s'est efforcée de recueillir des éléments de preuve sur cette tentative d'homicide. Elisabeth, habitante du quartier, témoigne d'un début de soirée habituel.
4: Mais moi, j'ai entendu des bruits, comme d'habitude, le week-end, il y a des gens qui viennent, qui prennent, qui partent en soirée, ben, un truc comme ça. Mais sans plus, sans moins, là, j'apprends que ce matin, c'était ici. Et quand j'ai vu mon téléphone ce matin, ben, j'ai vu qu'il y avait un tiers fusil, je ne sais pas quoi, là. Mais sans penser que c'était dans ce quartier-là, là, vous m'étonnez, là.
1: Nous avons rencontré la victime près de sa résidence. Il n'a pas souhaité s'exprimer sur les événements de la soirée. À ce stade de l'enquête, les policiers privilégient la piste d'une rivalité entre quartiers. Selon nos informations, il s'agirait d'une querelle ancienne entre familles bien connues des Portois. Les investigations sont toujours en cours afin de déterminer les circonstances exactes des faits et d'identifier les auteurs des tirs.
0: Dans l'actualité, notez la disparition du pédiatre Michel Turquet, une personnalité reconnue du monde de la santé et engagée dans la thématique des rythmes scolaires sur le territoire. Médecin, spécialiste, le docteur Turquet avait incarné des dizaines d'années de réflexion sur le bien-être des enfants et une étude sur les conséquences de changements de calendrier scolaire. Proches, patients et politiques lui rendent aujourd'hui hommage. La douloureuse, elle est arrivée depuis le 28 août. La taxe foncière, elle augmente encore cette année sur le territoire, plus 4% sur l'île, avec notamment l'exemple de la commune des Avirons. La facture est salée et elle grimpe. Explications et réactions, Farouk Moulan, Candice Vessier, Mirezoula.
5: Aux Avirons, la taxe foncière grimpe en flèche. Cette année, la commune enregistre une hausse de 13,4%, la plus forte de l'île en 2026. Une augmentation qui s'explique par une hausse du taux décidée par la commune.
6: Avirons, reste moins cher. Dans cette petite commune-là, on n'a rien à dire. Okay. De toute façon, toutes les affaires qui augmentent.
7: Pas que ça, mais il veut dire, ça pas plein normal, c'est la vie, quoi.
8: S'il a haussé, ben, c'est normal, la vie est chère, c'est normal.
5: Plus globalement, partout sur l'île, la valeur locative augmente cette année de 0,8% en raison de l'inflation. En dépit de cette augmentation, les Avirons conservent le taux communal le plus faible de la Réunion.
9: Ça laisse à réfléchir un petit peu, on se demande un petit peu pourquoi et jusqu'où ça va aller d'année en année.
10: Même si la commune des Avirons la hausse était plus faible. Mais là, je pense qu'on va grimper.
11: Non, moi, personnellement, je ne suis pas propriétaire, je suis locataire. Donc je pense que les gens qui sont propriétaires, ça doit aller toucher ça.
5: Une taxe qui revient aux collectivités locales et qui concerne chaque année plusieurs milliers de propriétaires réunionnais.
12: Alors, la taxe foncière est due par les propriétaires et les usufruitiers au 1er janvier de l'année donc 2026. Donc ceux qui sont propriétaires au 1er janvier 2026 doivent régler une taxe foncière. Écoutez, nous n'avons pas les chiffres actualisés pour cette année 2026, mais pour vous donner un ordre d'idée, en 2025, il y avait à peu près 270 000 contribuables qui étaient concernés, donc des foyers fiscaux.
5: À La Réunion, la taxe foncière reste particulièrement élevée. Cette année, le taux communal moyen atteint 44%. Contre 36% au niveau national.
0: Rentrée politique à Saint-Joseph pour le Progrès 974, entre conférencières et meetings ce matin. Objectif, barrer la route au Rassemblement national, un premier jalon posé vers la présidentielle de 2027 avec, vous allez le voir, un projet annoncé pour La Réunion. Les détails avec Oulvachivili.
13: C'est sous les applaudissements et en musique que le Progrès fait sa rentrée politique. Des centaines de militants réunis, des élus sur scène, avec déjà des yeux tournés vers la prochaine présidentielle.
14: La prochaine échéance qui arrive là, c'est les présidentielles, c'est très important. Et il ne faudrait pas se tromper.
15: Tout ce que nous voit dans le monde n'est pas évident. Il faut un changement. Il faut un changement et nous espérons que l'année prochaine, avec les présidentielles, il y aura beaucoup de changements. Nous voudrions la retraite à 60 ans ou 62 ans, mais pas à 65, 67 ans.
13: Après les élections locales, le mouvement reconnaît un ancrage dans plusieurs communes de l'île. L'ambition aujourd'hui, construire La Réunion de demain.
16: pour nous avoir un regard, un constat de la réunion d'aujourd'hui et comment on peut accompagner l'ensemble de nos acteurs économiques, comme j'ai dit dans mon discours, des agriculteurs, enfin le monde économique d'une manière générale, nos jeunes surtout, nos jeunes, parce que l'avenir repose sur nos jeunes.
17: On va avoir dans les mois qui vont venir des échéances électorales extrêmement importantes, avec notamment les présidentielles. Donc cette rentrée politique, elle résonne aussi différemment et c'est non seulement l'occasion de compter nos forces, mais aussi de se projeter vers ces nouvelles élections et de redire que nous sommes attachés à nos valeurs, nous sommes attachés à faire avancer la Réunion.
18: Le Progrès veut défendre une gauche réunionnaise capable de parler d'une seule voix et de peser dans les choix nationaux face aux élections présidentielles.
19: Il faut dire stop à la politique de Macron. Macron a été le marchepied du Rassemblement National. Le Rassemblement National vote comme Emmanuel Macron à l'Assemblée Nationale. Le Rassemblement National a des propositions qui sont à l'opposé de notre modèle de vie à La Réunion.
20: Notre candidat, eh bien, il faut qu'il ait un programme. Il faut qu'il soit à l'écoute de notre terre de La Réunion parce qu'elle est confrontée, vous le savez, à un chômage massif, à une précarité très grande, à une très grande précarité, à une jeunesse qui a beaucoup d'espoir, mais qui est aujourd'hui, elle est handicapée.
21: Nous, quand une candidate, Mme Marine Le Pen, dit qu'il faut enlever le voile sur les femmes musulmanes, mais il y en a des femmes musulmanes à La Réunion. Hein. C'est les femmes arabes qu'on en a en ville, dans toutes les villes de La Réunion. Ça, on a connu depuis que notre fille, ça ne nous a jamais choqué.
18: Pas de candidat pour l'instant, mais le Progrès a déjà fixé ses conditions pour 2027. Faire entendre la voix de La Réunion. Reste à savoir à présent quel candidat saura convaincre le Progrès.
0: Et cap sur la présidentielle 2027 sur Antenne Réunion avec demain Dominique de Villepin qui sera l'invité du 19h d'Antoine Asselère, l'ancien Premier ministre et ex-ministre des Affaires étrangères, répondra donc aux questions d'Antoine Asselère. À Saint-Leu, de nombreux fidèles rassemblés pour la traditionnelle messe des malades, une cérémonie qui précède cette année le 180e anniversaire de l'apparition de Notre-Dame de la Salette, un rendez-vous de prière placé sous le signe de la santé, de la bénédiction et des guérisons. Émilie Boyer.
22: Une main tendue en signe de miséricorde et de guérison. Les fidèles se rassemblent pour obtenir la grâce de Dieu lors de la messe des malades, une résonance particulière auprès des croyants.
23: Pas parce que m'il est malade, mais parce que m'il connaît des gens qui sont malades et du coup, bah, Zot n'a pas forcément pu venir à cette messe et donc m'y pense à Zot aujourd'hui pendant cette messe.
24: Toute la famille, pour les enfants, pour ma femme, tout en prie pour la santé. Quoi.
25: Pour nous, en fin de compte, pour les gens qui sont malades, pour nous aider. Et c'est important pour moi de venir à cette messe qu'elle m'a beaucoup aidée dans ma vie, maintenant.
22: Chaque année, ils sont nombreux à se rendre jusqu'à la Salette pour soulager leurs souffrances, autant physiques que morales, la foi est leur refuge.
26: Quand on est malade, on va chercher vraiment la guérison auprès de notre Seigneur. Et c'est là où on trouve vraiment notre bonheur, notre foi.
27: Dieu ne guérit pas tout à fait notre maladie physique. Il nous donne la force et le courage pour pouvoir avancer et supporter.
28: Ce monde dans lequel nous vivons aujourd'hui, là, avec toutes les pressions et tout, c'est vrai que je pense qu'il est un petit peu plus difficile dans la tête pour tout le monde de gérer.
22: La messe des malades est le premier événement de la fête de la Salette. Selon la croyance, la Sainte Vierge de la Salette aurait stoppé l'épidémie du choléra aux portes de la ville de Saint-Leu en 1846.
29: C'est Marie en pleine larmes. Et les larmes d'une mère rappellent la souffrance de ses enfants. Mais elle n'est pas venue seulement avec ses larmes, mais avec des messages qui invitent comment réparer cette situation.
22: Cette année, il s'agit du 180e anniversaire de l'apparition de Notre-Dame de la Salette. Des neuvaines, des processions s'organiseront jusqu'au 19 septembre pour la grande messe célébrée par Mgr Pascal Chanteng.
0: Un fait divers effroyable dans l'Hexagone. Un enfant de 3 ans est décédé dans l'explosion d'un pavillon à Aubervilliers. Les premiers éléments laissent penser à une fuite de gaz. Les voisins ont cru à une bombe. Le récit de Baptiste Guénet.
30: De cette maison d'Aubervilliers ne reste qu'un tas de gravats. Hier soir, le bâtiment a été détruit par une explosion provoquée par une fuite de gaz selon la préfecture de police. La déflagration a projeté les débris et fait d'importants dégâts aux alentours.
31: Ça vient de leurs fenêtres. C'est également les rideaux, elles sont arrivées chez nous. C'est fou, hein, c'est fou, je vous dis, c'est une scène d'horreur qu'on a vécue cette nuit.
30: Cette voisine était chez elle avec ses deux filles au moment de la détonation. Elle appelle aussitôt les pompiers.
31: Je dis, j'ai senti du gaz. Ils m'ont dit, madame, écoutez, faites le nécessaire pour sortir avec vos enfants, si vous avez. Mes filles, elles criaient partout. Et c'était dans tous les sens. Mon mari, elle était inquiète. On était tous pris de panique.
30: Cette nuit, quelques instants après l'explosion, des riverains viennent prêter main forte aux pompiers pour sortir des corps dessous les décombres. Le pavillon était habité par un couple. Tous les deux sont légèrement blessés. Deux autres personnes ont eu moins de chance. Elles ont été transportées en urgence absolue à l'hôpital. Ce matin, leur état est stable. Un petit garçon de 3 ans n'a quant à lui pas survécu, malgré les tentatives pour le réanimer.
1: Il y avait une mère, je crois, c'était ses enfants. Elle était en train de pleurer, tout ça, mon fils, tout ça, tout ça.
30: Toute la rue est alors évacuée, le secteur bouclé. Quelques heures plus tard, la plupart des riverains sont autorisés à revenir chez eux. Une vingtaine de personnes a passé la nuit dans un gymnase. Yacine habite la maison mitoyenne de celle qui a été détruite. Encore à gare, il ne sait pas quand il pourra revenir chez lui.
2: Sur le mur à côté, déjà le mur à moi, c'est fissuré vraiment, même le plafond. Ben, vraiment, c'est catastrophique.
30: La fuite de gaz est-elle due à un dysfonctionnement du réseau, d'un appareil ? Ou s'agit-il d'un acte accidentel ou volontaire ? Une enquête a été ouverte pour déterminer les circonstances de ce drame.
0: L'Ukraine à présent et ses négociations qui se poursuivent après des pourparlers à Moscou, des échanges à Kiev. Les émissaires américains sont arrivés ce dimanche. Objectif s'entretenir avec le président Zelensky. Une première depuis le début de la guerre. François-Xavier Ménage.
3: Après plus de 6 heures de trajet, parti depuis la Pologne, le train de la paix, comme les autorités ukrainiennes le surnomment, arrive à Kiev. Les émissaires saluent longuement une délégation de négociateurs ukrainiens. La suite se passe dans des voitures blindées. Direction le cœur de la capitale, où attend sur un parvis le président Zelensky. Pour lui, cette rencontre a un objectif, obtenir plus d'armement des Américains. Alors que ces dernières semaines, les frappes s'intensifient de part et d'autre. C'est la première fois que les émissaires américains se rendent dans la capitale et chez les habitants. Il y a ceux qui gardent de l'espoir et il y a les autres.
4: Je ne fais pas confiance aux émissaires. Ils agissent d'une manière très peu rationnelle, soyons honnêtes. Ils gesticulent partout. Je ne me fais pas d'illusions.
5: On pourrait résoudre cette guerre en un claquement de doigts. On veut la paix. Je me suis moi-même battu sur le terrain. Je sais ce que c'est que la guerre.
3: Autre accueil. Hier soir à Moscou, ambiance bunker, rideau fermé. Le président russe salue les émissaires américains. Vladimir Poutine, plongé dans ses notes, ne regarde que rarement ses interlocuteurs dans les yeux.
6: Le président Trump vous adresse ses plus sincères salutations.
3: Compliment traduit. Le président russe, imperturbable, rien ne filtre sur l'éventuel plan de paix, ni détails, ni avancées. Vladimir Poutine promet juste d'aider les émissaires dans leur travail.
7: Nous ferons tout ce qui est en notre pouvoir pour garantir la sécurité du processus de négociation et des médiateurs.
3: À la sortie du Kremlin, c'est la seule concession obtenue. Un cessez-le-feu autour de Kiev, le temps d'un week-end.
0: Et puis dans l'actualité également, ces deux Nantais de 19 et 26 ans jugés dans l'Orne. Leur drone avait été intercepté près d'une prison, un engin chargé de téléphones et de cocaïne. L'occasion de nous arrêter ce soir sur les profils de ces livreurs, pas tout à fait comme les autres. Ce sont des pilotes recrutés sur les réseaux sociaux. Hélène Adépatour.
8: Ouais, c'est bon, vas-y, pose-le là.
9: Un colis livré par drone au pied d'une cellule. Une scène étonnante, devenue presque banale sur les réseaux sociaux.
8: C'est bon, impeccable.
9: Cet autre détenu qui se filme guide même le livreur par téléphone.
10: Ouais, lâche.
9: Jusqu'à sa fenêtre. Près de 5000 survols ont été recensés l'an dernier dans les prisons françaises, en toute illégalité. Qui sont ces livreurs ?
11: On a, comme tout trafic, le jeune qui va vouloir faire un petit peu d'argent, qui va se faire recruter sur les réseaux sociaux. Mais on a également des personnes qui ont des dettes liées à des réseaux criminels.
9: Prêts à prendre tous les risques pour quelques centaines d'euros. De l'extérieur, la prison de la Talaudière dans la Loire paraît inviolable. caméra et brouilleur anti-drone depuis 2024. Pourtant, sur TikTok, des détenus se vantent de se faire livrer en plein jour. Ces colis volants, Gilles les a déjà vus dans le ciel. Il vit à côté de la prison.
12: Elle est à peu près à vol d'oiseau à 200 mètres, là, juste en face, là-bas.
9: En juin dernier, il a fait une drôle de découverte dans son jardin.
12: Et au milieu des salades, il y avait une chaussette avec des produits dedans, quoi. Il y avait des briquets, des feuilles à cigarettes, et puis un pain, une grosse savonnette, on va dire.
9: Plusieurs centaines de grammes de cannabis saisis par la police. Les livreurs sont bien organisés, selon ce voisin, qui préfère rester anonyme.
13: Ils arrivent de la colline ou du bois là derrière, ils passent au-dessus des maisons, ils arrivent au-dessus de l'enceinte de la prison, ils lâchent leur colis et ils repartent. Ça peut être une dizaine, une quinzaine qui passent hein, sur une même soirée, à la tombée de la nuit essentiellement. Ça tourne tous les jours, quasiment.
9: Un business illégal qui peut rapporter gros. Jusqu'à 600 euros le paquet d'un kilo. Sur les réseaux sociaux, les dronistes font même leur publicité. Contacté, l'un d'entre eux nous assure pouvoir livrer l'une des prisons les plus sécurisées de France. Possible de livrer un téléphone à Fleury-Mérogis ?
14: Ouais, c'est 400 euros. Tu payes quand tu reçois, je peux livrer à la fenêtre.
9: Mais il y a des brouilleurs anti-drones.
14: C'est trop facile de pirater.
9: Sur les réseaux sociaux, des petites annonces proposent aussi des missions de chauffeur ou de guetteur pour accompagner le livreur. En mars dernier, de nuit, aux abords de la prison de Roanne, Mia, 26 ans, et son amie Myriam, 21 ans, sans emploi ni casier judiciaire, sont recrutés pour conduire un droniste, Abdelkader, 20 ans, connu pour détention de stupéfiants. Payé entre 200 et 600 euros chacun, pour livrer des téléphones et plus d'un kilo de cannabis. Interpellé, le pilote est condamné à un an de prison. Tous ont été recrutés sur Snapchat, selon leur avocat.
15: Auparavant, c'était des gens qui étaient recrutés dans les environs de Roanne. Et maintenant, c'est des gens qui viennent de plus en plus loin. En l'occurrence, il y avait une jeune fille de Marseille, pour de l'argent facile, rapide et supposé sans risque.
9: De l'argent dit facile, qui attire d'étonnants profils. Un couple de militaires dans le Var, ou encore un jeune boucher qui livrait de la viande à la prison d'Avignon pour payer son loyer et éponger ses dettes. À qui obéissent-ils ? Difficile de remonter ces filières tentaculaires, selon le procureur de Roanne.
16: Il y a une forme d'ubérisation. Certains jeunes qui répondent simplement à une mission, à un recrutement sur les réseaux sociaux, peuvent être parfaitement insérés. Ce sont des profils plus atypiques, pas du tout le niveau de criminalité auquel on peut s'attendre pour des gens qui viennent livrer des stupéfiants en détention.
9: Ils risquent jusqu'à 5 ans de prison pour livrer de la drogue, mais aussi des marchandises plus futiles, des burgers ici, ou même une piscine gonflable reçue par ce détenu à Marseille. Cet agent pénitentiaire demande des renforts la nuit pour traquer les drones.
17: Il faut savoir qu'on est en mode dégradé, c'est-à-dire qu'on devrait être 12 pour faire les nuits, au mieux on est 11. Donc le temps que les agents prennent les clés, fassent tout le tour du glacis et y vont, il est déjà trop tard. Même si on voit la personne récupérée, on n'a pas l'autorisation. Comme on est en mode dégradé, on ne va pas mettre les agents en plus en danger. C'est exceptionnel qu'on arrive à ouvrir une cellule en service de nuit.
9: Lui demande des grilles métalliques sur les fenêtres des cellules. Contacté, le ministère de la Justice nous assure avoir investi plus d'1 million d'euros pour équiper 70 prisons françaises de systèmes anti-drones modernes.
18: Bonjour, commissaire.
19: Bonjour.
9: Mais les livreurs, eux aussi, s'adaptent à ces technologies.
19: Ces LED étaient totalement dissimulées donc par du scotch et du papier aluminium, ce qui lui permettait d'être indétectable la nuit.
9: Au commissariat de Roanne, voici les dernières saisies.
19: C'est la dernière génération de cette marque-là qui permettent d'intégrer donc des cartes SIM et donc d'avoir une portabilité un peu plus longue.
9: Le livreur peut piloter son drone à 10 km de la prison. Selon nos informations, il décolle parfois de jardins privés ou de locations Airbnb. Pour les traquer, chaque nuit, des brigades spécialisées patrouillent. Ici, à Roanne, 16 drones ont été saisis ces 6 derniers mois.
0: Un retour chez nous pour votre agenda de la semaine. Regardez, ce lundi 7 septembre, une manifestation contre les violences faites aux femmes et aux enfants. Un appel du collectif Peau d'âme pour Liana et pour les autres. C'est devant le tribunal de Saint-Pierre. Mobilisation également mardi 8 septembre. Mobilisation de la CGTR pour la défense des services publics et pour davantage de moyens. Le syndicat précise qu'il s'agit d'un rassemblement et non d'un appel à la grève. Ce sera devant la direction régionale des finances public. Et puis, la prise de commandement d'Étienne Martinez le 9 septembre, le général de brigade devenu commandant de la gendarmerie de La Réunion. Ils font du sport et ils font l'actu. C'est l'heure de notre rubrique Sport Weekend. Et je vous le disais en titre, l'actualité football s'écrivait sur nos pelouses avec les demi-finales de

Mesdames, Messieurs, bonsoir. Votre 19h week-end sur Antenne Réunion. Voici les titres de ce 6 septembre. Des questions dans un dossier de violence sexuelle et la colère de Cathy dans ce journal. Son ex-conjoint relaxé après des accusations de viol et d'inceste. Trois filles apparaissent également dans cette affaire comme des victimes présumées. Une fusillade au port.

0: Coupe de la Réunion, 4 équipes étaient en lice et toutes voulaient leur place en finale. Ce sera donc Tampon Excelsior. Rappelons le menu, l'AS Excelsior face à la Saint-Pauloise FC et la Tamponnaise contre la Saint-Pierroise. C'était au stade olympique de Saint-Paul et c'est là qu'Antoine Reignon a posé ses caméras. Émilie Boyer, Thierry Sueur.
1: Ils sont les grands vainqueurs de cette rencontre. La Tamponnaise remporte la demi-finale de la Coupe de la Réunion. Un match passe en difficulté selon leur entraîneur Jean-Pierre Bade.
2: On a marqué dans les prolongations. Je pense qu'on mérite d'aller en finale. Voilà, on est content. Franchement, on est content. Je suis content de mes joueurs parce qu'ils ont livré un match, vraiment un gros match à tous les niveaux, sur le plan mental. On était là, on a répondu présent, donc c'est vrai, c'est une grande satisfaction.
1: La Tamponnaise ouvre le score, mais la Saint-Pierroise domine le reste du match. C'est à l'issue de la prolongation que la Tamponnaise s'impose finalement avec un but d'Erwan Vaitilingom.
3: Beaucoup d'émotion surtout, et beaucoup de joie, parce que le match n'était pas facile. On a dû batailler pour avoir la victoire et à la fin on est récompensé. Hein.
1: Dans le sud s'affrontaient l'Excelsior et la Saint-Pauloise. L'Excelsior se montre dominatrice tout au long du match avec un but inscrit à la 21e et la 55e minute de jeu. La finale de la Coupe de la Réunion se jouera le 11 octobre prochain avec un duel opposant l'Excelsior à la Tamponnaise.
0: Un double portrait à présent dans ce 19h week-end. Jean-Marc et Anne-Sophie, plus que deux danseurs. Ce sont deux passionnés de line-up, ambiance danse en ligne avec ces professionnels du parquet, Farouk Molan.
4: Sur la piste, Anne-Sophie et Jean-Marc partagent bien plus qu'une chorégraphie. Ce couple pratique ensemble la line dance. Historiquement associée à la country américaine, elle se danse aujourd'hui sur tous les styles. Pop, rock, latino ou encore musique celtique, une diversité qui plaît au couple.
5: Vous avez aussi bien, on peut être dans de la cubaine, on peut être dans de la street, on peut être dans la valse, on peut être dans tous ces types de danses. Par contre, le monde d'où on vient, c'est vraiment les États-Unis et donc la conquête de l'Ouest, etc., qui nous ont permis de faire connaître ça. Et c'est pour ça que dans l'imaginaire des gens, c'est chapeau, bottes, voilà, la tenue de cow-boy. Mais c'est vraiment les sources. Et aujourd'hui, vraiment, on fait de belles choses. On a des super compétiteurs en tout style de danse.
4: Une passion qu'à force de travail, ils ont poussée jusqu'à la compétition. Cette année, le couple s'est rendu en Angleterre pour participer au championnat du monde. Une aventure couronnée par une première et une troisième place dans les catégories couple et solo.
6: C'est surtout danser ensemble, en groupe, et partager un moment, sans se prendre la tête. C'est un moment convivial. Je danse en couple depuis l'âge à peu près, depuis 30 ans, depuis que je connais mon mari. Je me suis initiée aux danses en couple. À la base, je faisais du rock'n'roll, les danses swing.

0: désormais de participer au championnat d'Europe.
1: Et après la line dance, un mot de sport mécanique avec la 78e édition du rallye du Mont Blanc. Plus de 200 équipages engagés avec des réunionnais parmi les pilotes. Nos deux lauréates de rallye jeunes, Elona Ginette et Maëva Dupuis, accompagnées de sa sœur Margot en copilote. Nous retrouvons également Romain Sautron à bord d'une Clio Rallye 3. Dano, de la maladie à la renaissance, l'artiste célèbre pour son titre La Force, incarne notre nouveau numéro de Dimanche Ensemble. Place maintenant au récit intime d'un artiste qui a retrouvé son identité et son énergie à La Réunion. Il se raconte avec Laurent Payette et Thomas Fontaine.

0: Dano, nous l'est dans le cœur du chaudron, là. Nous l'est même dans une salle d'enregistrement.
1: Ouais.
0: Que ça, ce lieu-là, il représente pour
1: Villa Zen. Ben déjà, il est dirigé par James. Ouais, c'est déjà un frère qu'il y a pour moi sous son aile. Ouais.
0: Mm-hmm.
1: Il a appris à moi le métier il y a quelques années de ça. Et il m'a eu l'occasion aussi de que lui enregistre mon chanson La Force. Ouais.
0: Mm-hmm.
1: Parce qu'il m'avait travaillé sur mon chanson La Force sur mon ordinateur. Et après, quand, soi-disant, la PSC ou bien la fait le buzz, il a fait vraiment.
0: Mm-hmm.
1: On a eu l'occasion de rencontrer un producteur. Le producteur a fait rencontre avec James.
0: Mm-hmm.
1: Et James a retravaillé un nouveau instru avec La Force.
0: Oui.
1: Et m'a enregistré dans la même.
0: Mm-hmm.
1: C'était déjà pour moi l'honneur d'être là. Parce qu'il a depuis des années, il y en a des grands gens. Tu es là, passe t'es là. Mm-hmm. C'est comme ça, tu peux dire.
0: Caf Malbar.
1: Malbar, Nati
0: Dwayne. Ma Bélision aussi.
1: Bélision aussi. Ouais.
0: Mais parce que tu n'as pas de hasard dans la vie, hein, si vous l'avez choisi d'être au chaudron là aujourd'hui, c'est aussi parce que vous l'avez beaucoup évolué dans le quartier, dans le marché forain notamment. D'ailleurs, là, vous travaillez aussi un petit peu au marché forain. Ou...
1: Ben, moi, je suis né la Bretagne, je grandi Saint-Denis et je grandi un peu la montagne aussi.
0: Mm-hmm.
1: Mais moi, j'étais vendu mangue, marché forain jusqu'à mon adolescence.
0: Ouais.
1: Ouais, moi, j'étais récupéré à mangue là où à Bretagne, j'étais bougé mon bon frère qui est la même, mon papa était vendu mangue la même, mon tonton, tout, t'es vendu fruits et légumes.
0: Mm-hmm.
1: Encore aujourd'hui, mon tonton, même à la retraite, il vend son légume, même lui.
0: D'accord. Ouais.
1: Mais il gagne pas arrêté. Ça, c'est une passion aussi. Ça.
0: Ouais.
1: Ben, on a transmettre à moi une valeur solidaire, que nous tous, nous pouvons faire quelque chose ensemble.
0: Mm-hmm.
1: Et quand nous gardons le marché forain, ben, c'est un ensemble de deux mondes. Ouais, le monde n'est pas tout seul dans le marché forain.
0: Mm-hmm.
1: On garde partout, même dans les lieux de jeu, tout le monde est ensemble.
0: Ouais.
1: Et c'est des valeurs que l'inculque à moi depuis jeune, que c'est ensemble que nous pouvons faire quelque chose.
0: D'accord. Ou, qu'est-ce que ça veut dire par là que ce côté ensemble-là nous n'a plus, que ce côté ensemble-là nous l'entraîne perdre, que l'idée en danger, c'est quoi de réflexion là-dessus?
1: Ben, moi, même moi, il peut être contradictoire, en fin de compte, parce que moi, c'est un solitaire.
0: Bah oui. On fait la promotion du ensemble, mais où est tout seul?
1: Ben,

0: Et puis, il manque les chiens encore, le premier, mais il date. Hein, ne dis pas tout, parce que sinon ça, t'es rentré.
1: Donne pas le secret.
0: Mais ouais, mais que pas mal. Toujours aimé être dans cette hauteur-là et le sport extrême.
1: Et comment l'est venu à l'esprit de mélanger l'escalade à la musique?
0: C'est parce qu'à un moment donné, ma tombe malade. Et il fallait, comme on était vivant en métropole, ma reste là-bas 12 ans, ma tombe malade là-bas. Pour moi, je suis revenu ici pour guérir moi. Ma rogne à la source, aux racines. Et c'est là vraiment que m'a fait un nettoyage dans ma vie, spirituellement, intérieurement, tout ça. Et c'est là vraiment que m'a gagné, ma partie puisée dans mon bonne racine, hein, mon éducation, les valeurs, les activités, que tout ça m'a été fait.
1: Ouais.
0: Pour rappel à moi, vraiment le vrai sens de la vie. Ça, c'est que mon maladie, la pèse à moi tellement à terre que. C'est compliqué. Mais le maladie est toujours là. Sauf que moi, là, apprendre à dompter et à être plus fort que lui, en fait.
1: D'accord. Ouais. Autre pays, c'est un peu de thérapie, finalement.
0: C'est ça. Un pays est... C'est parce que le monde qu'on a diagnostiqué à moi en France, et m'a demandé ben, pourquoi moi, malade, comment ça se fait. Et il a fait tout de suite le lien. Il a dit à moi, vous connaissez, monsieur? Vous prenez une girafe en Afrique et vous l'emmenez en Alsace, la girafe, elle ne vivra pas. Eh bien, c'est exactement ce que vous vivez. Vous êtes quelqu'un des îles, vous êtes déporté en métropole en Alsace, dans le froid, et bien, votre organisme n'est pas adapté à vivre dans ce froid.
1: Ah oui, faut.
0: Et c'est à partir de là, ma compris, m'a revenu ici.
1: Ah oui, il faut fleurir ou ça la plante, ah oui.
0: T'es à moi, il fait chaud, il fait beau. Ah, moi, j'aime pas la frais, moi, je ne suis pas depuis la frais. Non, mon corps, il ne fait plus la différence entre le chaud-froid.
1: D'accord, ouais. Et raconte à nous un petit peu cette chanson-là, elle a fait le buzz, notamment là sur les réseaux.
0: La force.
1: La force, nous, toute la force, à moi-même,
0: toute
1: la force.
0: La force.
1: Ouais. Comment elle est arrivée, où ça vous l'a-t-il l'inspiration? Comment on l'a écrit cette chanson-là déjà?
0: Ça, c'est dans le Covid, ça. C'était fin Covid, dans le Covid même. Moi, tu peux m'arracher en ville là-bas, à Vissani. On a trouvé un dallon autour, a dit Dano. A crié à mon chemin, a dit Dano. Il était pour garder, il avait un SDF à terre. Tu bougles là, besoin de la force, d'aller la force. Et c'est comme ça, marrant de la case. Moi, j'ai écrit la chanson, la force, mon train. Tu vois, qui parle justement de ces sans-abri-là, sans-abri, fatigue mon esprit comme il y a les autres. En fait, pour toi, il faudrait faire quelque chose pour tous ces sans-abri. Quoi.
1: Ouais.
0: Et il a parlé de l'écriture, la partie comme ça, le sans-abri, la ville est chère, là commence à flamber.
1: Et vous t'attendez un petit peu à ce succès-là sur les réseaux?
0: Non. C'est ma fille, dis-moi ça, dis papa. Ah, vous mettez aussi le réseau. PS me dit qu'un PS, quoi. Oui, PS pas rien, moi. Après.
1: C'est pas ce qui intéresse à vous.
0: Non. Après, en parlant comme ça, elle dit, mais faut faire la bonne vidéo, comme ça, il garde un souvenir de ce que vous faites, au moins, il est là. Un peu comme un disque dur, un garde-mémoire. Elle me dit, ah. Ma fille, à l'époque, elle avait 12 ans. Elle me dit, ah, ouais, bah, et par couillon, le petit causé en 20 ans.
1: Et si, Midiaou, si on a un rêve pour la Réunion, pour le pays, d'ici 5, 10, 15 ans, c'est quoi ce rêve-là?
0: Un rêve pour la Réunion. Ben, si m'y parle rien que pour la Réunion, moi, l'égoïste, c'est le monde entier, il faut poser des questions. Et le vivre ensemble, surtout, arrête la guerre, quoi, ici. Hein? Que ce soit la Réunion, crée l'entraide, arrête le moukatage. Parce que moukatage, m'y gagne, moi. Hein?
1: Oui.
0: Ah, ben ça m'y connaît, moi.
1: Ou les pas épargnés, hein, sur les réseaux.
0: Ouais, moi, pas épargné. Même moi, au contraire, moi, j'ai un bougain un peu atypique, quoi.
1: Mais vous devez être une sorte de feuille songe aussi, ou non?
0: Oui, il fait pas mal rien. Carrément pas rien, quoi. C'est que n'importe qui peut moukata, moi, il fait pas mal rien. Il me dit merci à l'éducation des valeurs de mes parents, en fin de compte. Tu vois, qu'elle a appris à moi ça depuis jeune. Laisse de monde causer, en fait, à votre train.
1: Ouais.
0: Le soir, moi, tout seul devant mon assiette manger, moi. La journée, ça travaille, moi, tout seul. Toutes affaires, mais fais-moi tout seul, moi, en fait, quoi. De monde n'est pas avec moi. De monde, il y a moi, c'est une vidéo, c'est votre plaisir de moukater ou de juger ou d'aimer aussi. C'est votre plaisir à vous. Il faut de tout pour faire un monde. Et moi, à ma zote quand même.

Alexandre Marianne et 8 degrés. C'est la fin de ce journal et de votre week-end d'information. Merci de l'avoir suivi, The Voice Kids pour votre soirée. L'information continue sur l'info.re. Demain, le 6-8 ensemble, Émile Le Breton, Anne-Laure, Julien Andy. Le 12-30 de Laura Château, le 19h d'Antoine Asseler. Je vous laisse au Jardin de l'État, une merveille de 4 hectares en plein centre, signé Serge Labert. Très belle semaine à vous. On se retrouve le week-end prochain sur Antenne Réunion, bien sûr. Merci.

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1: 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Il n'y a pas mieux pour aider la population, en fait, sur le plan social, ceux qui en ont vraiment besoin. 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
11: Rebonsoir La Réunion, toujours un plaisir de vous retrouver pour votre bulletin météo. Je vous le disais, les nuages s'effacent peu à peu dans le ciel réunionnais. Une nuit étoilée s'annonce donc sur l'ensemble du département. Quelques petits nuages viendront ça et là masquer les étoiles. Mais globalement, une nuit agréable s'annonce. Mais ce qui va nous préoccuper, c'est l'arrivée d'un train de houle de sud-ouest. Une mer qui sera donc forte en seconde partie de nuit sur l'ouest et le sud du département. Côté ciel, demain matin, on débute cette nouvelle semaine avec du beau temps sur l'ensemble du département. Mais comme à l'heure habitude. Les traditionnels nuages de pente s'installent à la mi-journée. On les retrouve l'après-midi essentiellement sur les hauts du nord et de l'est de notre île avec des littoraux ouest et sud qui conservent de belles éclaircies. Le vent de son côté se renforce et prend une composante sud demain 40 à 50 km/h sur l'ouest et l'est du département. La mer est forte sur l'ouest et le sud avec cette houle de sud-ouest qui déferle entre la pointe des Aigrettes et le sud sauvage. Les températures évoluent peu. Les minimales tout d'abord avec 21 degrés sur le port, 9 degrés pour Petite-France et Takamaka, 8 degrés sur Sillaos et 4 degrés pour le Pas-de-Belcombe-Jacob. Peu d'évolution également côté maximal avec 28 degrés sur le port, le chef-lieu ou encore la pointe des Trois-Bassins, 22 à 23 degrés pour les Cirques et 16 degrés pour le Pas-de-Belcombe-Jacob. Et pour les prochains jours, ce qui va nous intéresser, c'est l'arrivée d'un front dans la nuit de lundi à mardi avec des averses sur la moitié sud du département. Mardi, en journée, on retrouve des nuages qui s'installent sur les reliefs avec des averses qui vont concerner essentiellement l'un.

0: intérieur du département. Le vent se renforce jusqu'à atteindre les 80 km/h sur les secteurs concernés. Et mercredi, un temps beaucoup plus clément, mais des nuages qui s'installent l'après-midi avec un risque possible d'averse. Et chez nos voisins de l'océan Indien, nous retrouvons du soleil sur Tananarive et Port Mathurin. Quelques averses pour Plaisance. On retrouve également de la pluie sur Johannesburg, Moroni ou encore sur Mahé. On termine par l'Hexagone avec un temps couvert sur Rennes, de belles éclaircies sur Paris, Tours ou encore Bordeaux et un magnifique soleil sur Toulouse ainsi que sur Marseille. Demain, nous serons le lundi 7 septembre. Nous souhaiterons une bonne fête aux Rennes. La marée sera basse à 4h51 et le soleil nous quittera à 18h11. Tout de suite, retrouvez The Voice Kids. Bonne soirée sur Antenne Réunion.
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4: Je me sens assez stressée.
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9: Ce basket, je le fais pour mon papy parce qu'en fait, c'est lui qui m'a transmis cette passion-là.
10: Ce soir, j'ai envie de rendre fière ma maman.
9: Donc si les fauteuils se retournent,
11: je réalise mon rêve.
12: On a tout de suite senti qu'il se passait quelque chose.

0: Blancor.
1: Je choisis Santa.
2: Le Voice Kids, c'est beaucoup de magie de voir ces jeunes talents qui sont en train d'éclore. Moi, j'adore ça.
3: Cette troisième soirée d'audition à l'aveugle, je veux de l'émotion, je veux de l'interprétation. Parce qu'en vrai, c'est pas nous qui retournons le fauteuil. C'est eux qui nous font retourner le fauteuil. Et c'est ça que j'attends, moi.
4: Plus l'aventure avance, plus le niveau monte, plus les places sont chères, il va falloir dégainer les grandes voix. Je sais qu'elles sont là, je les attends.
5: Qui veut venir dans l'équipe de Soprano? L'équipe de MAP.
6: Salut, ça va?
7: Ça va et toi?
6: Super. Alors, tu vas chanter quoi?
7: Je vais chanter Merci de Lynn.
6: Lynn, tu t'attaques à une grande artiste.
5: Qui va aller chez Santa?
6: Ça y est.
7: Je suis grave prête.
6: Je suis grave prête.
7: J'ai trop envie.
6: Là, t'as hâte, ça se voit.
7: T'es toute solaire.
5: Et qui veut bien venir chez moi?
6: Ça va être trop bien.
7: Merci.
6: Et je croise les doigts surtout.
8: Ça va tout le monde?
5: Super, et toi?
8: Ah.
5: Ah là là.
9: Allez, surprenez-nous, hein.

0: C'est une championne. Bravo.
1: Salut, salut. Comment tu t'appelles?
2: Je m'appelle Adélaïde.
1: Adélaïde, tu as quel âge?
2: J'ai 12 ans.
1: Ah ouais, j'aurais cru 14, 15. Et plus j'écoutais ta voix, plus j'entendais ta voix, je me suis dit, elle, je peux la faire travailler. Elle a une rythmique urbaine, elle a une rythmique avec une voix, elle a des aigus.

0: Elle peut monter, elle peut descendre. On peut faire tellement de chansons. Je veux tellement que tu viennes avec moi pour travailler avec toi. Te conseiller du mieux que je peux pour t'amener en finale, te faire gagner un trophée. Ce serait magnifique. Merci, merci, merci d'être là.
1: Merci à vous.
0: Merci.
2: Avoir une grande voix comme la tienne, c'est pouvoir faire beaucoup de choses. Des fois, pouvoir faire beaucoup de choses, ça peut être un piège. Pas avec toi. Tu peux avoir vraiment la chance de nous faire rentrer dans des styles différents, mais tout en gardant ton identité.
0: C'est ça qui est bien.
2: C'est ça. Et moi, je te salue pour ça.
1: Merci. Merci beaucoup.
3: Tu mérites amplement ces 4 sièges. Et on ressent toute ta générosité. Et on sent aussi une palette, un outil qui a envie d'aller justement un peu dans tous les sens. Et nous, on est là pour te guider là-dedans, dans cette belle aventure. Mais je pense que j'ai un meilleur argument que ça. J'ai eu la chance d'avoir l'aide de grandes stars qui ont pris dans leur temps immensément précieux, dans leur carrière, dans leur tournée, pour te faire un message et pour te dire...
4: C'est bon, on a perdu.
3: Pour te dire à quel point je te veux dans mon équipe. Retourne-toi, la vidéo démarre dans 3 secondes. Oula.
0: Moi, je choisirais Santa parce qu'elle est souriante, ensoleillée, elle a une voix de dingue.
5: Ah, c'est la reine.
6: C'est la queen.
7: Elle a une culture de ouf.
0: Elle a une aura positive. Elle est pleine d'amour.
5: C'est la déesse. C'est notre sirène.
0: Pleine d'humanité.
8: Et puis, Santa aussi, l'avantage qu'elle a, c'est que c'est la seule fille. Who runs the world?
0: Girls. Et surtout, avec Santa, c'est que tu peux aller toucher les nuages. Elle vole.
5: C'est vrai qu'elle vole.
0: Elle a beaucoup de créativité hein, en termes de mise en scène et tout ça.
5: Vas-y, c'est bon. Tu peux venir, là, regarde. T'inquiète pas, tu es en sécurité.
1: Bravo, bravo.
3: Oh, je vous ai eu là.
4: Elle est trop forte.
9: Adélaïde, on va t'expliquer quand même, parce que, en fait, et même au public ici, c'est qu'en fait, ces saisons, on a le droit à un bonus vidéo, à faire appel à quelqu'un de l'extérieur.
1: Elle l'a utilisé.
9: Donc, en fait, elle nous a utilisé, parce qu'en fait, elle a fait poser des questions dans le cadre de l'émission, etc. Mais elle a utilisé nos mots. Et donc, voilà, elle a sorti ça, elle nous a eu. Bravo, toi, bravo,
1: bravo, bravo. Bravo, bravo.
9: Non, Adélaïde, en tout cas, tu mérites amplement ces 4 sièges. Ta voix, elle est d'une clarté. Mais en même temps, quand je vois comment tu es solaire, quand je te vois, ça ne m'étonne pas que ta voix soit aussi claire et qu'elle fasse passer ces ondes-là. Alors, bravo, bienvenue dans l'aventure.
0: À toi de faire ton choix. N'importe quel choix sera le bon, surtout le mien.
1: Merci déjà à vous de vous être tous retournés.
10: Avec plaisir.
3: Je t'en prie.
1: Et j'ai bien aimé la vidéo.
3: Mais, ah. Oh, mais le mec qui m'a
10: mis ce que tu viens de faire. Ah mais.
1: Je partirai plus avec Soprano.
3: Oh. Ah.
0: Merci Adélaïde. Tu te déchires. T'as kiffé?
1: Ouais.
0: C'est un truc de fou, hein. Ah ouais, ça fait plaisir. Bien, maman, c'est bon.
3: Bravo. Je t'en prie.
9: Elle
1: est sympa.
3: C'est bien la vidéo. Et là, tu vas être vraiment bien aussi.
9: Adélaïde, bravo. Bravo à toi.
3: On arrive.
0: Viens, on va aller voir. Et tu sais, à toute mon équipe, j'offre une casquette.
1: Magnifique.
0: Voilà, tu as une petite casquette. Oh, elle est belle ou pas? Tu as vu broder et tout, Team Soprano. Pas mal.
1: Bravo.
0: Allez, viens, on va voir toute la famille.
11: Bonjour Adélaïde. Bonjour et bravo, bravo à toi.
0: Bravo, bravo, bravo, bravo, bravo, bravo, bravo.
11: Ah, il s'est bien battu pour
0: bien.
11: Toi. Ah,
0: bravo, bravo, tu es content? Elle a déchiré, hein. Il y a eu les 4.
6: Ouais, ouais.
0: Ah, il y a eu les 4.
6: Elle est trop forte, c'est la
0: bosse.
3: Elle
0: était
3: égale à elle-même.
0: Cette saison, la concurrence, elle est forte. Ce sont mes amis. Mais non, il faut continuer à se battre. Et pour Adélaïde, je l'ai eu dans mon équipe, je suis trop content.
10: Et pour Santa, vraiment là, ce qu'elle a fait la vidéo et tout là, ouais, allez
3: bon. Tu m'as eu quand même.
0: Tu m'as eu quand même. Non mais là.
9: Mais elle l'a fait sans qu'on le sache. On répond à des interviews.
10: Mais c'est ça qui est encore plus fort, parce que si on le sait, on va
9: c'est
10: le faire, voilà.
9: C'est génial.
10: Mais là, dans les questions qu'ils nous ont posées en interview, et c'est là qu'on a été chopé.
3: J'ai kiffé.
9: C'est génial.
0: Ah, c'est une trop bonne.
3: Ah, je suis contente de vous avoir eu.
10: Ah, il y en a de plein fer.
9: Tu m'as régalé, Fra.
10: De plein fouet.
9: Tu m'as régalé.
12: Bonjour, je m'appelle Juliane et j'ai 8 ans. Je suis en CE2 et j'habite un petit village à côté de Montpellier. J'ai commencé à chanter depuis un an. J'ai commencé à faire des karaokés et après j'ai fait une chorale. Et après, bah, ma maman m'a dit que je chantais bien et qu'il fallait que je postule à The Voice, donc j'ai fait et me voilà.
4: Sur scène, il a peur de rien. En fait, il est là pour s'amuser, il se régale. Et il voit que bah, ça plaît aux gens parce qu'à chaque fois, bah, tout le monde l'applaudit, tout le monde l'encourage. Et enfin, vraiment, il s'amuse.
7: Et alors, qu'est-ce que tu vas chanter sur le plateau de The Voice Kids?
12: Je vais chanter Le Mal-Aimé de Claude François parce que cette chanson, j'ai rencontré dans une pub. Et cette pub-là, il y avait un loup. Et moi, j'ai pas. Et le loup, il était mal aimé. Donc, moi, j'ai pas envie que le loup soit mal aimé. J'ai envie qu'il soit bien aimé.
7: Ah, et du coup, ça t'a touché?
12: Et du coup, ça m'a touchée.
13: T'as entendu, là, ça a tapé?
12: Oui.
13: Tu peux dire entrer avec moi?
12: Entrer. Un yeti.
13: C'est quoi pour toi?
12: Un ours. Un raton laveur.
13: C'est un peu le loup, non? Tu le reconnais pas?
12: Moi, je voulais faire Le Mal-Aimé de Claude François pour que tu sois pas mal aimé.
4: C'est parti. Ça y est, va rentrer.
13: Il va rentrer.

0: Mais non, t'es pas le mal-aimé, tu vas voir.
1: Non, non.
2: T'es pas le mal-aimé.
1: Oh, plus cher.
3: Bravo, Moulou. Bravo. C'est super.
2: Viens avec nous, viens avec nous.
4: T'es pas le mal-aimé du tout. T'es pas le mal-aimé du tout. Ça va?
3: Oui. Bah non, tu n'es pas le mal-aimé.
1: Bah non, je t'ai pas le mal-aimé.
3: Ça va?
2: Ça va, beau gosse. Comment tu t'appelles?
5: Julianne.
2: Va dire bonjour à Patrick. Regarde, va dire bonjour à Patrick.
0: Et tu n'es

0: secrets. Mais vont-ils chercher à savoir ce qu'il y a au fond de toi? En tout cas, nous on est là, on te lâchera pas.
1: Viens, regarde sur un siège, regarde. Mets-toi sur le siège de Patrick.
0: Alors, tu t'appelles Julien, c'est ça? Tu as quel âge?
2: 8 ans.
0: 8 ans? Et tu viens de quel endroit?
2: À côté de Montpellier.
0: Est-ce que tu viens de nous chanter cette jolie chanson-là? D'où elle vient? Où tu l'as entendue?
2: J'ai été dans un grand magasin et il y avait une pub avec un loup.
3: Voilà.
2: Et j'ai voulu que le loup soit pas mal aimé. Donc du coup,
4: on avait tous la rêve, il n'y avait que toi. On avait tous la rêve.
0: Comme quoi, il faut absolument que tous les enfants arrêtent d'avoir peur des loups.
4: Eh oui.
0: On n'était pas à ton rendez-vous et c'est pas grave. On ne s'est pas retourné juste parce qu'on sait que tu dois chanter encore.
5: Et encore.
0: Et encore. Et encore. Et ça continue encore. Encore. C'est que le début. D'accord.
5: D'accord.
0: D'accord.
5: D'accord. D'accord. D'accord.
6: Ils sont super avec les enfants, c'est bien. Ils sont bienveillants.
0: Je vous en prie.
3: Allez, champion.
5: Allez.
7: Quel bain de foule! Ça va?
8: C'était super!
7: Tu l'as eu, c'est René Louche et tout!
6: Ah ben oui!
8: Ouais. Bravo!
6: Bravo! Bravo! Fier de toi!
0: Ben, c'est vachement bien de voir la Room Family des deux côtés maintenant!
5: Ouais, ouais, ouais, ça fait du bien! De voir aussi que Nikos, il prend soin et de la famille, tout ça, parce que c'est une aventure de famille, hein, moi je les vois. Ils sont tous un peu stressés, ils ont envie de bien faire.
0: Nikos, c'est le bureau de tout.
5: Mais il
0: le
5: fait, bureau un, il de, fait
0: des
5: vraiment
0: joies, des
6: réclamations. Pleurs,
0: des réclamations. Heureusement qu'il est là. On applaudit bien fort le patron. C'est le patron.
5: Ouais, vraiment.
9: Je m'appelle Alec, j'ai 12 ans, je suis en classe de 4e. J'habite en Auvergne-Rhône-Alpes, dans un petit village près de Bourg-en-Bresse dans l'Ain. Dans la vie, j'aime beaucoup le sport et la musique. Ici, c'est ma chambre, donc c'est un petit peu mon mini-studio à moi parce que je passe vraiment beaucoup de temps dedans. J'ai mon piano avec lequel je chante beaucoup. J'ai également plusieurs guitares, notamment une électrique et une sèche que j'utilise principalement.

0: mes propres textes, avec mes propres instruments.
1: On n'est pas forcément une famille de musiciens, en tout cas nous deux on chante pas, on fait pas forcément d'instruments de musique. Et finalement, en regardant The Voice ces précédentes années, bah, il est tombé dedans.
2: Alors t'es content d'être là?
3: Je suis trop content.
2: C'est vrai?
3: Ouais.
2: Tu te sens comment? T'as quel âge? J'ai plein de questions. C'est quoi ta couleur préférée? C'est quoi ton plat préféré?
3: Tomate.
2: Ah, c'est trop chou. Ah, je m'attendais pas. Bah, là, tu m'as. Je m'attendais pas à ça comme plat préféré. Tu préfères le piano ou la guitare ou t'as pas de.
3: Je préfère quand même le piano parce que c'est mon premier instrument.
2: Okay.
3: Et c'est aussi l'instrument avec lequel je chante aujourd'hui. Donc,
2: Et c'est toi qui t'accompagne?
3: Oui, je m'accompagne.
2: C'est trop bien, c'est trop cool.
4: Oh, purée, il est trop beau. Il est trop beau. Ah, oh, il est tout sérieux.

0: beau le décrocher.
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2: Ah, c'est bien.
1: Éternel, j'aimerais que tout ça soit éternel.
0: Allez, c'est doux, voyez.

0: Merci.
1: Bravo champion. Au piano en plus. Bravo, quel courage. Bravo, magnifique.
2: Je me donne des frissons.
0: Oh là là. Merci.
3: Viens à côté de ton piano, assieds-toi là.
4: Et moi ?
0: Ah oui,
4: ah oui, oui, oui, oui. Tu m'as mis un vent.
5: Trop mignon.
1: Ouais, c'était superbe.
6: C'était magnifique, c'était magnifique.
7: Énorme, énorme, énorme.
5: Regardez-moi, il y a assez de place pour me mettre à
4: mais
5: côté.
4: Bien sûr,
5: regardez.
4: Bien sûr, mais
5: c'est,
4: de toute façon, le...
5: c'est une ouais. drôle de coïncidence.
4: Et tu sais quoi, il était petit le piano à côté de ta voix.
0: Merci.
8: Comment tu t'appelles?
0: Je m'appelle Alec.
8: J'ai quel âge?
0: J'ai 12 ans.
5: Déjà, c'est un bonheur fou de voir quand il y a de la musique chez quelqu'un. Et j'ai l'impression que tu as quelque chose en toi qui a envie de se raconter. Est-ce que tu as écrit déjà des petits bouts ou des grands bouts de mélodie à toi?
0: Oui, je compose mes musiques.
5: C'est vrai?
0: Oui.
8: On peut écouter?
0: Oh.
8: Oui,
0: je peux.
4: Tu fais ce que tu veux, que tu es chez toi ici, tu as acheté ce plateau, il est à toi. Vas-y.

0: Je trouve pas les mots.
1: C'est très
0: je te jure, je trouve pas les mots. Tellement j'ai envie de t'avoir dans mon équipe et tellement on ferait une bonne team là, comme ça derrière un piano, regarde.
2: Elle le prend par les sentiments là.
3: Ah oui, la direct, elle y va.
4: T'es venu vraiment nous cueillir. T'as vraiment pris le temps avec ta voix et avec ton piano de venir retourner chaque siège les uns après les autres. Tu mérites quoi qu'il arrive et où que tu ailles, tu vas être aimé, porté, conseillé, bichonné.
5: T'auras de l'amour.
0: Merci.
6: Franchement, tu m'as touché parce que cette chanson, tu l'as amenée ailleurs. Tu l'as mise dans les étoiles et tu nous as fait rêver. Et ça fait trop plaisir d'entendre un petit de ton âge venir dire ça. Tu vois qu'il parle pas de autre chose que la musique.
0: Merci.
5: Alors, on va te demander un truc, si tu veux bien. C'est de te mettre debout. Oui. Ah oui, devant ton piano.
7: Tu sais que pour le coup, j'ai vraiment aucune idée de qui va prendre ça.
2: Je sais pas non plus.
8: Et imprévisible, hein,
7: ouais, c'est horrible.
5: Tu vas aller sur le siège du coach avec qui tu as envie de partir.
0: Là-bas ?

0: coupe. Hein.
1: Allez.
2: Allez, bravo.
3: Tiens, mon grand. Bravo.
1: Merci. Je suis tellement contente. Je suis tellement contente. Allez, viens, on monte.
2: Bravo, mon gars. Bravo, bravo. Ah,
1: bravo. Oh là là.
2: Quelle séquence.
4: Super, mon lapin. Bravo.
2: Je vous présente
1: bravo,
2: Santa.
1: Bonjour tout le monde. Salut, ça va? Ça y est, ça redescend un petit peu.
4: Ça redescend, c'est super.
1: C'était magnifique. C'était plein de poésie, plein d'amour, plein de pureté. Et ne le perds jamais.
4: Merci beaucoup.
1: Ok. Bravo, bravo. Et on va s'éclater.
4: Oui.
1: Derrière le piano, derrière, avec toutes les harmonies, on va faire rire. Allez, à toutes.
4: Bravo. C'était génial, mon cri.
2: T'étais amusé?
4: Oui.
2: Ouais.
5: Ah super, il n'y a pas Santa, on peut envoyer le prochain.
3: Ouais, mec, il y a.
5: Regarde. Ah ben, elle est là.
3: Ah, Santa, tu nous as manqué. Santa.
1: Je vous entends.
5: Ah, fallait prendre ton temps là-bas.
3: Tu nous as vachement manqué.
1: Je vous entends pour
5: prendre ton temps là.
1: Je suis très très très très heureuse de, d'avoir
3: ouais,
1: ce petit bout là.
3: Franchement. Oh la choupette. Oh. Première minute.
6: Je suis Sophie, j'ai 7 ans, je suis en CP et j'habite à Cannes.
7: Ça sent bon.
2: Merci.
7: Non mais de là, pas de...
3: Ah.
8: Sophie, c'est notre rayon de soleil. Sophie, c'est notre rayon de...
7: Oui. Sophie, elle est très talentueuse. Être prise à The Voice Kids, je crois que c'était l'un de ses plus grands rêves, si je ne me trompe pas.
9: Non, tu ne te trompes pas.
7: Voilà.
8: Qu'elle savoure chaque instant, parce que c'est une grande chance d'être sur une scène comme ça, devant des coachs, pour avoir des conseils. C'est que du bonheur pour elle, surtout à cet âge-là.
7: Maman, je savoure pas les coachs, hein. Je ne peux pas les manger. Hein.
8: Ben non, chérie, mais c'est les instants que tu savoures, c'est des moments que tu savoures.
10: Ah. Alors, Sophie, tu te sens comment?
7: Bah, je sens... j'ai un petit stress. Je pense à ma maman, mon papa, mon grand frère et surtout ma petite sœur.
10: Bah, elle est bonnée, ta petite sœur, encore.
7: Et alors, quand même, je l'aime, hein. J'ai le droit d'aimer ma petite sœur, même si elle n'est pas née, hein.
10: Il a les larmes aux yeux, déjà. T'es pas sorti de l'auberge.
11: Elle va trop bien chanter, j'en suis sûre.
1: Petit loulou, je t'en ai déjà. Ça va, Sophie? Attends, mais vas-y, tourne. Oh là là, t'es ravissante. Oh là, j'adore. Ah oui, oula, arrête-toi, t'es tournée. Tu as le tournis. Ça va?
7: Oui.
1: Tu te sens bien?
7: Oui.
1: T'as hâte?
7: Oui, j'ai trop hâte.
1: T'as trop hâte? Tu vas chanter quoi?
7: Je voudrais un bonhomme de neige.
1: Oh non, c'est trop cool. T'es prête?
7: Je suis prête de chez prête de chez prête.
1: T'es prête de chez prête de chez prête. Check. Allez, profite. Vas-y. A plus. Salut. Ah non, non. Je t'aime tant.
8: Vous êtes pas prêts, vous êtes pas prêts, vous êtes pas prêts.
7: C'est à moi, c'est à moi.
8: Allez, c'est parti.
7: Allez, Sophie, tu peux le faire.

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0: l'impression.
1: Ah, on voit du lourd. 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

0: Le voir. Oh. Le voir.
1: Oh, mignon.
0: Le voir.
2: Elsa, peux-tu ouvrir cette porte?
3: Elle est trop
2: Pourquoi
3: mignonne.
2: Pourquoi te tu enfermée? Me dis

0: Je peux pas, je vais mourir, je vais mourir.
1: Bravo! Bravo! Oh, c'est trop beau!
0: Oh là là là là!
1: C'était trop beau!
0: Mais qu'est-ce qu'ils nous font dans cette émission?
1: Ça va?
2: Oui! Elle est trop forte!
1: Ça va, t'es soulagé?
2: Oui!
1: T'es soulagé, hein?
2: Oui!
1: Ouh là là.
0: C'est pas possible.
3: Comment tu t'appelles?
2: Je m'appelle Sophie.
3: Quel âge as-tu?
2: J'ai 7 ans.
3: 7 ans? Déjà?
0: 5 ans.
2: 7.
0: 7 ans, oui.
3: Comme ça.
4: 7, ouais, pas 5.
0: Non mais tu sais, j'ai des...
4: 7, c'est pas 5.
0: Oui mais j'ai un problème à cette oreille.
4: Elle est très grande.
3: Et en plus, moi, tu sais, quand t'as fait comme ça, là, comme ça, c'était trop.
1: Elle a fait ça?
3: Mais oh, oui, magnifique. Est-ce que tu veux pas, on en refait un petit bout? J'adore la Reine des Neiges.
2: Avec plaisir.
3: On refait un petit bout. Regarde, on se met là. On était comparses.
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0: Bravo. Et on applaudit les danseurs.
1: Bravo.
0: Est-ce que tu veux qu'on aille dans nos fauteuils et tu décides avec qui tu veux aller, ou tu préfères toi aller sur le fauteuil du coach avec qui tu as envie d'aller? Dis-moi.
2: J'ai vu que vous vous asseyez. Ah, d'accord. Moi, j'ai dit
0: oui, parce qu'à 7 ans. Oui, 7. 7 ans. Alors.
3: Attends, voilà. Alors vas-y. Respire tranquillement. Respire tranquillement.
2: Du coup, je vais choisir Santa.
0: Eh oui, c'est normal.
4: On sait pas pourquoi.
0: Bah, parce que c'est la mère de la Reine des Neiges.
4: C'est la maman de la Reine des Neiges.
3: Comme ça. Si j'avais une robe, j'aurais fait comme ça. Oh là là.
2: J'allais pas imaginer qu'il y avait les quatre costumes qui allaient se retourner. Hein.
3: Allez, viens.
5: Bravo.
3: Petit bout d'amour, petit bout. Salut toi.
2: Salut.
3: Salut les parents. Je
2: vous renforce ce fou.
3: Ah, ça c'est trop mignon. C'était un trop joli moment.
2: Merci beaucoup.
3: Et là maintenant, on ne fait que s'amuser.
2: Ah oui.
3: Comme Elsa dans la Reine des Neiges, ça va?
2: Exactement.
3: On fait que ça. Maintenant, c'est que du fun. Je suis trop contente.
2: Merci Santa.
3: Bravo, amusez-vous bien. Et toi, profite de cette grande victoire.
5: C'est magnifique.
3: Bravo. Et à toutes, hein, on va se.
5: Bravo Santa.
2: À bientôt.
5: Et moi, tu m'as même pas dit bonsoir. Moi, j'ai rien eu, moi. Hein. Oh. Ça va, princesse?
2: Oui.
5: Qu'est-ce qui t'a plu le plus?
2: Qui m'a plu le plus? C'est d'être dans l'équipe de Santa.
6: Ah oui?
2: Et mon moment préféré, c'est quand je suis revenue vous voir.
4: Oh. Alors là, j'aurais pas cru que les quatre côtes allaient se retourner.
5: Elle est géniale.
4: Elle déchire la petite.
5: Elle est géniale. Elle est dans sa bulle.
4: Ah ouais. Elle déchire.
0: Aïe, aïe, aïe.
5: Elle est dans sa bulle.
7: Je m'appelle Enzo, je suis en troisième, j'ai 15 ans et j'habite à Poufragan dans les Côtes d'Armor.
8: On reste focus pour lui, d'accord? Et on croit en lui, en ses capacités, hein, avec tout ce qu'il a traversé. C'est OK?
9: On a tout ce qu'on a.

0: Exactement.
1: Mais tu t'es battu pour lui comme une lionne. Hein. Vraiment.
2: C'est normal.
1: Ah, t'as poussé les murs. Hein. Vraiment, bravo.
2: C'est son moment. Il a que moi.
3: Ma maman et moi, on est très fusionnels, mais très, très, très, très fusionnels, parce que mon père n'était pas présent durant ma jeunesse. Mais je suis resté debout, j'ai pu surmonter ça. Donc ce soir, sur le plateau de The Voice Kids, je vais chanter « Sans toi » de Lenny. Dans sa chanson, Lenny, elle parle de son père absent. C'est ce que j'ai vécu. C'est vraiment une chanson très, très importante pour moi. J'aimerais vraiment faire passer un message comme quoi il faut avancer. Il faut avoir confiance en soi et c'est pour ça que je suis ici.
0: Il chante une chanson de Lenny. Mmh. Vous connaissez Lenny? Vous connaissez l'artiste? Elle fait la Starac, danse avec les stars. Ben, ça tombe bien. Regardez, elle est là,
4: ah.
0: Lenny.
4: Ah. Un honneur. Oh.
0: Salut. Ça va? Salut, Bato. Regardez, il arrive.

0: sûr. Ça va mieux?
1: Ça va.
0: Ça va? En train de feu?
2: Ça y est, c'est bon.
3: Ça y est.
2: Donc salut. Tu vas seul, quoi.
0: Tu vas seul,
2: regarde,
0: seul,
2: tu y ouais. vas seul, quoi. J'allais dégainer, quoi.
3: Ouais, nous, mais on était, mais pourquoi t'anticipes?
2: C'est quoi, ton cœur, il est plus grand?
0: Non, c'est pas ça. C'est que, oui, on a senti que t'es à une période, là, de ta vie, de ta voix, où c'est en train de...

0: basculé, tu es en train de muer, on l'a entendu. Donc il y a forcément quelques petites hésitations à se dire, ouais, mais est-ce que ça va pas avant être le... un peu sa limite sur la prochaine étape? Mais en même temps, déjà ton choix de chanson.
1: Terrible.
0: En tant que papa, et voilà, alors, mais aussi.
2: C'est beau de te voir comme ça. C'est beau de te voir comme ça. Écoute, pendant qu'il reprend un peu son souffle, comment
0: pourquoi
2: tu t'appelles?
0: Pourquoi t'as choisi cette chanson?
2: Je me rappelle juste pas de son prénom.
0: Oui, ton prénom, excuse-moi.
3: Enzo.
0: Enzo. Pourquoi tu as choisi cette chanson, Enzo?
3: Parce que ça parle un peu de moi, de mon vécu.
0: Tu as vécu moi. Ça
3: mmh, oui.
4: Mais ça me touche trop, c'est ouf. Je trouve ça ouf.
0: Le thème, il m'a pris aux tripes. Et puis, ton interprétation. Et puis finalement, ces petites fêlures dans la voix, moi, elles m'ont touché. Parce qu'elles te rendent humain, elles te rendent fragile. Et j'ai ressenti ça en t'écoutant. Et il était hors de question que je te laisse partir avec une jolie vacance.
3: Merci.
1: Il a tout dit.
5: Bien joué, Enzo.
6: Attends, tourne-toi vers là-bas,
1: Regarde là-bas,
6: Enzo, deux secondes. Tu vois tout le monde là?
7: Ce tableau là.
1: Il y a combien d'étoiles? Regarde, il y a combien d'étoiles dans le tableau?
6: Il y en a, un, deux, trois. Et il y en a une d'étoile encore.
1: Il y a une étoile qui est derrière toi. Une, deux, trois.
6: Tu peux te retourner.
1: Voilà. Là oui, c'est une étoile.
4: Tu vois, cette chanson déjà elle est compliquée à chanter. Et moi j'ai écrit cette chanson avec mes tripes parce que j'ai vécu un peu la même chose que toi. Je pense qu'on se ressemble sur ce point-là. Et j'ai envie de te dire ce soir, t'as été très courageux et t'as tellement bien chanté. J'ai envie qu'on fasse un maximum de bruit pour Enzo, s'il vous plaît.
6: Est-ce qu'on pourrait avoir un cadeau? Que les deux chantent ensemble?
0: Ah ouais.
1: Oui.
4: Tu veux qu'on chante un bout ensemble?
3: Ouais, carrément.
4: Allez. Tu veux?
3: Ouais.

0: C'est beau. Magnifique. C'est magnifique.
1: Enzo, Eleni, merci pour ce cadeau, Eleni, merci pour ce moment de partage et de générosité. Merci, on a vécu des moments dingues.
2: Merci.
1: Merci.
3: Il y avait déjà des femmes.
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5: Le moment d'émotion est terminé.
0: Ça y est, on peut retourner au travail.
5: On peut revenir au travail.
0: Non, on peut retourner.
5: Lui, ah ouais.
3: Je te jure, tu nous cueilles.
5: Ah, frérot.
3: Tu nous cueilles quand t'es comme ça.
0: Ouais. Ben, ouais.
3: Non, mais vous faites, vous faites un peu les gaillards.
0: On fait les darons.
3: Moi, j'aime bien vous voir un peu les darons.
0: Il faut la faire, cette chanson, The Darons.
5: Et The Darons.
3: Je fais le B-side, oui. Daron sensible.
0: Oui, et on l'a fait avec l'orchestre philharmonique derrière.
3: Orchestre
0: la première, c'est grosse et rythmique, et derrière, pour faire pleurer...
3: Daron sensible.
0: Daron sensible.
3: D'ailleurs, c'est votre nom de groupe, je ne vous l'ai pas dit.
0: Les darons sensibles.
3: Daron sensible.
5: Oh, purée.
6: Ah bah merci, moi aussi je vous adore, même si je ne vous connais pas encore, enchantée. Je peux faire partie du groupe. Open Talk, s'il vous plaît. Alors, on fait un tour des prénoms.
7: Je m'appelle Mila, j'ai 10 ans.
8: Moi c'est Marie-Lou, j'ai 12 ans.
9: Moi je m'appelle Alessio, j'ai 12 ans et demi.
10: Moi je m'appelle Céleste, j'ai 13 ans.
11: Mon nom est Linova.
12: On est un peu les Spice Girls, sauf qu'il y a un garçon.
13: Oui. Évidemment, c'est moi le problème.
14: Non, t'inquiétez pas au problème.
6: Salut mes enfants. Amusez-vous bien surtout.
15: 1, 2, 3, Nova.
16: Oh là là, c'est parti.
17: Allez,
16: allez, les Nova.
18: Allez,
16: là.
18: Nova. Allez, Nova. Allez, Nova.

0: Alors, comment ça va?
1: Ça va.
2: Non, c'est vous, comment vous allez?
3: Ah, bah nous, ça va. Nous, bah, ça va mieux maintenant que vous avez chanté.
4: Vous faites partie de quelle tribu?
1: Oula.

0: ça va bien se passer, ma belle.
1: Alors là, je prends tout.
0: Ah, bah là. Putain,
2: alors dites-nous. J'ai le droit, voilà.
3: Alors Marilou, dis-nous tout. Alors,
4: bon,
3: on va chanter quelle chanson? Dis-nous tout.
1: On va chanter Dingue.
2: Dingue.
1: Des Sopranos.
5: 1, 2, 3, 4.

0: Vous êtes complètement dingue.
1: On les applaudit, la famille.
0: Faites du bruit pour eux.
2: Tu peux venir avec moi dans Family Room?
0: Allez, venez, on y va.
3: Elles vont le faire monter.
0: Allez, venez, venez, venez.
2: Venez tous.
0: Venez, on va voir la famille. Ouais.
1: On a tous le droit de venir dans sa chambre. Venez, on va venez, jouer, venez.
0: Vas-y, je viens, je viens, je viens.
1: Venez, on va jouer.
0: Ça va. T'imagines, on a chanté Ding ensemble et tout.
1: Ils nous ont régalé, ils font du bien, mais qu'est-ce qu'ils sont chauds. Cette lumière là.
0: Merci, merci, merci.
4: Comment ça va la famille?
0: Mon bébé. C'est pas vrai. C'est la famille Bengou.
1: Tu fais un bisou pour moi. Chacha. Chacha. Merci beaucoup, merci.
5: Comment? T'as les buzz?
6: Ah oui.
5: Mais ouais, mais. Quatre voix, c'est dur de se projeter dans le truc du concours. C'est pas facile hein, d'être derrière, tu sais pas.
0: Ça va? Impec. C'était rigolo.
1: Quelle est incroyable, cette petite.
0: Ah ouais, ouais, la
1: l'énergie. Il faut lui écrire une série à elle.
4: Ah ouais.
1: Tu sais, comme les Américains à l'époque, les petites séries où t'avais
0: Punky Brewster. Est-ce que Punky tu te rappelles de Punky Brewster?
1: Punky Brewster, exactement.
0: À l'époque.
7: Tu connais, oui. C'est le chanteur préféré de mamie.
8: C'est le chanteur préféré de mamie, Ghislaine Tess.
9: Je m'appelle Lydie, j'ai 11 ans, je suis en CM2 et j'habite à Saint-Bonnet-en-Champsaur, au pied des montagnes. Sometimes I think that I'm delusional because je suis une grande collectionneuse et ma collection principale, c'est les peluches. J'en ai exactement 188.
10: Lydie, c'est un personnage à elle toute seule. Elle va trouver toujours à un moment donné pour rigoler, pour être joyeuse. Nous, à la maison, en tout cas, on passe des journées bien remplies avec Lydie. Qu'est-ce que t'en penses, Totes? Non.
9: Ah ben, c'est super.
11: J'adore faire rire les gens, mais quand je chante, je suis beaucoup dans l'émotion. Ce soir, il faut vraiment que je sois au top. Que je savoure.

0: quelque chose, si tu te fais à moitié, faut que toutes les choses soient faites à 100%. Ça fait devoir.
1: Comme elle est belle.

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8: Je m'appelle Lily, j'ai 11 ans, je suis en CM2. J'adore faire rire les gens, mais quand je chante, je suis beaucoup dans l'émotion. Ce soir, il faut vraiment que je sois au top. Que je savoure à pleines dents. Ça sert à rien d'aller faire quelque chose si tu te fais à moitié. Faut que toutes les choses soient faites à 100%. 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

0: c'est beau le texte, il est beau.
1: Une envolée.
2: Moi, je vais t'expliquer un truc.
3: Oh, c'est bien, Mathieu.
2: Vous expliquez un peu.
4: Merci.
2: Alors, comment tu t'appelles?
4: Oh là là.
3: Oh,
4: ramène-la sur ton fauteuil, Matt. Voilà.
5: Amène-la.
2: Tu veux aller t'asseoir dans le fauteuil? On s'asseoir dans le fauteuil, mais allez-y. Voilà.
5: Là, ouais, trop bien.
2: Alors,
5: comment
2: j'aimerais
5: ça
2: juste.
5: Va, toi?
2: Alors, dis-moi déjà.
4: Attends,
2: comment,
4: pas,
2: comment
4: pas
2: tu t'appelles?
4: Pas de patrouille.
2: Tu t'appelles Lily? Lily, tu as quel âge, Lily?
1: J'ai
2: 11
1: ans.
2: T'as 11 ans?
4: Ah oui, elle appelle. Ah, le micro. Ah oui, merci. Ah, oui.
2: Elle
4: merci.
2: S'appelle Lily, elle a 11 ans, donc. Tiens, tu peux tenir ton micro.
4: Détends-toi, Lily.
1: Je viens
4: vas-y,
1: des Hautes-Alpes.
4: Voilà. Voilà.
2: Ben écoute, déjà, j'aimerais te féliciter pour une chose, parce que la chanson a commencé, il y a eu un Larsen, et donc il y a eu un son qui a coupé un peu tous tes repères en termes de notes, et du haut de tes 11 ans, tu t'es remis dedans, tu as fini la chanson, et moi je me retourne pour te féliciter pour ça, parce que tu as une jolie voix, une très jolie voix, et que tu es allé au bout. Et moi j'aime les gens qui vont au bout. Alors moi je te félicite déjà d'une pour ta voix, de deux, pour avoir continué jusqu'au bout. Et de trois, parce que t'as fini avec le meilleur coach.
5: Oh. Il était en train de faire une sans faute.
4: J'étais en train de pleurer. J'étais en train de me cueillir.
3: Ma larme, elle a fait ça.
4: Et la larme, elle a fait glux.
3: Bon, ben,
4: d'accord.
3: Non, j'ai bien vu, tu repars avec le meilleur.
4: Bravo, bienvenue dans The Voice Kids.
2: Bravo, ma belle. Bravo.
6: Non, c'est lui qui va venir.
2: Quel courage, quel courage, super, je te félicite, je suis trop fier de toi. T'es une brave, t'es une guerrière, ok? On va continuer ensemble à faire en sorte qu'elle ait plus confiance en toi, ok?
7: Elle te voulait, elle te voulait, coach.
2: Ah bah voilà, bah magnifique, alors le destin.
7: Le destin.
8: Lily, du haut de ses 11 ans, c'est pas démonté, elle a continué, elle s'est remise dedans, mais évidemment qu'une fois qu'on vit un petit truc comme ça, c'est pas facile d'aller au bout, mais elle l'a fait. Je suis très content de la voir, parce que si elle est capable de faire ça, je pense qu'une fois qu'elle va être libérée de la pression, elle va pouvoir briller, cette petite.
3: T'as bien raison, Matt. J'ai cru qu'ils allaient
2: ah ouais, faudrait compenser les trucs comme ça.
4: Tu
2: c'est une folie d'aller au bout à son âge.
4: C'est une folie. Oui, c'est... Mais tu sais quoi?
2: Moi-même, j'ai dit, on va recommencer quand même, non? Faire passer ces messages aussi aux jeunes, que quand tu vas au bout des choses,
4: oui.
2: Tu peux être récompensé.
3: Non,
2: c'est pas le plus technique, mais quand tu vas au bout des choses, déjà, c'est une grande victoire.
4: C'est sûr.

0: Je m'appelle Ambre, j'ai 14 ans, je suis en 4e. J'habite à Marignane avec mon papa et mes frères. Et je suis vraiment trop contente d'être là. The Voice Kid, The Voice Kid, The Voice Kid.
1: Kassim, ce que je vais te raconter va te faire mal.
0: Je suis une fille sensible. J'aime bien rigoler. J'aime bien être avec mes copines. Mon groupe de copines, je les aime trop. C'est trop mes copines depuis grave longtemps. On s'entend grave bien, on rigole tout le temps, on s'amuse, on danse, on chante, on kiffe notre vie.
2: Bonjour Ambre, t'es toute jolie.
3: J'adore tes cheveux. J'ai essayé d'avoir les mêmes, j'ai mis des rajouts et je les ai bouclés. Toi, c'est naturel?
4: Non.
3: Ah, toi,
4: c'est avec le bucleur.
3: Ah, c'est super beau, ça te va super bien. Alors, comment tu te sens? Est-ce que t'es stressée? Un petit peu?
4: Un petit peu stressée.
3: De toute façon, t'es prête pour ce moment, ça fait, je sais pas,
4: ça fait des mois que
3: tu t'entraînes, là, t'es prête?
0: Je suis à quelques secondes de monter sur scène. Je suis excitée. Je suis en même temps un peu quand même stressée. C'est incroyable ce qui m'arrive.
5: Allez, next kid.
6: Prochain kid.
7: Il va dans 3, 2, 1, let's go.

0: Bravo.
1: Elle est stressée comme pas possible.
2: Ah, elle est stressée.
3: Merci.
1: Trois coachs.
2: Super.
1: Super.
3: Merci.
1: Salut mademoiselle, comment tu t'appelles ?
3: Je m'appelle Ambre.
1: Tu as quel âge, Ambre ?
3: J'ai 14 ans.
1: 14 ans, alors Ambre, j'aimerais juste déjà te dire que j'ai ressenti ton stress. Ah. Maman, que tu étais stressée.
2: Là.
1: Parce qu'il y a des moments où on a senti la puissance dans ta voix. Mmh. Et là, je sais que tu étais à 45% et que ton plafond, il est bien plus haut que ce que tu nous as donné. J'ai vu ton regard, je t'ai vu un peu chercher tes repères, mais je sais que tu en as beaucoup sous le pied. Et avant de laisser parler mes camarades, je vais utiliser...
4: Oh. Qu'est-ce que tu es quoi ?
1: Attends, une petite...
4: Non, qu'est-ce que tu vas faire ?
1: Stratégie. Oh. Ça s'appelle le top chrono et Patrick Santa,
4: ouais.
1: Vous allez avoir...

0: avoir seulement 7 secondes chacun pour lui dire ce que vous avez à lui dire.
1: C'est impossible.
0: Ah, Ambre. Allez, Santa, commence. 7 secondes, maintenant.
2: Ambre, ce que j'ai entendu, c'était pas parfait. Loin de là. Mais ce qui était parfait, était parfait.
0: Oh, déjà ?
3: Pas mal.
0: Oh,
3: pas mal,
0: déjà ?
3: Pas mal.
0: C'est dommage.
3: C'est pas mal.
0: Oh, c'est dommage.
2: C'est court.
0: Je pense que t'es pas très convaincante. Patrick, 7 secondes.
4: Attends.
0: C'est parti.
4: Écoute, c'était pas super partout, c'est d'accord, mais si tu viens avec moi, je sais réparer ce genre de petites choses. Donc ne t'en fais pas, ça va bien se passer.
0: Oh.
2: T'as été meilleur.
3: Il est bon.
2: Il est bon.
0: Maintenant.
4: Attends, moi.
0: Quoi?
4: Oh.
0: Qu'est-ce qu'il y a?
4: Est-ce que vous savez bien compter le public? Oui, hein? Très facile. 7.
0: Quoi?
4: 6.
0: Je peux pas parler si vous criez en même temps là.
4: 4.
0: 3.
4: Non.
0: 2.
4: Non.
0: 1.
4: Bye.
0: Non. Non.
4: Au revoir.
0: Non.
5: La vengeance de Patrick.
1: Il a trop le seul.
0: Non.
4: Tu terminé. Au revoir. Allez, ciao. Allez, Titanic. Ciao.
0: Va pas chez lui, hein. Si tu tiens à moi, Ambre, va pas chez lui.
3: Ambre, je vais couper. Qui tu choisis entre Santa et Patrick pour aller continuer ce rêve incroyable que tu vas vivre pendant quelques semaines, des mois et même peut-être toute ta vie?
4: Attends.
0: Matt Pokora.
6: Patrick.
4: Ah, ben voilà.
7: Je suis hyper content. Ambre est dans mon équipe. Qu'est-ce que vous voulez que je vous dise, moi? Oui, ainsi va la vie.
4: Ah. Merci à toi.
7: Parce que Matt, faut faire attention. Je sens qu'il est énervé. Je sens, mais j'ai pas le choix. Donc, les ennemis à ce moment-là, on écarte.
8: Bravo, mon amour. Bravo, mon cœur. Je suis fier de toi, mon amour. Tu mérites.
0: Quand même, me bloquer sur mon gage, c'est fort. C'est de bonne guerre. C'est de bonne guerre.
9: Je m'appelle Evan, j'ai 10 ans, je viens de dessiner et je suis en CM1.
10: Je peux faire du rugby depuis 2, 3 ans.
11: Allez mon tracteur, vas-y. Vas-y, pousse.
10: On m'appelle le tracteur parce que je suis dangereux.
12: Faut se mettre à 5 pour l'arrêter.
9: Le rugby, ça me défoule, mais ma passion de tous les temps, c'est le rock à 100%. Je fais de la guitare depuis que j'ai 2 ans.
13: Depuis tout petit, il chante Allumer le feu avec son micro et sa guitare.
9: Voici ma chambre avec Jimi Hendrix, Eddie Van Halen, Marc Knopfler, The Edge, Slash, que je suis jaloux de son chapeau et je l'aime beaucoup. Aux auditions à l'aveugle, je vais chanter Allumer le feu parce que Johnny Hallyday est mon idole.
13: Ça va, t'es pas trop stressé, t'es impatient?
9: Je suis incroyablement impatient d'aller sur le plateau.
13: Profite et quoi qu'il arrive, on est très très fiers de toi.
9: Merci.
13: Vraiment.
9: Merci.
13: Allez, ya ya. Allez, ya ya.
14: 3, 2, 1, S.
9: Je vais arriver sur le plateau.

0: C'est lui qui joue la guitare.
1: Wow. Bravo. Bravo. Ça va?
2: Ça va.
1: Oui. Attends, je viens parce que j'ai l'impression que t'es un peu contrarié. C'est normal. Ça va?
2: Je suis ultra stressée.
1: Mais ça s'entend un petit peu et c'est normal d'être stressée. Regarde, nous-mêmes, on était stressés comme ça.
0: Eh oui.
1: Comment tu t'appelles?
2: Je m'appelle Evan.
1: Evan, regarde. Il y a plein de petites imperfections dans la voix. Et je dis, mais il doit jouer, il doit se concentrer sur l'instrument et parfois oublier un petit peu la voix. Est-ce que je te dis correctement les choses?
2: Mais vous saviez que j'étais accompagnée de la grâce?
3: Ah oui.
1: On entendait la guitare. Et tu peux vraiment être content parce que je sais à quel point c'est difficile de s'accompagner, d'être dans un moment très stressant, de jouer le jeu et d'avoir le rock en toi malgré tout le stress. Vraiment bravo, bravo, bravo.
0: Oh yeah.
1: Ok. Merci. Vraiment, rassure-toi, je sens
2: je
1: que...
2: Tu peux avoir un autographe?
1: Oui, bien sûr.
4: En fait, il est venu pour un autographe.
1: Non, mais moi, ce que j'ai envie d'entendre, c'est qu'elle est allumée. Tu veux bien nous faire un petit riff en attendant qu'il me trouve un petit stylo?
2: Un riff de quoi?
1: Un riff
4: ouais,
1: de ce que tu aimes?
4: Le feu, non?
1: Ah, ah. Oh
4: ouais. Ouais. Bravo, Evan. Allez.
1: Tu vois, l'exercice, il est très compliqué parce que tu es pas totalement sur ta guitare et pas totalement sur la voix. Et ça, c'est rien d'autre que du travail. Du travail, du travail, du travail.
4: Il sort
1: et
4: le temps.
1: T'as de la musique en toi et il faudra jamais lâcher ça.
5: Allez, champion, bravo.
1: Bravo. Et on va te signer tout ça.
6: Bravo, mon poteau.
5: Non, on va te débarrasser.
1: Hop.
6: Super, super.
5: Va voir, Nikos. Vas-y.
7: Bravo, c'est trop bien.
5: C'est
7: trop bien.
8: C'est Matt qui t'a apporté l'autographe, t'as tout le monde.
7: Mais voir. Oh, trop bien, c'est génial, mon chéri, je suis fière de toi.
8: C'est un joli souvenir.
5: C'est génial, c'est à son âge de s'accompagner déjà.
1: Ouais, c'est fou.
5: De s'accompagner à la guitare, d'avoir le courage de le faire comme ça à l'audition, c'est génial.
3: Des guitaristes qui chantent, il n'y en a pas des centaines, hein?
5: Non.
1: Très complexe.
9: Je m'appelle Ariane, j'ai 10 ans, je suis en CM2 et j'habite à Étival-Clairefontaine dans un coin assez isolé de la forêt. La forêt pour moi c'est un peu un refuge, j'y joue régulièrement quand il fait beau. J'aime bien y construire aussi ma cabane, la réparer, jouer un peu dedans. Je m'y sens presque aussi à ma place que quand je chante sur scène.

0: 4 ans. Le chant, pour moi, c'est pas qu'une passion. C'est une manière pour moi de m'exprimer et de transmettre mes émotions aux personnes qui m'écoutent.
1: Bonjour, comment ça va? Comment tu t'appelles?
2: Je m'appelle Ariane.
1: Oh, c'est très joli, c'est un très joli prénom.
2: Merci.
1: Comment tu te sens?
2: Avant j'étais bien, mais maintenant je suis plus stressée que...
1: Ça commence à monter le stress?
2: Oui.
1: C'est normal parce que là t'entends tous les bruits des machines, du public et tout. Ouais. Si t'es là, c'est que t'es prête et t'as été entraînée pour ça. Mmh. Et c'est ta passion et t'es très douée, donc tout va bien se passer, j'en suis sûre.
2: The Voice Kids, pour moi, c'est vraiment un rêve. C'est fou parce que ça y est, j'y suis, je vais monter sur la scène de The Voice Kids. Ça va être trop bien, je suis forcément un peu stressée, mais j'ai surtout hâte.
3: J'espère qu'elle sera prise vraiment parce qu'elle a toujours rêvé de ça et j'ai juste envie qu'elle réalise son rêve.
4: T'as l'air stressée ?
3: Oui, stressée pour elle.
5: 2, 1, vas-y Ariane.
3: Allez, Ariane, vas-y.

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6: Hein? Vas-y, Ariane.
7: Allez,
6: c'est le meilleur.

0: Ah, elle a bien chanté.
1: Ah oui, oui. Ah, c'était parfait.
0: Ouais. Oh.
2: Bonjour mademoiselle.
3: Bonjour.
2: Comment tu t'appelles?
3: Je m'appelle Ariane.
2: Ariane, comment tu vas?
3: Bien.
2: Est-ce que le stress est redescendu maintenant un peu?
3: Un peu.
2: Oh. Bon, elle est encore stressée. Viens,
4: oui,
2: avec
4: allez, viens,
2: viens
4: avec nous.
2: Viens nous voir.
5: T'as raison,
2: viens nous voir. Viens nous voir. Viens. Alors, tu as quel âge?
3: J'ai 10 ans.
2: 10 ans. Ah là là là là. Déjà, 10 ans pour chanter une chanson comme ça, faut être courageuse parce qu'elle est très très compliquée. Nous, on essayait de comprendre les textes, on était un peu perdus. Mais ça, ça se travaille et à 10 ans,
4: oh,
2: tu
4: oui.
2: as largement le temps de bien le travailler.
4: Peut-être que c'est l'orchestre qui t'a un peu submergé et nous, on était
5: enfin,
4: un peu perdus.
5: Enfin, les garçons.
6: Alors.
5: Mais oui, mais quand même.
4: L'addiction, pour que
2: trop
4: la prochaine
2: important.
4: Fois, on comprenne tout ce que tu as à nous dire et que tu nous traverses le cœur, ok? De l'articulation de l'addiction.
6: On y va.
2: À bientôt.
5: Ciao.
6: Bravo. Allez, merci à toi, bravo.
5: Faites-la travailler, la famille, hein.
1: Ouais.
5: Allez, allez.
1: On est là, on est là. Ah, super. Super.
7: C'est génial.
1: T'as bien chanté.
7: Franchement,
1: bien chanté.
7: C'est pas grave.
1: Super. J'ai adoré.
7: Hein? C'était trop beau.
6: Il y a un truc que j'ai oublié de lui dire, mais il y a des modulations là dans sa voix. Elle fait des trucs un peu façon indie là, les...
4: Oui, des petits quarts de ton.
6: Des trucs qui sont limite un peu orientales.
4: Ouais.
6: Et ça, c'est, techniquement, à 10 ans, c'est très
4: c'est
6: fort.
4: C'est très joli. Hein. Ouais.
6: Très, très fort.
8: Ça va?
7: Oui.
8: Ça va, la famille?
7: C'est le vrai.
8: Ouais, oui, oui, bon, ce qu'il en reste. Hein.
7: Parce que hier, on a vu le faux.
8: Où l'a vu, où, le faux?
7: Au musée Grévin.
8: Ah ouais, mais le faux est plus jeune que moi. Ouais, bonne chance,
7: merci.
8: Plein de bonnes choses. On va être un peu dans l'opératique, là, c'est ça?
7: C'est ça.
8: Bon, dans le lyrique.
7: Dans le lyrique, exactement. Mmh.

0: Obligé.
1: Mais non, incroyable.
2: Ça va, génial.
3: Ça va.
1: T'es incroyable.
3: Ah, merci.
4: Ah, je suis rassuré.
0: Oh non.

0: Ah oui, c'est votre fils.
1: Oh mon Dieu!
0: Il s'est battu dans un registre si difficile, si technique. Et il a décroché sa place dans The Voice Kids, mesdames et messieurs.
2: Merci beaucoup.
3: Avec grand plaisir. Tu sais, on a The Voice. C'est obligé de se retourner, oui. Et que tu sois dans l'émission, que tu sois dans mon équipe, je suis super content. C'est pas parce que je m'appelle Soprano, attention. Oui.
4: Mais quand même, il s'appelle Soprano.
1: Quand même, c'est un Soprano.
4: Qu'est-ce qui t'a donné envie d'aller dans ce répertoire-là? Pourquoi tu arrives aujourd'hui et pourquoi tu vas dans ce domaine-là, quoi, musical? Dis-nous.
2: Parce qu'en fait, c'est rare que des jeunes, maintenant, fassent de l'opéra. Et j'ai envie que ça continue et que toujours, et encore, il y ait toujours des jeunes qui en fassent.
4: Ouais, bah d'accord, ok.
3: Ah, ça c'est un beau message.
5: Je m'appelle Jean, j'ai 13 ans et demi, je viens de Vaison-la-Romaine et je suis en quatrième 3 pour être précis.
6: Quand on repense au tout début, quand tu chantais dans le salon de Moumoune, qu'est-ce qu'il chantait?
7: La Maison Bleue.
6: La Maison Bleue.
7: Maxime le Forestier. Ouais.
6: Et moi qui ne voulais pas que tu prennes de cours de chant, je trouvais ça inutile.
5: Mes parents ne m'imaginaient pas du tout chanteur, bah parce que je ne chantais pas forcément très bien, que je n'avais pas l'attitude du chanteur. Et en fait, ils se sont bien trompés. Hein. J'ai découvert que j'avais une voix lyrique. L'opéra, j'en avais jamais pratiqué, même pas, ça m'avait traversé l'esprit de chanter une œuvre d'opéra quand j'étais petit.
6: Ce côté lyrique, je suis tellement, mais tellement heureuse d'entendre ça. Moi, ça me met des frissons. Des frissons à chaque fois je pleure.
8: Je t'aime.
5: Moi aussi.
6: Oh, tu adores mon chat.
9: Mais c'est fou parce que déjà, moi, je m'attendais à avoir une chanteuse, pas un chanteur. Là, ta tessiture, elle est incroyable, tout là-haut, là. C'est fou. Moi, j'ai déjà un talent lyrique dans mon équipe. Et c'est vrai que je trouve ça sympa d'un peu varier les styles. Mais vous êtes deux à continuer l'aventure,
3: c'est
9: à pouvoir
3: bien.
9: Porter encore votre voix et votre style et le faire aimer encore et encore à la nouvelle génération. Donc bravo et merci d'être
4: ouais,
9: là.
4: Bravo.
2: Merci beaucoup.
3: Merci Jean.
2: Merci.
3: Et maintenant, on va s'éclater. On va bosser plein de chansons.
2: J'ai
3: on
2: trop
3: va
2: hâte.
3: S'amuser. Regarde. On t'a préparé une petite casquette comme toute la team. Un petit cadeau, un petit. Voilà. Voilà. Voilà, tranquillement. Mais viens, on va voir la famille. Ils sont là-haut. Regarde, viens, viens, viens, on va aller voir.
6: On a deux énormes fans en plus.
3: Oh, ça fait plaisir. Comment ça va? Ça va bien? Ils chantent trop bien.
6: Merci.
3: Oh là là, mais...
6: Oh, c'est...
3: Bon, désolé, je suis resté jusqu'à la fin parce que j'étais en train d'écouter.
6: Mais nous, on voyait qu'on attendait la note finale.
3: Ouais, j'étais là, j'ai dit... à la fin, j'ai dit oui, c'est obligé.
6: Oh,
3: c'est
6: trop bien.
3: Au revoir tout le monde.
6: Bye bye. Bye.
3: Je vous laisse avec le meilleur.
0: Oh.
3: Ouais. Ouais. Soprano, hein, Soprano.
4: Ouais, bravo. Ouais. Oh, ça va, hein. Oh, ça va.
8: Viens, maman, écoutez la musique. Smooth like butter, like a criminal undercover.
10: Moi, c'est Flavia, j'ai 14 ans, je suis en 4e, j'habite à Châtillon et j'ai un chien.
11: Ramsès!
10: Bravo! C'est comme mon bébé, mon frère. Ramsès, je l'aime vraiment.
8: Attention, tu t'es trompée? Bravo!
10: J'aime beaucoup la K-pop.
12: Je vais vous faire découvrir la chambre de Flavia.
10: Ça fait un an et demi que je suis vraiment à fond.
12: Évidemment, Blackpink. Elle a même des draps avec Blackpink.
10: Dans la K-pop, j'admire beaucoup qu'ils soient très sérieux sur le chant, la danse. Le style K-pop, je trouve qu'il n'est pas beaucoup représenté en France. Et là, je me suis mis une idée en tête. C'est de chanter de la K-pop à The Voice Kids.
13: Si vous tombez, c'est pas grave, d'accord?
14: On dissimule.
13: Voilà.
10: Ok. Cheese. Oui. Ce soir, je vais être accompagnée de mes deux danseuses. C'est mes deux meilleures amies de l'école.
15: C'est pas vrai. Flavia, et les back dancers. Ah, je vous adore, vous avez l'air d'avoir tellement confiance en vous, beaucoup plus que moi, je suis toute intimidée. Alors, dans toi, tu chantes. Et vous, vous dansez, c'est ça? C'est une première à The Voice Kids, c'est trop stylé.
10: Et moi, ce soir, j'ai envie de montrer que en fait, la K-pop, elle doit être entendue, en fait. Elle doit être écoutée.
16: Allez, les filles, respirez un grand coup. Amusez-vous, retournez le plateau. C'est votre moment.
10: Ah, ils sont pas prêts, les coachs. Je vais tout défoncer.

0: Gangnam Style.
1: Attends, stop, t'en mords. Donc je vois que les camarades n'ont pas de micro, donc c'était bien seulement ta voix qu'on entendait.
2: Ah ouais.
1: Ton prénom c'est ?
3: C'est Flavia.
1: En vrai, ce que je viens de comprendre, c'est que ça se regarde et ça s'écoute là, ce que vous venez de faire.
3: Oui,
1: est-ce qu'on peut avoir juste un petit extrait, un petit refrain ?
2: Mais oui, quand même, qu'on peut le voir.
1: Un truc, moi, à vérité.
2: Oui.

0: Moi, je dis qu'il nous faudrait des caméras, des fois.
1: Ah ouais,
2: c'est obligé quand même qu'on voit fallait... un truc quand même.
0: Il nous faudrait des écrans.
1: Tu t'es cassé la tête à faire un visuel, fallait au moins qu'on le voit.
3: Fallait qu'on le voit, on l'a pas vu.
1: Franchement, ah voilà, on sait ce que c'est aussi de bosser un visuel, une choré, etc. Ton début, là, quand on avait fauteuil retourné, était un peu légèrement bleu sur les notes, tu vois.
0: Et un peu en retard.
1: Et un petit peu. Mais en tout cas, merci pour cette proposition. Tu sais que c'est du taf.
4: Du travail, du boulot.
1: Mais moi, je peux te dire qu'à ton âge, j'avais pas encore fait ça. Ouais, t'as le temps.
4: Aussi.
1: T'as le temps. Merci d'avoir proposé ce visuel. Fallait trop qu'on le voit.
4: Salut.
1: Merci, bravo.
4: C'est cool,
0: bravo, hein, les filles. Merci, les filles, en tout cas.
4: Beaucoup merci.
0: Et bisous à la famille.
1: Merci beaucoup. Merci, Flavia. Merci beaucoup. Bravo, bravo.
5: Ah, c'est génial. Génial.
6: Et c'est une fin de soirée d'audition à l'aveugle.
2: Sont gentils, les gens.
0: Bravo et merci.
4: Bravo.
0: Merci

0: 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Terrible.
1: Oh purée. 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
0: 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Allez, ciao.
1: Ah, il a appuyé.
6: Il y avait encore la note.
1: T'as dit ciao.
7: Hey, il a rond.
8: Quatre, vous en avez quatre.
9: Je veux juste rappeler que tous les jeunes qui vivent ça, ils sont pas seuls. Et que moi, j'ai réussi à m'en sortir avec la musique et qu'il y a plein d'autres moyens de s'en sortir.
3: On va se battre un petit peu.
10: Ça, c'est quoi, ça?
11: Je suis chanteur professionnel.
10: Si tu viens dans mon équipe...

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0: Bonne journée.
1: Au revoir.
0: Bonne journée.
2: Merci.
0: Nous avons atterri, monsieur. Monsieur, on est arrivé à Los Angeles. Monsieur, réveillez-vous. Monsieur, vous m'entendez ?
2: Désolée.

0: Regardez.
1: Alors, c'est pas le bon type.
0: Quoi? Mais vous êtes qui, vous?

0: chat. Il est en train de se raser les jambes ou quoi?
1: Kenzie, y a un problème?
0: Oui, le problème, c'est que mon équipier met plus de temps à se préparer que les Kardashian.
1: Ouais? T'as besoin de quelqu'un pour t'entraîner? Quoi?
0: Sérieux?
1: Ouais?
0: T'as déjà fait ce genre de truc?
1: Je pourrais peut-être te surprendre. Tu sais pas tout à propos du petit Eric. C'est parti.

0: Que je devrais mettre un genre de casque de protection?
1: Tu veux que je te tape dans la tête?
0: Pas spécialement, non.
1: Ok.
2: Ouh. Eh ben, dis donc, le Père Noël est passé plus tôt cette année.
0: Yo, Sam, ça biche, salut. En fait, on vient juste de finir, alors tous les deux, vous n'avez qu'à...
2: Oh non, non, non, non, je vais me défouler, moi aussi.
0: Ah ouais, Kenzie?
1: Tu voulais t'entraîner avec nous, et nous, on s'entraîne comme ça?
0: Oui, c'est vrai, j'aurais bien aimé m'entraîner avec vous, mais je viens de me rappeler que je... Granger m'attend,
2: ça l'opération.
0: Non, désolé.
1: N'aie pas
0: peur. Faut que j'y aille.
2: Seulement 10 petites minutes. Allez, reviens. C'était méchant.
1: Oh non, c'était marrant.
2: Où est Dix?
1: Enfermé dans le vestiaire depuis une demi-heure.
2: J'aurais pas dû demander.
1: Où il est, Kalen?
2: Il avait un truc à faire avec Joël, apparemment.
1: Est-ce qu'il y aurait de l'eau dans le gaz?
2: J'en sais rien. J'ai un mauvais pressentiment pour leur couple.
1: T'as associé avec Joël?
2: Non, je l'adore. C'est même moi qui les ai présentés, mais... Je me demande si c'était pas une erreur.
1: Oh, il commence à te manquer. Oh, me dis pas que Kalen fait passer les filles avant ses potes.
2: T'as eu combien de relations avec des civils qui ont marché en faisant ce boulot?
1: Bah, il y a eu... Ah bah non, en fait, c'est vrai. Ouais.
2: On est bien d'accord. Je sais que Kalen l'apprécie beaucoup, mais je pense pas qu'elle puisse gérer. Ce boulot est une maîtresse cruelle.
3: Fort heureusement, je sais gérer mes cruelles maîtresses.
2: Non, mais c'est quoi que tu portes, là?
3: Comment ça, c'est quoi ce que je porte? C'est une combinaison?
1: Ah non, ça c'est une barboteuse.
2: Un peu trop voyante.
1: Et trop moulante.
3: Ça vous rappelle rien?
2: Si, Uma Thurman portait la même dans Kill Bill.
1: Oh, c'est pas vrai. Alors maintenant, tu te travestis?
3: Celle que portait Uma Thurman était différente, mais c'était aussi un hommage à l'original, qui, elle, a été portée par le plus grand spécialiste des arts martiaux que le monde ait jamais connu. Vous voyez pas? Sérieux? Bruce Lee! Le dragon en personne, c'est la tenue traditionnelle du Jeet Kune Do.
1: Depuis quand tu fais du Jeet Kune Do?
3: Ma petite Kenzie, sache qu'à l'instar du super-héros Batman, ma technique de combat est un mélange de plusieurs styles d'arts martiaux, incluant le Jeet Kune Do, l'Aïkido, le Taekwondo.
2: Le « je suis totalement barjo ».
3: Ouais, c'est ça, vous êtes en train de vous moquer de moi. Mais oubliez pas qu'en vous moquant de moi, vous vous moquez aussi de Bruce Lee, ce que je trouve quand même un petit peu raciste, et je dois dire que je m'attendais à un peu mieux de votre part.
2: T'inquiète pas, je vais t'en donner plus, moi.
3: Ouais?
2: Ouais, beaucoup plus.
3: Est-ce que tu connais le jeu de la mort?
2: Ah ouais? J'y ai jamais perdu.
3: Ne m'oblige pas à lâcher le dragon.
1: S'il te plaît, Sam, son dragon a vraiment besoin d'entraînement.
2: Amène-toi.
4: Alors vous étiez où?
0: J'étais en train de m'entraîner avec Sam et Kenzie.
4: Vraiment?
0: Ouais, je faisais le punching ball.
4: Je paierais pour voir ça.
0: Oui, alors, vous vouliez me voir?
4: Je veux que vous trouviez de nouvelles infos à propos de l'enquête que les affaires internes ont décidé de mener sur Dix.
0: Et où je dois chercher?

0: été dans ce monde-là, alors je me suis dit que je devrais peut-être essayer de m'y mettre.
1: Vous serez la plus charmante et la plus attirante des jantes d'armes.
0: Merci. Alors, quelle est l'urgence?
2: On a reçu une alerte de la part d'Eric.
3: C'est peut-être pour se venger de la raclée de Kenzie.
0: T'as frappé Eric?
4: Non.
2: Un tout petit peu.
4: Non.

0: Et qui c'est?
1: Il s'appelle Ryo Siamsendin.
2: Alias Wei Wong, alias Joshua Santos, alias Hiroshi Sato, alias Hoang Nguyen.
1: C'est ma photo préférée. Il a une super coupe. Merci bien, Eric.
2: Ryo est soupçonné de blanchir de l'argent pour un grand nombre d'organisations criminelles, mais personne n'a jamais pu le coincer, en partie à cause du fait qu'il change sans arrêt d'identité et de nationalité.
0: Et il effectue ses transactions bancaires à bord d'un yacht dans les eaux internationales du Pacifique côté asiatique.
3: Pourquoi mon conseiller d'orientation m'a pas parlé de ce genre de carrière? J'aurais bûché beaucoup plus.
1: Quoi qu'il en soit, notre homme a fait surface à Singapour et il s'est fait cueillir sur place. Et comme nous avons de très bonnes relations avec la police locale, on a été les premiers sur le coup. On a envoyé un marshal pour l'amener à Los Angeles et je devais le récupérer ici pour l'amener à Washington.
4: Que s'est-il passé?
1: Le marshal n'en a aucune idée. Il a dit qu'il avait le bon type en embarquant.
5: Un type avec ses moyens peut se payer une évasion? Engager un sosie qui a pris le même vol?
0: Et si le sosie avait un siège dans une autre partie de l'appareil, tout le monde l'a pris pour un simple passager.
6: Ryo a sûrement aussi payé quelqu'un du personnel de bord. En mettant quelque chose dans sa nourriture ou dans une boisson, ils avaient juste à attendre qu'il perde connaissance. Pour tout le monde autour, il avait l'air de s'être endormi.
3: Une fois que le marshal s'est écroulé, le fugitif était libre de se déplacer dans l'avion, donc il a dû aller aux toilettes où un complice l'attendait avec tout ce dont il avait besoin pour disparaître. Des nouveaux vêtements, des nouveaux papiers d'identité, et le plus important, une clé pour les menottes.
6: Ryo s'est libéré, s'est changé, et ensuite ils ont échangé de siège. Le sosie a mis les vêtements de Ryo, les menottes, et il est allé s'asseoir à côté du marshal, qui a dormi pendant tout leur petit manège.
3: Et après l'atterrissage, Ryo est sorti de l'avion en homme libre.
5: Moi j'aurais fait comme ça.
1: Très malin. Enfin bref, si on veut le choper, c'est parce que c'est une véritable mine d'or d'informations. Il connaît les mouvements financiers de nombreuses organisations criminelles et s'il coopère en échange d'une réduction de peine, on peut bloquer plusieurs milliards appartenant aux terroristes en un clin d'œil.
6: Qu'est-ce qui est arrivé à son sosie?
1: Il est bien au chaud dans une cellule de l'aéroport.
5: Il faut le transférer au hangar à bateau.
1: Le hangar à bateau?
3: Classé confidentiel.
0: C'est la planque où on interroge les suspects. C'est pour ça qu'on garde secret cet endroit.
1: Ah, vous êtes des petits futés.
7: Cet homme est une cible prioritaire. Non seulement il sait d'où vient l'argent et où il va, mais il connaît aussi toutes les personnes impliquées. Elles feront tout pour qu'il ne tombe pas entre nos mains. Nous devons être prudents.
6: Très bien. On la joue comment?
1: Oh, je m'en fiche de comment. Je veux juste que ça aille vite.
6: Eric, Nell, retracez ses mouvements à sa sortie de l'aéroport. Où il est allé ou si quelqu'un est passé le prendre. Et trouvez le nom qu'il utilise maintenant.
5: Si Ryo travaille dans le Pacifique, il a sûrement des contacts tout le long de la côte. Espérons qu'il en est à Los Angeles.
3: Kenzie et moi, on va remonter quelques pistes et je vais demander à mes collègues flics de voir s'il a des liens en ville.
6: Alors c'est parti.
8: Monsieur Dinozzo, un instant.
6: On vous attend dehors. Quoi qu'il arrive, ne la regardez pas dans les yeux.
5: Il vaut mieux avoir les mains propres.
8: Washington est au courant de ce qui s'est passé.
1: Ah, eh bien, en fait, j'allais...
8: Non.
1: Non.
8: Votre dernière visite à Los Angeles ne s'est pas très bien terminée.
1: Ça aurait pu mieux se passer.
8: Le directeur Shepard a été abattu lors de l'opération.
1: Beaucoup mieux.
8: Puis-je savoir dans combien de temps Gibbs est censé recevoir de vos nouvelles?
1: Dans pas très longtemps, vu qu'en fait, on est censé être dans le vol 237 pour Washington.
8: Donc, je vous suggère de ne pas traîner. Ce fugitif ne va pas nous tomber dans les bras.
1: Tout à fait vrai. Merci. Pour ça.
8: Le tunnel.
1: Le tunnel, bien sûr. Qu'est-ce qu'une batcave sans un tunnel?
8: Que les dieux vous accompagnent, agent Dinozzo.
1: Waouh! On se croirait dans le film Génération perdue. Bien que ce soit plus proche de l'univers de Peter Pan que de celui des vampires californiens de Santa Clara. Vous avez une petite cabane?
9: Marshall?
10: Monsieur? Bonjour.
6: Qui est la femme?
10: C'est son avocate.
1: Son avocate? Il a pu passer un coup de fil?
10: Non. Elle a débarqué à l'aéroport environ 10 minutes après votre départ.
5: Apparemment, Ryo a très bien préparé son coup.
6: Allez faire parler le sosie, tous les deux. Moi, je vais parler au Marshall.
1: Je suppose que vous voulez être le mauvais flic.
5: Pourquoi je fais ça?

0: pour jouer votre personnage.
1: Quel personnage?
0: Eh ben, vous savez, ce que vous faites en infiltration. Je crois savoir que vous rentrez dans la peau de vos personnages. Et... il est déjà à fond dans le rôle.
2: Agent spécial Samana. Agent spécial Dinozzo. Madame?
3: Non, maître Sarah Taylor. Voici mon client, monsieur Hung.
0: Monsieur Hung, vous vous êtes mis dans le pétrin.
2: Votre client sait où son ami Rio a pu aller?
3: Mon client a été arrêté à tort parce qu'il a été pris pour quelqu'un d'autre. Il a été enlevé dans son pays et amené ici, contre sa volonté. Alors, si vous ne le relâchez pas dans les minutes qui suivent, nous entamerons des poursuites contre le gouvernement américain. Et nous ferons une déclaration à la presse à propos de cette extradition totalement illégale.
2: Votre client a été complice de l'évasion d'un criminel lié à plusieurs organisations terroristes.
3: Mon client n'a aucun casier judiciaire et n'a rien fait de mal. Et comme je l'ai dit, il a été enlevé.
4: Comment vous saviez qu'il était à Los Angeles?
3: Information confidentielle.
2: Nous demanderons un mandat pour vos relevés téléphoniques. Nous découvrirons qui vous a contacté avant l'arrivée de M. Hung. Nous aurons accès à vos relevés bancaires. Nous remonterons jusqu'aux virements reçus sur vos comptes offshore, ce qui nous permettra de prouver vos liens avec notre fugitif.
0: Et ce sera votre tour d'engager un avocat.
3: Vous pensez que le Patriot Act surpasse le 6e amendement?
2: Je ne serais pas aussi confiante à votre place.
3: Écoutez, messieurs, vous représentez peut-être la loi, mais c'est moi qui la connais par cœur. Alors, si on arrêtait ce petit jeu? Vous n'avez rien contre mon client, vous le savez, je le sais moi aussi. Et si vous ne voulez pas que le monde entier le sache aussi, laissez-nous sortir d'ici.
0: Vous avez entendu parler du procès des États-Unis contre Ahmed Abdel Lin Stewart et Mohamed Yousri? C'est celui où l'avocate de la défense a été inculpée pour avoir aidé le terroriste qu'elle défendait. Si je dis pas de bêtises, elle a été condamnée à 8 ans.
2: Non, 10.
0: 10? J'allais dire 8. Non, en fait, j'ai dit 8. Objection rejetée. Vous imaginez une décennie sans pilates, sans manucure et sans...
2: Botox? On vous laisse réfléchir à tout ça.
5: D'accord, merci, Nal. Vous n'avez rien pris pour vous aider à dormir pendant le vol?
6: Bien sûr que non.
5: Je devais tout de même vous poser la question. D'après vos analyses sanguines, vous aviez du zolpidème dans l'organisme, un sédatif. 2 fois la dose maximale autorisée. Même un crash vous aurait pas réveillé.
6: Voilà pourquoi je dormais profondément. J'avais été drogué.
5: Assez pour être ensuqué à l'atterrissage, comme ça vous aviez moins de chances de remarquer l'échange.
7: Salut les gars.
2: On t'écoute, Eric.
7: Les caméras de sécurité de l'aéroport ont filmé Rio quittant le terminal Tom Bradley.
5: Quelqu'un est venu le chercher?
7: Non, il a pris une navette.
5: Pour aller où?
7: Louer une voiture.
2: Il a loué une voiture?
7: Ouais. Une Mustang rouge cabriolet, sous le nom de Michael Long.
5: Pour aller où?
7: Oh, un peu partout. Je crois qu'il visite la ville.

0: Il est passé où?
1: Il l'a peut-être abandonné.
0: Eric, est-ce que tu peux arrêter la voiture à distance?
2: Non, je peux seulement la suivre grâce au GPS.
1: Tu as failli. Tu me déçois beaucoup.
0: Waouh. Pourquoi il n'y a plus de signal?
2: Mademoiselle Bly, il est sûrement dans un parking souterrain.
1: Tu as une adresse pour nous, monsieur Bill?
2: Je vous l'ai déjà envoyé, monsieur Dix, et je vous ferai savoir s'il se déplace.
3: Vous l'avez trouvé?
0: Oui, on l'a trouvé.
3: D'accord, je viens avec vous.
1: Non, non, je crois pas que ce soit une bonne idée.
0: C'est une excellente idée. Super costume, au fait.
3: Quoi, ce vieux truc? Merci.
0: Tous les hommes devraient s'habiller en adultes. Vous savez, à Los Angeles, la tenue officielle, c'est plutôt un t-shirt noir et une paire de tongs.
3: D'après Tom Ford, bien s'habiller est une forme de bonne manière.
0: J'adore ce mec.
3: Il sait comment habiller les femmes.
1: Ouais, mais est-ce qu'il sait les déshabiller? Touché.
3: Il saurait vous habiller.
0: Ouais, dans mes rêves.
3: Dites que c'est pour une infiltration.
0: Vous avez rencontré Etty?
1: Oui, elle me fait penser à une marmotte.
2: T'étais vraiment canon dans ce corset et cette belle cape tout à l'heure.
0: Tout était à Etty.
2: Mais certains atouts étaient bien à toi.
0: C'était un peu trop?
2: Non, pas du tout. Je veux dire, nous autres fidèles de la communauté des fêtes médiévales sommes assez pointilleux sur la précision historique quand il s'agit des costumes d'époque.
0: Ça veut dire que tu porteras un genre de tunique?
2: Un tabar et une culotte.
0: Je te demande pardon?
2: Des bas, une culotte et un surcot, comme les chevaliers.
0: Rassure-moi, c'est pas trop bizarre ce genre de réunion.
2: Qu'est-ce que tu entends par bizarre?
0: Eh ben, c'est pas comme une convention furie. Parce qu'en revanche, ça peut très vite partir en vrille.
2: Oh, non, c'est plus du genre des tonneaux de gnôle, de la musique de barde, des cracheurs de feu, des numéros de jongleurs, des tournois, des joutes, du tir. T'es déjà allé à une convention furie?
0: Oui, je suis déjà allé à celle de Los Angeles. Quoi? Tu sais bien que j'aime les cosplays.
2: Oui, Sailor Moon, Lilith, Chun-Li. Je savais pas que t'avais un fursona.
0: Un fursona? C'est un terme plutôt spécifique pour quelqu'un ne faisant pas partie de la communauté des fandoms furies. Tu n'aurais pas un costume d'animal dans ton placard, par hasard?
2: Tu trouverais ça plutôt bizarre ou plutôt cool, si j'en avais un?
0: Ça dépendrait du costume.
2: Ah, un fourmilier?
0: Bizarre.
2: Un narval?
0: Cool.
2: Un furet?
0: Bizarre.
2: Un dragon de Komodo?
0: Super cool.
2: Un bœuf musqué?
0: Non.
2: D'accord. Si on parlait de ton fursona?
0: Un petit renard des sables.
2: Joli, ou devrais-je dire futé? Granger, adjoint directeur.
0: Il a parlé à l'envers toute la matinée. Je suis presque sûre que c'est un problème de logiciel.
4: Vous me faites un topo?
2: Eh bien, on est toujours à la recherche de Rio. On pense avoir trouvé la zone où il a garé sa voiture. Kenzie et Dix sont en route.
0: Avec Dinozzo.
2: Ouais. Il y a autre chose?
4: Non, c'est tout pour l'instant.
2: Est-ce que tu crois qu'il était là depuis longtemps?
0: Non. Tu crois?
5: On peut pas la garder plus longtemps.
6: On n'a qu'à la relâcher. Elle nous mènera peut-être à Rio.
5: Tu crois qu'elle est stupide à ce point-là?
6: Elle a été assez stupide pour s'embarquer dans cette affaire. Et assez stupide pour penser qu'elle allait nous balader. Elle est doublement stupide.
5: Même si elle l'est, c'est pas le cas de Rio. Il a super bien préparé son coup. Il n'y a aucune chance qu'il lui ait dit où il est.
6: On n'en sait rien. Il se balade dans Los Angeles en cabriolet comme un touriste.
5: Ah ouais. Ou peut-être qu'il rencontre des contacts dans des lieux où on peut se fondre dans la masse. Il a peut-être déjà tout prévu.
6: Il n'avait pas prévu de se faire arrêter à Singapour.
5: Il n'y a pas que lui.
6: Ah ouais? Et à qui la faute? J'ai toujours une cicatrice à cause de ce mec, merci beaucoup.
5: Ah non, c'était pas un mec.
6: Écoute, commence pas à me chauffer. Tu crois qu'une fille peut me coucher comme ça?
5: T'as perdu l'équilibre, elle a eu du bol.
6: Ce type avait une pomme d'Adam de la taille d'une pastèque. Comme ses jumeaux à Ratchaburi.
5: Non, l'un des deux était bien une fille.
6: Dans tes rêves, mon pote. Tu sais, qui adorerait entendre cette histoire?
5: Non, qui?
6: Dix, je suis sûr qu'il l'adorerait.
5: Tu crois?
6: Oh, ouais.
5: Tu sais quelle histoire Dix adorerait vraiment par-dessus tout?
6: Ne le dis pas.
5: Tumakuru?
6: T'es sourd, quoi?
5: Tumakuru, mon pote, la ville où tu t'es battu dans un bar rempli de nains.
6: Qui nous a sortis de là? Moi. Et c'était certainement pas des nains. Ils étaient petits, c'est tout.
7: Il n'y en avait pas un seul plus grand qu'Eti.
8: Si seulement j'avais une vidéo, t'avais un type qui était accroché à ton oreille avec ses dents.
6: T'étais obligé de...
7: Comme s'il était en train de mâchouiller du bœuf séché.
9: Eric, il y a du mouvement ?
10: Non, le signal GPS n'est toujours pas réapparu.
3: Tiens, tiens, voilà une Mustang rouge.
11: Mais aucun Rio à l'horizon. Il doit être quelque part dans la rue.
0: Bon, alors allons-y. T'essayes de le repérer là-haut et Dinozzo et moi, on reste ici au cas où il récupérait sa voiture.
11: Je trouve que c'est un très mauvais plan parce que c'est pas moi qui l'ai perdu.
3: Techniquement, c'est pas moi non plus.
11: Ok, c'est pas mon prisonnier, c'est le vôtre.
3: C'est bon. Ne vous décoiffez pas pour moi. Je vais le trouver.
0: Je viens avec vous.
11: Non, j'y vais.
0: Hé, tu restes là. Mais c'est quoi ton problème ?
11: Moi, j'ai aucun problème. Toi, en revanche...
0: Pourquoi t'es bizarre comme ça ?
11: Je suis pas bizarre, c'est toi qui es bizarre. Y'a que moi qui suis normal.
0: Ah oui ? Et ça ressemble à quoi ?
11: Ça ressemble
3: Allô ?
11: À...
12: Je suis un peu pressé, là. Alors si vous pouviez vous dépêcher, ce serait gentil.
0: Oh.
3: Salut. Salut.
11: Waouh. Il vous faut une sacoche pour aller avec votre costume ?
3: Donc vous n'êtes pas agent fédéral ?
11: Non. Liaison de la PLA.
3: Et ça veut dire quoi ?
11: Je pense que ça veut dire l'arme secrète en italien.
3: Non, dans ce cas, vous auriez dit l'arma segreta.
11: Waouh, vous pourriez infiltrer les cartels avec cet accent.
3: Je suppose qu'avec une telle tignasse, vous n'étiez pas très populaire dans les forces de l'ordre.
11: Al contrario, mi amigo, j'étais le roi du bal de la police.
3: Alors c'était quoi ? C'est les affaires internes qui vous ont envoyé ici ? La drogue ? Je parie que vous étiez accro à la coke.
11: Non, je dirais pas vraiment accro.
3: Dix, si je dis ça, c'est pour votre bien. C'est dangereux de fabriquer de la meth dans sa caravane.

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2: Dans un groupe de folk?
3: Vous êtes toutes les deux mignonnes, les filles. Mais il y en a une qui a plus de goût en matière de fringues.
4: Et qui prend soin de lui.
1: Cher ami, c'est ce qu'on appelle le style du surfeur chic.
5: Je crois qu'on dit plutôt le surfeur qui pique.
3: Mesdemoiselles, fermez-la et rappliquez. Rio vient de revenir de ce qui semble être une frénésie de shopping. Agent fédéral, ne bougez plus! Rio, posez vos sacs et mettez les mains derrière la tête.
6: Je m'appelle Sarut. Sarut Sosson. Je pense que vous me prenez pour quelqu'un d'autre.
3: Mais bien sûr. N'y pensez même pas. Mettez-vous à genoux.
6: Oh, passez-moi les menottes. J'aime ça, oui.
3: Fermez-la et croisez les pieds. Ça va?
6: Ma poitrine. Appelez les secours, je fais une crise cardiaque.
2: Où est Rio?
3: Il a eu la bonne idée de filer quand ça a commencé à tirer.
4: C'était qui, ce type?
2: Je viens juste d'atterrir. C'est votre ville, ici.
7: C'est quoi, un iguane?
1: Non, c'est un tatou.
8: Vous pouvez reposer mon origami?
7: Ah, c'est votre bureau. Désolé.
9: C'est un Rio?
3: Oui, c'est ce qu'il a acheté.
1: Il est peut-être vraiment en vacances.
2: Vous l'avez trouvé?
0: Pas encore. Mais on a identifié le tireur que vous avez appréhendé. Il s'appelle Philippe Delahaye, de Jersey.
8: Des liens mafieux?
3: Pas du New Jersey, de Jersey. Jersey au large de la Normandie.
8: Ah, l'île de Jersey.
0: De son nom officiel, le bailliage de Jersey.
1: Le bailliage, t'es sûr que c'est pas le ramage?
10: Moi, je dirais plutôt le plumage.
3: N'encouragez pas.
0: Jersey fait partie de ce qu'on appelle les îles anglo-normandes, mais c'est une démocratie autonome avec son propre système financier et juridique.
1: C'est intéressant. Ce serait cool si on pouvait créer une démocratie autonome, nous aussi.
10: La République des mecs mal coiffés?
3: Oh. Je vous croyais meilleur que ça.
2: Qu'est-ce que ce type veut à Rio?
3: On n'en est pas sûr. Il bosse pour un fonds d'investissement à Jersey, mais voilà la partie la plus intéressante. Tous les ans, le Bureau de l'application des lois et de la lutte contre les stupéfiants à l'étranger évalue les opérations de blanchiment d'argent dans le monde. Et Jersey arrive toujours dans le peloton de tête des zones à surveiller.
0: Et c'est l'une des plus fortes concentrations de banques offshore.
10: Rio est le macro du blanchiment.
1: Le macro? Sérieux?
8: Ça veut dire que tous ceux avec qui il a travaillé un jour vont vouloir le tuer pour pas qu'on puisse saisir leurs biens.
2: Il faut à tout prix qu'on le trouve. Si les types de Jersey savent qu'il est là, il y a des chances que ce soit pas les seuls.
3: Une seconde. Regardez ça.
2: Hydrocodone, dompéridone,
0: c'est pour la nausée et les vomissements.
2: Arnica, broméline, crème hydratante. L'arnica, c'est pour les bleus, la broméline est un anti-inflammatoire.
8: Un traitement après une opération esthétique.
2: Et bien sûr, Michael Long.
1: Évidemment.
10: Le lieutenant Michael Arthur Long.
1: Blessé grièvement à la tête et sauvé par le milliardaire Wilton Knight. Michael devint le premier agent de terrain de la Fondation pour la Loi et le Gouvernement.
10: La flègue.
1: La flègue.
10: La quoi? De quoi est-ce que vous parlez?
3: De K2000 avec David Hasselhoff.
1: Exact. Le chevalier et sa monture.
3: Une série des années 80 avec une voiture qui parle.
0: Alias Kit. Et la Firebird Trans Am de 82 était un peu plus qu'une voiture qui parle.
2: Ah oui! T'as jamais l'impression qu'on est vraiment tout seul ici?
8: C'est ce que je pense tous les jours.
3: Ah, non. Ne vous avisez pas de mettre Nell et moi dans cette équipe de geeks. Merci.
10: Après avoir été blessé, Michael Arthur subit une opération esthétique. Nouveau visage, nouvelle identité. Et je pense que c'est ce que Rio veut faire.
3: Il n'y a pas mieux que Beverly Hills pour se faire refaire le visage.
2: Il n'y a pas de nom de clinique sur le kit post-opératoire, mais il était mélangé aux achats. Donc il a dû passer le chercher en même temps et le chirurgien doit être dans la même zone.
0: Ça réduit le nombre à environ un millier.
8: Ok, on va commencer par ceux qui sont près du parking et on élargira les recherches. Il va avoir besoin d'un endroit pour se reposer quelques semaines, assez proche pour pouvoir se rendre à des visites post-opératoires.
3: Oui, on va commencer par les hôtels en cherchant quelqu'un qui est arrivé aujourd'hui pour un séjour d'à peu près 2 semaines. C'est une blague.
10: Bam! Faut que j'achète le même.
1: Alors, t'as quelque chose?
3: Non, et vous?
10: On a vu Alec Baldwin. Ah.
1: Non, non, c'était juste un miroir. Les suivants?
3: Je vais voir tous ceux qui sont sur Bedford Drive et je vous laisse. Ceux qui sont sur Uxbury Drive, vous pourrez demander un devis pour le visage de Dix, ok?
1: Ça, c'est pas gentil.
3: Je sais.
1: Ok, on peut y aller?
10: Ça marchera jamais.
1: Pourquoi?
10: Croyez-moi, je connais.
1: Vous êtes déjà passé sur le billard? Ah, je le savais, à cause de votre menton à la ken.
10: Vous et Bly.
1: On forme une bonne équipe.
10: Ça marchera jamais.
1: Là, je vous ai perdu.
10: C'est vous qui allez perdre.
1: C'est quoi ce petit jeu, un rébus?
10: Je parle de votre couple.
1: Quoi, encore ma coupe? Non, mais vous êtes vraiment obsédé par mes cheveux, faut aller consulter.
10: Ok. Comment vous pouvez faire votre boulot en étant un si mauvais menteur? Vous pourriez même pas infiltrer un club de théâtre amateur.
1: Vous faites beaucoup de missions d'infiltration?
10: Des tas. J'en fais des tas.
1: En tant que mannequin de cire dans les friperies bon marché?
10: Si vous saviez.
9: Je peux vous aider, messieurs?
8: C'est l'un de vos patients?
9: J'ai peur de devoir vous répondre la même chose que mes confrères à l'étage du dessous. Malheureusement, le fait de vous dire quoi que ce soit serait une façon de rompre la confiance établie avec mes patients, mais aussi une violation du secret professionnel.
2: Oui, nous comprenons, mais il s'agit d'une situation très délicate. Cet homme est un criminel ayant des liens avec des groupes terroristes. Maintenant que vous le savez, si c'est l'un de vos patients, et que vous acceptez de l'opérer afin de changer l'apparence de son visage, vous deviendrez ce qu'on appelle le complice d'un fugitif.
8: C'est pas bon pour les affaires.
2: En prison, les chirurgiens ont une clientèle d'un tout autre genre.
9: Vous pouvez m'excuser une petite minute?
2: T'en penses quoi?
8: Je pense que c'est le bon, et qu'il s'apprête à appeler son avocat pour lui demander conseil.
2: Je pense que t'as raison. Tu pourrais, toi, envisager une petite intervention quand le moment sera venu?
8: Non, pas la peine. On vieillit pas, nous.
2: Oh! Et pourquoi ça?
8: C'est purement génétique, mon pote. Sans oublier une super hygiène de vie, ouais. Je traite mon corps comme une véritable Formule 1. Ça le maintient au top de sa forme. Tu traites le tien comme un camion poubelle.
2: Et comment tu ferais? En imaginant que ta Formule 1 se maintienne en super forme mais que ton cerveau meurt. Tu feras quoi à ce moment-là? Qui s'occupera de Hulk?
8: Ce sera certainement pas toi, parce que tu seras mort depuis longtemps vu ta façon de vivre.
9: Il m'a dit s'appeler Monsieur Reyes et venir de Manille. J'ai mis l'adresse de son hôtel.
8: Est-ce que c'est...
9: Oh, ça nous sert seulement d'inspiration.
2: S'il est dans sa chambre, il répond pas au téléphone. On va vérifier avec Sam.
3: Dinozzo et moi, on s'occupe de l'hôtel.
8: Ça veut dire que tu restes là au cas où il sort pour retourner faire du shopping. Dix?
1: Ouais, c'est moi qui reste sous les rayons UV nocifs pour la santé pendant que vous serez à l'intérieur. Profitez bien de la clim.
10: Vous avez jamais envisagé de venir bosser à Washington?
3: Oh non, il fait trop froid. Et vous, vous avez déjà pensé à Los Angeles?
10: En fait, non. Mais il est peut-être temps de changer de décor.
3: Et de vivre au soleil? Vous allez pas décrocher, là?
10: Ah, ça peut attendre.
3: Et si c'est important?
10: C'est sûrement pas le cas.
3: Vérifiez.
10: Inutile.
3: Et si c'est votre patron?
10: Si c'est mon patron, il vaut mieux pas que je réponde, étant donné qu'à l'heure actuelle, je suis censé être... Non, s'il vous plaît.
3: Gibbs?
10: Ouais.
3: Suite à des problèmes techniques, votre correspondant ne peut pas recevoir de message pour le moment. Veuillez renouveler votre appel. Merci. Non, je vous en prie.
10: Vous aurez ma mort sur la conscience.
2: Service d'étage,

0: je suis Raoul.
1: Ouais, et moi, Shirley Temple.
2: Ouvrez cette porte, Rio.
0: C'est pas mon nom.
2: Non, mais c'est l'un de vos alias.
0: Je suis prêt à vous donner 50 000 dollars chacun.
1: Nous sommes des agents fédéraux.
0: Ok, alors je peux monter jusqu'à 100 000 dollars chacun.
2: Ouvrez cette porte.
0: J'ai une arme.
2: Non, c'est pas vrai. Si on est obligé d'enfoncer cette porte, on pourrait vous blesser.
1: Si vous m'obligez à enfoncer cette porte, je vais vous blesser. Alors maintenant, sortez.

0: Godzilla.
1: Dépêchez-vous.
0: Il faut que je m'habille.
1: C'est trop tard, allez, bougez-vous. Ah. Allez, avancez.
0: Je réclame le statut de réfugié. Si vous me renvoyez en Corée du Nord, je serai exécuté.
1: Vous êtes nord-coréen maintenant.
0: D'accord, on arrête de jouer, c'est bon. La vérité, c'est que je m'appelle Jeff Carroll et que je suis de la CIA. Si vous partez pas tout de suite, vous allez griller ma couverture. Alors je vous conseille de dégarpir illico.
1: Allez.
0: Ah, tout doux, mon frère, je suis tout petit, vous êtes un géant. Aïe.
2: Les amis, vous allez avoir des invités surprises.
3: Bonjour, messieurs.
2: L'un d'entre eux ressemble au type qui a ouvert le feu dans le parking. Kenzie, jette un œil aux trois types qui viennent d'entrer dans l'hôtel.
4: Je les ai.
2: Ils ressemblent à tes amis de Jersey?
5: C'est mauvais signe.
2: Qu'est-ce qui est mauvais signe?
4: On les a repérés, mais ils sont pas trois. Ils sont cinq. Sam, Kalen, tirez-vous de là.
2: Il y a beaucoup trop de civils à l'intérieur, faut l'exfiltrer en douceur.
1: C'est bon.
6: Les escaliers.
0: J'en veux une arme.
7: Je veux que vous la fermiez.
0: Vous faites beaucoup de sport, il faudrait que je m'y mette. Ma mère dit que je suis taillé comme une crevette.
1: Vous aurez tout le temps d'en faire en prison.
0: En prison? Je suis votre arme secrète dans votre guerre contre la terreur.
7: J'étais sérieux quand je vous ai dit de la fermer.
0: Je trouve vraiment super cool tous les deux. Oh mon Dieu!
1: Attention!
8: Ah, Rio s'est tiré!
1: C'est un vrai petit lièvre, ma parole.
9: Il vous va bien ce peignoir, Rio?
4: Stop! Hé,
10: hey, arrêtez-vous!
4: Bougez pas! Les gars, on a perdu Rio! Allez-y, je m'occupe d'eux!
9: Je suis pas aussi rapide que vous le pensez.
4: Attention! Maintenant! Dix, il y en a un qui se dirige vers toi!
1: Mais merde!
0: Aidez-moi! Je me fais agresser par un sans-abri!
1: J'ai notre homme!
8: Ne laisse pas s'échapper!
1: Ni se faire tuer! Un sur deux, ce sera déjà bien!
0: Tout le monde se balade avec une arme dans ce pays!
1: Restez cachés!
11: Bon, ça suffit. Ça commence à me gonfler. Couvre-moi.

0: J'aurais besoin d'un petit coup de main.
1: Je vous ai manqué?
0: Oui, vous pouvez vous lever pour me dire combien ils sont?
1: C'est pas la peine, ils sont au moins deux.
0: Deux?
2: Pitié, ne les laissez pas me tuer.
1: Ah, oh, fermez-la. C'est quoi cette manie?
0: Quoi?
1: Avec vos cheveux, on dirait un toc ou un truc comme
0: J'ai
1: ça.
0: J'ai déplacé une mèche parce qu'elle me gênait. Et pour bah, voir.
1: Allez chez le coiffeur.
2: Il a raison, vous devriez vous faire faire une mini-bague.
1: Vous allez la fermer.
0: Un, deux, trois.
3: Agents fédéraux,
4: lâchez vos armes tout de suite.
3: Vous avez entendu ce qu'il vient de dire?
4: À genoux.
3: Allongez-vous au sol, face contre terre.
4: Face contre terre.
2: Je viens de faire pipi.
1: Eh ben, c'était marrant.
5: C'est la routine à Los Angeles, bébé.
6: Quitte à se faire tuer autant que ce soit sous le soleil.
2: C'est comme si j'avais mon agence touriste à moi. Hannibal, Looping, Futé.
5: Dites son nom et je vous colle une balle.
2: Donnez-moi un balboa.
7: Hé. Hey.
2: Mettez-moi ça, c'est le canon de l'équipe.
7: Mettez-la en veilleuse. Ça va, les gars?
2: Ça baigne. Je peux dire un truc?

0: Non,
1: la ferme.
2: Je vais quand même le dire parce qu'on est en Amérique. Je vous donnerai un demi-million chacun si vous me laissez partir. Vous en dites quoi?
1: C'est terminé, K2000.
2: Ah, j'ai fait une crise cardiaque. Appelez les secours.
1: J'ai qu'une seule chose à dire. On est venu, on a vu, on l'a eu.
3: Et vous avez pratiquement détruit un hôtel de luxe.
4: Aucun civil n'a été blessé.
3: Un coup de chance. Oui, Rio.
5: Dans un fourgon cellulaire.
6: On va les escorter jusqu'à l'embarquement.
7: Oh, c'est gentil, mais ce n'est pas nécessaire.
4: On va vous escorter jusqu'à l'embarquement.
7: Ils vont nous escorter jusqu'à l'embarquement.
3: Bien.
7: Merci pour votre aide.
5: Avec plaisir.
4: J'irai pas aussi loin.
6: Un petit câlin. Revenez dès que vous en avez marre de Washington.
7: Je vais y réfléchir. Dix.
1: Joli, très bien joué.
8: Monsieur DiNozzo, avant que vous nous quittiez, vous avez reçu un appel de la part de Gibbs.
7: Oh.
8: Apparemment, il a eu des petites difficultés à vous joindre.
7: Oui, c'est sûrement parce qu'on était en pleine fusillade. Et, qu'est-ce qu'il a dit?
8: Il m'a demandé de vous transmettre un message.
7: Ah, d'accord.
8: Approchez. De la part de Gibbs. Maintenant, foutez le camp de ma ville.

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0: Voici votre marchandise, messieurs.
1: Je vais la tester. J'en ai pour une minute.
2: C'est toi l'expert.
0: Et si j'en profitais pour compter mon argent?
2: $2 millions. En cash. Ouais, c'était vrai.
1: Ça aussi, c'est du vrai. Le Bintex, il en suffit de peu pour faire un gros boom.
2: Je crois qu'on a fini. Il devait y en avoir 25 kilos. Où est passé le reste?
0: Gardez la voiture. C'est dans le coffre. Allons-nous-en.
2: Reposez la mallette.
0: Laissez-moi deviner. Votre homme est allé vérifier la voiture.
2: Reposez l'argent tout de suite et estimez-vous heureux que je vous laisse partir en vie.

0: Ça va? Tu te régales?
1: Ah, tu parles de mon smoothie? C'est marrant que tu fasses allusion parce que j'ai l'impression qu'il manque un truc.
2: Il est vexé parce que j'ai fini ses protéines en poudre.
1: T'en as mis sur ta crème glacée.
2: Tu les as laissées chez moi, je pensais pas que ça te gênerait.
1: Il y avait mon nom sur le couvercle.
2: À quoi ça sert d'écrire ton nom sur tes trucs si tu les oublies chez moi?
3: T'écris aussi ton nom sur tes caleçons?
1: Il faut que je marque mon territoire.
3: C'est moyen comme formule.
1: Ouais.
2: Je dis simplement que tu as du mal à faire la part des choses. Quoi, j'ai dit un truc marrant?
4: Vous vous disputez au sujet des limites à observer dans la vie? C'est pas un peu ironique?
1: Tu peux développer?
4: La plupart des gens ramènent leur boulot à la maison. Vous, vous ramenez la maison au boulot. Il y a vraiment plus de limites.
2: Dix et moi, on fait très bien la distinction entre vie professionnelle et vie privée. J'ai des principes très clairs.
5: Vraiment?
2: Ouais.
5: Et si on parlait de cette petite marque d'affection au feu rouge sur Lincoln la semaine dernière?
1: On savait pas que vous nous suiviez.
4: Et votre dispute pour savoir qui aurait le côté du lit le plus proche des toilettes?
5: Quand Dix nous a raconté que Kenzie aime bien faire sécher ses sous-vêtements dans le salon.
2: Attends, toi aussi tu mets tes sous-vêtements à sécher?
1: Ouais, dans la salle de bain, là où on est censé les mettre à sécher.
4: Et voilà. Les limites ont été anéanties.
6: J'ai entendu des choses que je ne pourrai plus jamais oublier.
5: Granger et Etty, ils réclament notre présence en salle des opérations, je suppose.
7: Non, en fait, ils voudraient parler à Sam. Et à lui seul.
8: Qu'est-ce qu'il y a?
9: Regardez ça, Johanna.
2: La TF a récupéré cette vidéo de surveillance filmée la nuit dernière.
10: Pas de problème.
8: C'est Marc?
9: En effet, c'est bien lui.
8: Marc Ruiz travaillait sous couverture pour le compte de l'ATF.
2: Il avait infiltré un groupe paramilitaire créé par Gary Madison.
8: Ce dernier voulait se procurer une importante quantité d'un explosif expérimental, le Bintex. Ruiz avait dissimulé une caméra derrière la calandre de la voiture pour filmer la transaction. L'ATF nous a dit que c'est cette mallette qui contenait l'argent. 2 millions de dollars.
11: Ils ont pu identifier les vendeurs?
8: Leur chef est un dénommé Ramon Santos, mais on n'a aucune information sur lui.
2: Et voici la suite de la vidéo qui a été retrouvée.
11: On dirait que le deal a mal tourné.
8: On voit les vendeurs s'enfuir. Regardez bien ça. Voyez-vous une raison pour laquelle votre ancien équipier aurait voulu tuer Madison et ses complices?
11: Non, mais ça veut pas dire qu'il en avait pas.
9: Le problème, c'est que Ruiz n'a plus contacté ses agents de liaison à l'ATF depuis des semaines.
8: Leurs services nous ont demandé de les aider à le retrouver, étant donné que c'est un ancien agent de chez nous.
9: Dans le meilleur des cas, ses agissements sont imprudents, et dans le pire, criminels.
11: Et vous croyez que c'est un ripou?
9: Je suis consciente que vous vous êtes investi personnellement auprès de lui, Sam. Mais s'il a quitté les rangs du NCIS, c'était bien à cause de son problème de drogue.
11: Marc est complètement clean depuis près de 10 ans.
9: Et vous l'avez vu, récemment?
11: Pas depuis un bail, mais je le connais bien.
9: Ouais. Et nous étions plusieurs à penser comme vous.
8: Voulez-vous participer ou vous craignez d'être trop proche de lui?
11: Je vais mettre les autres au courant.
1: Waouh! Je l'avais pas vu venir, celle-là.
2: On sait qui c'est, ce qu'elle a?
11: Cet homme est un agent indépendant qui travaille pour l'ATF. Il s'appelle Marc Ruiz. C'était mon premier équipier avant qu'Alain. On a bossé ensemble pendant
2: un... Je t'arrête tout de suite. Reviens en arrière. T'as eu un autre équipier avant de bosser avec Alain?
11: J'ai fait un tas de choses avant de le rencontrer.
4: Ruiz était sous couverture au sein d'un groupe voulant acheter du Bintex.
7: C'est un explosif de catégorie militaire. Normalement, il doit être sous clé.
4: Il n'y a eu aucun vol déclaré, donc quelqu'un a découvert comment le fabriquer.
2: Pourquoi Ruiz a quitté le NCIS?
4: Pour raisons personnelles.
1: Tu crois qu'il a déclenché la bombe?
4: Les gars de l'ATF croient qu'il a pu mal tourner et chercher à se faire du pognon.
1: Il a eu peur de rater son coup, il s'est vexé et il a buté les acheteurs.
4: L'ATF s'est gouré. Mon ancien équipier n'est pas un ripou, et encore moins un assassin.
1: Je dis seulement que les gens peuvent changer, Sam. Surtout quand ils sont sous couverture.
7: Dix.
2: Si on doit enquêter sur cette affaire, il faut qu'on sache exactement de quoi il retourne.
7: Les débris de l'explosion n'ont pas endommagé toute la vidéo. Vous n'avez pas tout vu.
2: Ruiz est retourné à l'intérieur du bâtiment?

0: Ça va ?
1: Très bien.
0: Pourquoi t'as envoyé Kenzie et Dick sur la scène de crime alors que c'est toi l'expert en explosifs ?
1: Elle a bien progressé. Elle est minutieuse et elle se pose les bonnes questions. Elle va s'en sortir.
0: Tu vas me dire où on va ?
1: C'est compliqué.
0: Compliqué, genre problème de trigonométrie ou genre je veux pas en parler à mon équipier ?
1: Tu montes, oui ou non ?
0: Pourquoi tu leur as pas donné tous les détails ?
1: Parce que les préjugés arrivent vite quand on dit toxico.
0: Et selon toi, il y a aucun risque qu'il ait replongé. Hé, hey, s'il a vraiment mal tourné, t'arriveras à lui passer les menottes ?
1: À ton avis ?

0: vache. On se croit en pleine zone de guerre.
1: C'est le cratère d'explosion. La détonation s'est produite ici. T'as vu comme ce mur a été éventré? La vitesse de détonation devait être super élevée pour causer ce type de dégâts. Très haute brisance.
0: Ouais, perso, je préfère manger mes brisances avec un peu de confiture et un café en terrasse. Ah, tu parles de l'autre type de brisance.
1: L'aptitude d'un explosif à fragmenter une cible.
0: Comme le Bindex.
1: Exactement comme le Bindex, tout juste.
0: À quoi tu penses?
1: Je comprends pas pourquoi Sam protégera un homme qui a peut-être tué 3 personnes. Ça me dépasse.
0: Je le comprends. Ils ont été équipiers, et très franchement, je ferais la même chose pour toi.
1: Si j'avais assassiné quelqu'un?
0: Je pense que si c'était pour de bonnes raisons, ouais, y a aucun doute là-dessus. Les limites, c'est vrai. On bosse là. Si tu me cherches, je serai par là.
1: Jette un œil à ça.
0: C'est quoi?
1: Un bout de carte SIM, on dirait. Déclenchement à distance par téléphone. Faut donner ça à Eric.
0: Tu veux le dire à Sam ou je le fais?
2: On savait déjà que ça avait sûrement été déclenché par téléphone. La carte SIM, ça prouve rien du tout.
3: J'ai jamais dit le contraire. Je dois deviner qui on va voir. Alors, tu t'es servi ni du GPS, ni des petits génies pour trouver ta route, donc tu connais sûrement cette personne. Tu n'as pas vérifié son adresse, donc tu es venu souvent ici.
2: Continue, Sherlock.
3: On n'approche pas.

0: Tu as eu de ses nouvelles ?
1: Marc vit en immersion totale depuis plusieurs mois. Mais on y est habitué. Même si on ne s'habitue jamais vraiment.
0: Est-ce que vous êtes ensemble ?
1: Ça va, ça vient.
0: Et là ?
1: Pas en ce moment, non.
0: On a besoin de ton aide pour le retrouver.
2: Et on doit le trouver le plus vite possible.
0: Tu as sûrement un numéro pour l'appeler en cas d'urgence avec Joey, ou alors...
1: C'est son numéro.
2: Je l'envoie à Nell. On va voir si elle peut le localiser avec ça. Je vous remercie pour votre aide.
0: Dis-moi vraiment comment ça va.
1: Je vais avec. Comment vont tes enfants ? T'as des photos ?
0: Ouais. Et là... Ils grandissent. Comme Joey.
1: Marc a choisi son travail plutôt que nous. Il a choisi la drogue plutôt que nous. Et Joey le sait. À force de te faire rejeter, tu finis par te dire que c'est toi que vient le problème.
0: Ça n'a jamais été vous le problème.
1: Combien de fois je peux te demander de le sauver ?
0: Aussi souvent qu'il le faudra.
3: On va voir ce qu'on peut trouver. Dites-nous si vous avez autre chose.
2: Ok, merci Nell. On vous tient au courant. Vous avez l'air proches tous les deux.
0: Je les ai soutenus, elle et Joey, pendant que Marc était en désintox. C'est dur de voir un type avec un tel potentiel s'écrouler comme ça.
2: Allô ?
4: J'ai trouvé Ruiz, ou du moins son téléphone.
5: Je vous envoie les coordonnées. Ruiz est au nord de votre position et d'après ce que je vois, ou il marche très vite, ou il conduit super lentement.
2: Le voilà.
0: Laisse-moi faire.
6: Marc ?
7: Sam ? Ça alors ? J'ai comme l'impression que c'est pas une coïncidence.
0: Non. Il y a pas mal de gens qui te cherchent.
7: Ouais, je m'en doutais. Écoute-moi. L'opération a foiré, j'ai pas pu faire de rapport, mais je dois rester dans le coup. Le gars à 8h, blouson noir, il a un flingue.
0: Je le vois pas.

0: C'est comme ça que t'accueilles un vieil ami ?
1: Un ancien équipier, peut-être ? Un ami, ça reste à voir.
0: Essaie pas de t'enfuir, t'as grillé ton seul joker.
1: D'accord. Ça va, c'est bon, je me range, je m'enfuis pas.
0: Déconne pas !
1: T'as peur, c'est ça ?
0: Ouais, peur de devoir te faire mal.
1: Ah ouais, c'est marrant, ça t'a jamais arrêté avant.
2: Arrêtez, ou y en a un qui va finir par perdre un œil.
1: Tu vas encore me sauver, Samy, monsieur le héros ?
0: Non, je suis là pour t'arrêter. Donne tes mains.

0: J'en reviens pas que tu m'aies menotté, Samy. Franchement, tout ça, c'est ridicule.
1: Déjà, je t'ai dit de ne pas m'appeler Samy. D'accord ? Reprends depuis le début. Et donne-moi tous les détails.
0: Il y a 2 ou 3 ans, l'ATF a chopé 2 anciens diplômés de Caltech à West Covina pour avoir fabriqué du Bintex.
1: D'accord.
0: Ils savaient déjà que ces gars avaient revendu 25 kilos d'explosifs à un trafiquant d'armes des Philippines qui s'appelle Ramon Santos. Je suis parvenu à m'infiltrer en tant qu'intermédiaire entre Santos et la bande de Madison. On a organisé un deal, tout se passait super bien et puis d'un coup ça a dégénéré. Mais je crois que tu connais la suite.
1: On a vu, ouais. Pourquoi les éliminer ?
0: Tu crois que j'ai déclenché la bombe ?
1: On a vu la

0: vidéo, tu as utilisé ton téléphone avant que ça explose.
1: C'était pour contacter les gars de l'ATF, mon pote.
0: Alors qui a déclenché la bombe?
1: À mon avis, c'est les vendeurs pour couvrir leurs traces. Ils avaient déjà tenté d'arnaquer les acheteurs. C'est pour ça que tout a foiré.
0: On verra ça.
1: Ah, pourquoi tu me croirais? Je suis qu'un ancien toxico. Mais sur le terrain, j'ai toujours assuré. Et ça, ça compte pas pour toi. Je trouve ça assez intéressant que ce soit toi qui n'aies pas confiance en moi.
0: Pourquoi ça?
1: Tu fais très bien l'innocent, Sam. Mais la trahison, c'est ton truc, c'est pas le mien. Enfin bref. Santos me prend toujours pour un expert en explosifs. J'ai encore une chance de faire affaire avec lui. Mais plus je vais rester ici, plus il y a des chances que le Bintex soit vendu à d'autres et qu'on en perde la trace.
2: Une trahison entre équipiers, là ça rigole plus.
3: Éteignez la caméra.
2: Ah, ça devenait intéressant.
4: Fais ce qu'il dit.
3: Éteignez-la.
0: T'as replongé. Ah. La réponse est aussi simple que la question.
1: Il y a un an environ, j'avais infiltré un gang de bikers et j'ai été forcé de me faire un rail de coke devant eux. Alors oui, j'ai replongé, mais je les ai coffrés et j'ai décroché.
0: Des tas d'agences ou couvertures trouvent un moyen de faire semblant.

0: On a épluché le téléphone de Ruiz.
1: Des messages à son agent de liaison ?
2: Aucune trace.
3: Et si Ruiz avait enregistré le numéro pour déclencher la bombe en numérotation abrégée, il a été effacé.
4: Il allait appeler sa liaison et l'explosion l'a interrompu.
3: Ouais, peut-être bien.
0: Ah, autre chose, au cours des 20 dernières
2: minutes, Ruiz a reçu 5 coups de fil qui proviennent tous du même numéro, un téléphone prépayé.
4: Tu veux bien me l'envoyer ?
0: Ça marche.
4: Ton téléphone ne présente aucune trace de ton appel à l'ATF. Et il y avait combien dans la mallette que tu as sorti de là ?
5: Je l'ai prise pour rester dans le coup.
4: Et il y avait combien dedans ?
5: 2 millions.

0: Nel ?
1: Ouais, quoi de neuf ?
0: Ils sont entrés. Granger t'envoie des photos. Essaie d'identifier certains de ces hommes.
2: C'est lui, votre nouvel acheteur ? Gideon Chambiri, il vient de Tanzanie.
3: Monsieur Tanzanie, vous avez perdu votre langue ?
4: Je laisse mon argent.

0: Peut-être que je le tue. Autrement, c'est possible que je vous tue tous les deux.
1: Pourquoi Santos complique autant les choses?
2: C'est pas très logique.
3: On a passé vos photos à la reconnaissance faciale. En fait, Ramon Santos n'est pas trafiquant d'armes.
4: Son véritable nom est Amir Matar.
5: Il est membre du Front Moro Islamique de Libération basé dans le sud des Philippines.
4: Ils sont connus pour leurs attentats à la voiture piégée et pour faire exploser des bâtiments gouvernementaux.
6: Santos ne veut pas vendre les explosifs, il veut s'en servir.
7: Et il veut les 2 millions de dollars pour financer l'attentat.
8: C'est bon, je vous ai déjà dit que j'allais chercher l'argent. Alors baissez tous les flingues.
9: Si vous me tuez, vous vous exposez à des représailles que vous pouvez à peine imaginer.
0: Je veux bien courir le risque.

0: Sam, ça va? Parle-moi.
1: Attendez, écoutez-moi. On peut facilement arranger ça.
2: Là, ça sent mauvais. Une de nos équipes devrait être avec lui.
3: On a quoi sur les hommes de Santos?
2: Une seconde. Aucun de ces hommes ne fait partie du front Moro islamique. C'est des mercenaires philippins.
3: Sam, t'as entendu? Ces gars-là sont pas dans le même camp.
1: Est-ce que vous êtes au courant que vous travaillez pour un membre du front Moro islamique?
4: N'écoutez pas ce qu'il dit.
1: Cet homme-là n'a aucune intention de vendre le Bintex. Il a prévu de s'en servir aux Philippines.
4: Descendez-le.
1: Ce qu'il veut, c'est tuer des innocents, vos compatriotes qui vivent là-bas.
4: J'ai dit tuez-le, c'est compris?
1: Sam!
5: Tuer Santos était la bonne décision.
1: Vous ne saviez pas qu'il faisait partie du front Moro islamique?
6: On suspectait.
7: De toute évidence, on n'a pas été assez méfiant.
8: Sabi ko sa'yo, manmanan mo si Santos. Hindi lang ako nangako kay tatay na protektahan ka. Ako na mismo ang pa...
1: Vous comprenez ce qu'il raconte?
9: L'homme à qui il parle est son frère. Il dit qu'ils auraient dû se renseigner sur Santos.
6: Bon, vous savez qui je suis? Vous, vous êtes qui?
10: Appelez-moi Diego.
6: Ok, Diego. Vous avez les explosifs?
10: Oui.
1: Dans ce cas, mon offre tient toujours.
10: Santos avait raison. On vous connaît pas. Mais 2 millions de dollars, ça nous aiderait un peu à oublier ce détail.
6: Bien. On va chercher votre argent.
10: Vous avez une heure. Si vous n'êtes pas revenu, on disparaîtra.
1: Alors nous ferons en sorte de faire au plus vite.
2: C'est complètement dingue. Sam est sous couverture avec un type dont on ne sait absolument rien.
3: On devrait jeter un œil à son dossier.
2: J'aime ta façon de réfléchir.
3: Ouais, je l'aime bien aussi.
2: Accès refusé.
3: Et c'est avec mon mot de passe.
11: Salut les copains.
12: Ouais, salut.
2: Eric, Nell. Ah, on bosse dur là.
11: Vous vouliez accéder au dossier personnel de Mark Ruiz, c'est ça?
3: Non.
2: Un petit coup de main?
11: Une seconde, Eric.
12: Ah, oui, tout de suite. Il est indiqué ici que le dossier de Ruiz, c'est pas vos oignons.
3: Ah, ça c'est embêtant vu que toute cette affaire concerne Ruiz.
11: Granger a bloqué le dossier.
3: Soyez cool.
11: N'essayez plus d'y accéder ou Granger fera griller votre carte mère.
3: Le NCIS est peut-être verrouillé.
2: Mais il y a des tas d'infos qui traînent sur Internet.

0: L'argent est ici ?
1: Ouais. Tu peux me faire plaisir et débrancher ton micro une minute ?
2: Qu'est-ce qu'il y a ?
1: Je veux seulement discuter. J'ai une petite question pour toi. Ça me prend la tête depuis longtemps.
0: Vas-y.
1: À l'époque où j'étais en désintox.
0: Laquelle ?
1: Les deux premières fois. Quand j'y étais, je sais que t'as passé pas mal de temps chez moi. Et que t'as couché avec Alicia. Alors ?
0: C'était pas une question.

0: affirmation. Je te pose la question, Sammy. Tu sais qu'il y a une dizaine de raisons pour lesquelles ça pourrait jamais se produire. Réponds. Non, je n'ai pas couché avec elle. C'est ça que ta petite tête de parano avait besoin d'entendre?
1: C'est les hommes de Diego.
2: Ils ont dû placer un mouchard sur la voiture.
1: Ça craint.
2: Sam, vous attendez quoi pour allumer votre radio?
0: Il fallait que je te le demande pour voir ta réaction. On faisait équipe tous les deux. J'ai sauvé ta carrière une dizaine de fois au moins. Qu'est-ce qui tourne pas rond chez toi? C'est terminé. L'argent est là-dedans. Il est là. Allez, amène-toi qu'on en finisse. En route.

0: Et pour ton information, si j'avais pas fait une promesse à Alicia et à ton fils, je t'aurais laissé en cale sèche depuis très longtemps.
1: Il est pas africain.
2: Agents fédéraux!
3: C'est même pas la peine d'y penser.
2: Agents fédéraux,
3: plus un geste!
4: Qu'est-ce que vous faites là?
0: Mon frère voulait qu'on les suive de près. Pour vérifier que c'était pas des flics.
3: Vous avez votre réponse?
4: Et nous, un problème.
0: Je crois pas, non? Diego va sûrement s'inquiéter de ne pas le voir revenir.

0: Vous l'avez ?
1: Ouais, l'argent est dans le coffre. Mais avant que je vous le montre, je veux savoir à qui j'ai affaire. C'est vous qui avez fait sauter Madison ?
0: C'était pas nous. C'était Santos. Où est mon frère ?
2: Il est avec mes hommes en ce moment.
0: Si vous lui faites du mal, vous allez le regretter.
2: Fermez-la ! Si vous ne faites pas exactement ce que je vous dis, je lui ferai plus que du mal. Je le tuerai. Est-ce que vous avez le bail-texte ?
0: Oui.
2: Excellent. C'est à moi que vous avez affaire maintenant. Le prix convenu a été baissé. 400 000 dollars par kilo. Ça fait 10 millions en tout.
0: Dites-nous le lieu.
3: Il s'appelle Iscolacan avec son frère Diego. Il trempe dans la drogue, le trafic d'armes et la prostitution à Los Angeles.
4: D'accord, c'est noté. A priori, entre le NCIS et l'ATF, on a 5 millions plus les 2 millions de Ruiz. Les 3 qui manquent, ce seront des faux billets.
5: Ouais. Préparez ça.
4: À vos ordres.
3: Au fait, une dernière chose. On a fait des recherches. Tous les jeudis depuis 3 ans, Ruiz s'est servi de sa carte de crédit dans un parkmet situé devant une église. L'église en question accueille un groupe de soutien pour toxicomanes. Pourquoi ne pas nous avoir dit que Ruiz avait été viré pour problème de drogue ?
5: C'est pas mon genre de colporter les ragots, et vous le savez.
4: C'est pas des ragots, puisque c'est en rapport avec l'affaire.
5: S'il est clean, je vois pas le rapport.
3: Mais ça, on n'en est pas sûr.
5: C'est assez difficile de décrocher sans en plus se faire coller l'étiquette de toxico. Je ne vous demande pas d'avoir confiance en Ruiz, mais d'avoir confiance en Sam.
4: C'est de bonne guerre.
3: D'accord.
6: Oui, j'écoute.
5: Les hommes sont prêts ?
6: Oui, monsieur.
5: Très bien. Attendez mes ordres.

0: Mettez presque tous les vrais sur le dessus et mélangez-le avec les faux. Espérons qu'ils verront pas la différence.
1: Vous croyez qu'on s'en sortira sans le frère de Diego?
2: Vous étiez obligé de le tuer?
0: Vous doutez que j'ai pris la bonne décision? Parce que je crois bien ne pas avoir douté de vous, agent Anna.
2: Oui, c'est vrai.
1: J'ai une idée. Sam, tu te souviens de Rosarito?
0: Ouais. Ça peut le faire.
3: Je vais pas tarder à y aller. Je mène l'assaut avec l'ATF. C'est le dossier de Ruiz?
4: Oui. Je n'arrive pas à savoir s'il faut avoir confiance en lui.
3: J'ai toujours pas fait mon choix.
4: Votre équipier a confiance en lui.
3: Ouais. Il est parfois trop fidèle. Ça peut l'aveugler.
4: L'agent Ruiz avait mené une opération sous couverture pour moi dans la province afghane de Kunar. Sam et un groupe de Navy SEAL étaient chargés du soutien tactique. Il y a eu une embuscade. Celle-ci a coûté la vie à deux hommes faisant partie de l'unité de Sam.
3: Ruiz a survécu, au contraire de ses frères d'armes.
4: Sam a toujours voulu se persuader que la vie de Ruiz valait ce sacrifice, même quand Ruiz lui-même croyait le contraire.
3: Je protégerai mon équipier.
4: J'en suis sûr.

0: Rendez-moi mon frère.
1: On a apporté l'argent. Alors montrez-nous la marchandise.
0: Isco, Ayaskalamba. Isco,
1: je veux voir les explosifs maintenant.
0: Ouvre le coffre.

0: C'est bon, on peut y aller.
1: Intervention, intervention.
2: Quelqu'un a vu Sam? Alors?
3: Je le vois nulle part.
2: Et Ruiz, il est où?

0: T'as enfin appris à tirer.
1: Eric, Nell, il me faut une ambulance, j'ai un agent à terre.
2: Ça marche.
3: Oh la vache, ça pisse le sang.
1: Ça va aller. Eric, elle arrive quand, cette ambulance?
2: Dans 8 minutes.
1: Accroche-toi, mon pote. Me lâche pas.
3: Très bien, Alicia.
1: Tu vas t'en sortir.
3: Tu veux bien? Ne laisse pas tomber.
4: C'est bon, vous pouvez aller le voir.
1: Merci.
5: Oui, je comprends très bien. Mais je ne peux rien vous dire, il faut parler à ce médecin.
3: Salut.
1: Bon, alors... Le médecin dit que c'est une minuscule hémorragie interne. Il te monte au bloc dans quelques minutes.
3: Cette fois, c'est moi qui t'ai sauvé.
1: Je me demandais combien de temps il te faudrait pour me le sortir.
3: Je pouvais pas rater l'occasion.
1: Ça, c'est clair. On est quitte?
3: Je pourrais te sauver la vie 10 fois de plus. Et on serait toujours pas quitte. C'est compris? Merci, mon frère. Salut. Allez, Joey, viens me voir.
1: Ton papa m'a sauvé la vie. C'est un héros.
3: Comment tu vas?
1: Il va s'en sortir.
5: Dieu merci. Merci.
3: Salut.
2: T'es revenu?
1: Ah ouais, j'ai bossé un peu pendant que Marc était au bloc. Ils viennent de l'emmener en salle de réveil.
2: Comment il va?
1: A priori, ça devrait aller.
2: Bon.
1: Ça va, ton estomac? Je t'ai pas cogné trop fort, j'espère.
2: J'ai de la difficulté à garder les aliments solides, mais en dehors de ça, je suis en pleine forme.
1: Ah, ça, si tu faisais des pompes plus souvent.
2: Ouais, c'est chouette d'avoir un équipier qui s'inquiète.
1: Tu sais que je t'aime, Jay.
2: Moi aussi, je t'aime. Samy.

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0: Coucou, moi c'est Estelle, j'ai 17 ans. Je suis venue au monde avec un visage pas tout à fait classique. Je suis née avec une fente labio-palatine bilatérale, plus vulgairement appelée bec de lièvre. Drôle de nom n'empêche. Ce que j'aimerais dire à toutes ces personnes qui regardent la différence de travers, c'est de prendre en compte que nous ne sommes pas des bêtes de foire. Je suis différente, et alors ?
1: Sa différence, Estelle la porte sur son visage depuis 17 ans. 17 ans de parcours chirurgical pour retrouver un visage normé. 17 ans de combat pour vivre avec le regard des autres. Fille unique, l'adolescente vit à Champs-sur-Marne, en banlieue parisienne, avec ses parents. Chaque matin, c'est le quart d'heure beauté avant de partir au lycée, mais un produit est banni de sa trousse de maquillage, le bâton de rouge à lèvres.
0: J'aime pas l'effet que ça me fait sur la bouche. Ça me va pas particulièrement. Ça va beaucoup mieux sur d'autres lèvres que sur les miennes.
1: Estelle est née avec une fente labio-palatine, communément appelée bec de lièvre, la malformation congénitale la plus courante. Une naissance sur 750. Elle se traduit par une faille au niveau de la lèvre, du palais et du voile situé au fond de

0: la gorge. Malgré 9 opérations chirurgicales, l'adolescente porte encore aujourd'hui les stigmates de cette malformation.
1: Ma fonte labio-palatine bilatérale a empêché un meilleur développement de la mâchoire du haut, ce qui fait que elle est un peu plus en retrait par rapport à ce qu'elle devrait être. Mon nez n'est pas forcément bien courbé, il n'est pas droit, avec une toute petite pointe qui va vers le haut. Quant à mes lèvres, elles sont petites. Je n'ai pas choisi d'avoir ce visage marqué, mais malgré tout, je l'accepte.
0: Dotée d'un caractère bien trempé, Estelle a appris à vivre avec sa différence. Mais le regard des autres est compliqué à affronter.
1: J'ai déjà été en colère par le fait où je me dis pourquoi j'ai eu à avoir autant de rendez-vous médicaux. Pourquoi je devais avoir un traitement et ne pas juste être normale, entre guillemets, comme les autres enfants.
0: Pour être plus normale, l'adolescente s'apprête à être opérée pour avancer sa mâchoire supérieure. Une chirurgie très lourde. Comme Estelle, chaque année, près de 15 000 enfants naissent avec une malformation, un choc pour leurs parents.
2: On s'attend à avoir le petit bébé parfait, mais elle avait quelque chose de différent.
3: On se demande juste pourquoi, qu'est-ce qui s'est passé, et le plus dur, c'est de ne pas avoir de réponse.
0: Nous avons suivi 4 enfants avec leur famille dans ce parcours de vie si difficile. Estelle, 17 ans, est née avec une fente labio-palatine, plus communément appelée bec de lièvre.
1: Les gens de ma classe, ils avaient tendance un petit peu à me mettre de côté.
0: Elle s'apprête à subir sa 10e opération pour avancer sa mâchoire supérieure. L'objectif, un visage plus harmonieux et la fin de ses difficultés à s'alimenter.
1: Je mange à l'envers, c'est-à-dire que plutôt que de croquer la pomme en haut, je la croque en bas.
0: Liam est né grand prématuré. À cause de cette naissance précoce, le petit garçon ne peut pas marcher normalement.
4: M'appelle, que je mets à l'école.
0: Une impressionnante opération devrait lui permettre de courir à nouveau. C'est le souhait le plus cher de ses parents.
5: C'est le dernier espoir en fait, parce que là il a tout essayé.
0: Iris, 3 ans, est venue au monde avec un névus congénital, une sorte de grain de beauté géant et velu qui lui recouvre une partie de la joue.
6: Je pense que j'ai eu un petit moment de déni. Je me suis dit, non, c'est pas possible.
0: L'opération qui l'attend est peut-être la dernière, celle qui va définitivement supprimer cette tâche.
7: Vous êtes prêts pour la semaine ?
6: Il n'y a plus quoi.
7: Ouais, j'ai hâte.
0: Depuis 15 ans, Neven se bat contre une pathologie génétique rare qui lui impose un visage surprenant.
8: Les cheveux sont la seule chose chez moi qui sont à peu près normales.
0: Heureusement, il peut compter sur le soutien indéfectible de sa famille.
9: Je n'ai jamais eu honte de Neven. Pour moi, c'est comme ça et puis c'est pas autrement.
4: Neven, c'est un peu comme un trèfle à 4 feuilles. Il porte chance.
0: Mal dans sa peau, l'adolescent attend beaucoup de sa prochaine opération du nez.
8: J'ai hâte qu'il m'enlève le pansement et que je puisse me voir.
0: Les anges gardiens de tous ces enfants, des médecins spécialisés en chirurgie infantile.
10: Voilà, on va faire un joli nez, bien proportionné avec ton visage.
0: Grâce à ces blouses blanches au grand cœur, l'espoir d'une vie meilleure se dessine pour ces petits combattants et leurs parents.
11: Le plus beau gosse.
0: Estelle, la jeune fille née avec une fente labio-palatine, est très coquette. Mais ce matin, ses parents ont prévu un autre programme qu'une séance de maquillage.
12: Estelle ?
13: Ouais ?
12: Est-ce que tu peux ramener, s'il te plaît, ton album ?
13: Ouais, ça marche.
0: L'histoire d'Estelle commence il y a 17 ans. Philippe, mécanicien, et Sandrine, aide éducatrice, se rencontrent en 1992.
14: Tu l'as regardé un petit peu ?
0: Leur souhait le plus cher, concevoir un enfant. Mais les mois passent et le bébé se fait attendre. Après 9 ans de vie commune, Sandrine tombe enfin enceinte. Le couple est comblé, jusqu'au jour de la 2e échographie. L'examen révèle une malformation du bébé, une fente labio-palatine.
12: Je l'ai appris au 5e mois de grossesse. On a l'impression d'avoir un peu de massue sur la tête.

0: ça nous a touchés, c'était très difficile. C'est tombé sur nous, comme d'autres parents, et je ne sais pas comment dire, je ne peux pas vous dire que j'étais blessé, peiné. Non, c'est notre enfant.
1: Maman,
0: c'est...
1: On la voulait, absolument. Et voilà. À partir du moment où on l'a eu, donc tout s'est enchaîné.
2: Passé le choc de l'annonce, le couple fait face. Ce bébé, ils l'ont désiré plus que tout et ils l'accueilleront avec sa différence. Quatre mois plus tard, Estelle voit le jour.
1: Tu sais pourquoi on avait fait ce faire-part? Parce que t'es née en très peu de temps.
0: Et oui, parce que t'es sortie comme une lettre à la poste. Hein. Je te jure. Ton petit bracelet, regarde.
2: La malformation de la petite fille est importante. Elle est atteinte d'une fente bilatérale, une forme assez rare qui représente seulement 10% des cas. Son palais et sa lèvre sont séparés par une fente en deux endroits différents, laissant son petit visage défiguré.
0: Ça te choque pas ?
3: Non. On a l'impression de voir un autre bébé, et pas de se voir soi, alors que c'est moi dessus.
0: Parce que tu sais, moi, quand tu es née, quand je t'ai vu la première fois, je t'ai vu normal. Je t'ai pas vu avec une fente. Ça a été... je sais pas, c'est peut-être l'instinct d'un papa. Je t'ai pas vu.
1: Et pour moi, ça a été une belle découverte. Plus que les échographies.
3: Tu m'étonnes, en plus de ça, en 2004, c'était le début de la 3D, je devais ressembler à un alien.
2: Sandrine et Philippe, eux, ne voient pas une créature extraterrestre, mais la plus belle petite fille du monde.
1: Le jour de ta naissance, tu as pleuré, papa t'a parlé, et tu as cessé de pleurer.
3: C'est la seule fois où je l'aurais écouté.
2: À seulement un mois, Estelle subit sa première opération pour refermer la fente de la lèvre. Puis c'est au tour du palais et du voile du palais à 9 mois. Ensuite, ils effectuent une greffe osseuse sous la gencive. En tout, 9 opérations en 17 ans.
1: Ça a été un traumatisme à chaque fois. On se demande si ça va bien se passer. C'est vrai qu'il y a toujours un risque. Il y a toujours des risques. Donc ça tourne en boucle dans notre tête. Et donc on préférait passer nous au bloc plutôt que d'emmener notre enfant au bloc le matin. Je pense que c'est légitime de penser ça.
2: Les opérations chirurgicales ne sont pas les seules difficultés qu'Estelle doit surmonter. Depuis toute petite, elle subit les moqueries de ses camarades.
3: Avec Eddie à côté qui fait en doigt, d'accord.
2: Son réconfort, elle le trouve auprès de Maddy, sa meilleure amie. Ensemble, elles jouent avec des poupées très spéciales, les Monster High.
3: Elles sont différentes. Moi aussi, je suis différente. Je suis un peu une Monster High, entre guillemets. Je m'identifie à ça. La preuve, Elles ont des cicatrices, il y a par exemple des zombies, la créature de Frankenstein, il y a même des vampires. En fait, on s'identifiait à ça, on se disait, mais c'est nous, en fait.
2: Estelle n'est pas la seule à se comparer à une Monster High. Ses camarades de classe la considèrent aussi comme une drôle de créature.
3: Au collège, les gens de ma classe ne m'acceptaient pas forcément. Enfin, ils avaient tendance un petit peu à me mettre de côté. Je faisais partie de l'élite des derniers, c'est-à-dire que on me choisissait toujours en dernière. J'étais un petit peu le boulet de service. Quand on devait faire des travaux de groupe, je le vivais très mal parce que dans tous les cas, on allait me tourner le dos parce que je ne sais pas pourquoi.
2: Aujourd'hui, Estelle s'est constituée une bande de copines dont elle est très proche. Ensemble, elles font face aux remarques et aux regards désobligeants.
4: Franchement, je déteste les personnes qui se moquent de d'autres gens parce qu'ils sont différents ou voilà, alors que au fond c'est un être humain comme les autres. Du coup, ça m'énerve un peu parce que c'est mon ami, quoi.
5: Mais tu as trouvé où cette force ?
3: On n'a pas trop le choix en soi. C'est-à-dire que soit on combat la vie, on rentre dedans, soit on se laisse bouffer et dans ce cas-là, on tombe dans une dépression, on tombe dans un burn-out et on se relève pas en fait. Ouais.
2: Ce combat, Estelle va en mener une nouvelle partie dans les jours à venir. Pour parfaire son visage, elle subira dans une semaine une 10e opération.
5: Allez,
2: celle de la mâchoire. Cette intervention devrait rendre son visage plus harmonieux, mais pas seulement. Car pour elle, certains aliments sont difficiles à manger.
0: Il faut que tu la savoures, cette dernière pomme.
3: Ça, c'est ça, ouais. Et par exemple, dans une pomme, pour

0: représenter un peu, c'est je mange à l'envers. Dans un sens, c'est ça. C'est-à-dire que plutôt que de croquer la pomme en haut, je la croque en bas. Donc en gros, pour résumer, ça donne ça. Ma mâchoire se retrouve forcée à faire quelque chose qu'elle n'est pas censée faire. Et du coup, bah, ça la pénalise. Et du coup, ça peut la fragiliser. Ce qui fait que là, j'ai 17 ans, ça craque. Qu'est-ce que ça va être quand je vais avoir 22 ans, quand je vais avoir 30 ans, quand je vais avoir 40 ans ou autre? Bah, ça va se bloquer, ça va devenir vraiment de plus en plus handicapant.
1: L'opération va transformer le visage d'Estelle, mais elle est très lourde. 3 heures de bloc. Une mâchoire que les chirurgiens vont casser pour mieux la repositionner. La jeune fille s'apprête à traverser une nouvelle épreuve, et elle n'est pas la seule. D'autres mettent tous leurs espoirs dans leur prochaine opération. À L'Églantier, dans l'Oise, en région Hauts-de-France, Liam, 7 ans, aimerait bien lui aussi avoir des copains.
2: Nous allons commencer à l'endormir. D'abord, je vais écouter son cœur. Sa tête est bien, son cœur est bien. Il n'arrive pas trop à marcher parce que sa patte est toute molle.
1: Comme son chien, Liam aussi a ses petites pattes qui fonctionnent mal. Et il va bientôt se faire opérer.
2: Comme ça, mon pied sera droit. Il pourra bien se redresser comme ça.
1: Mais cette intervention prévue dans 15 jours l'inquiète un peu.
3: Qu'est-ce qui te fait le plus peur dans l'opération ?
2: De jamais me réveiller.
3: C'est ça qui te fait peur ?
2: Mais bon, mes doudous, ils vont me sauver.
1: Liam souffre d'un trouble neurologique appelé paraparésie spastique. Une pathologie au nom barbare qui l'empêche de marcher correctement ou de jouer avec son petit frère, Maé. Ses muscles se contractent involontairement et l'empêche de poser ses pieds à plat. Petit à petit, ce trouble musculaire déforme ses os. S'il ne se fait pas opérer, le petit garçon est condamné à vivre en fauteuil roulant. En attendant, chaque jour, il est obligé de porter des attelles.
2: Un attelle que je mets à l'école, que sûrement tout le monde doit voir.
3: Et ça te gêne que tout le monde la voit ?
2: Un petit peu, oui, parce qu'ils se moquent de moi.
3: Et qu'est-ce qu'ils te disent quand ils se moquent de toi ?
2: Toi, t'es handicapé.
3: Ça veut dire quoi ?
2: Ça veut dire que je suis pas pareil que...
1: Liam fait pourtant partie des premiers de sa classe. Chaque matin, pour aller à l'école, Marine, sa maman, le chausse avec ses drôles de bottes.
2: Non, ça fait mal.
4: Oh !
2: Ça me serre.
4: C'est normal.
1: Fabriquées sur mesure, elles sont pourtant essentielles pour maintenir les pieds de Liam à 90 degrés et renforcer son équilibre. Malgré cette aide, le petit garçon est incapable de réaliser seul les gestes du quotidien, d'autant que cette raideur touche aussi son bras droit.
5: Tout ce qui est s'habiller, faire la toilette, se brosser les dents, Liam, il faut qu'il ait de l'aide en fait. À l'âge de 7 ans, normalement, on est censé être autonome, on s'habille tout seul, on va se brosser les dents, on prend la douche tout seul. Et lui, non, en fait, c'est pas possible.
1: Liam ne peut pas non plus descendre les escaliers sur ses jambes. Ce matin, Marine, 30 ans, maman au foyer et

0: lui font faire du vélo pour le stimuler au maximum.
1: Bah, je suis en train de lui accrocher les pieds, en fait. Parce que si je fais pas ça, son pied... Bon, celui-là encore, c'est celui de gauche, ça va, mais celui de droit, en fait, il glisse. Comme il a le pied raide, quand il pédale, il glisse. Ça tient ? C'est parti ?
0: Liam se lance à l'assaut du sentier. Mais le plaisir est de courte durée.
1: Allez, appuie !
2: C'est dur de pédaler. Mais j'arrive plus à pédaler, j'ai mal aux pieds.
1: Allez, force ! Allez, vas-y, je t'aime.
0: Après 200 mètres à peine, Liam est obligé de s'arrêter. Sa différence, Liam la doit à sa grande prématurité. Né à 26 semaines, soit à 5 mois et demi de grossesse.
3: Ça, c'était quand il était sur la machine, truc qui vibrait, là.
0: Il ne pèse qu'un kilo 100 et ses jours sont en danger.
3: Quand je suis descendue le voir pour la première fois, Là, je me suis écroulée. Là, j'ai pleuré parce que je me suis dit, mais c'est pas possible. Il était branché de partout, il avait des bleus partout, il avait plein de trucs à ses pieds. Je me suis dit, il souffre. Il n'est pas fait pour être là, sorti à 5 mois et demi, pour être au monde maintenant, tout de suite.
1: Pour moi, j'avais confiance en lui. Je me suis dit, il va se battre. Et je pense qu'il va vivre.
0: Impuissants, Marine et Alan assistent au combat des médecins pour sauver Liam. Le minuscule bébé est perfusé, intubé, et il va s'accrocher à la vie. Après un mois et demi, il est tiré d'affaire, mais les médecins ne se prononcent pas sur son avenir. Deux tiers des enfants nés à 26 semaines ou moins présentent des troubles moteurs plus ou moins graves. Et pour Liam, les problèmes ne tardent pas à arriver.
3: On s'en est rendu compte vraiment à un an. Où normalement les bébés s'assoient tout seuls, se retournent tout seuls depuis longtemps. Et lui, il ne le faisait pas. Et de là, bah, ça s'est enchaîné. En fait, on a su qu'il allait ce qu'il avait un handicap et que son côté droit fonctionnait mal. Il a fait du quatre pattes, il avait 2 ans. Vas-y, essaye de mettre un panier.
0: Presque. Pour les parents, la découverte du handicap de leur fils est un coup de massue. D'autant que les pronostics des médecins restent sombres. Liam n'échappera pas au fauteuil roulant. Une fatalité que ses parents refusent. Alors ils se battent.
3: Attends Liam, 1, 2, gagné.
0: Il cherche sur Internet, enchaîne les rendez-vous médicaux. Et il y a un an, leur détermination finit par payer. Il rencontre un chirurgien à l'hôpital Necker qui pratique une opération qui pourrait changer la vie de Liam.
3: Bonjour, j'ai rendez-vous avec le docteur James.
0: À 2 jours de l'opération, Liam et sa maman ont rendez-vous avec le docteur Cyril James, le grand spécialiste français de la moelle épinière.
3: C'est le dernier espoir en fait. Parce que là, il a tout essayé, ça marche pas. Enfin, ça marche sur le coup, mais ça marche pas dans le temps. Donc là, on espère qu'il va faire cette opération et qu'après, il sera quand même un petit peu tranquille, il sera pas tout le temps dans les hôpitaux à faire des examens et des rendez-vous. Bonjour.
4: Bonjour. Salut, madame. Allez, on rentre.
3: Allez, go.
4: Comment tu vas ?
5: Bien.
4: Bon. Très bien.
0: Pas de blouse blanche, un look décontracté. Mais ne vous y trompez pas. Le docteur Cyril James est l'un des seuls chirurgiens à pratiquer une telle opération. Une rhizotomie dorsale sélective. Une intervention très délicate de la colonne vertébrale.
4: Est-ce que tu as compris ce qu'on allait faire lundi ? Non. Est-ce que tu veux que je te réexplique tout depuis le début ?
5: Oui.
4: Oui. Tu vois, cette moelle épinière, chez toi, elle envoie un mauvais message pour bouger les jambes. Et donc, ce qui va se passer, c'est que je vais aller juste à cet endroit-là et je vais aller voir tous ces nerfs, ici, et je vais aller enlever ceux qui sont malades. C'est tout.
3: Ceux qui te gênent. Il aura le pied moins raide et ça sera...
4: Il aura le pied plus raide du tout. Il va retrouver une mobilité qui est tout à fait correcte de ses pieds. C'est super facile.
0: Couper les nerfs déficients pour que ceux qui restent fonctionnent mieux. C'est l'objet de l'opération. Voilà. Cette intervention était auparavant très invasive. laissant de grandes cicatrices et des séquelles importantes.
3: On y va?
4: D'accord. Allez, montre-moi ça.
3: Allez, go.
0: Depuis,

0: Depuis une dizaine d'années, la technique s'est largement améliorée.
1: Allez, range ta main.
0: Mais elle reste très délicate. Elle devrait permettre à Liam de retrouver une marche plus fluide.
1: Normalement, quand on pousse le pied, comme ça, on arrive à aller à plus de 90 degrés. Et chez lui, c'est très difficile. Il faut tirer très fort pour dépasser les 90 degrés. Pour vous et moi, marcher, c'est quelque chose de d'inné, simple. Pour lui, ça demande beaucoup plus d'efforts. C'est un peu comme si, d'un seul coup, on vous demandait de faire un marathon sans entraînement. Et c'est ce qu'il fait tous les jours, lui. Un bonhomme.
0: Le docteur Cyril James réalise 4 ou 5 interventions de ce type par semaine. Autant d'enfants auxquels il redonne le sourire.
1: J'en ai 4 à la maison et j'adore ça. Et je trouve que c'est beaucoup plus simple de travailler avec les enfants qu'avec les adultes. Et j'aime bosser avec eux. J'aime pas bosser avec les adultes. Trop compliqué pour moi. On se voit dimanche soir.
2: Ok.
1: T'es mon bonhomme. Salut.
0: Cette intervention sera primordiale. Pour Liam, elle est la promesse d'un avenir sans fauteuil roulant. D'autres espèrent entrevoir bientôt la fin de leur parcours chirurgical.
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0: À 200 km de là, à Calais, ce qui fascine le plus Iris, 3 ans, ce ne sont pas les bateaux qui relient l'Angleterre, mais un mastodonte d'une toute autre espèce.
8: Et les dragons ? Oh ! Il fait peur ! Et il a craqué de feu !
0: Ce dragon est l'une des 10 créatures qui animent la ville.
9: Il a craché de l'eau !
0: Et Kiris est venu admirer avec ses parents. Margot, 29 ans, aide-soignante, et Kevin, 33 ans, agent de sûreté portuaire. Et la petite fille est ravie de cette sortie.
9: Ah oui, elle est pleine de vie, ça c'est sûr. Un petit peu capricieuse quand même, mais elle est adorable, c'est vrai, et très, très curieuse. C'est un plaisir de la regarder grandir.
8: Oui, elle a gagné.
9: Et super.
0: Pourtant, ses 3 premières années d'existence n'ont pas été simples. Iris est née avec un névus congénital sur la joue droite. Une anomalie rare de la peau comparable à un grain de beauté géant.
9: Je pense que ça forge un petit peu son caractère. Elle est assez dure comme petite fille. Elle tombe des fois, bon ben, elle a mal, mais c'est tout, ça dure 2 minutes et puis c'est fini. Oui.
0: Selon Margot, Iris doit son fort caractère à sa différence, comme une sorte d'armure pour se protéger des regards curieux.
9: Il y a beaucoup de gens qui regardent, qui prêtent attention, et parfois on a des petits enfants qui veulent toucher. Ils touchent, elles retirent leurs mains. Par exemple, laisse-moi tranquille, ou elle n'aime pas être embêtée. Des fois, elle est un petit peu agacée. Bravo, maman.
0: Aujourd'hui, en France, 1% seulement des enfants naissent avec un névus congénital. Il grossit proportionnellement à la croissance, atteignant jusqu'à 90% du corps dans les cas les plus graves. Pour Margot et Kevin, la découverte du névus de leur fille fut un choc. Leur histoire démarre pourtant comme un conte de fées. Le couple se rencontre il y a 7 ans. Ils tombent fous amoureux et 3 ans plus tard, Margot est enceinte d'une petite fille. Une grossesse idéale au cours de laquelle les échographies ne révèle rien d'anormal.
10: Regarde-là, t'es un tout petit bébé.
11: Jolie fleur.
0: Le 2 décembre 2018, Iris voit le jour. Une jolie poupée en pleine santé. Mais Margot remarque tout de suite un grain de beauté sur sa joue droite.
11: En fait, ça faisait vraiment un petit grain de beauté et une auréole autour marron très clair. On s'est dit, bon, bah, si ça reste comme ça, pour nous, il n'y avait pas de souci, ça aurait fait son petit charme.
0: Rapidement, le charme est rompu par une cohorte de médecins qui fait irruption dans la chambre.
11: Il y avait deux médecins, une dermato, ils étaient 3 ou 4 personnes. Et là, je me suis dit, c'est bizarre. En fait, la dermato nous expliquait que ce que Iris avait, c'était pas une tache de naissance, que c'était un névus congénital. Elle nous a dit déjà que l'auréole, qui était marron clair, allait beaucoup foncer avec le temps et que ça allait devenir un petit peu pileux. Après, ils sont sortis de la chambre et en fait, je pense que j'ai eu un petit moment de déni. Je me suis dit, bah non, c'est pas possible, ils se trompent en fait.
0: Margot et Kevin sont effondrés. D'autant qu'ils apprennent que certains névus peuvent évoluer en tumeurs malignes et engendrer un cancer de la peau. Une découverte qui vient bouleverser leur bonheur d'être parents.
11: Bah déjà, au moment de l'accouchement, on s'attend à avoir le petit bébé parfait. Et c'est vrai que, bon, elle était parfaite à nos yeux, il n'y avait pas de souci pour ça, mais elle avait quelque chose de différent. En fait, je pense que c'est en voyant les photos que j'ai vues sur Internet que j'ai vraiment compris que c'était grave. Je me suis dit, ah ouais, quand même.
0: Au fil des mois, le névus d'Iris change d'aspect et de taille. De 8 mm à la naissance, il mesure 11 mois plus tard 9 cm sur 12. Il envahit les 3/4 de la joue et il est recouvert de duvet. Pour des raisons esthétiques et pour éviter que le névus ne dégénère en mélanome, les médecins effectuent une première opération. Ils enlèvent une partie de la tache au prix d'une cicatrice impressionnante.
11: Alors qu'est-ce que c'est ça ?
8: Moi, il était tout bébé.
11: Premier truc que j'ai dit, c'est quoi cette balafre ?
6: C'était horrible.
11: Et en fait, ça a duré 10 secondes et je me suis dit, mon Dieu, mais en fait, on n'aurait jamais dû, on aurait dû la laisser comme ça.
6: Moi, j'ai eu le cœur des chiens. Ah, j'avoue que quand elle est remontée, bon, dès que moi,
11: déjà, t'as pleuré.
6: Je suis pas, quand c'est pas terrible. Ouais, moi, ça, j'avais l'impression qu'on lui faisait du mal, quoi. Que, bah déjà de l'avoir comme ça, avec le... c'est vrai que c'était une balafre, on peut même pas dire une cicatrice, elle était ouverte. Quoi. C'était choquant. Quoi. Je voulais que ça soit moi à sa place à ce moment-là.
0: Pourtant, Iris n'en a pas terminé. Un an plus tard, elle subit une deuxième opération.
11: Allez, viens.
0: Aujourd'hui, il reste encore 1/4 du névus, mais plus pour longtemps.
11: C'est pour aller à l'hôpital ? À Paris. Qu'est-ce qu'il te faut ?
12: Qu'est-ce qu'on va mettre comme vêtements ?
11: Faut des pyjamas.
0: Dans 2 jours, Iris subira sa 3e et dernière opération. Et le névus ne sera plus qu'un lointain souvenir.
11: Je pense que c'est celle que j'attends le plus. J'ai hâte de voir le résultat, même si bah, forcément, elle ne va pas revenir du bloc, ce ne sera pas fini tout de suite, ça va cicatriser avec le temps. Mais je me dis que le plus long aurait été derrière.
12: Je pense qu'elle s'en rend encore compte.
11: Elle comprend
12: ça. Peut-être aussi le jour qu'elle en enlèvera les pansements, tout ça, qu'elle se regardera, elle se dira qu'elle a plus son bobo, sa tâche. Bon, il y aura toujours la cicatrice en attendant. Mais...
11: Et tu vas pleurer ?
8: Non.
11: Non ?
8: Non.
11: T'es une grande fille,
12: toi. T'es forte, toi. Hein. T'es courageuse, hein, oui. Tu vas y aller.
11: Tu vas aller voir le docteur ?
12: On va repartir. Hein.
11: Non. Bon, c'est bon. Je crois que tu peux fermer ta valise.
12: Vas-y,
11: tu peux. Voilà.
0: La veille du jour J, les grands-parents et la tante d'Iris lui rendent une petite visite pour lui donner du courage.
11: Bon, j'espère que vous n'avez pas trop mangé ce midi.
12: Non.
0: Pour l'occasion, Margot a dévalisé la boulangerie. De quoi adoucir les angoisses de chacun.
11: C'est pas moi qui les ai faites.
13: Non. C'est des pommes de ton jardin.
0: Mais l'opération est dans toutes les têtes.
14: Bon, alors ça y est, prêt pour la semaine ?
11: Il n'y a plus quoi. Ouais.
13: Moi, je suis stressée, mais intérieurement, je ne fais pas vrai.
15: Tu joues papa-maman ? Allez dans son lit.
13: Je suis.
16: On est impatients de voir aussi l'évolution de ce qu'ils vont encore enlever. Et on sait qu'elle n'aura pas une joue comme tout le monde. Hein. On sait qu'il y aura quand même la cicatrice. Une cicatrice reste une cicatrice, donc forcément, il y aura toujours

0: santé comme le centre de référence pour opérer les malformations du visage chez l'enfant.
1: Bonjour. Venez, alors, Estelle, tout le monde ici, maman et papa là.
0: En France, on compte 24 centres répertoriés capables de prendre en charge ce type de patient.
1: Alors Estelle, comment vas-tu?
2: Ça va.
1: Tu as bien passé les bacs?
2: Oui, j'ai eu la mention.
1: Okay, c'est super. Bon, maintenant, aujourd'hui, on se voit parce que la semaine prochaine, il y a l'intervention. Tu as terminé la croissance. Les traitements orthodontiques, elle est en train d'être finalisée.
0: Le docteur Eva Galliani est chirurgienne maxillofaciale.
1: Il y a une compensation dentaire.
0: Chaque année, avec ses collègues, elle opère 250 nouveaux cas de fente, le nombre le plus élevé d'Europe. C'est la sixième fois qu'elle va intervenir sur le visage d'Estelle.
1: Maintenant, tu vois comme ça. Donc tu vois, les dents supérieures, elles sont en arrière des dents inférieures. Ce qu'il faut faire, c'est pouvoir effectivement les mettre en avant comme ça.
0: Cette fois, le docteur Galliani va avancer la mâchoire supérieure d'Estelle, une opération qui nécessite de casser à plusieurs endroits le maxillaire.
1: Par là. Donc on coupe là. Là, c'est pareil, on détache ici de la base du crâne et on mobilise les maxillaires avec tous les dents pour pouvoir bien aligner les dents, les mettre bien un côté de l'autre et que les dents supérieures, ils dépassent les dents inférieures. Et
0: avec son caractère d'acier, Estelle envisage l'opération avec optimisme.
2: Ça va être quand même une intervention très lourde en soi, parce qu'on me déplace quand même une partie du visage. Ce n'est pas rien, mais c'est pour mon bien, donc on va dire que je le vis plutôt bien.
1: Stabilité.
0: Pourtant, les semaines après l'opération vont être très contraignantes. Estelle aura les deux mâchoires attachées et ne pourra pas ouvrir la bouche pendant plusieurs semaines.
1: Ça, l'important est qu'elle ne mâche pas trop au début. Après, comme si on opère une jambe, on a un plâtre, des béquilles, on ne pose pas les pieds et on ne marche pas sur les pieds, mais toi, tu ne dois pas mâcher.
3: Tiens, donc la côte de bœuf, c'est celui qui est.
1: Oui, c'est ça. Il faut bien profiter.
2: Ouais.
0: Pendant une semaine, Estelle ne pourra ingérer que des aliments liquides avec l'aide d'une seringue

0: et je serai encore de plus en plus fier.
1: Oh.
0: Allez, on y va.
1: Allez.
0: Fier de toi.
2: À tout à l'heure, Liam.
3: T'es fort, je t'aime.
2: Allez, c'est parti.
4: Liam ne remarque même pas le départ de sa maman.
2: Alors, le masque, on le met comment, du coup, tu sais ?
5: Comme ça.
2: Mm-hmm.
4: Et il n'aura pas le temps de terminer sa partie.
2: On ferait pas une pause avec la tablette ? On se repose un moment ? Je pense, hein ?
5: Allez.
2: C'est parfait.
4: Le docteur James peut maintenant entrer en scène. Il trace la marque de l'incision.
6: Je sens les deux épineuses, donc les pointes osseuses qui sont là et là. Et l'intervention va se passer dans cet espace.
4: Une entaille d'à peine 2 cm. De là, il accédera à une zone très délicate de la colonne vertébrale, celle où passent toutes les informations entre le cerveau et les nerfs. Alors le chirurgien doit être d'une grande précision.
6: Ça, c'est les électrodes qui vont permettre de tester les nerfs les uns après les autres. Ça va permettre de voir quel nerf je vais pouvoir sectionner et quel nerf je vais pouvoir garder. Je peux avoir le bistouri. Incision.
4: L'opération se réalise sous microscope. Pendant 1h30, le chirurgien teste certains nerfs de Liam. Les nerfs sensitifs à l'aide d'une pince, comme pour un circuit électrique.
6: Tu prends le pied et tu prends la cuisse. Voilà. Et tu me dis si tu sens quelque chose.
4: Au contraire de ce que l'on pourrait penser, si la jambe réagit, c'est que le nerf est endommagé et le chirurgien le sectionne.
6: On sait lesquels on peut se permettre d'enlever et lesquels on ne doit surtout pas enlever. Regardez les jambes. Ça, c'est moteur. Je coupe.
4: À l'inverse, si la jambe ne bouge pas, c'est que le nerf est sain. 1h30 plus tard, l'opération est enfin terminée.
6: On va pouvoir enlever le microscope.
4: 70% des nerfs de Liam étaient endommagés et le docteur James les a coupés. Dans le couloir, Marine n'en peut plus d'attendre. Elle est soulagée à la vue du médecin.
6: Bon, tout va bien, tout s'est très bien passé. Vous allez voir, il est déjà assez souple, dès maintenant. Ça s'est passé à merveille, je passe vous voir tout à l'heure.
7: Ok, ça marche, pas de soucis, merci.
4: Marine est rassurée. Son fils l'attend en salle de réveil.

0: C'est dur parce que je sais pas s'il a mal. Non, tant qu'il est pas réveillé, moi je suis pas bien. Je serai bien quand il sera dans sa chambre et qu'il me parlera.
1: En remontant dans sa chambre, Liam est toujours endormi. Comme promis, son papa est déjà là. Toute la famille enfin réunie, la pression peut retomber.
2: C'est papa. T'as été très fort.

0: Liam a franchi une première étape, la plus importante. Mais le combat est loin d'être terminé. Pour espérer marcher et courir comme tous les garçons de son âge, il devra encore affronter 12 semaines de rééducation. Et elles vont être éprouvantes. D'autres attendent encore leur opération avec impatience. À Pinzé, dans le Finistère, un petit village qui tire son nom du fleuve qui le traverse. Neven, 15 ans, écoute sa chanson préférée chantée par la star des ados, Black M. Une chanson qui lui parle.
1: Les gens me regardent bizarre et j'ai tellement peur au final. Les gens me regardent bizarre.
0: Neven, 15 ans, est né avec le syndrome de Treacher-Collins. Cette pathologie génétique du développement crânio-facial est très rare. Elle touche un enfant sur 50 000 et entraîne différentes anomalies du visage. Des yeux inclinés vers le bas, de petites oreilles ourlées en forme d'ailes de papillon, un nez imposant, un menton fuyant et des pommettes inexistantes.
2: Mes défauts se voient vraiment beaucoup. Et à mes yeux, les cheveux sont la seule chose chez moi qui sont à peu près normales. Quand je me regarde dans le miroir, j'ai appris à faire abstraction de mon visage pour ne regarder que mes cheveux.
0: En plus des malformations de son visage, Neven souffre d'un déficit auditif qui l'oblige à porter un bandeau surmonté d'un petit capteur. Il lui permet d'entendre en transmettant les sons à la partie interne de son oreille.
2: Quand j'étais petit, déjà, il y a la chose qui me faisait le plus peur, c'est le fait que c'est pour toujours. Quand on a mal à la tête, on prend des Doliprane. Bah, moi, je me demandais si un jour, avec un médicament, je pourrais avoir des oreilles, je pourrais avoir un nez comme celui de tout le monde, etc.
0: Pas de pilule magique pour être comme tout le monde, mais des interventions chirurgicales lourdes. Déjà 3 au total. La prochaine, celle qui lui offrira un joli nez, est prévue dans 3 mois.
2: C'est très important pour moi d'avoir la chirurgie réparatrice parce que c'est tout bête, mais c'est des fois ce qui me fait tenir en voyant mon visage dans le miroir. Je me dis, ça va être mieux, ça va être mieux après, etc.
0: Ce qui le fait tenir également, ce sont ses parents. Depuis sa naissance, ils le soutiennent envers et contre tout. Et malgré son visage si particulier,
2: ah, je savais pas qu'il y en avait autant.
0: Ils l'ont toujours bombardé de photos.
2: Oh.
3: Il y a de quoi regarder. Hein.
2: Là, j'ai eu plusieurs vies où... Oh. Les photos, elles sont toutes en noir et blanc. Non, mais parce que quand je suis né, il y avait déjà en noir.
4: Ah oui, t'es né en couleur.
2: Ah bah voilà.
0: Sébastien, 45 ans, professeur de mathématiques, et Gabriel, 43 ans, professeur des écoles, se réjouissaient de cette première grossesse.
3: Je crois que ça a été une grossesse que tu as extrêmement bien vécue.
4: Ah ouais, j'étais super bien.
3: Ta mère était très en forme en fait pendant la grossesse.
4: J'ai eu une grossesse où j'ai. Voilà, exemplaire.
0: Le syndrome de Treacher-Collins est généralement détecté lors de l'échographie du deuxième trimestre. Mais pour Neven, les médecins ne décèlent rien d'anormal.
2: Sur toutes les photos, je dors.
4: Les bébés, ça dort pratiquement tout le temps en maternité.
2: Oh, là, je suis réveillée. Regarde.
0: Gabriel et Sébastien sont les plus heureux du monde. La grossesse se passe bien et au bout de 9 mois, Neven pointe le bout de son nez. Ses parents s'aperçoivent tout de suite qu'il y a un problème.
3: Quand le sage-femme l'a posé sur le ventre de sa mère, c'est vrai que ça a été dur. Et là, le pédiatre nous a annoncé qu'il y avait un syndrome de malformation du visage. C'est là qu'on a commencé à poser un regard différent sur lui. Et là, j'ai eu un très fort sentiment de culpabilité.
2: Pour moi, c'est un peu compliqué de se dire que on a déçu un peu, que c'était pas forcément ce qu'ils avaient envie, en fait.
3: Il n'y a jamais eu de déception pour moi, en fait. J'étais heureux de t'avoir. C'est juste que j'avais déjà peur des moqueries qui pourraient éventuellement...

0: Après, il risque de se réveiller et d'être très bien.
1: Là, moi, je suis fatiguée. J'ai plus de force, mais je suis soulagée. Parce qu'au moins, c'est fait et ça y est, c'est une grosse étape. On a fait une grosse étape.
2: Tu veux qu'on te montre le chien que papa il a acheté?
1: Oui. Regarde, t'en as deux.

0: mutuellement arriver à un moment ou à un autre.
1: Le syndrome de Treasure Collins n'affecte pas les capacités intellectuelles de Neven, seulement son visage. Entre 5 et 11 ans, il subit 3 opérations de reconstruction des paupières et des pommettes.
2: Bleu, Paul, vous venez mettre le couvert ?
1: Paul, 13 ans, et Bleu, 8 ans, sont ses meilleurs supporters.
3: Toi, tu vas ici. Maman, elle est ici. Et moi, je suis là.
4: J'ai jamais eu honte de Neven. Comme il a toujours eu son syndrome, j'ai toujours connu ça. Pour moi, c'est comme ça. Et puis, c'est pas autrement. C'est Neven, oui.
3: Les trèfles à quatre feuilles, c'est des trèfles qui se sont mal formés. Et ça porte chance. Et Neven, comme il a des malformations, c'est un peu comme un trèfle à quatre feuilles. Il porte chance.
5: Vraiment, je ne la remercierai jamais assez, mais vraiment, elle est vraiment super gentille avec moi. C'est toujours plutôt plaisant quand on a ce soutien-là, surtout de la part d'une petite sœur.
6: Bien, ma chérie.
1: Iris et ses parents ont rejoint Paris pour la troisième et dernière intervention. Celle qui devrait supprimer le reste du névus qui dénature le visage de la petite fille depuis la naissance.
7: C'est pour une admission. C'est pour ma fille, Iris. Doucement, doucement. Voilà, super.
1: Une fois installée dans sa chambre, Iris doit se mettre en tenue.
7: C'est comme chez le coiffeur.
1: Une petite blouse bleue qu'elle enfile pour la troisième fois déjà.
7: Et t'es trop jolie, toi. Tu vas la décorer ? Faut qu'elle soit unique, hein.
1: Et la petite fille a ses supporters.
7: Elles sont pas avec nous, mais c'est tout comme.
1: Restée à Calais, les grands-parents suivent minute par minute le déroulé des opérations.
7: J'envoie des petites photos.
8: Ça va ?
9: Allez, on fait les photos.
7: Oublie pas de m'appeler, oublie pas de m'appeler. C'est ça les mamies, la marraine. Ah ouais, ouais, ouais. Elle est fort suivie.
1: Au bloc opératoire, le docteur Benouèche a elle aussi enfilé sa blouse.
10: Bonjour ma poupée. Allez, va.
11: Allez.
10: Tu vas aller dans les bras de docteur Barrault ? Elle va te prendre ? Allez ma chérie, on y va.
11: Allez, go.
10: Tu prends qui ? Tu prends Jasmine ? Allez ma poupée, on t'a... Papa, maman t'attend.
11: À tout à l'heure, tiens.
12: Je reviens.
11: À tout à l'heure.
10: Allez ma chérie.
1: La séparation avec les parents est difficile. La chirurgienne est déjà concentrée sur son intervention.
10: Bon, le self-control, c'est primordial. On est bien préparé, on est bien formé, il y a beaucoup d'expérience. Voilà, et plus on vieillit, plus on est à l'aise sur ce type d'intervention. Et plus on se réjouit finalement d'arriver à faire, entre guillemets, des miracles.
1: Un miracle, c'est ce qu'espèrent les parents d'Iris. Mmh. Supprimer cette tache qui la défigure depuis sa naissance. Mais lors de ce dernier examen, mauvaise surprise. Le docteur Benouèche s'aperçoit qu'elle ne pourra pas enlever tout le névus.
10: Le plus dur dans cette intervention, là, c'est de faire remonter la joue de là vers là. Voilà. Et je vais m'approcher très profondément pour pas que la paupière ne soit tirée vers le bas. Et ensuite, je vais enlever ce qui suit. Il restera même pas un centimètre carré de névus qui partira aisément lors d'une intervention ultérieure.
1: Si elle enlève la totalité de la tache, la peau d'Iris sera trop tirée et son visage déformé. Mais 95% du névus va néanmoins disparaître. Une énorme avancée.
10: On enlève toute l'épaisseur de la peau dans lequel est le névus, et on garde le maximum de graisse. Donc c'est pas forcément hyper joli juste après l'intervention, mais on sait que ça va s'améliorer spontanément en quelques semaines. On va mettre les pansements. Là, ça devrait suffire. Et moi, j'ai une émotion particulière à opérer Iris parce que j'ai 3 enfants, dont une petite fille qui a son âge, qui est née à peu près en même temps. Donc c'est vrai, quand on dit on s'en occupe un peu comme si c'était les nôtres, ouais, bien sûr, on est touché de voir ça. On voit son petit visage, c'est le petit visage comme ma fille, quoi. Voilà.
1: Une heure plus tard, l'intervention est terminée. Iris quitte le bloc opératoire pour la salle de réveil.

0: pourra ensuite retrouver ses parents.
1: Je leur envoie juste un petit SMS pour les rassurer. Ça, ils ont besoin de savoir qu'elle est bien réveillée. C'est important parce que mine de rien, c'est un petit bébé. Voilà, puis ils vont pouvoir attendre tranquillement qu'elle remonte dans sa chambre dans une heure et puis que je vienne les voir en fin d'après-midi pour leur raconter un peu ce qui s'est passé.
0: 2 heures plus tard, Iris reprend doucement ses esprits.
2: Je m'en doutais que tu allais être très forte. Tu étais courageuse, hein? Tu étais courageuse.
3: Soulagée. La voir, ça va, elle est là, tout va bien. Elle n'est pas trop tirée en plus. Je pensais que son œil allait attirer un petit peu plus. Ça a l'air d'aller. Mais ouais, soulagée de la voir là avec nous. Ouais, franchement, ouais. C'est que du bonheur maintenant, il n'y a plus qu'à.
0: Iris va pouvoir souffler. La quasi-intégralité de son évus a disparu. Mais comment sa peau va-t-elle cicatriser? Il faudra attendre plusieurs semaines pour constater le résultat. Mais d'autres interventions se profilent.
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0: Retour à l'hôpital Necker. Il est 8h du matin et Estelle est sur le point de se faire opérer de la mâchoire.
10: Alors, j'ai l'air très... trop bien, je vais me faire opérer. Alors qu'en vérité, intérieurement, je suis en mode « Ah, on va me opérer, c'est génial !» Bah, c'est pas une partie de plaisir, hein. C'est sûr que c'est pas une partie où on aurait préféré faire autre chose des vacances, clairement. Du coup, on fait avec.
0: Dans quelques heures, l'adolescente aura un nouveau visage.
10: Ça fait bizarre, parce que demain, j'aurai les joues gonflées. On n'arrive pas à réaliser qu'on va changer, forcément. Mais à quoi je vais ressembler? C'est un petit peu... C'est la question du... Mais du coup, ça va donner quoi?
0: Estelle ne va pas tarder à avoir la réponse. L'équipe médicale vient la chercher pour l'emmener au bloc opératoire.
10: Ma petite chérie. Enfin, quand elle a le masque.
11: Oh, ben, allez, je vais l'aider.
10: On est parti. On y va, Estelle.
12: Hello.
10: Bonjour.
12: À tout à l'heure.
0: Dans la salle d'opération, le docteur Eva Galliani se prépare. Elle suit Estelle depuis 8 ans et cette intervention est très particulière. C'est l'une des dernières.
13: C'est un aboutissement en fait de tout un parcours, plein de rendez-vous à l'hôpital et tout. Donc elle va avoir un visage plus harmonieux. Les personnes, elles vont lui faire des réflexions en disant qu'elle est plus reposée. Elle peut-être va se sentir mieux aussi dans sa peau.
0: L'intervention va durer plus de 3 heures.
13: Ok. Ben alors on incise au niveau intrabucal. Incision.
0: Pour avancer la mâchoire supérieure, la chirurgienne doit fracturer l'articulation pour mieux la repositionner.
13: Est-ce que tu peux donner un coup de bistouri là?
10: Bistouri là.
13: Là, on commence en fait à faire ce qu'on appelle l'ostéotomie, donc les traits des fractures au niveau du maxillaire.
0: Le tracé réalisé, le docteur Galliani dégaine son marteau chirurgical.
13: Ça, en fait, on fracture la partie d'attache au niveau de la base du crâne. Et là, ça devrait aller. On passe dans l'autre côté. On va dans l'autre côté.
0: Le docteur Galliani remodèle le visage d'Estelle. Après 15 ans de pratique, cette spécialité la passionne toujours autant.
13: Les visages, c'est notre carte de visite. C'est ce qu'elle nous montre au monde. Donc, du coup, l'effet de pouvoir les piézotomes. L'effet de pouvoir, en fait, faire de la chirurgie, qu'elle peut reconstruire un visage, je trouve que c'est fascinant.
0: L'opération a débuté il y a plus d'une heure et demie. Et deux étages au-dessus, les parents d'Estelle commencent à trouver le temps long.
9: Ça va faire quand même quelque chose de l'avoir avec le bandage autour du visage. Ça va être émouvant quand même. Comme tout parent, tout enfant qui sort d'un bloc, ben c'est touchant et puis ça pince au cœur.
13: Oui. Donne-moi un fil et un autre fil.
0: Au bloc, après trois heures d'intense concentration, l'opération touche à sa fin.
13: Donc là, on va aussi mesurer de combien on a avancé les maxillaires. Je mesure de combien. Ben, c'est entre 7 et 8, donc c'est 7 mm et demi.
0: Un déplacement important. La mâchoire supérieure d'Estelle est maintenant positionnée en avant de la mâchoire inférieure, comme il se doit.
13: On se retrouve avec des dents qu'elle touche et qui sont dans la bonne position.
0: Un nouveau visage que le papa d'Estelle a hâte de découvrir. Sandrine, sa mère, ayant eu un impératif, c'est seul que Philippe se présente devant la salle de réveil.
9: Oui, c'est le papa d'Estelle.
11: Oui, je vais vous laisser patienter juste 5 minutes pour finir d'installer votre enfant et on viendra vous chercher.
9: D'accord, merci beaucoup. J'ai un petit peu le pouls qui bat, je le sens. Je le sens, ça tape. J'ai hâte de la revoir, quoi. J'ai surtout envie de lui prendre sa petite main pour dire que je suis là. En disant le mot, bah, papa il est là, papa il est là.
14: C'est... Bonjour monsieur.
9: Bonjour.
14: Je suis Charlène, auxiliaire de périculture de la salle de réveil.
9: Enchantée.
14: Enchantée, bah, vous allez pouvoir me suivre.
9: Très bien.
14: Bon, tout s'est très bien passé.
9: Oui.
14: Elle est déjà réveillée. Elle n'attend plus que vous.
9: Ah.
14: Elle est impatiente de vous voir.
9: Bah, moi aussi. Hi. Ça va mon cœur? Je lui fais un petit bisou, mon petit chat. Ça s'est bien passé. J'ai vu le docteur.

0: Allez, les fesses, c'est un truc de fou. Mais t'as un avancement, mais c'est formidable. Oh, je suis bouche bée. Là, demain, tu vas te lever, tu vas te regarder, tu dis, oh la vache, tu vas pas y croire. Mais t'es magnifique, c'est un truc de fou. Eh ben, ça va y aller le maquillage hein, pour mettre sur les lèvres maintenant. Hein. On m'a dit que les bisous sur la main, donc, hein, mon petit chat.
1: Estelle sera-t-elle aussi enthousiaste en découvrant son nouveau visage? Pour elle, commencent quelques semaines difficiles. Elle va devoir apprivoiser ses nouveaux traits et vivre avec des mâchoires soudées pendant plusieurs semaines. C'est le grand jour pour Neven, atteint du syndrome de Treacher-Collins. L'adolescent et ses parents viennent d'arriver à l'hôpital Necker dans le service de chirurgie maxillofaciale.
2: Alors, c'est ici la chambre 208.
3: Vue sur la tour Parnasse, il y a un peu de verdure.
1: Plus de 8000 enfants, porteurs d'une malformation, viennent consulter à Necker.
3: Là, on va mettre les t-shirts.
1: Comme Neven, 70% d'entre eux viennent ici pendant plusieurs années.
3: C'est mon doudou, il m'a accompagné pendant toutes les opérations. Du coup, c'est un peu symbolique qu'il soit là. Il s'appelle Calou.
1: Depuis sa naissance, Neven est suivi par le docteur Francky, chirurgien plasticien.
3: Ça va et vous?
4: Ce qu'on va faire, tu vas enlever tes lunettes et je vais t'examiner encore un petit peu.
1: Le médecin a déjà opéré Neven 3 fois. Cette intervention sera la 4e.
4: On va faire un petit test qui fait pas mal. C'est juste repositionner la pointe, la future pointe de ton nez, pour trouver la position idéale. Donc on fait comme ça avec 4 doigts. Ce sera ça, la position idéale de ta pointe de nez. Une pointe un petit peu plus projetée vers l'avant, hein, un peu moins écrasée, plus fine et plus remontée. Voilà, on va faire un joli nez. Bien proportionné avec ton visage.
3: Oui.
4: Voilà, mais pas de douleur. Tu auras absolument pas mal.
3: D'accord. J'ai hâte.
4: Voilà, et bien je te dis à demain.
3: À demain.
4: Ok. Passez une bonne journée.
3: Merci.
4: Au revoir.
3: Au revoir.
4: À demain.
1: Suite au passage du chirurgien, Neven tente d'imaginer les transformations sur son visage.
3: Ouais, je réalise pas que c'est ma dernière journée avec ce visage-là, parfaitement ce visage-là. Là. À la fois, c'est intriguant aussi de se dire « Ah, bah, ça va changer et tout ça ». On sait ce qu'on perd, mais on sait pas ce qu'on gagne. Bah, je me dis que même si mon nez est un petit peu raté après l'opération, je me dis qu'il pourra pas être plus raté que ce qu'il est déjà. Au fond, j'aimerais bien que les gens ils me reconnaissent pas pour justement qu'il y ait un marquage entre le passé et le futur pour que après je recommence un peu à zéro entre guillemets.
1: Recommencer une nouvelle vie avec un nouveau visage, c'est le souhait du jeune garçon. Mais sa métamorphose va-t-elle être à la hauteur de ses attentes? Le lendemain à 14h.
5: Salut mon grand garçon.
1: Neven arrive au bloc opératoire. Le docteur Francky l'attend avec le dessin de son futur profil.
4: Je vais venir si ça te plaît.
3: Ouais.
4: Ce qui est en noir, c'est ce que je vais retirer en volume. Et ce qui est en jaune, c'est ce que je vais ajouter. Ça te plaît?
3: Oui.
4: Ah bah c'est super. À tout à l'heure, mon grand.
1: L'opération va durer 1h30. En se réveillant, Neven aura un nouveau visage. Pour certains, les changements sont déjà à la hauteur des espérances.
2: On va se coiffer aujourd'hui?
6: Oui.
2: On va faire quoi?
1: Retour à Calais. Cela fait 3 mois qu'Iris a été opérée.
2: On fait des petites couettes?
6: Oui.
2: Allez, c'est parti.
1: Le névus a été presque entièrement retiré, à l'exception d'une petite tache près de la lèvre.
2: J'avais hâte de la voir sans sa tache et là de me dire que bah, ça y est, c'est fini ou presque fini, du moins on voit la fin. Bah, j'ai un petit sentiment de soulagement, mais toujours c'est pour elle en fait. Je me dis ça avance et je pense toujours à l'après, plus tard. Tu es très jolie?
6: Oui.
2: Oui? C'est vrai ça.
1: Pour que la cicatrice d'une dizaine de centimètres soit la moins visible possible, Margot y apporte la plus grande attention.
2: On le met sur quoi alors?
6: Non.
2: Et c'est quoi ça?
6: Bobo.
2: Ton bobo? Est-ce qu'il y a

0: encore beaucoup de bobos? Non?
1: Ça fait mal un petit peu.
0: Ça fait mal un petit peu?
1: Un tout petit peu.
0: Vraiment, un tout petit peu comment?
1: Comme ça.
0: C'est presque rien.
1: Ça, c'est tout petit peu.
0: Voilà. On va essuyer le plus gros. Allez, vas-y. Voilà.
2: Elle restera marquée, mais ce sera toujours minime par rapport à ce qu'elle avait. Déjà, ça, c'est une victoire. Après qu'elle reste marquée, c'est tout. Ça fait partie d'elle, et puis voilà.
3: Dans la famille, les grands-parents et la tante d'Iris suivent l'évolution de sa cicatrice avec beaucoup d'attention.
0: Regarde, tu vas te mettre debout.
4: Vas-y. C'est bien, mamie.
0: Alors, il est où le bobo?
4: Il est où ton bobo?
0: Il est là. Là. Ouais,
5: maman. Tu vas la mamie là?
1: Non, allez. Non.
5: Si. Si, non. Si. Un petit peu.
0: Tu veux plus le montrer?
5: Viens faire voir.
1: Non.
3: Iris Viens. A déjà oublié son ébus. Ah. Et toute la famille espère en faire autant.
6: C'est du beau travail.
7: Ouais, oui. Là, il ne reste plus grand chose à faire. C'est déjà super comparé à ce que c'était au départ.
6: Bon, c'est une fille, donc après il y aura un petit peu de maquillage aussi. Donc voilà. Si elle met un petit peu de fond de teint, ça ne se verra plus. Il y a tellement de belles choses maintenant. Si, c'est vrai. Oui, c'est sûr.
3: Avec ou sans maquillage, la petite fille semble bien armée pour répondre à d'éventuelles remarques sur sa cicatrice.
0: Quand vous jouez à la récréation, est-ce qu'il demande ce qu'elle a, Iris?
1: Bon, non, il dit juste qu'elle est méchante parce qu'elle embête les hommes.
7: Ça, c'est sûr. La commandante.
3: Pour Iris, une page se tourne pour faire place à une vie sans Nevus. D'autres, également, arrivent au bout de leur parcours. À Champs-sur-Marne, 10 jours après l'opération de sa mâchoire, Estelle s'étonne chaque matin de voir son reflet dans le miroir. Son visage n'est plus le même. Ses mâchoires, encore fixées l'une à l'autre, l'empêche de parler correctement.
8: J'ai des lèvres maintenant. Mes lèvres sont un peu plus mises en avant. Et j'ai l'air plus reposée. C'est dingue. Il y a beaucoup de changements quand même. C'est marrant maintenant, j'ai des joues. C'est dingue. Je pensais vraiment pas que j'avais en fait des joues depuis tout ce temps. Ça fait trop bizarre d'avoir cette chair ici. Ça rebondit. C'est le premier truc qu'on m'a dit quand on m'a vu. C'est Estelle, t'as des joues? J'ai fait oui, j'ai des joues.
3: Le visage d'Estelle s'est transformé. Des lèvres plus volumineuses. Des joues plus gonflées. Un meilleur alignement des mâchoires. L'adolescente est heureuse du résultat.
8: Je me trouve jolie comme je suis. Je me trouve bien comme je suis bien dans ma peau. Mes cicatrices, j'en suis fière. Je suis très fière de mes cicatrices et je les garde. Et le fait qu'on voit mes cicatrices, ça témoigne d'une histoire, ça témoigne de mon vécu. Et pour moi, c'est tout ce qui compte. Bonjour, maman.
9: Bonjour, ma chérie.
10: Ça va gonfler un petit peu, hein? Ça va, nounours? T'es moins gonflée, nounours. Mais c'est quand même un petit peu chaud. Hein. Donc, tu devrais quand même remettre de la glace.
3: Sandrine, sa maman, est elle aussi épatée par la métamorphose du visage de sa fille.
11: Je la trouve transformée aujourd'hui. Elle a plus de relief au niveau du visage, des joues. Et justement, on a envie de toucher les joues. On a envie de faire ça.
12: Vous la trouvez belle?
11: Elle a toujours été belle. Toujours magnifique. Elle est encore plus jolie aujourd'hui.
3: Même si les médecins lui proposent d'autres opérations, notamment pour parfaire son nez et gommer ses cicatrices, Estelle souhaite pour le moment en rester là. Et tant pis si son visage ne fait pas l'unanimité.
8: C'est sûr qu'il y aura toujours des gens pour juger sans trop réellement se poser les vraies questions. Maintenant, on ne peut pas faire grand-chose pour eux. Hein. Moi, si j'ai fait l'opération, c'est surtout pour moi, pas pour eux. Voilà.
11: Je trouve que t'as un petit peu plus tes yeux au cœur.
8: C'est gentil. She's a
3: pretty little thing. Si Estelle en a terminé avec les interventions, d'autres sont encore sur la table d'opération. De retour à l'hôpital Necker à Paris. Depuis une semaine, Neven vit dans l'attente de découvrir son nouveau-né. Et il espère qu'il lui permettra de commencer une nouvelle vie, loin des critiques et des regards moqueurs.
13: J'ai hâte qu'ils m'enlèvent le pansement et que

0: à me voir. Forcément, c'est pas comme une nouvelle coupe de cheveux où les cheveux ils peuvent repousser et tout ça. Là, c'est à vie le nez et tout ça. Donc, oui, j'ai hâte. Vraiment.
1: C'est un moment qui est essentiel pour les enfants parce que c'est l'aboutissement de beaucoup d'efforts, de beaucoup de patience, de beaucoup d'inconfort aussi. Hein, et puis, c'est la récompense. Hein, c'est la récompense finale. Bonjour Neven.
0: Bonjour.
1: Comment ça va? Bonjour madame. Ça va bien? Tu es
0: ça
1: prêt
0: va. Oui.
1: Alors Neven, tu vas prendre place dans ce grand fauteuil là, orange. Tu es heureux que
0: oui.
1: On te fasse découvrir ton joli nez?
0: Très heureux.
1: D'accord. Eh bien on y va.
2: Plus que quelques secondes avant de faire connaissance avec son nouveau visage.
1: Je te donne le miroir.
0: Oui, bien sûr.
1: Vas-y, à toi de jouer.
0: Ça fait bizarre de se voir comme ça. C'est vraiment super, merci beaucoup. Ouais, ça fait super bizarre de ça. Waouh. C'est vraiment super. Ah ben merci beaucoup.
2: Neven a de quoi rester bouche bée. Son visage est transformé. Plus de bosses, mais un nez rectiligne, légèrement recourbé, et un angle à 90 degrés avec la lèvre supérieure. Un nez parfait.
0: On sent que le nez il est beaucoup plus petit, beaucoup plus fin et tout ça.
1: Ouais, j'imagine que tu veux voir le profil.
0: Ah oui, il est parfaitement droit comme ça. Et c'est magnifique.
1: Ah, c'est gentil. Je suis heureux que ça te plaise. Ok.
3: Tant attendu, Neven.
0: Ouais.
1: J'ai toujours touché de voir un enfant, un ado, qui est heureux de son intervention et qui prend conscience que ça va améliorer sa vie. Ok, bon, on se revoit dans 3 mois.
0: Merci beaucoup.
1: Bon retour, passez un bon été.
0: Très bien.
1: À bientôt.
0: Merci. À bientôt.
1: Au revoir.
2: Ce nouveau-né redonne le sourire à Neven. Pour lui, c'est l'espoir d'une vie meilleure.
3: C'est très heureux, là.
0: Ouais, bah oui, forcément, je suis heureux.
3: Je vous souhaite. Je me fais dire ça. On vient des deux côtés, vraiment, c'est marqué. Les dernières années, on les a pas beaucoup vus.

0: Depuis son opération, Neven croque la vie à pleines dents.
1: Eh hey mec, c'était trop bien.
0: Toute sa famille est impressionnée par son nouveau visage.
2: C'est vraiment parfait, quoi. On nous a pas changé notre Neven, quoi. On a juste changé son nez.
0: Neven est désormais en classe de première dans un nouveau lycée. Il a de bonnes notes et il s'est fait de nouveaux copains. D'ici 2 ans, il bénéficiera de 2 nouvelles interventions pour améliorer ses oreilles et son menton avant de pouvoir tourner la page.
3: Allez, viens, on va.
4: Je t'aime fort.
0: Depuis son opération, Estelle se surprend à être de plus en plus coquette et ne se lasse pas de se prendre en photo. Pour sa rentrée à la fac, elle s'est même offert une nouvelle couleur de cheveux. Liam, lui, poursuit sa rééducation. Il souffre beaucoup moins et marche chaque jour un peu mieux.
5: On s'habille ?
6: Oui.
0: Aujourd'hui, il s'habille seul, descend les escaliers sur ses 2 jambes. Dans quelques mois, il devrait marcher quasiment normalement.
5: Allez, vas-y. T'as peur de quoi ? Du vide ?
0: Iris, elle aussi, voit sa cicatrice s'améliorer au fil des semaines. Dans quelques années, elle pourra subir une opération esthétique pour la gommer un peu plus. Elle s'apprête aussi à endosser un nouveau rôle, celui de grande sœur. À l'hôpital, les chirurgiens continuent d'œuvrer avec dévouement pour offrir une vie plus simple à ces enfants différents. Grâce à eux, ces petits combattants peuvent envisager le futur avec le sourire.
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0: Donc c'est, il y a plusieurs isées par là. Si tu regardes l'eau.
1: C'est une petite brise, mais normalement ça devrait suffire pour faire un petit tour de voile. Ouais.
2: À l'avant, il y a un homme libre, Sébastien.
0: T'as un bout là-haut à remettre, là.
2: À l'arrière, il y a Bruno, un autre homme tout aussi libre.
1: Oh ! Attends, il est pas bridé ?
2: Qui aurait pu imaginer qu'on peut faire ce genre de rencontre sur la Loire ? Des navigateurs, tout droit sortis d'une autre époque.
0: Derrière moi, tu t'en vas direction Tours. À ma droite, tu vas direction Châtellerault. Sinon,
1: c'est un peu le monde qui nous ouvre les bras. Hein. Direction l'Atlantique.
2: Dans une autre vie, Sébastien aurait voulu être marchand sur ces embarcations de bois, comme au XVIIIe siècle.
3: J'ai appris sur le tas, ouais. Essentiellement sur la Loire.
1: Mon terrain, voilà, c'est le fleuve, vraiment, ouais. Ouais, ouais. On peut pas aller sur la mer avec ces bateaux-là, hein, c'est pas possible. Hein. Ici, on a tout le temps une rive, on voit tout le temps la rive. Puis en pleine mer, il n'y a plus rien, il n'y a plus de point de repère. Hein. Donc d'un seul coup, là, c'est pas la même chose. Les yeux ralentis, tranquille.
2: On ne savait pas non plus que la navigation à la voile se pratiquait encore sur la Loire.
4: Là, on est bien. Hein. Ah. Et puis là, tu vis avec les éléments. Hein. C'est royal. Tu te déplaces sans dépenser d'essence, sans polluer.
0: Juste ce qu'il faut. Pas plus. Pas plus.
2: Et c'est lorsqu'il n'y a plus un bruit que le fleuve se révèle.
1: On a pris un peu de vent, là.

0: Marin d'eau douce, l'expression est peu flatteuse. Pour autant, voilà d'authentiques navigateurs. Sur le Rhône, nous rencontrerons Céline, une lycéenne qui se prépare à devenir professionnelle de la navigation fluviale.
1: T'as combien au large, là? C'est ce qu'il veut savoir, ce pilote-là. Regarde, la timonerie, il y a 80 derrière, la timonerie derrière.
2: Moi, je me suis lancée dans le fluvial, je ne savais pas ce qui m'attendait. Je me sens bien ici. Tout le temps bouger, de jamais être sans rien faire.
0: À l'autre bout du monde, Félix, lui, part en expédition dans la jungle amazonienne, sur l'un des fleuves les plus dangereux au monde, le Maroni.
3: La nature, elle est plus forte que toi. Toujours.
4: C'est dangereux si on ne connaît pas la nature et si on ne sait pas où on met les pieds, mais c'est surtout une nature qu'on n'a pas apprivoisée et qui est brute.
0: Quant à Alexandre, il assouvit une passion dévorante, celle des bateaux Riva qu'il collectionne. Une manière de réaliser à l'âge adulte son rêve d'enfance.
5: Si on fait tout ça, c'est pour recréer un mythe. C'est une parenthèse enchantée, c'est un instant qui est suspendu dans le temps. Ce bateau Riva, c'est une machine à remonter le temps.
0: Que ce soit pour exercer un métier ou par quête personnelle, ces passionnés vivent sur l'eau, au plus proche de la terre. Le long de la Loire, près de Saumur, c'est un hangar comme un autre. Pourtant, à l'intérieur, un atelier à nul autre pareil. L'homme qui vit ici...
6: Et voilà, un côté.
0: A d'abord été chaudronnier et fabriquait des tuyaux en métal à l'usine.
6: Voilà, deuxième partie faite.
7: Ah, c'est la toute première étape. Alors...

0: Ouais, là, on est vraiment le bateau à plat, on voit pas du tout que c'est un bateau, mais une fois que j'aurai découpé et mis en forme, ça va prendre forme. Vraiment, là, ça va être joli.
1: Un jour, Sébastien a décidé de révolutionner les bateaux anciens en bois. Il y a ajouté une coque en acier pour les rendre plus résistants.
0: Je connais un peu tout ce qui est la partie métallique. J'aime bien ça, on va dire, parce qu'on peut faire plein de choses. Je pourrais fabriquer une tour Eiffel si je veux, hein. Sans problème. Hein. Mais j'en suis pas là, hein. Pas du tout.
1: Grâce à ce métier, il peut rester près de sa compagne, comme il l'appelle, la Loire.
0: Tous mes souvenirs avec les copains, c'est au bord de Loire. Hein, ouais, ouais. C'est vraiment voilà, la pêche, les premières rencontres, allez, toutes les conneries d'adolescent, quoi, jusqu'au bout. Et je suis toujours adolescent, ouais. Sans problème.
1: Bruno, c'est son binôme. Lui travaille le bois pour fabriquer un mât à la main. Un geste transmis depuis 6 générations dans sa famille.
2: On s'émerveille devant rien, hein.
1: Voici le dernier né. Il s'appellera la recouvrance.
0: On passe la tête avant, peut-être ?
3: Ouais.
1: Sur ce bateau traditionnel, une seule touche de modernité.
0: Mise à l'eau imminente.
1: C'est presque à regret que Sébastien installe des moteurs.
0: C'est un petit bateau, hein. Là, c'est surmotorisé, hein, complètement. Hein. Ouais, ouais. Bah, ça fait du poids à l'arrière, c'est pas forcément bien, hein, sur des petits bateaux comme ça.
1: Sébastien s'inscrit dans une longue lignée de ces gens du fleuve, qu'on n'appelle pas marins, mais plus modestement mariniers.
0: On marche un peu sur la trace de nos ancêtres, voilà, de la marine de Loire, mais après, marin, c'est un grand mot. On connaît pas marin comme ça. Hein.
1: Demain, ils partiront pour un voyage d'un autre siècle. Et ils embarqueront avec eux quelques disciples. À Saint-Tropez, sur la Côte d'Azur, voici un tout autre canot en bois, infiniment plus chic, le Riva. Même s'il est presque devenu l'emblème de la ville, il est rare d'en croiser ici, sur la Méditerranée. Car le Riva n'est pas né en mer, mais bel et bien dans l'eau douce, loin de Saint-Tropez. Alexandre est un homme passionné, doux et exigeant.
0: Allez, c'est bien pour ça.
1: D'où, avec le bateau.
4: Tu veux que je le baisse un peu, celui en bas ?
0: Non, non, on le recule, là, légèrement.
1: Exigeant, avec son fils.
0: Normalement, avec l'eau de mer, il est très brillant. Je comprends pas comment vous avez lavé. Mais bon, c'est pas grave. De toute façon, on n'a pas le temps de les rincer, ce, maintenant. Tu feras ça tout à l'heure.
4: Si, il va pas engueuler une fois quand ça touche les bateaux. Je crois qu'il y a quelque chose qui va pas bien et...
0: On peut pas amarrer un bateau avec deux bouts de ficelle. Faut apprendre. C'est bon ? Allez, on est parti. C'est le mythe ici. C'est le mythe. C'est le mythe de Saint-Tropez. Quand vous rentrez avec un rival, les gens ne vous voient pas vous, mais voient tous les gens connus qui sont rentrés dans le port.
1: Le Riva est comme une maîtresse délicate, pour laquelle Alexandre est prêt à tout sacrifier. Son temps et surtout son argent.
0: Là, on va arriver dans le petit port de pêche de la Ponche.
5: Et c'est ici que vous avez vu votre premier Riva, justement ?
0: Ah oui, c'est ici. En fait, quand on était petit, dans les années 70, au ponton de chez Sportmer, il y avait une barrière, et puis il y avait tous les bateaux qui étaient alignés. Et ils étaient accessibles, en quelque sorte. Accessibles et tellement inaccessibles. Et ça faisait quand même rêver. Le bonheur, c'est d'assouvir ses rêves d'enfant adulte. Hein. C'est vrai ?
1: Le Riva ne serait pas tout à fait le Riva. Saint-Tropez, pas tout à fait Saint-Tropez, si une étoile n'avait pas élu domicile ici.
0: Et là, on arrive dans la baie des Canoubiers, et c'est là qu'on va retrouver la maison de Brigitte Bardot, la Madrague.
4: C'est une maison pied dans l'eau ?
0: La Madrague ?
4: La maison de Brigitte Bardot.
0: Ah ouais, mais là, regarde. Donc là, vous voyez tous les pontons, le ponton où vous avez le Riva Junior sur toutes ces photos mythiques qui ont été faites en 67 lorsque il y a la reçu le bateau.

0: ce canot est devenu une icône, c'est parce qu'une autre icône l'a adopté.
1: Si on fait tout ça, c'est pour recréer un mythe. C'est une parenthèse enchantée, c'est un instant qui est suspendu dans le temps. Ce bateau Riva, en fait, c'est une machine à remonter le temps. Je crois qu'on est là maintenant, ce soir, là, à ce moment-là, on est à 65 ans, par exemple. Hein.
0: En une heure de promenade à Saint-Tropez, Alexandre aura prononcé 12 fois le mot mythique et au moins autant le mot rêve. Pour assouvir cette passion qui l'absorbe tout entier, il a prévu de revenir devant la Madrague avec la réplique exacte du bateau de Brigitte Bardot, une folie de plus. Loin de Saint-Tropez, de la Jet Set, à 6000 km de la Côte d'Azur, le fleuve Maroni, qui s'enfonce au cœur de l'Amazonie. Une artère qui relie les êtres. À Saint-Laurent-du-Maroni, un jeune homme se prépare à une expédition.
2: J'ai pas pris des fringues.
0: Félix est prof d'histoire-géographie.
2: Ah oui, la chemise aussi.
0: Mais il se verrait bien en Indiana Jones.
2: Plus important, la machette. Là, il me faut mes sacs étanches avec le...
0: Félix vit avec son temps, mais il a toujours été attiré par un métier qui faisait autrefois rêver les enfants.
2: Et puis, un petit bouquin, le soir dans le hamac.
0: Explorateur.
2: Ouais, c'est l'histoire véridique de la conquête de la Nouvelle-Espagne.
3: Et est-ce que vous comptez faire comme lui?
2: Oula, non. Ils y vont avec des chevaux et des armes, et moi j'y vais avec une pagaie et dans l'envie d'apprendre des gens sur place. Donc non, c'est pas du tout la même démarche.
0: Okay. Avant de s'installer en Guyane, il n'avait jamais mis le pied sur un bateau.
2: Bah, la navigation, en fait, ça m'est tombé dessus. Je ne l'ai pas du tout cherché. Moi, je ne suis pas navigateur, je viens d'Alsace. Voilà, la mer, elle n'est pas à côté, donc je n'ai pas fait souvent des sports d'eau. Là où ça m'est tombé dessus, c'est qu'en fait, pour se déplacer, c'est la pirogue. C'est la pirogue que tout le monde utilise.
0: Félix a déjà tenté une expédition en Amazonie. C'était il y a 2 ans. Il a filmé son périple auprès d'une tribu amérindienne, les Wayana.
2: J'ai adoré cet endroit, j'y suis resté 8 mois. Je suis tombé amoureux de cet endroit, je suis tombé amoureux de ce lien avec la nature, notamment le fleuve, du coup, qui sert à tout. Ça sert à se déplacer, mais ça sert aussi à se nourrir, parce qu'on pêche dans ce fleuve. Mais c'était un challenge d'apprendre, c'était aussi un moyen de s'intégrer, en fait, vu que c'est un moyen de montrer que tu es comme eux, que tu as envie d'apprendre d'eux.
0: Dans quelques jours, il repartira sur le fleuve. Mais cette fois, Félix veut naviguer seul, sans assistance.
2: Nous, si on veut aller sur l'île Bouton, du coup, ça sera juste là. C'est un peu terrifiant de voir l'étendue du territoire. Et un peu, ça fait un peu peur, en vrai. Hein. Et bien, du coup, on a quasiment fait le tour. Ouais, ça, c'est mon t-shirt de nuit.
0: Son colocataire, lui, est partagé entre admiration et inquiétude.
4: Les bouteilles d'eau, 2, ça suffit?
2: Ouais, ça suffit. À un moment, j'avais aussi une...
4: Les pastilles?
2: Non, je prends pas les pastilles, je bois l'eau directement du fleuve.
4: C'est clairement fou. C'est clairement fou, mais ça c'est tentant. Très tentant. En communion comme ça, avec des gens qui sont là depuis des millénaires, qui vivent avec la forêt, alors que nous, on l'a perdu un peu, ça.
3: Est-ce que vous avez suivi une formation d'explorateur?
2: J'ai pas fait ce bac plus 3, non. Ouais, c'est pas des choses qui s'apprennent à l'école, ça. Pas du tout.
0: Félix va rejoindre ce que l'on surnomme l'enfer vert. Une terre sauvage redoutée, traversée du seul lien qui relie les hommes, le fleuve Maroni.
5: Guidage pour l'approche, s'il vous plaît.
0: Pour apprendre à naviguer sur les fleuves, il existe une formation presque unique en France. Un bateau-école. Le Magellan. 800 tonnes et 100 mètres de long. Piloté aujourd'hui par une très jeune femme. Céline, 18 ans. Pourtant, son rêve à elle, c'était plutôt de partir en mer sur des navires de guerre.
6: Je voulais rentrer dans la marine nationale.
5: Et en fait, bah, je me plais bien ici. Du coup.
6: C'est qu'on recommande rien.
0: À ses côtés, c'est deux professeurs qui l'évaluent ce jour-là pour son bac fluvial.
5: Là, il y a l'évasion qui est en train d'arriver, qu'on va bientôt croiser. Ça a bougé, monsieur.
7: Tu lui dis qu'on va se recoller, on va laisser passer l'évasion. Il est là dans un quart d'heure, on va pas lui couper la route.
0: Céline va apprendre à dompter le temps, à descendre le Rhône lentement, malgré les courants.
6: Bon, elle est arrivée avec sa fougue et voilà, et donc ça s'est apaisé.
8: Elle est arrivée avec sa fougue.
6: Moi, je crois qu'en terminale, elle sait où elle veut aller, elle sait ce qu'elle veut, donc j'ai plus rien à lui dire.
9: Oh, elle n'a pas peur de mettre les mains dans le bruit, elle n'a pas peur de vivre entourée de garçons, elle n'a pas peur de. Enfin, elle n'a pas peur de grand-chose à faire, en fait.
0: Surtout qu'à bord du Magellan, il n'y a que des hommes.
10: Il faut arrêter de monter là parce qu'on a mal passé la garde.
0: Alors, au moment des manœuvres délicates, Céline doit savoir s'imposer.
5: Magellan montant au pont d'Ancône.
11: Il faudrait qu'on recule de 2-3 mètres.
5: Mais non, mais ils viennent de la passer sous la pointe.
10: C'est bon, on peut remonter.
5: Monsieur, à l'avant, vous éteignez tout et vous fermez la salle des machines. Ça m'a forgé un caractère déjà. Parce que du coup, être entouré de garçons, il faut savoir s'affirmer. Ça m'a appris beaucoup de choses. Dompter sa peur et son stress sur un bateau, parce que si on fait une bêtise, eh ben, c'est pas que nous, en fait, c'est un équipage autour.
0: Céline doit savoir garder son calme. Car le Rhône n'est pas un fleuve comme un autre. C'est l'un des plus empruntés de France et surtout le plus puissant. La Loire a été comme oubliée des hommes. Elle est réputée difficilement navigable. Ils ne sont qu'une poignée à s'y intéresser encore.
12: Bon, on est parti.
0: Aujourd'hui, Sébastien, l'artisan qui construit des bateaux, a une mission particulière, livrer une de ses barques à ses clients qui vont faire partie du voyage.
13: Il est plus grand que ce que j'imaginais.
14: La table.
13: Ah, moi aussi. J'imaginais moins
14: large.
13: Ouais,
14: la table est là sous la.
15: Alors, qu'est-ce que vous en pensez?
13: Ouais, je fais le mieux.
16: Il est trop beau. Je trouve qu'il est trop beau. Et puis, non, on avait l'impression qu'il était plus petit de voir sur l'eau. Là.
13: Ouais, je l'avais jamais vu.
16: Ouais, j'avais jamais vu.
14: Ouais, ouais.
13: Les frères.
14: Voilà.
11: Ah, la pompe est ouverte, c'est par terre. Garde-en un peu quand même. À cette remontée.
14: À cette remontée,
17: les gars. Bravo pour ce beau boulot, ce qui est magnifique. Hein.
14: Ouais, on est
13: super contents.
0: Un groupe d'amis, des trentenaires, se sont eux aussi pris de passion pour cette croisière d'un autre temps.
14: Bon chance.
0: Ils ont payé ce bateau 30 000 euros avec le moteur.
14: On veut pouvoir profiter de notre région et le meilleur moyen pour le faire, c'est de naviguer. Alors, en plein été. Sur un banc de sable, vous êtes comme ça. Il n'y a pas besoin de partir au bout du monde. Franchement, c'est sûr.
13: Juste, je passe cette partie difficile là et après, je laisse la barre.
11: Vu le frissonnement de l'eau, tu vois que l'eau elle est perturbée. En fait, quand ça fait plein de petites vaguelettes sur l'eau, c'est parce qu'il y a énormément de cailloux en dessous. Tu vois, regarde ce qui marque devant nous là. Ça, c'est pas bon ça. Tu vois? Ah, faut que j'arrête de parler parce qu'au bout d'un moment. Il n'y a personne devant qui a dit.

0: Attends, tire pas dessus, hein, faut pas que tu fasses ça. Surtout pas. Ah non, ce que tu peux faire, c'est juste casser le main puis le coucher sur le côté.
1: Une heure à peine après leur départ, le ciel annonce déjà une mauvaise nouvelle.
2: Je pense qu'on est au bout là, non ?
3: Attache-la.
1: Cela pourrait les décourager, mais certainement pas Sébastien.
0: Je suis bien là. J'échangerai ça pour rien au monde. Ça fait partie des plaisirs de la construction des bateaux. Profiter du bon temps, la navigation, du paysage, des intempéries. Voilà, on est bien là.
1: Parti de son atelier près de Saumur, Sébastien va convoyer le bateau avec ses acheteurs jusqu'à Orléans. 200 km et 5 jours de navigation au rythme d'autrefois. Si la première rencontre était en mer Méditerranée, cette fois c'est sur un lac, sur de l'eau douce, au pied des montagnes du nord de l'Italie, que nous avons rendez-vous avec Alexandre, l'amoureux des bateaux Riva.
4: Andiamo via.
1: Alexandre s'y rend comme à un rendez-vous galant.
4: Come va? Si, siamo.
5: Oui, on vient d'arriver. Je dois d'abord passer voir mon bateau chez Antonio. Il y a quelqu'un?
1: Dans cet atelier, sa dernière folie. La réplique exacte du bateau de Brigitte Bardot. Oh.
4: Valentina! On a poussé le détail à faire la bâche avec le nom du bateau. Voilà. Oui, il est dédié à ma fille, qui s'appelle Julie, et dont le deuxième prénom, c'est Valentina. Voilà quand le bateau, on l'a acheté. Et voilà une photo de tout le travail qu'il a fallu faire. Il a fallu changer toute la quille et refaire l'intégralité du bateau. Le bateau de Brigitte Bardot s'appelait le Roussalka, et la date de son mariage était en lettres romaines, qui sont des lettres vraiment spéciales. Les lettres ne doivent pas être autres que celles-ci. Hein, ce serait une erreur de style d'essayer de mettre des lettres différentes.
6: Elles sont loin, là, tu vois. Elles sont éloignées chacune de 10 cm de la partie centrale.
5: Ah, c'est un peu trop éloigné. Le nom un peu trop large, non ?
4: Non,
5: on va réduire le tout, mais garde quand même l'espacement pour chaque lettre, comme le modèle original.
4: Comme c'était un bateau qui avait été utilisé par une femme, eh bien on va le présenter comme un bateau à destination féminine. Et on aimerait bien qu'il soit conduit par des jeunes femmes qui auront cette même émancipation et cette même liberté sur l'eau en utilisant ce canot.
1: Sous cette bâche, un autre Riva de type Ariston. C'est aussi le sien. Mais il manque encore un détail, et il a son importance pour Alexandre. Rendez-vous dans un atelier voisin.
7: Tout de suite...
8: Waouh, par contre, l'eau, regarde, c'est inondé de ouf, hein. D'habitude, là, à la place du panneau, il y a la plage.
7: Félix va découvrir qu'en Guyane, le fleuve Maroni décide de la vie quotidienne des villages amérindiens.
8: Tous les villages, en fait, sont tournés vers le fleuve, donc tout passe par là. Les gens, les vivres, la cargaison, tout.
9: Ça va, Félix ? Ça va.
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1: Buongiorno, sono Alexandre.
2: Est-ce que tu peux me montrer ma pièce, celle que je dois apporter à Antonio pour mon bateau?
3: À première vue, c'est une usine classique. Mais à l'intérieur, que des pièces d'exception, plongées dans des bains pour les faire briller.
4: Il n'y a que trois modèles de voitures comme ça dans le monde. On a fait le chromage du pare-choc, c'est terminé.
2: Et pour la plaisance, tu as des pièces de Riva?
1: Voilà. Et voilà, ça c'est les taquets qui ont été designés spécifiquement par Carlo Riva. Ah mais ça coûte de l'argent parce que la qualité est absolue.
3: Pas évident pour eux d'assouvir leurs rêves. Nicolas, l'ami d'Alexandre, en sait quelque chose.
5: Bah, c'est l'excellence d'avoir un bateau unique que les autres n'ont pas. C'est une chose de fantastique, quoi. Mais bon, c'est un rêve. C'est trop cher. Bah, nous, je pense qu'aujourd'hui, on peut acheter que ça.
2: Ça, c'est le chrome qui vient de mon bateau. C'est une pièce d'origine. Mais montre-moi où est le numéro de série.
1: Ah si, voilà. Vous voyez, là, on a le numéro du bateau, mais toutes ces pièces sont identifiées. Et ça, ce sont des pièces d'origine. Hein.
3: Alexandre est un puriste.
1: Et là, on a le phare.
3: Pas question d'imposer à son Riva une pièce neuve. Il faut utiliser les pièces d'origine. Quitte à dépenser des milliers d'euros, ne serait-ce que pour redonner de l'éclat au chrome de son Riva.
6: Tu vas le mettre au lac?
2: Non, on va l'emmener à Saint-Tropez.
6: Oh, c'est un long voyage.
3: En suivant Alexandre dans ses ateliers italiens, on comprend que le Riva n'est pas qu'un bateau. C'est un cercle fermé. Et on a beau dépenser tout son argent, il n'est pas si simple d'y rentrer.

0: En Guyane, Félix, l'apprenti aventurier, s'apprête à retrouver la jungle amazonienne. Sauf que le périple sur le fleuve Maroni ne va pas se passer comme prévu.
1: Bonjour, ça va ? Tranquille ? Ça va, Hugo ?
0: Il y a 2 ans, lors de son voyage ici...
1: Bah, tranquille, tout va bien ?
0: Une famille amérindienne l'avait initié au danger du fleuve.
1: Bah, c'est cool d'être venu nous chercher, merci. Yaku, c'est... Comment tu dis déjà ? Yakunakina, c'est ça ?
2: Yakunakina.
1: Non, mais grand frère, comment tu dis ? Yakunipta ?
2: Yakunpepta.
1: Yakunpepta. C'est mon grand frère. C'est celui qui m'a tout appris ici. La chasse, la pêche, la pirogue. On va charger.
0: Félix part vers son far west, l'Amazonie. Bizarrement, pas d'appréhension. Il semble serein.
1: C'est une nature sauvage qui n'a pas été touchée par l'homme, en tout cas très peu, qui est très préservée. Et donc à la fois, c'est un milieu qui est très difficile, qui demande beaucoup de... Ouais, qui demande beaucoup d'efforts, mais qui est incroyable.
0: Quelques heures seulement après le départ, dès le premier village Wayana, première surprise.
1: Waouh, par contre, l'eau, regarde, c'est inondé de ouf. Hein. D'habitude, là, à la place du panneau, il y a la plage. Tous les villages, en fait, sont tournés vers le fleuve. Donc, tout passe par là. Les gens, les vivres, la cargaison, tout.
3: Ça va, Félix ? Ça va.
1: C'est le seul moyen de transport qu'on a ici, en fait.
0: Après 4 heures de navigation, son camp de base, le point de départ de son expédition.
4: Bienvenue à Freedom City, chez ma famille. Ici, il n'y a que ma famille.
1: Dire bonjour à tout le monde. Ben, j'ai l'impression qu'il n'y a personne. Est-ce qu'on peut passer par là ? Ouais.
0: Félix, qui a passé plus de 8 mois dans ce village, s'attendait à un accueil plus chaleureux.
1: Je me suis mis debout partout là, non ? Ah, Couli ! Comment tu vas ? Ça va, Yipé ? Bonjour.
0: Mais les Indiens Wayana sont des gens plutôt réservés.
1: Oui. Oui, oui. Au revoir. C'est le cochon bois que Yaku a chassé.
0: Félix va vivre comme eux, sans eau potable ni électricité.
1: Bah ouais, je mangeais avec eux, de toute façon on chassait, on pêchait ensemble, on ramenait ensemble la nourriture, donc ouais. Au tout début j'avais ramené des boîtes de thon, de sardines, etc. avec du riz, mais c'est carrément meilleur ce qu'ils font.
0: Mais se rend-il bien compte de tous les dangers ?
1: C'est à cause de l'eau que j'étais tombé malade. Je crois qu'il y avait un parasite dedans. Et une fois c'était les guêpes qui m'avaient piqué à la tête, ce qui m'avait rendu malade aussi. Et une fois j'avais chopé un truc, mais... C'est parce que c'était... Ils ne savaient pas, ils avaient fait venir le chaman. Ça n'avait pas fonctionné, ils ne savaient pas ce que c'était. Et du coup, j'étais malade pendant 2 semaines. Ils ne savaient pas pourquoi.
0: En bon aventurier, Félix est prêt à tout affronter. Mais il ne s'attendait pas à devoir se battre contre le ciel.
2: Mais là, sinon, ça devient maintenant. Il est en train de monter. Je veux dire, il est en train de inonder.
1: Et c'est ça qui fait peur, c'est que ça continue à inonder en fait. C'est que là, c'est pas en train de s'arrêter. C'est ça qui fait peur. Mais juste, on est d'accord, c'est pas normal pour la saison. C'est pas censé être comme ça là. Hein.
0: En terre Wayana, il faut savoir être patient. C'est le fleuve qui décide. À 6000 km de l'Amazonie, sur le Rhône, Céline poursuit son apprentissage.
5: Regardez, mon freinage est magnifique.
6: Oui, j'ai vu que c'était beau.
5: Ah, c'est magnifique.
0: Petit à petit, la jeune navigatrice prend confiance.
5: Les vannes polies, c'est bon. La chaudière, j'ai vérifié aussi en même temps, c'est bon. Pour l'instant.
0: Elle apprend à gérer une équipe.
3: Il y a marqué quoi là-dessus ? Des filtres à gasoil. Des filtres ? Il y a des filtres à air là-bas.
0: Mais aussi son temps.
3: C'est long, en fait, de tout chercher. Là, pour toi, il y a 20 litres là-dedans.
6: Environ 10 litres.
0: Elle s'impose.
3: Il nous faut la quantité en stock, hein, et la quantité à commander. Non.
0: Même un peu trop parfois. Et ses efforts finissent par payer.
2: Aujourd'hui,
3: 20 sur 20.
2: Les moyennes qu'elle a depuis la seconde, il n'y a pas de raison qu'elle n'ait pas le bac. Elle est largement au-dessus des 10. Elle a 14 de moyenne, donc 15. Trop fort. Écoutez, je me débarrasse de vous.
0: Il lui reste une épreuve plus compliquée qu'il n'y paraît.
4: Céline, on va s'approcher du mur guide et on va attendre que le feu soit vert, donc prépare-toi.
3: Reçu.
0: Le passage d'une écluse, un monstre de béton qu'il faut franchir.
2: On a combien au large là maintenant? Parce que c'est ce qu'il veut savoir ton pilote là. Regarde la timonerie, il y a 80 derrière la timonerie derrière.
3: Bah, il y a moins.
2: Il y a plus.
3: Il y a plus là pour vous ?
2: 100 mètres à descendre.
3: Voilà. 100 mètres à descendre.
2: Et quelle largeur l'écluse ?
3: 15.
2: La largeur de l'écluse.
3: La largeur, 20, 30. La largeur de... J'en sais rien. Ah bah ça se passe.
0: La péniche fait 800 tonnes, 100 mètres de long sur 12 mètres de large, et tout se joue au centimètre près.
3: C'est stressant, parce que si on donne une mauvaise information, on tape. Écarter,
2: on va taper l'autre côté là-bas.
3: 5 mètres avant d'entamer.
2: On se sent petit, oui. On se sent un peu oppressé parce qu'on sait qu'il y a de l'eau tout autour. Il faut être humble, je crois, par rapport au volume, au...

0: romantisme du fleuve.
1: Céline devient peu à peu une professionnelle de la navigation fluviale.
2: Être seconde, c'est bien. Je vais être seconde et après, peut-être dans 10 ans, j'accepterai plus de responsabilités. Quand j'accepterai les responsabilités de ma propre vie d'abord.
1: Dans quelques semaines, Céline sera en stage sur une croisière de luxe pour devenir un vrai capitaine. Cela fait plus de 13 heures que Sébastien navigue sur la Loire.
3: Attends !
1: Le voilà au niveau de la ville de Tours, face à une difficulté. La barque peut se retourner à tout moment.
4: Il y a des rochers, donc c'est extrêmement compliqué.
1: C'est en cela que la Loire est un fleuve sauvage, imprévisible.
5: On va tirer à la force humaine les bateaux pour remonter. Ça peut prendre du temps, ouais. C'est pour ça que j'y vais. J'y suis parti, à fond.
1: Des mariniers de la ville viennent en renfort.
6: Vous êtes dans le combat ?
5: Ah, carrément. C'est grave. Totalement. On a essayé de passer avec Roman à la voile. Bon, bah c'est pas passé. On est resté tanké là.
6: Ah, dommage.
5: Ah ouais, mais il restait plus que la grande marche. Bruno, arrête avec le moteur. Il n'y a pas d'eau, prends une bourde. Prends une bourde. Il n'y a pas... Eh si, j'en ai mis une deuxième. Allez, à côté de toi. Il n'y a pas d'eau, tu vas tilter les vis. Allez.
7: Il y a quelqu'un qui donne la cadence, ça sera bien pour vous. 1, 2, 3.
5: On lâche rien. Allez, on lâche rien, on y est. C'est parti, mon Guigui.
7: Allez.
5: C'est physique, hein?
6: Putain, on va avoir un dos dessus.
5: Ah, le cardio?
4: Ouais, c'est caché, ouais. Fatigué. Je crois qu'on a pu le voir. C'est ça le problème. Ah, mon Dieu.
1: Qui a dit que les marins d'eau douce ne sont pas de vrais navigateurs?
5: Santé, les gars.
6: Bravo, Seb.
5: Bravo, Seb. Bravo, Seb. Eh ben, ce soir, on va bivouaquer, et puis demain, c'est reparti. Prochaine aventure en boise. Prochain pont.
1: Il fait 8 degrés sur les bords de la Loire. Mais qu'importe. Cette nuit, Sébastien dormira sur son bateau. Dans le nord de l'Italie, au bord du lac de Garde, le berceau des canaux Riva. Alexandre vient ici car il espère se faire une place dans ce club secret. En Italie, le Riva, c'est une histoire de famille.
8: Ciao, Beppe. Comment va ?
1: L'homme qu'il va rencontrer est l'un des frères Casarola, les héritiers de Carlo Riva. Il conserve jalousement ce savoir-faire depuis plus de 70 ans. Voici l'aîné des frères Casarola, Beppe, artisan solitaire et discret, un orfèvre.
9: Et vous avez refait entièrement le bateau ?
10: Entièrement.
9: Et ça vous a pris combien d'heures?
11: Au moins 2000
10: heures. J'ai tout fait. J'ai tout fait comme à l'original.
1: L'artisan a travaillé auprès de Carlo Riva dès l'âge de 11 ans.
10: On apprenait le fonctionnement des moteurs et celui du système électronique. C'est pour ça que des gens comme moi savent tout faire.
1: Alexandre a encore un Riva à récupérer.
3: Ça, c'est un bateau d'un membre français qui va participer au meeting de Saint-Tropez. Donc là, il est en train d'être préparé pour être descendu sur la Côte d'Azur.
10: Les bateaux doivent être parfaits. S'ils ne me conviennent pas à moi, le client ne récupère pas le bateau.
1: Le deuxième frère Casarola, Cesare, lui, a un atelier bien plus impressionnant au bord du lac de Garde. C'est un peu comme si Alexandre rentrait dans le temple du Riva. Chaque bateau est ici comme une pièce de musée. Le plus accessible des Rivas se négocie autour de 400 000 euros. Certains peuvent atteindre près d'un million.
9: Salut, comment tu vas ?
1: Alexandre serait flatté que le gardien du temple lui fasse l'honneur de sa présence à Saint-Tropez.
9: Bon, je vous fais une proposition. Vous venez avec votre équipage. Ce n'est pas du tout commercial. C'est pour faire vivre l'histoire, cette époque mythique.
12: Envoyez-moi les détails. Je vais essayer de venir. Je ne pourrai pas tout faire, mais j'espère au moins une partie.
1: Pour Alexandre, monter à bord de ce bateau, c'est un rêve d'enfant.
3: Alors, c'est un Riva Aquarama super. Et c'est le bateau personnel de M. Casarola. C'est tout un univers, en fait, hein, qui s'ouvre à nous. C'est l'Italie, le bateau est exceptionnel, on est sur peut-être le plus beau modèle qui soit.
1: C'est ici, il y a 60 ans, que les premiers Rivas ont fait leur apparition.
3: Ah, le lac, c'est beau, c'est naturel, c'est de l'eau douce.
12: Ici, tu as Santo Virgilio, Guarda et l'Asis.
3: C'était une station balnéaire très à la mode et donc il fallait proposer une activité nautique. Parce qu'en fait, l'origine du nautisme, c'est de proposer un divertissement à des gens qui sont en vacances.
1: On découvre donc que c'est sur ce lac, avec des artisans italiens, que le nautisme de luxe sera né.
3: Maintenant, l'accélère à fond.
1: Grâce donc à des marins d'eau douce.
12: L'amour, ça ressemble à ça.
1: Alexandre sort ses derniers atouts pour convaincre Cesare de venir à Saint-Tropez.
3: On n'est pas des sauvages. Il faut quand même qu'on tienne un certain rang.
1: Alexandre, savoyard d'origine, se permet une petite audace sur ce ponton où tout semble codifié. Faire goûter au gardien du temple du Riva une fondue de sa région.
3: Bravo. À votre santé, saluté.
9: Merci pour votre hospitalité.
1: Ces attentions appuyées suffiront-elles à déplacer l'héritier Riva
9: et à l'amitié entre la France et l'Italie
1: jusqu'à l'eau salée de la Méditerranée, lui qui aime tant voir ses bateaux dans l'eau douce. Loin sur le fleuve Maroni, au cœur de la forêt amazonienne, la météo est nettement moins propice à la navigation. Le fleuve est monté de 5 mètres.
13: C'est un peu compliqué. C'est la première fois que je vois ça et normalement, c'est pas comme ça.
14: Wow, c'est deux immenses crapauds, là.
15: Un fleuve qui monte, c'est un ami en même temps l'ennemi.
14: Ouais, c'est... C'est un ami cruel. En fait, la difficulté, c'est qu'il faut vivre en harmonie avec un fleuve qui est complètement déréglé ces dernières années. Donc c'est compliqué de vivre avec un ami qui est aussi imprévisible. En fait, c'est triste parce que ça impacte tout le mode de vie. Ça va être compliqué pour eux parce que... Moi, je reste pas ici encore 3 mois, mais eux, ils vont rester ici encore toute leur vie, donc c'est eux qui vont être impactés par par le fleuve si ça continue comme ça ces prochaines années.

0: En attendant que le niveau baisse, Félix en profite pour apprendre à se nourrir.
1: C'est par là-bas. On va rechercher le filet. On va relever, voir s'il y a quelque chose dedans. Il y en a une vingtaine. Bah c'est bien, il y a à manger. Il y en a beaucoup par contre. Hein. Ouais, il est gros. Hein. Comment s'appelle celui-là?
2: Alomassi.
1: Ça, c'est un petit piranha. Les dents sont affûtées comme des rasoirs. Je me suis déjà fait mordre par un piranha une fois. J'éviterai de faire deux fois la même bêtise.
3: Je n'ai jamais pêché en Alsace. Enfin, sauf dans un étang, mais... Enfin, c'était plus un apéro, une bière, un barbecue. Et tiens, de temps en temps, on va poser une canne à pêche dans l'eau. C'est plus ça l'idée. Mais là, l'idée, c'est vraiment de se nourrir. Donc c'est une autre motivation.
0: Félix quittera le village et partira seul. Pour l'instant, le fleuve est trop haut et il lui faut attendre.
4: Tout de suite, Alexandre va rencontrer la famille propriétaire du Riva.
5: Mais je suis tellement fier.
6: C'est très important d'avoir quelqu'un qui continue la tradition. Voilà.
4: Et plonger dans l'univers du petit bateau le plus luxueux du monde.
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0: Le long du Rhône, à bord de la péniche Viking, des touristes du monde entier. Céline, l'élève batelière, est en stage comme matelot.
17: Hello sir. Be careful your head because the bridge is down. You can sit down please. Nous les matelots, on est les seules personnes sur le bateau avec les capitaines qui parlent français. Donc au bout d'un moment, si on veut communiquer, on est bien obligé de parler anglais.
0: Céline va vivre sur ce bateau pendant 3 semaines.
17: Ça me dérange vraiment pas d'être loin de mes parents, et 3 semaines, voire un mois.
18: C'est bien ça.
17: D'être loin de mes parents. Oh, des fois, oui.
0: À bord de la péniche, elle est supervisée par une femme, Tania.
18: On a la carte, on ne sait pas si ça fonctionne. Mais...
0: L'une des deux capitaines, un modèle pour la jeune matelot. Comme à l'école, à part elle, il n'y a que des hommes dans l'équipage.
18: Des garçons.
17: Oh là là. Quel sujet.
18: Ah, bah c'est un long sujet, les garçons, hein, n'est-ce pas?
17: C'est insupportable.
18: Ouais, t'as bien raison.
17: Oui.
18: Regardez bien comment on est des filles. Hein.
17: Il y a une très bonne entente dans l'équipe, en fait. Il y a tout le monde qui s'entend bien. C'est un très bel. Je trouve que c'est un bon environnement pour travailler, qu'on s'entende bien et tout. Donc oui, je me projette ici, effectivement. Mais il faut que quelqu'un saute dans tous les cas.
0: Dans 3 mois, Céline aura fini l'école. Elle partira pour une grande plongée dans la vie professionnelle.
17: Si, là, ça va, je suis en sécurité.
0: Elle ne sait pas à bord de quelle péniche. Mais une chose est sûre, ce sera sur le Rhône, en eau douce. Pendant ce temps, sur les bords de Loire, en ce matin brumeux, il fait 7 degrés. Cela fait 4 jours que Sébastien et Bruno, les deux amis,

0: Les constructeurs de bateaux
1: dormi comme des bébés.
0: Dorment sur leur embarcation.
1: Des cocons pâtes ce matin. J'ai plus de voix du tout.
2: C'est quand même pas mal ce décor, ce réveil.
1: C'est beau. Ah, c'est surtout le petit Martin pêcheur qui passe devant toi. T'es encore en dessous de la cabane et puis t'entends le petit Martin pêcheur. Tu l'as entendu tout à l'heure. Tu ronflais, toi.
0: C'est leur dernier jour de navigation.
3: Bon, le café.
0: Il faut arriver avant la nuit. Les corps sont fatigués.
1: C'est vrai que ma carcasse, elle est solide. Hein. Je te le dis. Hein.
0: Sébastien est robuste. Il a un vrai caractère de marin, un peu fêtard, un peu râleur, un peu à la capitaine ad hoc, même avec ses clients.
1: Ça va mal, hein, ce matin. Ça suffit, on n'est plus au collège. Là. Bon, attends, je prends la barre.
4: Ça sert à rien.
1: Pas du tout.
5: Doucement.
1: C'est moi.
5: C'est moi.
1: Vas-y, ouais. C'est moi. T'inquiète. La journée de la bonne humeur. Voilà, ça ressemble à ça le matin.
0: Et il y a autre chose qu'il apprécie moins sur ce fleuve sauvage.
1: Après, faut pas trop regarder les grosses cheminées qui approchent, mais je la regarde pas. Je fais sans elle. Après, ça gâche le paysage et ça nous bloque pour la navigation.
0: Parce qu'il y a ici un barrage, cette zone est infranchissable par le fleuve. Le seul moyen pour faire passer le bateau, c'est le contourner par la route.
6: Salut, mon Seb.
1: Ça va, Régis ?
6: Tu vas bien ?
7: Ça va bien ?
6: Tu vois, bien ?
7: Ouais.
6: Je vous attends. Voilà.
7: Bah, c'est gentil, bienvenue. Toujours
6: merveilleux.
7: Merci beaucoup. Voilà,
6: ouais, un dimanche matin. Mmh. Bah, oui, mais c'est normal. Hein.
1: Carrément cool.
6: C'est la solidarité marinière, c'est ça, hein ?
7: Ouais, je suis d'accord.
6: Il faut, voilà, ouais. Faut s'aider quand on peut.
7: Voilà, ouais. Donc, voilà. C'est une bonne école de la vie, je trouve.
6: Exactement. Exactement.
7: T'es rien tout seul.
6: Bah, c'est pas grand chose tout seul.
7: Mmh. Exactement.
1: La roue a éclaté.
8: Il l'a pas encore vu.
0: Après 5 jours de navigation, il ne reste qu'une poignée de kilomètres jusqu'à Orléans.

0: Les clients ont parcouru 200 km, ont surmonté tous les obstacles. Ils vont devenir à leur tour marins d'eau douce.
1: Ils sont prêts? Ils sont prêts?
2: On est en train de faire une arrivée sur Orléans sous voile, magnifique. On a du vent, c'est super. On se croirait un petit peu en pleine mer avec les vagues partout. Un peu comme un marin, effectivement.
3: On monte en puissance. Hein.
2: Mais c'est, là, on est quand même plus des marins d'eau douce. Hein.
0: C'est le 40e bateau que Sébastien livre à ses clients.
2: Oh, c'est un peu de fierté quand même. C'est quand même un peu de fierté tout ça. Puis surtout, surtout de, faire, de donner du plaisir aux personnes qui nous ont accompagnés. Quoi. Pour rien au monde, j'échangerai tout ça. C'est juste génial.
0: Sébastien redescendra le fleuve vers son atelier, où il construira d'autres bateaux, comme l'ont fait avant lui des générations de mariniers sur la Loire, dont il est l'un des tout derniers héritiers. À Saint-Tropez,
1: allez, poussez.
0: Le Valentina, la copie conforme du bateau de Brigitte Bardot, vient d'arriver. Il attend Alexandre et sa famille.
2: Alors voilà ma fille, je vais t'offrir ce bateau. Tiens, viens voir, tu vas monter à bord et tu vas nous dire ce que t'en penses.
4: Elle
2: était prête? Mets-toi debout.
4: Je vais pas démarrer.
0: Le lendemain, c'est une scène digne des années 60 qui se tient sur l'un des pontons.

0: Alors, qui est là?
1: Il y a Mélinger qui est pas encore là. Ah, ça va? On est une quarantaine, 50, je sais plus, 45. Le désamarre, Steph?
2: Alexandre est parvenu à organiser son rassemblement de Riva.
1: Allez, on y va.
2: Il attend ce moment depuis plus d'un an. Naviguer dans l'insouciance du golfe de Saint-Tropez.
3: Gentilement, andiamo, usciamo delle boe.

0: Et là, on passe devant la mythique madrague de la villa de Brigitte Bardot.
1: Alexandre va aussi inviter sur son bateau l'héritière, la fille de Carlo Riva.
2: Attention,
0: Andrea, s'il te plaît.
2: Voilà. Non, je voulais la main. Vous avez pris les chaussures.
3: Parfait.
2: Mais c'est bien.
0: Mais je suis tellement fier.
2: C'est très important voir quelqu'un qui continue la tradition. Voilà.
0: Vous voulez pas piloter le bateau comme ça, on fait l'échange.
3: Allez.
2: Non, derrière, non, reste là, reste
0: et
2: là.
0: Et Lia, les devant.
2: Ok. On augmente un peu.
0: Allez, et... on est parti. Et on va aller vers Port Grimaud.
2: Wouh.
0: Allez, il faut accélérer un peu plus parce qu'il a la potence. Hein.
2: Moi, je n'ose pas.
0: Voilà.
1: C'est un beau symbole pour Alexandre. Il peut dire désormais qu'il fait partie d'un cercle fermé, le clan des Riva. En Guyane, pour Félix, c'est maintenant ou jamais. Il faut qu'il parte sur le fleuve. Mais parviendra-t-il à atteindre son but alors que le niveau ne cesse de monter?
4: Par là, c'est pas possible.
5: Ça fait peur un peu, quand
4: tu... Ouais, c'est impressionnant, ouais, toujours. La nature, elle est plus forte que toi. Toujours.

0: Impossible.
1: Félix s'accroche et tente une autre voie, finalement plus dangereuse.
0: Donc ça montre vraiment la difficulté du fleuve, ça a tout changé. On peut plus se balader comme on voulait avec ça. Enfin bon, le fleuve a changé, ça a tout changé.
1: Félix abandonne. Impossible d'aller plus loin. Et si l'aventure, ce n'est pas plutôt de prendre son temps, de le partager avec les Wayana.
2: Ah, il y a un début de quelque chose là.
3: Oui.
2: Elle est compliquée à utiliser ta flûte, hein. Ok, la flûte, c'est réussi. Tiens, d'ailleurs, je t'ai ramené des choses, Yann. Je crois que tu vas être content. Mmh. La dernière fois, tu m'avais dit que t'adorais les terrines, et ça, c'est spécial de mes parents. C'est des gâteaux alsaciens, des bredala.
3: C'est là que ton maman veille à faire
2: ça. C'est mes parents ensemble, mon père et ma mère qui ont fait ça. Parfois, j'ai un peu cette ambivalence de vouloir partir à l'aventure, ou bien de rester ici, ou bien de me poser à Strasbourg et rester avec mes amis et ma famille. Donc là, si je te raconte ce que je vais faire dans 2 mois, bah sûrement je vais me tromper parce que ça va changer. Après, je suis un peu perdu. Honnêtement, j'ai goûté à tellement de modes de vie différents que j'ai un peu du mal à retrouver un ancrage quelque part. C'est un peu difficile.

0: Félix perd peu à peu tous ses repères, déboussolé. Mais après tout, n'est-ce pas le prix à payer ?
1: C'est lui le meilleur, hein, mais peut-être pas pour cette fois.
0: Pour devenir un authentique aventurier.
2: C'est comme ça.
1: En vrai, je crois que le meilleur ici, c'est Yann. Hein.

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0: À la Plaine des Cafres, le site de Miel Vert a accueilli un week-end consacré au terroir, aux traditions et au monde équestre.
1: On est content de recevoir beaucoup de personnes sur notre site. Il y a des concours de plucheurs de pommes de terre, on a les mystères patates et on a plusieurs activités en cours. Mais la commune du Tampon, c'est un grenier agricole. Et c'est beaucoup d'agriculteurs qui élevaient de chevaux sur la Plaine des Cafres. On veut favoriser le métier dans le domaine agricole des chevaux.
0: La pomme de terre était notamment à l'honneur, avec des producteurs venus présenter leur variété, leur savoir-faire et leur métier au public.
2: La particularité de la pomme de terre, elle me dit c'est les pommes de terre que nous arrachons nous-mêmes à la main. Nous explique quoi nous peut faire avec les pommes de terre, quelle variété est la meilleure pour tel plat par exemple.
3: J'ai participé déjà au concours, les plus chaudes patates la plus longue. C'était une très bonne expérience, surtout on viendra l'année prochaine, on verra bien. Ah, l'ambiance est impeccable. Les agriculteurs, ils sont super sympas, donc faut pas hésiter à cultiver local surtout, donc là il faut en profiter.
0: Les familles ont aussi pu profiter de nombreuses animations autour du cheval, entre baptême à poney et promenade en calèche.
4: Aujourd'hui on est sur le site de Miel Vert pour partager notre passion à un plus large public. On propose des activités baptême à poney et des promenades en calèche. C'est très important parce que ça permet au public de se rapprocher de nous, de démocratiser un peu l'activité équestre.
5: J'ai fait un jeu gonflable, après j'ai fait un tour de cheval. Ben moi j'aime bien les chevaux, du coup c'est sûr que je vais refaire. C'était trop bien et j'étais avec ma maman et ma mamie.
0: Entre produits locaux, rencontres et animations, la Plaine en Fête a célébré les richesses de la Plaine des Cafres dans une ambiance familiale et conviviale. À la Plaine des Cafres, la médiathèque Ludothèque a ouvert ses portes en soirée pour une nouvelle Ludo Night, placée cette fois sous le thème du western.
6: La Ludo Night, c'est une soirée autour des jeux, articulée à chaque fois autour d'un thème particulier. On a fait un thème cowboy cette année. Le but, en fait, de cette soirée est de faire venir un maximum de monde pour que les gens puissent se retrouver en famille, de passer un bon moment.
0: Karaoké, quiz, loto et concours de déguisement ont rythmé la soirée avec des animations pensées pour réunir toutes les générations.
7: On va élire le meilleur déguisement, il y aura 3 gagnants. Ça permet de voir la sorcière sortir les gens, de voir autre chose, en sachant que la Ludo Night est proposée quand même pas mal sur l'année.
0: Au-delà du jeu, la Ludo Night permet aussi à la médiathèque Ludothèque de créer du lien entre les habitants et de proposer un autre usage du lieu, plus vivant et participatif.
8: C'est un moment très agréable pour nous. Ça nous fait sortir et puis surtout, ça nous permet vraiment de se déguiser, de passer une bonne soirée avec tout le monde.
9: C'est un lieu de partage, d'échange, pour se déconnecter de la maison, sortir des écrans, se faire plaisir à travers les jeux de société, faire du lien avec ses enfants.
0: Chapeau de cow-boy, jeu et bonne humeur, la Ludo Night a transformé la Plaine des Cafres en véritable saloon familial le temps d'une soirée. Mardi 8 septembre, de 8h à 12h, le bus de l'entrepreneuriat vous donne rendez-vous à la mairie annexe de Bracreux. Porteurs de projets, entrepreneurs ou simples curieux, profitez gratuitement de conseils personnalisés, d'informations sur la création et le financement d'entreprises et d'un temps d'échange avec les acteurs locaux. Dimanche 13 septembre, à partir de 13h30, place à l'élection de Miss Mamie et Mister Papy Ville du Tampon 2026. À la salle des fêtes du 12e kilomètre, venez découvrir et encourager les candidates et candidats qui représenteront avec fierté les seniors de la commune. 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